0: Non, non, elles viennent parfois d'un hangar très discret en Alsace. Oui, oui, ici, entre deux zones industrielles, on fabrique l'illusion du cinéma avec plus de 90 000 objets différents. Aujourd'hui, je teste pour vous Ciné-Régie à Geispolsheim. Nous sommes dans une zone d'activité en périphérie de la ville. Assez classique, hein. Sauf que sur le parking, on peut apercevoir plusieurs voitures de police qui attendent tranquillement. Intriguant, hein. Et là-bas, j'y retrouve Michael. C'est le directeur fondateur de Ciné-Régie. C'est une compagnie d'ici qui propose à la location des uniformes, des costumes, des véhicules, des armes et même de la décoration pour le cinéma et la télévision. Michael m'accueille avec un super sourire et une phrase plutôt rassurante. Tu verras ici, tout est faux, mais tout doit paraître vrai. Et il n'a pas tort, hein. En poussant la porte de l'immense hangar, je comprends que je viens d'entrer dans un monde littéralement parallèle, où se mêlent des uniformes à perte de vue. Police nationale, gendarmerie, pompiers, militaires. Chaque uniforme correspond à une époque précise. Une couture, un écusson, une nuance de bleu, tout compte parce qu'un détail faux peut ruiner littéralement la crédibilité d'une scène. Alors comme le veut la chronique, j'ai évidemment tenté d'en porter un. Mais je découvre immédiatement un problème. Oui, marcher avec assurance quand on porte un uniforme officiel, ça ne s'improvise pas. Non, je ressemblais davantage à un agent de sécurité un peu paumé plutôt qu'au commissaire Boulin, si vous voyez ce que je vais dire. On poursuit en changement littéralement d'ambiance. Place aux fusils, aux flingues et autres lance-roquettes. Méga impressionnant. Mais Michael insiste, toutes les armes sont neutralisées ou adaptées pour le cinéma. Ah oui, ici on rigole pas avec la sécurité. Elle est maximale pour une illusion absolument totale. Et je vous le confirme, ici, on n'est pas avec des petits joujoux en plastoc. Non. Et Michael a déjà fourni des tournages de films assez balèzes. Si je vous dis Fury avec Brad Pitt, ou encore Sherlock Holmes avec Robert Downey Jr. Et même le film Les Rivières Pourpres. La classe quand même. Ciné-Régie peut même livrer ses véhicules et ses équipements sur des tournages partout en France et même en Europe. Alors je vous laisse imaginer la scène, lorsqu'il y a un contrôle routier disons banal, la tête de l'agent quand il réalise que le véhicule de police n'est pas un officiel et qu'à l'intérieur on y trouve un bazooka, 10 mitraillettes et 12 fusils à pompe. Et heureusement, avec l'attestation très spéciale que présente Michael, tout est réglé. Mais il faut le dire, la scène reste quand même très cocasse. Comme quoi, à Geispolsheim, on peut vivre un polar sans même commettre de délit.
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2: Depuis Brébant, à mi-chemin entre Arcis-sur-Aube et Vitry-le-François, avec Benjamin Guyot, bonjour.
3: Bonjour.
2: 35 ans, vous êtes agriculteur ici et vous pratiquez l'agriculture de conservation des sols. Qu'est-ce que ça veut dire ?
3: Alors l'agriculture de conservation des sols, effectivement, ça n'a rien à voir avec du traditionnel. Premièrement, alors c'est déjà de couvrir au maximum son sol. Et du coup, de faire travailler les plantes, travailler les racines et toute l'activité biologique qui est liée, en fait. De ce fait, c'est plus des terres où le sol reste comme ça pendant des semaines et des semaines avec aucune plante. Dès que les récoltes sont faites, on essaie de toujours remettre une plante, voire des plantes, pour être plus performant, aller soit dans l'hiver ou jusqu'à l'implantation de la nouvelle culture. Et du coup, de remplacer toute cette activité biologique, ce qu'on appelle les couverts végétaux, qui vont venir petit à petit remplacer justement le travail du sol et surtout le travail excessif et en profondeur.
2: Il n'y a plus de labour ?
3: Alors tout à fait, l'agriculture de conservation des sols, du coup, la charrue, le labour est complètement proscrit, puisqu'en fait, le labour fait un reset à chaque fois qu'on utilise cet outil-là. Alors, il a aussi des avantages, bien entendu. Mais voilà, du coup, faut pas bouleverser ce qu'on appelle les horizons. Donc, bien entendu, la couche superficielle de sol, par exemple, les 5 premiers centimètres, on veut surtout pas qu'elle se retrouve à 20 centimètres. Donc, il faut absolument proscrire, effectivement, la charrue.
2: L'agriculture de conservation des sols, c'est plus ou moins de travail pour l'agriculteur ?
3: Pour moi, je pense que c'est moins de travail. Mais malgré tout, pour ma part, c'est plus de pics d'activité. Quand on dit plus de sol nu, implantation des couverts végétaux le plus rapidement possible, ça veut dire qu'on sort déjà d'une récolte. Et les périodes de récolte sont déjà très tendues. Donc en fait, on enchaîne ces pics-là. Mais malgré tout, plus de travaux vraiment en profondeur ou au cas par cas. Donc on gagne du temps quand même dans les champs. Au niveau des couverts végétaux utilisés, on est sur des multi-espèces, jamais d'espèces solo. Chez moi, ce qui fonctionne bien, mais c'est aussi mon propre système, il y a toujours une base facélie, moutarde, et également une base tournesol. Donc ce tournesol-là, pour mes voisins, ça ne correspondrait pas, mais pour moi, ça correspond, puisque j'ai accès en fait à des matières organiques sur lesquelles voilà, je peux rééquilibrer ce qu'on appelle des rapports C sur N, carbone sur azote.
2: C'est aussi utiliser moins de produits, de pratiquer ces couverts végétaux, cette agriculture de conservation.
3: Alors tout à fait, hein, le but, c'est d'atteindre le système entre guillemets vertueux et de faire travailler donc les plantes à notre place et bien entendu réduire les intrants petit à petit. Depuis 3 ans maintenant, et notamment en azote, on arrive vraiment à lever le pied et continuer de produire en quantité.
2: Merci Benjamin Guyot, agriculteur à Brébant dans la Marne.
3: Bonne journée, au revoir.
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4: Marion Jude, joueuse professionnelle de billard.
5: Les Limousins sont formidables. Stéphane Pigato.
4: À l'âge de 10 ans, il y a une école de billard qui s'est montée. Et au début, il n'y avait que mon frère qui s'était inscrit. Puis un samedi matin, je devais aller faire des courses avec mon père. Et puis l'entraîneur Clément Goudin, donc, qui est toujours mon entraîneur aujourd'hui, m'a proposé de rester. Plutôt que d'aller faire des courses, je vais rester jouer au billard. Puis en fait, ça m'a tout de suite plu.
6: Quand les copains font du football, ou les copines font du football, ou du rugby, ou que sais-je, la natation ou quoi, comment ils prenaient ça quand vous leur disiez « moi, je fais du billard ?»
4: Sûrement un peu comme vous, c'est... c'est pas commun, c'est assez original. Bon, après, à ce moment-là, j'en faisais vraiment une fois par semaine ou deux. J'ai fait beaucoup de natation à côté, j'ai fait de la course de natation. Tout ça avait quand même un petit peu plus de place à ce moment-là.
6: Et à partir de quel moment, alors, vous vous êtes dit « ça va être mon sport et je vais rentrer un peu plus fort dedans ?»
4: C'est quand j'ai commencé à faire des compétitions, puis en fait, je suis assez vite bien débrouillée. J'ai commencé à monter les échelons, entre guillemets. J'ai fait les compétitions régionales que j'ai gagnées, j'ai fait les compétitions nationales que j'ai gagnées. Donc j'ai été prise en équipe de France, donc championnat d'Europe, championnat du monde. Ça vient naturellement en fait.
6: Vous êtes aujourd'hui professionnelle de billard, ce qui est assez rare hein, d'ailleurs. Vous êtes la seule.
4: C'est ça, exactement.
6: En France.
4: La seule en France.
6: Quand a été ce point de basculement où vous vous êtes dit je pourrais en faire mon métier?
4: J'ai fini mes études en août 2024. Et puis en janvier 2025, j'ai été appelée par la Fédération Française de Billard pour faire une grosse compétition de Heiball, donc qui est une nouvelle discipline qu'on appelle le billard chinois aussi. Et puis là-bas, donc quand je suis arrivée, j'ai rencontré plein de nouvelles personnes qui vivent du billard. Et en fait, là, y a plein de filles qui sont des joueuses professionnelles en fait. J'ai pas de travail à l'heure actuelle, je viens de finir mes études. Est-ce que c'est pas finalement le moment pour prendre le virage? J'ai rien à perdre en fait.
6: Vous êtes donc l'unique professionnelle de billard féminine en France. Quand vous la prenez, quand vous le savez, qu'est-ce qui s'est passé dans votre tête à ce moment-là?
4: Déjà, c'est une fierté parce que, en fait, on est la première à le faire. Donc, je me dis que j'ouvre peut-être la porte à quelque chose pour de futures joueuses. Après, il y a une forme de pression aussi qui se crée parce que donc, le billard, qui jusqu'ici était un plaisir, un loisir, même si j'avais de très bons résultats, ça n'avait pas changé ma vie jusqu'ici. Et là, maintenant, mes résultats vont probablement avoir un impact sur ma vie. Ça met un petit peu de pression.
6: Dès toute petite, ça a été quasiment comme une évidence. Donc, il n'y a jamais eu vraiment la question à se poser. Maintenant, la question du futur. Dans 10 ans, comment Marion Jude se voit?
4: Il y a deux scénarios possibles. Hein. Soit ça ne marche pas, et dans ce cas-là, je reviendrai à une vie plus classique. Après, sinon, il y a un monde où, effectivement, dans 10 ans, ça fonctionne toujours super bien. Je pourrais toujours être là, à voyager à travers le monde, faire les compétitions qui me plaisent, et puis donner un petit peu cette vie de rêve. Hein.
6: De toute façon, quoi qu'il arrive dans votre vie, je suppose que vous ne poserez jamais la canne.
4: Non, je ne pense pas. Il faudrait vraiment un événement majeur pour que je puisse poser avec une bière. Mais je ne pense pas que ça arrive tout de suite.
6: Vous êtes heureuse aujourd'hui?
4: Très heureuse.
6: Vous n'en changeriez pas?
4: Je suis contente d'avoir pris cette décision d'être partie en Chine. Je suis vraiment contente d'avoir pris ce virage maintenant et puis je ne regretterai pas de ne pas l'avoir fait.
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1: Un circuit court aujourd'hui à Saint-Pierreville. Nous sommes au nord-ouest de Privas avec Sabine Loulier pour découvrir Castanaïs.
2: J'ai décidé de créer une ligne de cosmétiques qui sont fabriqués avec les châtaignes que l'on produit sur l'exploitation. Et donc cette ligne de cosmétiques, elle est certifiée bio et nos châtaignes sont bio et AOP châtaigne d'Ardèche.
1: Et donc aujourd'hui, Sabine nous propose une crème corps et une crème visage.
2: Donc la particularité en fait de la châtaigne, elle est multiple. D'abord, la châtaigne est très riche en sucre, ce qui permet d'avoir ce côté très très hydratant de la crème. Également, la châtaigne contient du tanin, qui est issu, vous savez, de l'arbre et de la sève. Le châtaignier contient beaucoup de tanins. Et donc, ces tanins, en fait, ont un rôle un petit peu antioxydant qui permet de faire que la crème convienne aux peaux qui sont un peu rosacées, vous savez, des peaux un peu atopiques, des peaux un petit peu fragiles. Et puis, troisième effet, et pas des moindres quand même, ce sont les polyphénols qui sont très riches et condensés dans la châtaigne et qui en font un anti-âge naturel imparable. Pour l'instant, l'accueil est plutôt favorable, très favorable. C'est vrai que les Ardéchois sont très surpris. Ils ne connaissaient pas, évidemment, je leur dis que c'est normal parce que ça n'existait pas avant. L'usage en cosmétique est encore balbutiant.
1: Et c'est donc en profitant des 12 hectares de sa châtaigneraie multicentenaire que Sabine a décidé de se lancer dans l'aventure Castanaïs. Et donc forcément, en parallèle de ses produits cosmétiques, vous avez également toute une gamme de bonnes choses à déguster.
2: C'est une gamme qui est assez restreinte, mais qui va à l'essentiel. De la crème de châtaigne, de la crème de châtaigne saveur peine d'épices, de la farine de châtaigne et des châtaignes au naturel. Et qui fonctionne bien, quoi, qui reçoit aussi un bon accueil de la part des clients. Donc c'est chouette, franchement, c'est une super aventure.
1: Bon, et vous savez quoi ? C'est une belle aventure aussi parce qu'elle résulte d'une belle histoire d'amour.
2: J'ai rencontré mon mari donc il y a 30 ans maintenant. Et mon mari est fils de castanéiculteur. Moi, ça fait 30 ans maintenant que je vois mon mari passer énormément de temps dans ses châtaigniers. Tous les jours, il y va, il connaît les arbres, il sait ce qui se passe dans ces arbres, il suit l'évolution des arbres qui greffent. Parce qu'en fait, nous, on travaille sur une châtaignerie ancestrale et traditionnelle et nous ne plantons rien. Nous greffons. C'est un travail au long cours. Mon mari fait de la taille en prévision des greffons qui vont sortir, si tout se passe bien, de cette taille. Et donc, l'année d'après, il récupère ses greffons, il regreffe, donc on choisit nos variétés. Une chose aussi importante, c'est que mon mari est un des derniers à pratiquer une greffe en flûte traditionnelle sur laquelle on n'utilise absolument pas de mastic. Voilà, c'est-à-dire qu'on utilise la sève qui sert de colle. Et donc, tout le process est super naturel. Donc moi, quand j'ai vu ça, je me suis dit, mais c'est un travail incroyable qui passe sous silence. Et donc moi, je voulais essayer de donner à voir cette passion pour le châtaignier. Donc c'est pour ça que j'ai aussi cherché à faire des produits qui soient élégants, qui soient vraiment de très haute qualité. C'est pour ça d'ailleurs que la crème que je produis, les crèmes cosmétiques, elles sont bio, mais elles sont dans des pots qui sont compostables et biodégradables, avec des étiquettes en papier, une encre, une colle qui sont non impactantes pour l'environnement. Vraiment, c'est l'essence même de l'Ardèche, sans aucun PFAS, sans aucun produit controversé. Et les produits, on peut les mettre au jardin quand on a fini de les utiliser.
1: 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Rendez-vous directement ici à Saint-Pierreville, après avoir passé un petit coup de fil, ou alors sur le site internet Castanaïs. Comme d'habitude, je vous mets toutes les infos qu'il vous faut sur ici.fr Drôme Ardèche, rubrique circuit court.
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3: Wikizef, petit guide à l'usage des étrangers du sud du péage d'Arras en vacances dans notre belle région.
4: Je ne vais pas vous apprendre que la vie est injuste. Ne vous inquiétez pas, je vais bien, mais force est de constater que la vie est injuste. Prenez par exemple la silhouette des gens. Il y en a de toutes sortes, des petits, des grands, des roux, des blonds, des crépus, courts, longs, carrés, minces, gros ou ronds. Viens avec nous chez les barbapapas. Mais pour certains, la vie est plus dure que d'autres. L'exemple le plus frappant que la vie est injuste, c'est quand ma grand-mère disait en parlant d'une de mes matantes qui essayait à toute fin de maigrir, mais sans succès, quel malheur. Elle peut faire ce qu'elle veut, mais chez elle, tout fait penche. Ne paniquez pas, Wikiz est là pour vous aider.
5: Tout fait penche. Rassurez-vous, il n'y a rien qui penche et qui va peut-être caire. Non. Tout fait penche.
3: Traduction.
5: Tout fait ventre. Ventre, une panse, une penche. Pour illustrer ce que c'est qu'une penche, il suffirait que je me mette de profil. Et vous verrez que là, il n'y a pas que pour ma tante que tout fait penche.
3: Définition.
5: Tout lui fait penche, tout lui profite. C'est le malheur des bons vivants. Quel rapport avec la justice de la vie? Bah, il y en a des. Ils peuvent manger ce qu'ils veulent, et ben ils grossissent pas. Je n'ai même vu manger des tartes aux chucs à longueur de journée. Elles et Thomas, elles pouvaient passer derrière une affiche à la décoller du mur. Et d'autres, ils regardent la vitrine du pâtissier, ils prennent un kilo. Alors, je vous dis pas si on en mange. Le pire, c'est que dans mes prises de sang, les triglycérides, impeccable, c'est le seul truc qui est pas en gras. Alors, je sais pas ce que je range là-dedans, moi. Mais ce qu'il y a de plus sûr, c'est qu'il y a plein de trucs. Une penche, c'est un logement social. C'est en cela que la vie est injuste. Et en même temps, il peut y avoir une sorte de résignation. À la question, t'aurais pas un peu grossi? C'est mieux de répondre, qu'est-ce que tu veux? Chez Mie, tout fait penche, que de se vexer.
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6: On doit faire un reportage avec les R3, Moggio Carnon, mais je ne sais pas sur quel terrain ils sont.
7: Ils vont venir là ou là-bas?
8: Là, le terrain ici, il est allumé
6: 24 sur 24.
9: Virginie et vous.
10: Il y a quelques jours, le monde du football héraultais a vécu un moment historique. Quatre clubs étaient en effet en 7e tour de la Coupe de France.
11: Le numéro que vous demandez n'est pas attribué.
10: Point P foot pour ceux qui n'y voient pas très clair. En gros, on part des professionnels de la Ligue 1, 2, 3, ensuite les semi-pros avec les nationales 1, 2, 3, et les amateurs avec les régionales et départementales 1, 2, 3. La Coupe de France a cette particularité qui permet aux équipes de toutes les divisions de s'inscrire et de se rencontrer entre elles. Avoir quatre clubs à ce niveau de la compétition est donc dingue. Quelques jours avant leur élimination, je suis allée à l'entraînement des R3 de l'Union Sportive Moggio Carnon. Rendez-vous à la Plaine des Sports de Moggio, un mercredi soir, 19h. Il fait déjà bien nuit. Tous les terrains sont allumés, ça joue dans tous les sens. Arrivé sur le bord du terrain avec Mathis, le technicien du son, on tombe sur Mehdi, le directeur sportif du club. Posté juste à la sortie du vestiaire, il voit tous les joueurs arriver.
12: Bonsoir.
13: Vous allez bien?
12: Bonsoir, vous aussi, merci.
13: Je trouve super bien, le jeune, il dispose de bonsoir.
12: Ce que je leur dis souvent, c'est qu'il y a des gens qui préparent la buvette, qui préparent celui. Quand vous finissez le match, première chose que vous faites, vous allez leur dire bonjour, vous mangez un morceau, vous dites bonjour à tout le monde. Le respect, c'est...
10: Tout en regardant les joueurs faire des jongles et des passes en attendant le coach, je demande à Mehdi depuis combien de temps il est au club.
12: Moi, je suis resté pendant 30 ans à Van Dagen. Après, je suis parti dans un gros club à Palavas, R1, tout ça, là. J'ai fait 2 ans, puis après, ceux qui sont venus me chercher ici. Et la politique d'ici ne m'a pas plu, je suis reparti. Après, ils sont revenus me rechercher.
13: La politique a changé ou quoi?
12: Ouais.
13: Ah oui, d'accord. Et c'est quoi le boulot d'un directeur sportif?
12: Toute la coordination des éducateurs, des joueurs, quand il y a un problème, au lieu de se prendre le chou avec l'entraîneur, de venir me rencontrer, discuter,
13: d'accord,
12: faire les planifications des matchs à l'extérieur quand on se déplace, tout gérer, tout.
13: Ah oui, c'est un sacré boulot.
12: Ah oui.
13: Et ça, c'est du bénévolat?
12: On me paye mes frais d'essence,
13: oui, d'accord.
12: Mais après, je j'attends pas ça pour vivre.
13: Oui, donc, d'accord.
12: Moi, j'ai un boulot. Hein.
13: Vous faites quoi dans la vie?
12: Je suis responsable de maintenance dans une grosse société, Van Dagen.
13: Et donc, le foot, ça a toujours été votre truc?
12: Ah, toujours.
13: Vous avez toujours fait deux métiers tout le temps?
12: Ah oui, moi, le foot, c'était... J'y jouais, j'entraînais.
13: Il n'y a jamais eu de truc de quand je serai grand, je serai Zidane?
12: Les Zidane, il y en a... On croit tout le monde des Zidane, mais il n'y en a pas beaucoup. Hein. Oui. Après, il y a de regrets, bien sûr, parce que nous, quand à notre époque, on avait les copains, et quand tu avais tes copains, tu restais avec tes copains, j'aurais pu partir ailleurs, hein. Je dis la vérité, j'aurais pu partir ailleurs. Et quand les copains du village et tout, bon, après, c'est des choix qu'on a fait de la vie. Hein. Bon.
13: Et les copains, ils sont toujours là?
12: Oui, je les vois toujours.
13: Ah, bah alors ça valait la peine, peut-être.
12: Mon collègue, c'est cool.
10: On ne sait pas si Mehdi aurait été un grand joueur pro, mais comme directeur sportif du club amateur de Moggio Carnon, il fait l'unanimité.
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1: Bonjour Serge Papagali.
2: Ah monsieur Thomas, bonjour et chers Dauphinois, chers Dauphinois, bonjour également bien sûr.
1: On est samedi pour le Dauphiné Tour, aujourd'hui où est-ce qu'on part?
2: Ah vous allez voir, hommage aux Grésivaudins, en Grésivaudins et aux Chalassiennes et Chalassiens au pied de la montagne de Bramfarine. Donc, je suis désolé mais c'est le vrai nom de la montagne, pas de ma faute. Hein. Donc on est où?
1: Au Chalard.
2: Au Chalard, bravo, ça farine Bram, au Chalard, c'est pas... La Brame Farine. Elle en a marre d'être broyée, je sais pas quoi. Bref, une précision, en dauphinois, Chala, ça se prononce Sala, en fait. Sala. Ce qui veut dire faire un chemin dans la neige. J'ai appris ça, dis donc, ah oui. D'où le nom du Chela, qui est un lieu de passage pour aller à l'étranger.
1: Ah.
2: À Chambéry, par exemple.
1: Ah, l'étranger, Chambéry.
2: Ah ouais, carrément. Ouais, donc, côté des autres étrangers, quoi. Bon. Le Chela, porte du Grésivaudan. Je précise également que le Chela n'est pas le village de naissance de la fameuse chanteuse Aquette, bien évidemment.
1: Oh,
2: oh bah attends. Bien sûr, bah tu peux, ouais. on confond souvent le Chela et la Chela qui n'ont bien les mains, rien à voir. Le Chela n'est pas le mari de la Chela. Enfin, en gros,
1: non,
2: quoi.
1: Mais...
2: Voilà, ça veut dire. Chela qui, depuis, a coupé ses couettes d'ailleurs et a été retendue. Entièrement, alors que les habitants du Chela, eux, sont détendus, on va dire ça. Et ils n'ont pas de couette, bien évidemment. Entre Mortel de Maille et Pontcharra, le Chela est ici chez lui. Alors, c'est dur à dire ça. Le Chela est ici chez lui, allez-y, bien
1: le
2: sûr.
1: Le Chela est ici chez lui.
2: Oui, mais vous, vous êtes un jeune professionnel de talent, plein d'avenir. Bref, c'est normal. Chela ou chez ici, comme vous voulez, ça n'empêchera pas le manoir de la Tour de prendre garde au village. C'est peut-être de là que vient l'expression la Tour. Prends garde au toit, pas à toi, au toit, car les toits coûtent cher, j'ai lu ça quelque part, entretenir, surtout dans un château du 16e siècle qui est au Chela. Alors vous allez penser, le Papa Gali, la picolée de la Chartreuse, parce qu'il part un peu à tous les sens, mais même pas, hein, vous confirmez.
1: Non, je suis témoin.
2: Voilà, je ne bois jamais en studio.
1: Jamais.
2: Voilà, toujours
1: en dehors.
2: Dans les toilettes. Une autre précision, si au Chela vous entendez parler de la Rolande, il ne s'agit pas de la péripatéticienne du coin, péripatéticienne, c'est dur à dire. En dauphinant de la pute, de la péripatéticienne du coin, non. Mais d'un espace naturel sensible. C'est vrai, c'est un peu comme ça. La péripatéticienne du coin s'appelle Josiane, ce que vous m'avez dit, mon cher Thomas.
1: Oh, bah oui.
2: M'a dit, vous la connaissez très bien, donc voilà. Alors, la Rolande, en fait, est un espace naturel. Mais qu'est-ce qu'un espace naturel sensible? J'ai l'impression que la planète entière, actuellement, est un espace naturel plutôt sensible.
1: C'est vrai.
2: J'ai l'impression,
1: c'est
2: voilà.
1: Assez vrai.
2: N'empêche que dans la Rolande du Chela, vit, écoutez-moi bien, la Rainette arboricole.
1: Oh.
2: Ça vous embouche un coin, comme dit l'autre. Ben c'est son dernier îlot isérois en dehors de l'île Crémieux. Alors si certains d'entre vous s'en moquent, ben ils ont bien tort. Je vais vous dire pourquoi. Les Rainettes valent parfois bien mieux que les petites reines et les roitelets de cette terre. Protégeons-les, elles surtout. Les autres, on s'en tape. Alors, tous ensemble, ce que je veux dire, allez, on n'est pas des quand même.
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3: Je rêvais d'avoir une maison à la campagne. Cette maison, c'est comme si j'y étais née. C'est ma maison de famille.
4: Ma maison s'appelle l'Ostao de la Mar.
5: C'est une maison un peu envoûtante.
6: Eh bien, vous voyez, des livres et trois fenêtres qui me donnent le paysage du pays, comme si c'était trois tableaux.
7: Ils ont vécu ici.
8: Thibaut Gaudry.
9: La la la, mine de rien, la voilà qui revient. La chansonnette.
7: Yves Montand est un enfant de Marseille. Débarqué d'Italie avec sa famille pour fuir le fascisme quand il a 2 ans, il va y grandir et y faire ses premiers pas au Music Hall. Puis il la quitte pour Paris où sa carrière commence à décoller, notamment auprès d'Edith Piaf. Et où il noue des amitiés, comme avec Jacques Prévert.

0: couple mythique.
1: Ça s'est passé à Saint-Paul-de-Vence, au mois d'août, en 1949. Simone était là, et puis moi j'étais dans le tournée. Et puis j'ai déjeuné là, elle a déjeuné là. Et puis il y avait du soleil, puis il y avait Jacques Prévert, et puis il y avait des copains. Et puis voilà, quoi, on ne sait pas comment ces genres de choses-là commencent, mais enfin, elles ont commencé et c'était une belle histoire, quoi.
0: Une belle histoire qui durera toute une vie. Ils ont 28 ans. En 4 jours, Simone, mariée, plaque tout pour le Marseillais. Et désormais, ils vont construire une partie de leur vie ici, restant fidèles à la Colombe d'Or, où ils se marient même 2 ans plus tard. Prévert est encore là, il est le témoin de Simone, tandis que Marcel Pagnol est celui de Montand.
1: Puis en 49, j'ai rencontré Simone ici, qui elle avait acheté par contre une petite maison dans le village, après son premier film, puis elle a servi cette maison pendant très longtemps. Puis on descendait au bar de la Colombe pour boire l'apéritif, pour voir Jacques et les amis, et puis il y avait toujours quelqu'un, et puis on restait là, et puis on mangeait là, et puis on montait pas à la maison. Alors un beau jour, on a mis la télé sous la porte, on donnait ça aux enfants, ou à des amis qui descendaient dans le midi, et nous on descendait toujours ici.
2: La claire petite perle d'eau claire.
0: La Colombe d'Or et Saint-Paul, où l'on se retrouve pour les vacances avec les copains, beaucoup d'artistes, dans ce village qui attire notamment les plus grands peintres, Picasso, Chagall, Matisse et d'autres.
1: C'est pourquoi je viens souvent ici à la Colombe d'Or, à Saint-Paul-de-Vence, et d'abord pour la famille Roux, qui sont des gens tellement merveilleux. Puis au mois de juin, ou au mois de mai, c'est agréable, il n'y a pas trop de monde, et c'est encore bien. Mais c'était une époque assez formidable, avec Picasso, Braque, Prévert, qui était là aussi, et Giacometti, quand il a débarqué.
3: J'ai dit, bon, attends de jouer, parce que je pars.
0: Mais les copains, ce sont aussi les habitants du village, avec qui Montand joue aux cartes au Café de la Place, ou à la pétanque.
1: Et j'aime bien jouer ici au boule, parce que c'est quand même un sport qui délasse bien, qui est très fatigant. Si on veut bien y jouer, c'est très très difficile. Ça ne paraît pas, surtout si on joue à la Provençale.
0: C'est à Saint-Paul-de-Vence également qu'il rencontrera la dernière femme de sa vie, Carole Amiel, et qu'il achètera en 1984 un petit restaurant qu'il transforme en maison, juste en face de la Colombe d'Or.

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1: Alicia Maglio a 33 ans, elle est employée dans les ressources humaines au Luxembourg. Elle a remporté en octobre dernier un concours qui vise à valoriser des femmes aux formes généreuses, le concours de Miss Curvrie. Bonjour Alicia.
2: Bonjour Jérémy.
1: Que vous a apporté cette participation finalement à ce concours de Miss Curvrie ?
2: Cette participation était très importante pour moi. J'ai longtemps eu du mal à accepter mes formes. Pendant des années, je voulais absolument perdre du poids pour m'accepter, être plus heureuse. Et cette aventure a vraiment permis de changer mon regard et d'oser m'accepter telle que je suis aujourd'hui.
1: S'accepter et faire de ses complexes une force, c'est vraiment le but de cette participation.
2: Exactement, c'est bien plus qu'un concours de beauté finalement, c'est vraiment une aventure humaine à travers laquelle on évolue, on se développe. Il y a beaucoup d'ateliers de développement personnel qui sont mis en place par les bénévoles de l'association, parce que je tiens aussi à souligner que c'est une association qui met tout ceci en place, et tout ça permet de faire un vrai travail sur le regard qu'on porte sur soi.
1: Vous parlez beaucoup d'acceptation de soi. À quel moment de votre vie le sujet est devenu un peu central ?
2: Je pense qu'après être devenue maman, ça a été central, puisque c'était aussi l'exemple que je voulais montrer à mon fils, de pouvoir s'accepter tel qu'on est, et qu'importe les diversités qu'on peut avoir, s'accepter tous les jours à différents niveaux de sa vie, c'est vraiment quelque chose d'important, et c'est vraiment quelque chose que je voulais montrer en exemple à mon fils, et je pense que la maternité a été un peu un déclic pour moi.
1: De nombreuses personnes sont victimes de grossophobie sur les réseaux sociaux, ça touche aussi bien les anonymes que les célébrités. Pour vous, c'est un facteur de pression, ces réseaux sociaux, ou plutôt un allié pour participer à ce concours ?
2: Je pense que les réseaux sociaux, aujourd'hui, on y trouve beaucoup de choses, mais on y trouve aussi une façon et une forme de visibilité. Ça permet de porter ces messages un peu plus haut, un peu plus fort, et de toucher des gens qui peut-être aussi ont du mal à s'accepter. Et donc pour moi, c'est vraiment un vecteur de partager des messages d'acceptation de soi et de confiance.
1: Quel message vous aimeriez justement transmettre aux femmes qui n'osent pas encore s'assumer pleinement ?
2: J'aimerais vraiment qu'on puisse en tout cas se voir tel qu'on est vraiment, au-delà d'un chiffre, d'une taille. On est tellement beaucoup de choses, on a énormément de valeur, et c'est vraiment de se regarder avec beaucoup plus de douceur et de bienveillance, et qu'on mérite toutes, chacune, toutes et tous aussi, puisque ça peut toucher aussi plus largement, de se voir autrement.

0: et de porter un regard vraiment bienveillant et respectueux envers son corps.
1: La finale de Miss Curvy France se déroule dans les Landes le 11 avril prochain. Vous y allez avec l'envie de remporter le titre. Quelles sont les différences finalement avec un concours classique comme Miss France ?
0: Les différences, c'est vraiment un concours qui va porter sur la beauté des cours. Donc déjà, on se retrouve ici sur une différence. Mais c'est aussi vraiment, comme je le disais, un chemin d'acceptation. Et donc, c'est un peu la concrétisation de pouvoir aller porter ces belles valeurs sur une scène nationale et aussi de pouvoir faire briller la région par la même occasion. Et c'est en tout cas avec tout ça que je vais porter les couleurs de la Lorraine aux France, avec l'envie de pouvoir faire évoluer les regards justement sur les courbes et sur l'acceptation de soi d'une façon générale.
1: Merci Alicia, à bientôt.
0: Avec plaisir, merci beaucoup Jérémy.
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1: Aujourd'hui, direction les Grands Mursins à Arcon. C'est un site qu'on connaît un petit peu pour ses arbres majestueux et ses panoramas, mais un petit peu moins pour son emblème animal. Avec nous, Marion Gilardon de l'Office du Tourisme de Roanne. Est-ce que vous pouvez nous en dire un petit peu plus ?
2: Effectivement, l'emblème de cet espace naturel sensible est l'écureuil. C'est un clin d'œil historique. Le domaine a appartenu pendant près de 80 ans à la Caisse d'Épargne, de 1934 à 2011. Et comme vous le savez, leur emblème, c'était l'écureuil. Quand Roannais Agglomération a repris la gestion du site, ils ont conservé l'écureuil comme symbole du lieu pour deux raisons, à la fois par fidélité et parce qu'il y a de vrais écureuils qui y vivent, bien sûr.
1: Et puis l'écureuil, on le retrouve un peu partout, sur les panneaux et même sur un sentier de randonnée.
2: Oui, tout à fait. Le petit sentier balisé, une boucle très accessible, s'appelle la boucle de l'écureuil. Ce sentier est idéal pour les familles avec enfants. Il est en quelque sorte l'entrée en matière idéale pour découvrir la diversité des milieux qu'offre le domaine des Grands Mursins.
1: Revenons un petit peu en arrière. Racontez-nous l'histoire de ces lieux.
2: L'histoire commence en 1932 quand la Caisse d'Épargne souhaite créer un centre de vacances au grand air pour les enfants et son personnel. Deux ans plus tard, les premières plantations forestières démarrent et en 1936, on aménage un arboretum pour étudier les essences forestières adaptées au reboisement local.
1: Il y a une essence prédominante dans cet arboretum ?
2: Globalement, au Grand Mursin, on retrouve une dominance impressionnante de résineux, mais le plus répandu est le douglas, qui couvre à lui seul la moitié du domaine. Ce sont des grands arbres élancés aux aiguilles persistantes. Et à leur côté, on retrouve les sapins pectinés, qu'on appelle ici les sapins noirs, qui donnent leur nom au bois noir.
1: Et ce lieu, géré par Roannais Agglomération, vit, bouge et accueille.
2: Cet espace naturel accueille des activités de pleine nature, notamment la course d'orientation et le VTT avec des sentiers balisés. Et un programme d'animation est également proposé chaque année et renouvelé d'avril à octobre, proposant ateliers, balades, cinéma en plein air, toujours dans un respect de l'environnement.
1: Voilà, ainsi tout l'on peut respirer, apprendre, se balader et même croiser quelques écureuils malicieux. À très bientôt, Marion Gilardon.
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3: Tout ce qui a trait au caractère des humaines et des humains, j'adore. Je trouve que la langue occitane se délecte à qualifier les comportements humains. Roumé, je savais que tout le monde connaît Kéomo. C'est un bon exemple. Hein. Tu pourrais faire un sourire plutôt que de roumé. Roumé, comme ce mot l'indique dans sa construction, ça grogne, ça fait trembler les murs. Quelqu'un qui roume, c'est un râleur d'excellence. T'as voulu faire les courses ? On y est. C'est plus le moment des roumas, mon grand. Ce n'est plus le moment de râler, ok ? Plutôt que de roumer, on finit vite et on rentre. Roumer, ok ? Vous connaissez, bon. Et si je dis marouné, marouna, c'est la même chose. Dans le mot, le R roulé nous montre une personne qui râle aussi, qui bougonne. Il marronne comme un burga au kevonvou, non. Il râle comme un frelon qui vrombit. Roumer, marouné, faites vos courses, mesdames et messieurs. Allez, adieu.
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1: Et voici Patrick Citeau pour Nom de Nom, aujourd'hui direction Montmorillon, dans la Vienne. Un musée du macaron y raconte l'histoire de cette petite pâtisserie ronde.
5: Situé boulevard de Strasbourg, ce musée ouvert en 2003 par la maison Ranou-Métivier rend ainsi hommage aux générations d'artisans qui ont bâti la renommée de Montmorillon. Ce musée de l'amande et du macaron vous dévoile ainsi l'histoire et les coulisses de la fabrication de ce célèbre et délicieux biscuit aux amandes. La recette du macaron a a priori été rapportée par Catherine de Médicis au XVIe siècle. À partir de cette époque, ce biscuit fait d'amandes, de sucre et de blanc d'œuf s'est répandu dans de nombreuses villes. On le retrouve ainsi progressivement à Nancy, Amiens ou Saint-Émilion. Il faut remonter au XVIIe siècle pour trouver les premiers macarons sur les étals des marchands de Montmorillon. Le petit biscuit au cœur tendre d'amandes est ensuite devenu la spécialité incontournable de Montmorillon. Aujourd'hui, la maison Ranou-Métivier perpétue cette tradition culinaire. C'est la plus ancienne fabrique de macarons de Montmorillon. Les savoir-faire se transmettent en effet dans cette famille depuis 5 générations. La recette traditionnelle des macarons demeure ainsi inchangée depuis ses débuts.
4: Et notre musée du macaron, c'est l'occasion de nous plonger au cœur de l'histoire de cette spécialité culinaire fierté de la région.
5: Une spécialité qui doit tout à l'amandier. L'histoire de cet arbre fruitier à travers les continents et les siècles est ainsi une des thématiques proposées. Les défis environnementaux liés à la production de l'amande sont aussi au programme de la visite. L'histoire et la fabrication du macaron a bien entendu toute sa place au cœur de l'espace d'exposition. Les gestes et les outils du biscuitier font également partie de cette immersion au pays du macaron. Un parcours ludique et gourmand qui fera le bonheur des enfants comme des plus grands. Concernant les origines du nom de la commune de Montmorillon, on peut s'appuyer sur une théorie ancienne. Elle précise que la bourgade, située sur une colline, aurait été investie par des Maures en 732, avant ou juste après la fameuse bataille de Poitiers. D'où la déclinaison en Mont de Morillo ou Colline du Mort. Mais le nom d'un des premiers barons de la ville a tout aussi bien pu inspirer cette dénomination. Hugo Banse se fait ainsi appeler Moro Loco, qui dictour Morillo, ou seigneur de la localité mauresque qui se nomme Morillo. Toujours est-il que de Montmorillo au XIe siècle, puis Montmorlhomme au siècle suivant, la bourgade endosse finalement son nom actuel au XVe siècle.
4: Et alors ça c'est quand même fou parce qu'on remonte le temps grâce à Patrick Citeau qui nous apprend toujours des détails qu'on ignore souvent d'ailleurs sur le nom de nos rues, de nos communes également. 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
6: Elle est complètement dingue cette histoire, Hugo, et pourtant son nom ne vous dit rien. Je pense presque à personne. Marcel Chaumien, un homme discret devenu vauclusien d'adoption, maire d'un petit village quand même du Luberon, et en même temps, l'un des personnages clés des services secrets français de l'après-guerre.
7: Il veut dire un maire espion.
6: Exactement. En fait, maire, c'était sa couverture. C'est quand même assez dingue cette histoire. Marcel Chaumien n'est pas né en Provence, il voit le jour à Reims, dans la Marne, mais tout change en 1944, lorsqu'il est envoyé en mission dans le Vaucluse en pleine Seconde Guerre. C'est là, en fait, qu'il découvre le territoire et qu'il va s'engager autour de la résistance locale, aux côtés de la résistance surtout vauclusienne, et qui ensuite s'installera après la guerre chez nous. Alors avant ça, Chaumien était un militaire d'élite, un parachutiste d'essai. Ah, c'était un métier assez risqué, puisqu'il consiste en fait à mettre au point des parachutes, les équipements, mais aussi les techniques de saut.
7: Et sûr déjà que ça s'ouvre ou pas, en fait, c'est
6: ouais,
7: ça.
6: Oui, puis surtout les risqué, aussi. Ouais. Il pouvait sauter de nuit, dans les forêts, voilà, donc c'est assez dur, et cette expertise va faire de lui en fait un homme clé des opérations clandestines.
7: Et c'est là qu'il bascule dans le renseignement.
6: Bah oui, parce que son CV est super beau, ancien résistant, parachutiste, membre du service Action. Marcel Chaumien va travailler d'abord pour le SDECE, c'est l'ancêtre de la DGSE en fait. On le retrouve dans les années 40-50 sur des missions ultra sensibles et en fait il va entraîner nos agents secrets dans le parachutage notamment. Il va participer aux opérations du rideau de fer en Afrique, en Europe de l'Est, et dans les archives son nom apparaît, alors son nom d'emprunt, puisqu'il avait un pseudo, vous imaginez bien, oui. Aux côtés de figures centrales, tiens par exemple Jacques Faucard, c'est le conseiller très secret du général de Gaulle s'il vous plaît, donc c'est quand même du très haut niveau. Chaumien qui circule entre ambassades, pistes africaines, aéroport parisien et réseau clandestin. Et pendant ce temps-là, notre Marcel, donc, il est élu dans le Vaucluse.
7: Et oui, incroyable ce parcours.
6: Exactement. C'est là que l'histoire devient fascinante. Marcel Chaumien devient maire de Viens en 1959. Il va le rester jusqu'en 1977. 3 mandats, 18 ans, donc, au service du village. Il faut s'imaginer, la journée, il va s'occuper d'assainissement, d'école, de voirie. Et régulièrement, il reprend l'avion pour Paris-Orly, Roissy, ouais. Pour retrouver les services secrets où il va mener cette double vie pendant des années.
7: Et on comprend mieux pourquoi on ne connaît pas son nom. Hein.
6: Oui, je vous ai parlé de Jacques Faucard, le conseiller très spécial de Gaulle. Il dira que c'est un homme très bien, courageux, un agent secret qui ne cherchait aucune reconnaissance. Marcel Chaumien meurt en 1979, décoré, respecté dans les cercles du pouvoir, mais finalement presque inconnu du grand public. Ce destin, c'est comme un roman d'espionnage, il faut le dire quand même. Et aujourd'hui, c'est Catherine Chaumien, sa fille, qui le raconte dans des conférences en Vaucluse. On a pas mal d'archives aussi qui existent, notamment au service historique de la Défense. On a des ouvrages sur l'histoire du service secret français où il est nommé souvent.
7: Ouais.
6: Et aujourd'hui, je vous mets tous tous les documents et les photos grâce à sa fille Catherine, que je salue, sur notre appli. Ici, vous le voyez au bras de Gaulle et aussi pendant ses missions. Enfin, c'est juste exceptionnel ce discours et surtout ce destin de Marcel Chaumien.
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4: h 19, l'heure de votre rendez-vous les gens d'ici. Tous les jours, nous mettons en lumière une personnalité qui fait briller notre région. Elle se confie au micro de Romain Bruno et aujourd'hui, à direction un studio d'enregistrement au cœur de Paris à la rencontre de la personne qui a créé le nouveau jingle d'Île-de-France Mobilité. Romain, vous êtes avec lui, il s'appelle Jean et vous venez d'entrer dans son studio.
8: Oui, je viens de rentrer dans ce studio qui est magnifique, un studio d'enregistrement dans le 6e arrondissement et j'ai Jean Dindino. Il dirige la société de production chez Jean et il est ici installé derrière cette grande table de mixage. Jean, bonjour.
9: Bonjour.
8: On a l'impression d'être dans un sous-marin.
9: C'est vrai que beaucoup de gens l'associent à cette vision un peu à cause des hublots, un peu sous-marin de la, ancien et en même temps peut-être aussi cabine spatiale futuriste.
8: Et vous avez produit le nouveau jingle sonore d'Île-de-France Mobilité.
9: Ouais, sacré challenge. Composer en fait quelque chose qui va accompagner les gens en fait dans leur quotidien comme ça sur tous les transports, sur tout le réseau d'Île-de-France.
8: Est-ce qu'on peut l'écouter ce jingle? Ce nouveau jingle, il va remplacer quel jingle?
9: Il va unifier tout le réseau Île-de-France, en fait, donc qui concerne le métro, les bus, les tramways, le RER.
8: Ça remplacera ce jingle, écoutez. On va le décortiquer, ce jingle. Il est fait de plusieurs parties.
9: Par rapport à cette notion de mobilité, on peut déjà écouter un premier son, qui est le son d'introduction et aussi celui de conclusion, finalement, qui joue cette mobilité. Là, on est dans cette idée de mouvement, en fait. Donc, la première nappe introduit le thème qui est composé de 6 notes. Qui doivent symboliser quelque chose d'à la fois assez doux, pas agresser les gens au travers de quelque chose. Donc, il y a une douceur et une gaieté, en fait, normalement, qui se définit sur ces 6 notes. 6 notes, il y a une symétrie entre le tagada, que je vois comme une question, quoi, et la réponse qui est tindintin. Même si c'est toujours difficile d'expliquer la musique.
8: C'est une fierté au final après de pouvoir entendre sa musique, son jingle, pendant les transports.
9: Ouais, carrément. J'avoue qu'il me tarde de l'entendre. Même si, voilà, c'est aussi toujours un peu une petite angoisse de s'adresser à plein de gens. Mais non, c'est une grande fierté, bien sûr.
8: Ça fait combien de temps que, Jean, vous travaillez dans l'univers du son?
9: Ouais, j'ai commencé à 25 ans et j'en ai 65. Donc, vous avez fait le calcul. Je préfère pas le dire. J'ai eu la chance de travailler dans cet univers qui est un univers très riche parce qu'il touche à la fois à la musique, aux comédiens, à la poésie, au texte. Enfin, c'est vraiment travailler dans le son, vous en savez quelque chose, vous-même qui m'a interrogé. C'est assez passionnant et ça remplit une vie tranquillement.
8: Merci Jean Dindino.
9: Ben, de rien, plaisir. Revenez quand vous voulez, 18 rue Dauphine.
8: Voilà, ici donc pour cette société de production chez Jean qui a créé entre autres ce fameux nouveau jingle sonore d'Île-de-France Mobilité qu'on a hâte d'entendre.

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compositrice, interprète, Domi a 28 ans. Elle est originaire d'Aime-la-Plagne et partage sa vie entre Montréal et la Savoie. Elle vient de sortir son premier single, Tout oublié, une chanson pop très solaire, et prépare un album pour 2026.

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3: C'est Décibel, toute l'actualité musicale avec ce soir, le surdoué Grand Corps Malade qui, 20 ans après son premier album, n'en a pas encore fini.
4: Je n'ai pas encore fini avec l'envie d'écrire, car quand le monde va trop vite, il n'y a que ça qui m'aide à ralentir. Quand mon cerveau constate, c'est mon stylo qui comprend, qui sait prendre du recul, noircir la page en m'éclairant.
3: Eh ouais, ça fait 20 ans, mais pas le temps de faire le bilan. Grand Corps Malade préfère ouvrir un nouveau chapitre. Nouvel album fabriqué dans un nouveau pays, nouvelle tournée, nouvelle rencontre en studio. La seule chose qui ne change pas, c'est son envie d'être là avec vous.
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3: Salut à toutes, salut à tous et bienvenue dans Décibel en ce vendredi soir. Je sais, vous avez chaud, mais croyez-moi, j'ai des nouvelles fraîches à partager avec vous du monde de la musique. Aujourd'hui, c'est l'anniversaire de Paula Abdul. Donc, bien évidemment, les personnes âgées comme moi se souviennent très bien de Paula qu'on écoutera en fin d'émission. Les autres, je vous expliquerai à quel point elle a émerveillé nos années 80. Le coup de cœur du jour, c'est le nouveau single de Big Flo et Oli, Picasso, dans lequel on entend Oli faire un solo de trompette absolument magnifique. On y reviendra tout à l'heure. Et puis un blind test autour des gens qui jouent. Si ça vous inspire, alors appelez-nous 0810 055 056 0810 055 056. C'est Sadika qui vous attend au standard. Et à gagner ce soir, eh bien ce sont vos lunettes pour l'éclipse du mois d'août. Et bonsoir Grand Corps Malade.
4: Bonsoir.
3: Bienvenue dans Décibel. Je suis toujours contente. Alors, il y a du nouveau, on le disait, 20 ans de carrière. Et oui, depuis ces voyages en train, c'est ce jour-là qu'on a découvert Grand Corps Malade.
4: C'est vrai que les histoires d'amour, c'est comme les voyages en train. Et quand je vois tous ces voyageurs, parfois j'aimerais en être un. Pourquoi tu crois que tant de gens attendent sur le quai de la gare? Pourquoi tu crois qu'on flippe autant d'arriver en retard?
3: Grand Corps Malade, les voyages en train, c'est le premier tube. Et puis la première victoire de la musique aussi, Révélation scène en 2007. J'ai dit que t'as pas très envie de faire le bilan, mais puisque t'es là, moi je veux bien en faire un petit quand même. Tu t'imaginais au moment de ce premier album que tu ferais ça sur le long cours?
4: Non, je m'imaginais pas parce que je pense pas aussi loin.
3: Ouais.
4: Donc si on m'avait dit est-ce que dans 20 ans t'auras déjà fait plein d'albums, je me pose même pas la question en fait. Et si jamais on m'avait forcé à me la poser, non, j'aurais pas imaginé tout ce qui s'est passé depuis 20 ans. C'est vrai qu'il s'en est passé beaucoup.
3: Ouais.
4: Mais voilà, le premier texte là, c'est j'en ai pas encore fini, c'est l'intro de l'album.
3: Ouais.
4: Parce que justement, mais moi j'ai aucun problème à faire des bilans, j'adore les bilans. Mais en tout cas, un bilan, c'est un bilan provisoire, quoi. Ça veut pas dire que c'est fini. Et en effet, j'ai encore plein d'envie, ouais, et plein d'idées. Donc, on repart pour 20 ans, quoi.
3: Alors, je donne les chiffres parce que c'est un bilan, mes enfants, comment dirais-je, ébouriffant. Donc 8 albums. Le 9e, Voir la mer, arrive dans quelques semaines. 2 millions d'albums vendus, 3 victoires de la musique, 3 films aussi, Patient, La vie scolaire et l'excellent Monsieur Aznavour. Plus de 800 concerts donnés en France, mais aussi partout dans le monde. C'est pas rien. Il y a aussi des tubes, des vrais tubes radio, comme ce Mais je t'aime, victoire de la chanson originale en 2021.

0: avec Camille Lelouch. Alors, est-ce que justement, cette chanson, J'en ai pas encore fini, qui est le tout premier extrait du 9e album.
1: C'est déjà sorti.
0: Voilà. Est-ce que c'est aussi justement une réaction à ce bilan, un bilan qui est extrêmement positif, où tu as réalisé énormément de choses, où tu as eu énormément de succès, et tu te dis à toi-même, ok, j'en ai pas encore fini, il y a encore des rêves à aller chercher, c'est ça dedans.
1: Exactement, c'est un peu ça. C'est toujours difficile à expliquer comment une envie de texte naît, mais là, je suis né avec. Je me rappelle, je crois, ma première idée, c'était. J'étais un peu mélancolique et j'avais envie de dire, tiens, j'en ai pas encore fini avec la mélancolie. Et je voulais écrire un texte là-dessus. Puis je me suis dit, mais finalement, je n'ai pas encore fini avec beaucoup plus de choses que ça.
0: Ouais.
1: Donc, je n'ai pas encore fini avec l'envie d'écrire, avec mon optimisme, avec l'envie de faire des vannes, avec mes combats silencieux, avec l'envie d'être amoureux. Et voilà. Et donc, du coup, ça a donné un texte comme ça, un peu fleuve, sans refrain. Voilà, du texte un peu dans la pure tradition slam du début.
0: C'est ça.
1: Beaucoup, un texte assez dense, mais voilà, qui arrive pour moi au bon moment et puis qu'une bonne manière d'introduire l'album où il y a après plein de choses très différentes.
0: Il est dense, mais digeste, je veux dire, on comprend. Mais la question, en fait, que je me posais, c'est si c'était du coup une conversation entre toi et toi, simplement, j'en ai pas encore fini, ou est-ce que c'est une réponse à des questions qu'on a pu te poser aussi, je sais pas, dans ton entourage professionnel?
1: Non, là, c'est plutôt entre moi et
0: c'est
1: moi,
0: toi
1: la
0: et toi.
1: Vie et toi, ouais. Ça va, j'ai pas eu trop de gens qui m'ont dit, alors, c'est la fin, c'est fini, non, pour
0: ça
1: l'instant,
0: y est, t'es
1: non.
0: Vieux.
1: Non, ça va. Ça va, c'est peut-être c'est plutôt et pourtant j'ai pas besoin de me convaincre, moi je suis là, je sais naturellement que j'ai envie de continuer, mais c'est vrai que c'était une manière d'introduire l'album, ce petit bilan et perspective, tu vois, comme on dit dans les sociétés, c'est-à-dire qu'à la fois on regarde où on en est mais on ouvre une porte, quoi.
0: Eh ben écoutons-la, cette chanson, comme ça vous allez comprendre exactement de quoi il retourne. Le Grand Corps Malade Nouveau arrivera le 18 septembre prochain, Voir la Mer, c'est le nom de ce 9e album. Premier extrait et intro imparable, J'en ai pas encore fini.

0: poser mon stylo et de fermer les paupières. Je pensais éteindre mon cerveau en éteignant la lumière. Mais mon stylo et mon cerveau se sont vite réunis. Ils me conseillent de me relever car j'en ai pas encore fini. J'en ai pas encore fini avec le texte du jour. J'ai des rimes plein les joues qui valent peut-être le détour. Alors je me relève cette nuit, demain et après-demain, avec l'expérience d'un daron et l'enthousiasme d'un gamin. Je n'ai pas encore fini avec l'envie d'écrire, car quand le monde va trop vite, y a que ça qui m'aide à ralentir. Quand mon cerveau constate, c'est mon stylo qui comprend, qui sait prendre du recul, noircir la page en m'éclairant. Mes textes savent lire en moi, même dans les moments de brouillard, et chaque phrase est une lampe torche sur ce que je n'ose pas voir. J'écris pour compenser l'impuissance de voir ce qui brûle autour, pour contrer nos silences face à ceux qui crient au secours. J'écris enfin et surtout pour partager nos chairs de poule, pour que nos solitudes se reconnaissent au milieu de la foule, que nos émotions fassent équipe plein de sourires interactifs, et que la scène devienne un grand battement de cœur collectif. 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
1: Mais grand corps malade est de retour, j'en ai pas encore fini. Le nouvel album arrive le 18 septembre. Alors, il faut raconter que il est né, ce disque, loin de chez nous. Nous allons planter le décor.
2: Je viendrai à Montréal.
1: Avec la voix de Robert Charlebois, Montréal, le Québec, c'était un rêve familial de longue date. Et tu l'as réalisé l'année dernière, enfin il y a 2 ans, c'est pour ça. Un an. Raconte-moi alors.
3: Eh ben oui, c'est un projet familial, avant que les enfants soient trop grands, ouais, tout ça, de vivre une aventure autre, de se permettre le luxe, le privilège d'avoir une autre vie pendant un an. Et on a réussi à le faire, à l'organiser. Et puis Montréal, c'est une ville que j'adore. J'ai eu l'occasion d'y aller beaucoup de fois pour jouer, pour faire des concerts, de la promo. Et j'ai toujours eu un coup de cœur pour cette ville et pour les Québécois. Et donc voilà, on l'a fait de été 2024 à été 2025 avec les enfants à l'école là-bas, tout ça. Et c'était une expérience de vie évidemment géniale pour nous tous, pour toute la famille. Et puis on a voyagé, et puis on a vu l'hiver québécois. Ouais. Et puis évidemment, tout ça, c'est nourrissant, ça donne plein d'envie, plein d'idées. C'est vrai que ce nouvel album, il est né là-bas. Et voir la mer, c'est aussi un titre de l'album, une chanson de l'album, et c'est le titre général de l'album. C'est aussi symbolique de ça. Voir la mer, c'est prendre le temps, se reposer, respirer un bon coup, poser ses yeux sur un paysage. Donc voilà, voir la mer, c'est aussi symbolique de cette année à Montréal.
1: Donc c'était pas nécessairement le but du voyage, d'être tellement inspiré que tu as tout de suite commencé de nouvelles chansons, mais c'est ce qui t'est arrivé là-bas, c'est ça?
3: Ouais, c'est ça, c'est ça. Ouais. Puis j'ai pris plus de temps là-bas. Je sortais de 3-4 années avec le cinéma, les tournées, les albums intenses. Le but là-bas, c'était de ralentir un peu. Et bah ouais, dès que tu ralentis un peu, ton cerveau, il est un peu plus tranquille et hop, il a envie d'écrire des textes.
1: Quoi. Ça dépend qui. Toi, oui. Moi, quand je ralentis, après, je fais plus rien, je mange des chips. Mais c'est super.
3: J'ai mangé pas mal de chips aussi, voilà. Hein, ça n'empêche pas. Chips et stylo, voilà, c'était mon programme.
1: Voir la mer aussi, moi, quand j'ai entendu le titre de cet album, je me suis dit, ah, il a vu loin. Tu parlais de respirer, voilà, d'avoir de l'espace. C'est vrai que nous, vu d'ici, c'est l'image que nous renvoie le Québec, je sais pas, moi, je vois des grandes forêts, je crois qu'il y a même des baleines.
3: Enfin... Bien sûr, c'est exactement ça. On a vu tout ça. Ouais. Évidemment, on a voyagé. Et oui, quand Montréal, déjà, c'est une ville très, très nature.
1: Ouais.
3: Ce que les gens connaissent de Montréal, c'est là où tu atterris. Et puis, c'est les petits hôtels. Enfin, non, les grands hôtels dans le petit downtown où il y a des buildings comme à New York. Mais c'est pas du tout ça, Montréal. Montréal, il faut sortir du centre-ville. Et les 80% de la ville, c'est ailleurs. Et là, il y a des parcs partout, il y a des arbres partout. Donc, c'est une ville très nature. Et puis, dès que tu sors, tu roules une heure en sortant de Montréal. Et là, oui, tu es dans des forêts, dans des grands lacs, des chalets. Au bord des lacs, etc. Donc, bien sûr qu'on a vu tout ça, on a fait tout ça. On est allé voir dans le grand nord du Québec les chiens de traîneau l'hiver et puis les baleines à tête de sac. Bon, donc oui, voir la mer, c'est tout ça. C'est poser les yeux ailleurs, respirer et découvrir. Ouais.
1: Et voir du beau, voir la nature, c'est quelque chose, toi, qui, surtout dans ton côté auteur, tu penses que ça a nourri ça, ton écriture ? Parce que c'est pas des. Enfin, voilà, tu parles comme ça de paysages à perte de vue et de dépaysement total. Aussi, voilà, ça peut même débloquer des trucs dans le cerveau. Enfin,
3: peut-être,
1: je sais pas.
3: Ouais, certainement. Après, c'est plus ou moins conscient de changer de rythme. Déjà, ça débloque des trucs dans le cerveau, de vivre ailleurs, une autre mentalité. Ça débloque des trucs. Alors, évidemment, de voir des beaux paysages comme ça, peut-être aussi. Ouais. Mais c'est ça qui est bien dans le processus de création, c'est que tu sais jamais vraiment comment ça vient, et tant mieux.
1: Et là, c'est venu. Hein. Donc, l'album arrive au mois de septembre. Il est né là-bas, le disque, mais il s'est pas fabriqué entièrement là-bas. Ceci dit, c'est vrai qu'il y a plein de nouveautés, je le disais tout à l'heure en ouverture, tu travailles avec une nouvelle équipe. C'est vrai que là, on a entendu, j'en ai pas encore fini, on va découvrir le prochain rêve. On est sur une ambiance différente de tes albums précédents, qui étaient plus électro, avec Mosimane.
3: Ouais, avec Mosimane.
1: Aux commandes des prods. Ouais.
3: On avait des albums, oui, avec des sons un peu plus synthétiques, plus électro. Et là, c'est vrai qu'on est revenu à une musique plus organique. Tout est joué à 100%.
1: C'est un groupe.
3: C'est un groupe et on a même enregistré dans des conditions de live. Il y a des beaux studios dans le sud de la France, là, qui s'appellent La Fabrique, qui permettent ça. C'est-à-dire, c'est des grands studios où on peut tous se brancher les uns les autres. Et on a joué vraiment en live. Et donc, je pense que ça doit s'entendre un peu. C'était cette espèce d'alchimie où on s'écoute tous les uns les autres au moment où on enregistre. Et bah, voilà, j'avais des musiciens incroyables. C'est Nicolas, ça s'écrit N-I-K-O-L-A parce qu'il a aussi un projet musical, il est chanteur, etc.
1: Ouais.
3: C'est un jeune auteur-compositeur qui a réalisé musicalement tout l'album et il a fait un travail incroyable. Je suis hyper fier de lui, hyper fier de cet album grâce à lui aussi.
1: Tu lui as donné quoi comme direction, comme envie?
3: On a commencé un peu ensemble à Montréal, il est venu me voir là-bas et justement je lui ai parlé de cette envie de son un peu plus organique.
1: Ouais.
3: Et notamment aussi un peu grands espaces. Il y a sur l'album plusieurs moments où il y a des guitares un peu qui font un peu Ennio Morricone, un peu western, même si je sais pas si c'est juste une direction comme ça. Il y a beaucoup d'autres choses, mais en tout cas voilà, il a senti un peu ce que je cherchais. Et puis après, il a beaucoup composé. Il m'a proposé plein de musique avec ses potes Achille et Noé. Et du coup après voilà, on a pris certaines de ses musiques, certaines boucles, et puis j'ai commencé à écrire dessus. J'ai écrit beaucoup sur sa musique. J'aime bien aussi. Pendant longtemps, j'écrivais tout seul a cappella et je demandais aux musiciens de faire de la musique sur mesure sur mes paroles. Mais j'aime bien aussi écrire moi sur mesure sur des notes.
1: Ouais.
3: Et c'est plutôt dans ce sens-là qu'on a fait
1: l'album. Ça te rajoute une petite contrainte?
3: Ouais, j'adore. Ça t'inspire une humeur, la musique. Déjà,
1: oui,
3: ça te met dans une ambiance. Et puis oui, ça te rajoute des contraintes de rythme, de la longueur de tes phrases. Et ça, j'aime bien. C'est un jeu.
1: Alors, on va découvrir le prochain rêve, deuxième extrait déjà de ce nouvel album.
3: Qui est sorti cette semaine, c'est notre petite nouveauté.
1: C'est ça, et c'est en duo.
3: C'est un duo.
1: Tilto. Alors, on va pas faire les surprises, genre quoi, Grand Corps Malade fait des duos, on a bien compris que
3: j'aime bien ça.
1: C'était quelque chose qui t'allait très bien. Ça arrive quand d'ailleurs? Alors, il y a Mesdames, évidemment, qu'on connaît par cœur, mais t'as fait déjà des duos avant. Est-ce que t'arrives à dater à quel moment tu t'es dit, mais j'adorerais être avec quelqu'un sur mes chansons, dès le début.
3: Dès le début. dès le début, j'ai toujours adoré cet exercice particulier qu'est le duo. T'arrives à faire matcher, à trouver l'osmose entre deux univers différents, deux voix différentes. Et puis après, il y a l'univers du texte et de la musique et marier tout ça, c'est jamais gagné. C'est un vrai petit challenge, un duo. Et du coup, quand ça marche, d'un seul coup, il y a une chanson qui est cohérente, il y a deux voix qui se répondent et moi, j'aime bien ça. C'est un jeu que j'aime bien.
1: Alors, t'as fait des duos excellents. On adore, évidemment. On en parlait tout à l'heure, celui avec Camille Lelouch, Mais je t'aime. Il y a eu aussi Ben Mazuet, Gaël Faye, là c'était carrément un trio. Véronique Sanson, Louane, enfin voilà, il y a plein d'artistes. Suzanne, avec qui voilà, t'as fait des excellents duos. Là c'est Stilto. Stilto, c'est une jeune artiste alors qui a un parcours pas tout droit, puisqu'en fait, avant de sortir sa musique, elle avait déjà une espèce de carrière sur les réseaux sociaux. Tu l'as découverte à ce moment-là ou tu l'as découverte quand elle a commencé à faire de la musique ?
3: Non, je l'ai découverte quand elle a commencé à faire de la musique.
1: Donc, tu n'es pas forcément au courant de son passé ?
3: Non, après, je crois que la première fois que j'ai vraiment écouté ce qu'elle faisait, c'est la fin du duo avec mon pote, Ben Mazuet. Oui. Et du coup, voilà, j'ai découvert son timbre de voix, sa fraîcheur, et puis j'ai regardé qui c'était. Et puis là, j'ai vu qu'elle avait toute une carrière avant et plein de gens qui la suivaient.
1: Une communauté incroyable.
3: Ouais. Et puis après, il y a un autre pote, Vincha, qui a composé plusieurs musiques pour moi sur l'album précédent et un peu sur celui-là aussi, qui avait écrit pour elle. Donc bon voilà, c'était un peu Stilto, qui s'appelle Laure. Stilto, c'était un peu la famille de la famille, quoi. Oui. Donc du coup, quand j'ai commencé à écrire cette chanson où j'avais déjà le thème du prochain rêve, je me disais ça irait bien à une jeune artiste qui vient d'avoir une espèce de premier aboutissement. Et elle, c'est le cas. Elle a fini par se lancer dans la chanson. Elle a un énorme succès. Elle fait déjà des tournées, des zéniths, etc.
1: Nommée aux Victoires. Et donc, passé des trucs,
3: quant à cette première consécration, comment ça se passe dans ta tête, quoi? C'est quoi la suite? C'est quoi le prochain rêve? Et c'était ça le thème. Et en écrivant pour elle cette chanson, je me suis, j'ai compris que moi en fait j'étais dans la même question, même si c'est après 9 albums, quoi. Ouais. Et que le projet d'après, le petit doute avant d'attaquer un nouveau projet, c'est toujours le même. Et voilà, ça s'appelle le prochain rêve.
1: Et on l'écoute maintenant dans Décibel, Grand Corps Malade et Stilto.

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0: Tilto, invité sur le nouvel album de Grand Corps Malade, Voir la mer, sortira le 18 septembre prochain. Et cette chanson, Le Prochain Rêve, est déjà disponible, tout comme J'en ai pas encore fini. Donc là, c'est deux extraits qui sont arrivés en
1: sur toutes les plateformes,
0: rafale,
1: comme on dit.
0: Ouais, partout, toutes les plateformes. Non, tu sais ce qu'on dit?
1: On dit quoi?
0: On dit streamer ça fort.
1: Ah ouais.
0: C'est
1: ouais.
0: Ça qu'on doit dire.
1: Allez streamer ça fort. C'est Le Prochain Rêve, allez streamer.
0: Alors, j'ai lu plein de choses hyper intrigantes sur ce nouvel album, puisque tu dévoiles petit à petit des infos. Et notamment, là, on a entendu une chanson qui est très pop, très solaire. Tu parlais tout à l'heure de guitare un peu western. On me dit que dans Voir la mer, il y a évidemment de la chanson, parce que ça fait partie de l'ADN, mais du rap aussi, et puis du funk, et puis même du disco. Et là, je me dis, te serais-tu dit, pas de frontières, pas de barrières, je fais exactement ce que je veux, c'est ça l'idée?
1: Ouais, c'est un peu ça l'idée, complètement. Ouais. Depuis longtemps, de toute façon, je me suis jamais arrêté. Voilà, je fais du slam, les piano-voix, à un moment, on m'a cantonné à ça. Mm-mm. Depuis longtemps, moi, je le dis, je fais de la pop, je fais de la chanson. Alors oui, je suis slammeur à la base, mais depuis longtemps, il y a des arrangements, il y a de la musique. Sur scène, je suis avec beaucoup de musiciens. Et c'est vrai qu'avec Nicolas, on s'est amusé à expérimenter plein de choses. Et il y a une chanson qui s'appelle Les Failles, qui est très funk. Et on se régale dessus. Et on imagine déjà bien le morceau festif de fin de concert.
0: Ah mais oui, c'est ça la tournée.
1: et pareil pour une chanson qui s'appelle Je sais pas faire sans toi, qui est carrément disco avec une petite basse qui ce n'est pas sans rappeler les Magnolias de notre ami Claude François.
0: Claude, ah oui. Donc, un des meilleurs disco français, ceci dit, les Magnolias.
1: Les Magnolias, c'est imparable. Ouais. Imparable. Qui ne peut pas danser sur les Magnolias?
0: C'est obligé.
1: Donc, ouais, non, c'est sûr qu'on. Moi, j'ai toujours aimé sur un album qui est toutes ces plein d'humeurs différentes. Donc là, c'est le cas. On s'est fait plaisir là-dessus. Hein.
0: Alors, cette fameuse tournée, parlons-en, puisque elle aussi, ça y est dispo. Faut pas streamer la tournée. Par contre, les amis, ça ne servira à rien. En revanche, sachez que les billetteries sont ouvertes pour aller applaudir Grand Corps Malade à partir du mois de janvier 2027. Bon, bah, en gros, tu vas passer l'année sur la route. Hein,
1: voilà. On va aller un peu partout.
0: Tu as fait une année au Québec. Maintenant, tu vas faire une année sur les aires d'autoroute. Voilà. Alors, le 21 janvier à Toulouse, c'est le début de la tournée. Et là, c'est vraiment tous les zéniths de France et de Navarre, Bordeaux, Orléans, Brest, Rennes, Caen, Saint-Étienne, Poitiers, Nantes, Montbéliard, ça c'est pour le début de l'année 2027. Et les dates parisiennes se passeront à l'Adidas Arena les 12 et 13 mars. Et puis ensuite, le printemps se passera à Montpellier, Lyon, Dijon, Amiens, Strasbourg, Amnéville et Lille. Et puis ensuite, deuxième partie de tournée à partir de novembre, décembre. Et puis bah, ça sent 2028, quoi, j'ai l'impression.
1: Ouais, on peut prolonger un petit peu, il y a des chances.
0: Voilà, on a un carnet de balles extrêmement fourni pour Grand Corps Malade. Tu sais déjà si tu pars en tournée avec l'équipe qui était avec toi au studio de La Fabrique à Saint-Rémy-de-Provence?
1: Ouais, quasiment, il y a une bonne partie.
0: C'est tes musiciens.
1: Ouais, exactement.
0: Ok, Grand Corps Malade and Band, donc tournée 2027. On vous remet évidemment toutes les infos sur ici.fr, sur la page de Décibel.
1: La plage, c'est pas tout de suite.
0: C'est voir la mer, et c'est voilà, ça y est.
1: C'est voir la mer, c'est ton prochain rêve, c'est voir la plage.
0: C'est pas faux. À tout de suite, les amis. Tiens, puisque Grand Corps Malade est de bonne humeur, je vais lui parler d'un petit sujet qui fâche. À tout de suite.
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0: C'est quand même la bonne nouvelle de ce mois de juin. Grand Corps Malade, j'en ai pas encore fini.
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0: En écoutant cette chanson, où il y a, je trouve, beaucoup de lumière, tu dis que voilà, écrire, ça sert à rassembler, ça sert à sortir l'espoir, etc. Je ne peux que me rendre compte que tu seras en tournée pendant une année présidentielle et je suis assez contente de ça. Je ne sais pas, quelque part, je me dis, c'est bien, Grand Corps Malade, il n'est pas loin, etc. Est-ce que d'une manière ou d'une autre, de manière très frontale ou pas, tu penses que tu as envie de prendre la parole sur la politique de ce pays, notamment l'année prochaine, puisqu'on va élire un nouveau président ou une nouvelle présidente?
1: Plus d'une manière que d'une autre, d'ailleurs, comme tu dis.
0: Oui, mais c'est...
1: Et en effet, non, vous ne me verrez pas prendre position et prendre parti petit pour un tel ou un tel, oui. et aller serrer la pince des politiques sur leur podium. Je me sens pas du tout à ma place. En revanche, bien sûr, on a parlé de certaines chansons qui sont sorties, il y en a d'autres qui sont sur l'album et qui ne sont pas encore sorties, et il y en a qui parlent très concrètement et très frontalement de certaines situations en France, et notamment de la montée de l'extrême droite, je parle notamment de la parole complètement décomplexée des propos racistes que ouais. tu vois, c'est un morceau où je dis j'ai grandi dans une époque où être raciste était honteux, et aujourd'hui c'est tellement plus le cas. Aujourd'hui on entend des choses qui sont incroyables,
0: sur des plateaux télé
1: et du coup aussi sur des radios, et puis du coup aussi dans la rue, et puis d'un seul coup il y a plus de limites, et c'est vrai que ça, je trouve ça hyper effrayant. J'ai un texte là-dessus où j'essaye de comprendre ce qui se passe, et où je me dis justement qu'il n'y a pas, c'est un morceau qui s'appelle Pas de fatalité, et je suis sûr qu'il n'y a pas de fatalité, et que l'humain n'est pas voué à devenir raciste, et qu'il va falloir absolument contrer ça, réagir, et essayer de plus tendre des mains que jeter des pierres. Donc d'une manière ou d'une autre, bien sûr que je suis pas un artiste loin de tout dans ma bulle, je vote, je suis un citoyen, et forcément quand je vois des choses, il y a aussi des textes là-dessus, quoi.
0: Recoller ce qui est fracturé plutôt que de pointer du doigt.
1: Je suis effrayé de ça, mais c'est pas juste un texte pour dire je suis effrayé, c'est un texte pour dire voilà, on peut réagir, quoi.
0: On peut faire des choses.
1: C'est cette espèce de dérive, cette dérive totale de haine, on peut essayer de la contrer, quoi.
0: Alors la haine, elle arrive de tous les côtés. Il y a une histoire qui traîne depuis 5 ans. Je viens aux nouvelles, quand j'ai dit tout à l'heure qu'on allait parler d'un sujet qui fâche. Je viens aux nouvelles à propos de notre copine Oshie.

0: Gucci qui avait été attaqué par un journaliste nommé Fabien Lecoeuvre en 2021. Deux points, ouvrez les guillemets. Quand est-ce qu'on va nous sortir des beaux mecs ou des filles sublimes? Quand vous regardez Oshi, par exemple, qui a un talent incroyable, indiscutable. Enfin, vous mettez un poster de Oshi dans votre chambre, vous? Mais elle est effrayante. Il faut qu'elle donne ses chansons à des filles sublimes, comme des Vanessa Paradis. Fermez les guillemets. On embrasse Vanessa, évidemment, qui n'a rien à faire dans cette histoire. Et toi, quand t'as entendu ça en 2021, et quand t'as vu qu'en plus Oshi était touchée, qu'elle réagissait, t'as écrit une super chanson qui s'appelait « Des gens beaux ».
1: Parce que dans la suite de son interview, il disait « Il faut des gens beaux ».
0: Il faut des gens
1: Cette
0: beaux.
1: Cette phrase est quand même extraordinaire.
0: Bah, surtout venant de Fabien Lecoeuvre, hein, si vous l'avez jamais vu, googlez-le, je vous en supplie. Et donc, l'idée, c'est que toi, t'as fait cette chanson, « Des gens beaux », justement, en disant « Mais comment ça, il nous faut des gens beaux ?» Elle est super, et je n'ai pas le droit de la diffuser ce soir, parce que alors, de procès, un coup c'est toi qui gagne, mais un coup c'est lui qui fait appel, etc. En gros, il te reproche d'avoir pris son intervention dégueulasse, que je viens de vous lire, à la radio, et de l'avoir mis en intro de la chanson, et il dit que tu dois lui payer des droits d'auteur.
1: Voilà, c'est ça. Bah, donc il dit qu'on n'a pas le droit d'utiliser sa voix. Ouais. Nous, bah, voilà, notre avocat et tout, nous dit bah, bien sûr que si, on n'a pas volé sa voix dans une sphère privée, il était sur un plateau de radio, et puis en plus c'est des propos polémiques, donc tout le monde a commenté, tout le monde a entendu. Du coup, les avocats disent c'est des propos d'intérêt, enfin, pas d'intérêt de débat général.
0: Oui, c'est ça.
1: Donc, voilà. À partir de là, il n'y a pas de vol de voix, quoi.
0: Ouais.
1: Bon, mais lui, il a estimé qu'on n'avait pas le droit. Donc, le procès, on l'a gagné. Mais il a fait appel et il a gagné. Et du coup, il y a une troisième manche.
0: C'est la cassation.
1: Ouais. Et bah, j'ai pas de scoop à vous donner. J'ai pas encore de nouvelles.
0: On sait pas.
1: Mais en tout cas, voilà. Écoutez, bon, c'est une affaire, comme souvent, la justice qui dure et qui dure.
0: Ouais.
1: Mais, bon, en tout cas, cette chanson-là, elle a existé. Il y a plein de gens qui l'ont entendue. Je l'ai chantée en festival.
0: Nous, on l'a, encore. Alors, je sais que si on la joue, là, ça va mettre tout le monde dans la sauce et j'ai pas envie. Mais en tout cas, à la seconde où t'as le droit de la rechanter et où nous, on a le droit de la rediffuser, on le fera.
1: On la remettra. Je vous tiendrai au courant.
0: Ouais, vraiment.
1: Dès qu'on a le droit, on y va.
0: À la seconde. Je voulais aussi qu'on prenne le temps de parler deux secondes de cinéma. Vu que ton agenda musical est extrêmement chargé, je le rappelle, 9e album le 18 septembre, plus la grande tournée 2027, c'est sans doute l'un ou l'autre dans ton emploi du temps. Donc,

0: réalisé par toi, Grand Corps Malade, et par Mehdi Idir, est disponible sur Netflix.
1: Ouais,
0: et ça, c'est une très bonne nouvelle. Voilà, si vous n'avez pas de code, ne m'énervez pas, prenez-les à quelqu'un et allez voir ce film qui est une merveille. Moi, j'ai beaucoup aimé, j'ai beaucoup pleuré aussi. Et j'ai appris beaucoup de choses sur Aznavour. Pourtant, je sais que, voilà, je l'avais étudié, le bonhomme.
1: Mais il a un passé incroyable,
0: ben
1: une jeunesse folle, des aventures.
0: Sa jeunesse, ses parents.
1: La guerre, la résistance, ouais. Plein de gens ne savent pas tout ce qu'il a vécu.
0: C'est ça.
1: Et on s'est beaucoup intéressé à sa jeunesse, justement.
0: Ouais, ouais. Bravo, je ne sais pas si je te l'avais dit, parce qu'évidemment, étant donné que c'était un film et pas de la musique, je ne sais pas si on en avait parlé vraiment, mais bravo, je suis très admirative du travail sur Monsieur Aznavour.
1: Merci beaucoup.
0: Et donc, je te propose qu'on se dise au revoir en écoutant À chacun sa bohème.
1: Ça me va très très bien.
0: Ça te va très très bien. À la prochaine.
1: À bientôt. Et vous avez oublié, je vous ai retenu la phrase de streamer sa fort.
0: Streamer sa fort.
1: C'est toi, tu m'as appris
0: streamer
1: ça.
0: Streamer fort.
1: Streamer sa fort, le mauvais rêve, le prochain rêve.
0: La plage.
1: Ouais, c'est ça, on mélange
0: tout. Ils se trompent, ils disent tout. Alors, il faut streamer fort, j'en ai pas encore fini. Et le prochain rêve, featuring Stilto.
1: Merci pour l'accueil, merci
0: beaucoup. À la prochaine, salut.

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1: C'est la chanteuse américaine Taylor Swift qui est officiellement la musicienne la plus riche du monde. Je sais, ça n'avance pas votre PEL en cette veille de vacances d'été, mais enfin, je voulais que vous le sachiez, elle a 36 ans, elle a 2 milliards de dollars, voilà. Bon, bah moi, à 36 ans, par exemple, je n'avais pas encore de livret A. J'espère que vous, ça va, niveau pognon. Ce qu'on va faire, c'est qu'on va enrichir encore un peu Taylor. On va écouter sa chanson qui, en vrai, nous fait du bien. Elle s'appelle « Shake It Off ».

0: Shake It Off. Bon, alors elle est super cette chanson, mais quand même 2 milliards. Vous vous demandez peut-être comment Taylor Swift est aussi riche. Eh bien, c'est parce qu'en fait, elle s'est battue pour être propriétaire de tous ses enregistrements, tous les masters. Elle a même payé pour ça, pour les albums de ses débuts. Elle est à contre-courant total de Bruce Springsteen, Justin Bieber, Sting, Bob Dylan, Britney Spears, qui ont tous vendu leur catalogue à grosses sociétés spécialisées pour toucher, alors parfois 100 millions, 110 millions. Et voilà, elle, elle a 2 milliards. Et nous, bah, toujours pas.
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0: Allez, on va jouer au blind test avec des chansons qui jouent. Tiens, justement, le cadeau du jour vous sera très très utile. Le 12 août, ce sont des lunettes spéciales pour observer en toute sécurité et avec style l'éclipse de soleil du 12 août prochain. Avec style, évidemment, puisque c'est le logo ici qui décore ces lunettes bleues, mais d'un bleu, plus bleu que le bleu de tes yeux, comme disait Charles Aznavour. Et nous allons jouer... Allô, qui est là pour jouer?
2: Bonsoir.
3: Oui, bonsoir, c'est François.
0: François, salut François.
3: Salut, Caroline.
0: Et Florence est avec nous aussi, c'est ça?
3: Florence.
2: Oui, bonsoir.
0: Florence, bonsoir à tous les deux. Alors écoutez, en ce qui concerne le stylisme, des lunettes bleues le jour de l'éclipse, franchement, moi je trouve ça génial. Et je suis ravie de vous en offrir à chacun une paire. C'est important quand même de protéger ses yeux. Notez bien dans vos agendas le 12 août, l'éclipse totale de soleil.
3: Ouais, mais je la prends, super.
0: Ah bah oui, à chacun une paire de lunettes, ça c'est réglé. Maintenant, je vais pouvoir vous annoncer donc que le thème de ce soir, ce sont des chansons qui parlent de jouer, justement jouer de la musique, hein, bien sûr, pas jouer au football, c'est une autre émission, ça n'est pas la mienne. Et donc, il va falloir retrouver le plus rapidement possible le nom des interprètes des chansons que je vais vous passer. Il y aura un point par bonne réponse et à la fin, tout le monde gagnera, ok?
3: D'accord.
2: Ok.
0: Formidable. Alors, je vous propose une première chanson. Florence et François, je vous demande, s'il vous plaît, avant de me proposer une réponse, de bien donner votre prénom pour prendre la main, d'accord?
2: Florence.
0: Allez, c'est parti.
3: François.
0: Oui, non mais...
2: Florence. C'est...
0: Oui. Mais...
3: À chaque fois,
0: non,
3: ouais.
0: Non, non, une fois qu'il y aura la chanson. Parce que là, effectivement, c'est plutôt Florence qui a dégainé la première. Mais non, c'est une fois qu'il y a la chanson. Ok, vous êtes prêts? On y va. Première chanson, dites-moi, qui chante ça?
2: France Gall.
3: François Gall.
0: Oui.

0: jouer du piano debout, c'est France Gall qui chante. Alors Florence et François, vous avez tous les deux trouvé France Gall. Par contre, François a bien donné son prénom avant la réponse. Florence a oublié. C'est pas grave.
1: Ah mince.
0: Non, pas grave, c'est pas grave. De toute façon, je vous ai entendu tous les deux. Vous êtes très forts. Vous trouvez sur l'intro France Gall. Je sens que j'ai des candidats sérieux. Donc il jouait du piano debout. Nous continuons sur ce thème avec un chanteur français.

0: sont des tubes comme En apesanteur. Son nom ressemble un peu à Calimero, mais c'est pas ça.
1: Je ne pense
2: François Calimero.
0: Oui,

0: est un bassiste aussi, Calogero, et je joue de la musique. France Gall jouait, Calogero jouait. Est-ce que Florence et François, vous êtes prêts pour que j'envoie la dernière chanson?
1: On est prêts, oui. Je suis prête.
0: Alors c'est parti.

0: je joue. Magnifique chanson de Julien Clerc qui décrit si bien la joie qui envahit le musicien quand il fait de la musique. Bravo, bravo François. Très bon candidat.
1: Merci.
0: Et Florence aussi, bravo pour cette belle participation, ma chère Florence.
2: Merci.
0: Merci d'être venue jouer avec nous. Je vous embrasse tous les deux et je vous envoie à chacun une paire de lunettes ici pour profiter pleinement et en toute sécurité de l'éclipse du 12 août. Et puis il y a une autre artiste qui joue. Elle s'appelait Brigitte Bardot et sur son album Bébé en 1964, elle racontait tout. Moi, je joue. Voici Bébé.
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0: Une interprétation incroyable signée Brigitte Bardot et une chanson que l'on doit à Jean-Max Rivière et Gérard Bourgeois qui tous les deux avaient aussi écrit et composé pour Françoise Hardy, Dalida, Juliette Gréco ou encore Sylvie Vartan dans les années 60.
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0: J'en reviens pas, j'avais oublié que c'est aujourd'hui les 40 ans de la mort de Coluche. Alors moi je suis assez vieille pour me souvenir exactement où j'étais et ce que j'ai pensé quand j'ai appris sa mort. Je suis sûre qu'il y en a beaucoup parmi vous qui ont des souvenirs émus et tristes de ce jour-là, 19 juin 1986. Coluche nous avait quitté beaucoup trop jeune, à l'âge de 41 ans et beaucoup trop violemment dans un accident. Pour lui rendre hommage, vous dire qu'il faut absolument regarder ses films, surtout ceux qui ont été considérés comme des nanars à l'époque. Vous n'aurez pas l'Alsace et la Lorraine en 1977, sa première réalisation. C'est à la fois infâme et sublime. Donc ne ratez pas ça, ne ratez pas Coluche dans 2h moins le quart avant Jésus-Christ, au début des années 80. Et puis évidemment aussi dans Ciao Pantin qui nous prouvait qu'il avait du drame en lui. Coluche était drôle, Coluche ses sketchs, ça vous les trouvez partout. Et puis Coluche chantait drôlement bien. Une de mes chansons préférées d'ailleurs, alors je vous propose qu'on la partage ensemble. C'est des conseils à un nourrisson, à un petit bébé qui vient de naître. Mais je crois que ça marche aussi à tous les âges de la vie. Alors écoutons la sagesse de Coluche en pensant à lui 40 ans après sa mort.
2: Alors, une chanson que j'ai écrite à l'intention des nourrissons s'appelle... Vous avez vu, il y a de la lumière là, c'est chic. Conseil aux nourrissons. Tiens, je vous l'enlève, allez, je la mets là.

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0: au théâtre du Gymnase. Coluche chantait pendant ses spectacles entre deux sketchs. Le triomphe de Coluche au Gymnase, ça c'est le nom de l'album. Et ça date de 1978.
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0: Sur le nouvel album de Big Flo et Oli qui s'appelle Karma, il y a des chansons, oh là là, très très rap. Tout le monde dit ça, tout le monde dit, ah il est très très rap cet album. Comme si Big Flo et Oli à un moment avaient fait du zouk, qui s'étaient un peu perdus et hop ils sont revenus au rap. Il y a des chansons, oui aussi, qui sont un peu loin du rap, qui sont un peu plus mélodieuses, où les garçons chantent, jouent de la musique. Je pense que ça apportera de jolis moments de respiration aussi dans leurs concerts. Et je voulais vous faire découvrir, si c'est pas déjà fait, une chanson d'amour, amour des déçu, mais amour quand même. Ça s'appelle Picasso et c'est Big Flo et Oli, comme peut-être vous ne les avez jamais entendus. À découvrir donc, c'est important et c'est sur Karma.

0: mélange les images.
1: Big Flo et Oli, il y a une version live de cette chanson Picasso qui circule en ce moment sur les réseaux en vidéo et où Oli fait son plus beau solo de trompette. C'est incroyable parce qu'il a fait le conservatoire. Ils ont fait tous les deux le conservatoire, Big Flo et Oli, quand ils étaient jeunes. Et donc voilà, ça apporte encore plus de profondeur au morceau et ça tombe bien parce que c'est comme ça que ça va être joué sur leur tournée. Là, ils vont enchaîner plein de festivals d'été jusqu'au mois de septembre et ensuite tournée des Zénith et Arena partout en France à partir du 2 octobre.
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1: Ah là là, Paula Abdul, c'est marrant comme aujourd'hui plus personne ne parle d'elle, alors que dans les années 80, Paula Abdul, c'était notre reine, les gars. Une chanteuse et danseuse qui était absolument incroyable. Elle était partout à la télé, ses clips, elle chantait hyper bien. Tout le monde voulait lui ressembler, danser comme elle, être habillée comme elle. Elle avait démarré comme chorégraphe pour les Jackson 5, et puis après pour Michael, évidemment le plus intéressant des Jackson 5. Et puis après, elle avait sorti sa musique, elle a vendu 20 millions d'albums dans sa carrière, et c'est son anniversaire.

0: 34 ans aujourd'hui, la divine Paula Abdul et son Straight Up grand tube de 1988. On va garder le rythme pour remercier l'équipe de l'émission qui était là ce soir. Iris, Guy Tony, Kinan, Lajeli, Elodie Bianca Maria, Sadika Raoult et Franck Moilier. Rendez-vous demain à 20h avec les chansons préférées de Julie Zenati.
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3: Bonjour la France, bonjour la France qui a chaud. J'espère que tu vas bien la France, aujourd'hui c'est la finale. Ça va Éric Bastien ?
4: Écoutez, on a égalité, c'est ça la parité Madame Damido. 2-2 aujourd'hui, je suis content.
3: Bien sûr. Alors à l'issue de cette magnifique finale, il y a deux prix. Le premier prix, c'est simple. C'est 2 jours en famille ou entre amis, puisque c'est un séjour pour 4 au Festival des Grandes Marées à Julouville, au cœur de la baie du Mont-Saint-Michel. Alors vous allez pouvoir écouter plein d'artistes, mais vous allez surtout écouter Kenji,

0: sur place pour 4, une nuit avec petit déjeuner à l'hôtel du musée de Granville et 100 euros de carburant pour y aller. Si vous ne gagnez pas ça, quel est le deuxième prix?
1: Eh ben dans les groupes, il y aura Joe Malongo. Ça, c'est Joe Malongo avec ses musiciens. On les écoute depuis le début, les mariachi Malongo, leurs trompettes. Ils sont là, ils vont vous donner le meilleur des concerts. Mais accessoirement, ils prendront le temps de fabriquer une machine, 32 dosettes et 6 verres en verre à gagner aujourd'hui.
0: Allez, Kinan, jingle. Alors, on appelle Leïla, Marie-France, Christophe et Aurélie. Comment ça va, les finalistes?
1: Bonjour.
2: Bonjour.
1: Bonjour.
3: Ça va beaucoup. Bonjour, Eric.
1: Bonjour.
3: Bonjour, Valérie. Bonjour à toute votre équipe.
0: Bonjour, tout le monde. Alors, on va faire une première demi-finale, Leïla contre Marie-France. Ce qui veut dire que Cricri et Aurélie, vous pouvez aller jouer et vaquer à vos occupations. Alors, Leïla, tu as joué avec nous lundi. Tu as été brillante, hein. 22 points, magnifique. Voilà, totalement sans faute, hein, voilà. Tu es mariée à Thibault, tu habites à Estrée, tu joues avec Issy-Nord, parce que Estrée, c'est dans le Pas-de-Calais. Tu vends des chichis, des gaufres et des crêpes à Berck. Et quel temps il fait aujourd'hui à Estrée?
2: Ah, il fait super beau, super chaud, donc tout va bien.
0: Ah, super beau, super chaud. Tu vas aller te baigner, ouais, tu crois?
2: Je ne sais pas, peut-être.
0: Qu'est-ce que tu vas faire ce week-end?
2: Ce week-end, je travaille, donc je vais pas profiter beaucoup du soleil, mais il y a de l'animation, il y a des concerts, tout ça, donc c'est chouette.
0: Oh, bah c'est bien, oui, puisque je rappelle que dimanche, c'est la fête de la musique quand même. Hein.
1: La fête des pères.
0: Oui, d'accord, mais enfin, c'est aussi la fête de la musique, voilà.
1: La fête des pères aussi.
0: Ouais. Bref, alors...
1: La fête quoi, dimanche, bon.
0: Voilà, voilà. Il paraît que t'as un petit défaut dont on n'a pas parlé lundi. Tu n'aimes pas reconnaître que tu as tort.
2: Non, mais parce que j'ai jamais tort, je me trompe, c'est tout.
0: Bien sûr, évidemment, évidemment, bien sûr, elle ne se trompe pas. Ah là là là là. Bon, ben bah écoute, j'espère que tu ne vas pas te tromper sur la première question qui peut te permettre de gagner le premier point. Tiens, je te mets un petit coup de Stomy Bugsy.

0: Ah là là, ce que j'aimais cette chanson. Alors écoute bien, la fête des pères, évidemment, c'est dimanche. Eh bien, il paraît que ça a été popularisé en France grâce à une marque de briquets. Est-ce que c'est vrai que la fête des pères a été popularisée en France par une marque de briquets? Vrai ou faux? Top chrono, 5 secondes.
1: Je disais vrai.
0: Eh bien, t'as bien raison, parce que la marque de briquets Flaminaire, en 1952, lance la campagne publicitaire pour la fête des pères. Et du coup, pof, ça a pris. Et du coup, bah, c'est rentré dans les habitudes des Français. Donc, bonne fête à tous les papas pour dimanche. Et voilà, Leïla, premier point.
2: Exactement. Marie-France était avec nous mardi. Marie-France, nous avons fait équipe. On ne change pas une équipe qui gagne aujourd'hui, vendredi. T'es d'accord?
1: Oui, tout à fait.
2: Oh, oui. T'as une Quénois sur Dole, dans le Nord, encore le Nord, qui est représenté. Et je ne me trompe pas si je dis que c'est ton anniversaire aujourd'hui?
1: Non, c'est bien ça.
2: Eh ben, bon anniversaire.
0: Joyeux anniversaire.
2: Mais quel plus beau cadeau que de t'offrir le séjour, bien sûr. On va tout faire pour que ce soit le cas. Bon anniversaire, effectivement, Marie-France, qui est mariée à Christian, rappelons-le, qui a deux enfants, Anaïs, qui a 40 ans, et Julia, qui a 34 ans. Est-ce que tu as des petits coins d'ombre à nous recommander dans ta région, là, ce week-end? Tu sais où tu vas aller un peu pour être au frais?
1: Ah oui, bon, en fait, nous on est au bord de la Deux, là, qui a un canal, et on a la Lys qui est tout près, et là c'est la Lys qui sépare la France de la Belgique, et on est souvent en Belgique, il y a un petit bar où il y a effectivement beaucoup d'animations le samedi et le dimanche, des petits orchestres, voilà, qui jouent du jazz, du rock, etc. C'est sympa, on est à l'ombre. C'est super sympa.
2: Bah, c'est un bon plan. Non, mais c'est bien. Ah, mais c'est vrai qu'on va un peu chercher les coins d'ombre là ce week-end. J'espère que chez toi il fait pas trop chaud. T'as quelle température aujourd'hui dans le Nord à Quénois-sur-Deule?
1: Ici c'est 30 degrés déjà.
2: Ouais, 30 degrés déjà. Ah. Avec le pic de chaleur attendu lundi et mardi. À la retraite de travail dans le groupe EDF, on l'a dit, hein, toute ta carrière. On est ravis de te retrouver en tous les cas, Marie-France. Et on va t'offrir un premier point tout de suite avec une première question.
1: Oui.
2: Tu aimes le Nutella?
1: Oui.
2: Oh, ça, c'est la musique du Nutella.
0: C'est dégueulasse, le Nutella.
2: Non, c'est bon quand même.
0: Non.
2: Non, c'est bon.
0: Non, non, c'est pas bon pour la santé, le Nutella. C'est plein de saloperies.
2: Récemment, Ferrero a lancé un Nutella à la patate douce, testé uniquement sur le marché américain. Moi, je l'affirme. Après, est-ce que c'est vrai? Est-ce que c'est faux? Tu as 5 secondes pour y réfléchir, Marie-France. Parti. Vite. Comment?
1: Faux.
2: Faux, bien du faux. Oui, tu as raison. La nouveauté s'appelle en réalité Nutella Peanut. C'est une version de la cacahuète, hein, ce que veut dire peanut. C'est la première nouvelle saveur officielle de Nutella depuis plus de 60 ans d'existence et c'est déjà commercialisé en Amérique du Nord. Bah là, c'est assez récent, hein, depuis le mois d'avril. C'est pas arrivé chez nous encore.
0: Bah, tant mieux. Alors, Leïla, un point. Marie-France, un point. C'est une petite égalité parfaite.
2: Oui, c'est bien.
0: Bravo. Et là, tout de suite, on va parler de femmes. On va parler de femmes libérées. 1984, Cookie Dingler. Ne la laisse pas tomber.
2: Ah non.
0: Elle est si fragile, vous écoutez ici, vous chantez, on vous aime, à tout de suite.

0: Pas tomber.
1: Évidemment, on va pas laisser tomber. Cookie Dingler, 1984, tu l'as dit Valérie, joli souvenir sur ici.
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0: Et ici, nous sommes avec Leïla et Marie-France qui jouent toutes les deux pour Ici Nord. Le Nord s'affronte, mon Dieu. En plus, elles sont à égalité, c'est magnifique. Alors, Leïla, il paraît que tu t'adores voyager avec ton mari, les Hautes-Pyrénées, la Normandie, et bientôt, t'aimerais bien visiter l'Ardèche.
1: C'est une bonne réponse.
0: Leïla ?
1: Leïla n'est plus.
0: Leïla ?
1: Alors, on l'a peut-être perdu.
0: Tu nous as quittés ?
1: Alors, on va la rappeler.
3: Bon, bon. Ah, vous m'entendez ?
0: Ah, là, je t'entends. Ne bouge plus.
3: Ah, bon. Oui, je disais que oui, on aimerait bien aller visiter les Gorges du Verdon.
0: Ah, c'est très beau, les Gorges du Verdon. C'est magnifique.
3: Apparemment.
0: Ah, oui, c'est très, très beau. Et alors, il paraît que tu aimerais aussi visiter l'Égypte.
3: Oui, c'est un rêve qu'on a depuis qu'on est tout petits tous les deux. Et on se dit pourquoi pas. Pour notre voyage de
0: neuf. Oh, mais oui, faire une petite croisière sur le Nil, là.
3: Mmh. Ah oui.
0: Ah oui, bah oui, c'est bien, on
1: il
0: adore.
1: Il fait chaud là-bas. Hein.
0: Oui, il fait chaud, mais enfin, c'est très très beau quand même. Hein.
1: C'est vrai.
0: On adore. Alors, ma chérie, c'est l'heure du quiz musical. Tu vas avoir deux tubes de l'été à reconnaître. Tu vas écouter un extrait, c'est l'un derrière l'autre, et tu devras me donner les deux artistes qui chantent. Écoute bien.
3: Ok. C'est...
0: C'est les années 80, qui est le groupe qui chante ?
3: Élégance Vacances.
0: Oh là là, Élégance Vacances, vacances, oublie tout. Oui, alors, est-ce que c'est Élégance ? Bien sûr que oui.
1: Bravo.
0: Vacances, j'oublie tout.
4: Vacances.
0: Plus rien à faire du tout. Je m'en vais en l'air, ça c'est super. Voilà, c'est fou. Alors, attention, là, c'est un artiste des années 90. Écoute bien.

0: c'est qui chante?
1: C'est Lou Béga, Mambo number 5.
0: C'est Lou Béga, la la la la la la. Lou Béga, magnifique.
2: Ça lui fait 3 points. Bon, Marie-France, on joue avec les tubes de l'été, entre autres. Hein, d'ailleurs, on jouera avec tous les tubes de l'été dans Au Taquet, puisqu'on sera là jusqu'au 17 juillet avec Valérie.
0: Absolument.
2: Exactement. Bon, Marie-France, j'ai quand même une petite anecdote, on l'a dit. Le Nord s'oppose, on va voir dans un instant. Et je te souhaite d'arriver en phase finale. Il t'arrive un truc pas drôle, assez régulièrement, c'est franchement pas drôle, c'est que tu te fais cambrioler, toi. C'est devenu une habitude à la maison. Hein.
1: Oui, trois fois.
2: Oui, bah quand même, c'est quand même beaucoup. Trois cambriolages. Alors, ce qui est amusant, c'est que à chaque fois, on te pique le lecteur DVD et le même film que tu rachètes et qu'on repique à chaque fois.
1: Oui, le cinquième élément, on me l'a piqué trois fois.
2: Non, mais ça paraît dingue, c'est-à-dire le lecteur DVD ou le magnétoscope et à chaque fois, le cinquième élément, systématiquement.
1: Voilà.
0: Ce film, il faut plus racheter. Hein.
1: Non, mais je l'ai racheté, j'ai attendu 5 ou 6 ans avant de racheter.
2: C'est dingue. Mais ils le savaient, ils sont revenus dès que tu l'as racheté. Voilà. Non, il y a un truc avec le 5
1: ans. C'était incroyable.
2: Non, mais ça, c'est pas drôle. Hein. Franchement, si ça arrive, c'est pas un bon moment à passer. Courage à ceux à qui ça arrive en ce moment.
1: Ouais. Effectivement.
2: Bon, allez, nous allons jouer tout de suite avec deux tubes, je te l'ai dit. Hein, c'est deux tubes de l'été. Il y a possibilité de marquer deux points, ce qui ferait que vous seriez à égalité. Voyons comment ça se passe. On est pile dans un tube des années 2000 et je crois que Valérie kiffe bien ce titre.

0: Alors, qui chante? Est-ce que tu as reconnu? Quelques secondes pour y réfléchir.
1: Camaro.
0: Oui, Camaro.
1: Femme like you.
0: Tu dis Camaro.
2: Camaro.
0: Camaro, oui.
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0: Allez, la, la, la, la, la, la, la, la, la, la, la. C'est bien, ça permet de s'ambiancer, c'est plutôt cool hein, pour un début de week-end. Voici un deuxième titre, on est encore une fois dans un tube, je pense que ça devrait aller, on y va.

0: Eh bien, qui chante? On y va.
1: C'est Mano.
2: Eh oui.
0: C'est Mano. Mano.
1: Oui. Mano, M-A-N-A-U.
0: Oh là là, la même l'orthographe.
2: Et qui c'était le fils du forgeron? Il s'appelait comment, le fils du forgeron? Hakim.
0: Bravo, en tous les cas.
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0: Eh ben, on est sur du 3-3.
2: Et 3-3, ça va être facile de départager ça encore. Bien, allez, c'est l'heure d'écouter. Ah, on adore. Voilà, vous êtes invité, vous avez pas envie de sortir.
0: Ouais.
2: Ça arrive à tout le monde, hein. On a prévu un truc. Et puis, au dernier moment, on a un peu la flemme. Benabar. Eh ben, Benabar, il nous a expliqué comment ça fonctionne. Vous écoutez ici, on écoute Benabar, à tout de suite.

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0: dîner.
1: Ah, moi, je viens au dîner, moi. Ah, mais tu m'invites ce soir dans mon dîner? Il n'y a pas un dîner ce soir?
0: Non, pas du tout.
1: C'est quand? C'est demain?
0: Non plus.
1: C'est quand ce dîner?
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1: Tu ne m'invites pas?
0: Non, bah, j'ai pas de dîner, là.
1: D'accord.
0: Alors, Leïla et Marie-France jouent l'une contre l'autre, et pourtant, elles jouent toutes les deux pour Ici Nord. Laquelle des deux sera sélectionnée pour la finale? On ne sait pas. Est-ce que tu t'es tiré les cartes, Leïla? Est-ce que tu sais?
3: Non.
0: Alors, non?
3: Non, là, je l'ai pas fait, non.
0: Oh là là là là là là là là. Il faut savoir que, on l'a dit, hein, Leïla, elle adore l'astrologie, elle est comme moi, elle demande tout le temps les signes astrologiques des gens. Voilà, mais oui, c'est comme ça.
3: D'ailleurs,
0: c'est...
3: Marie-France est Gémeaux aussi, elle est née aujourd'hui.
1: Ah oui, Marie-France.
0: Marie-France, t'es Gémeaux?
4: Oui, tout à fait. Ben, tout exact. À fait, Gémeaux.
0: C'est dur, eh, c'est dur les Gémeaux. Hein.
3: Ah oui.
4: Oh, non.
0: Ça peut durer, mais je sais, tu n'as jamais tort, mon petit chat. Alors, dis donc, Leïla, il est quel signe, Thibaut? Je ne m'en rappelle plus.
3: Scorpion.
0: Ah, c'est pas mal, le scorpion. C'est pas mal. Ça se pique tout seul, c'est bien. Bah, c'est vrai, écoute. Bon, comme je ne sais pas, hein, si tu vas aller en finale ou pas, et que j'ai quand même envie de t'encourager à ce que tu sois prête, je vais te faire écouter un artiste que tu adores pour que tu te sentes bien. On va écouter Bad Bunny. Allez.

0: Ah ouais, franchement, on adore bouger nos bodies sur Bad Bunny. Tu connais pas Bad Bunny?
1: Si, mais bon, il est beau comme un... c'est pas ma cam, quoi.
0: Oui, bah, il est très très beau quand même. Alors,
1: en même temps, est-ce que c'est beau un camion?
0: Oui, c'est très beau un camion.
1: Un camion, c'est beau?
0: Bah, bien sûr.
1: À 38 tonnes?
0: Oui, tout est beau dans le camion.
1: Okay.
0: Voilà, alors, écoute-moi bien, ma chérie. C'est très très important que tu ailles en finale. Quel objet télépiloté permet aujourd'hui de réaliser facilement des images aériennes impressionnantes? Quel objet télépiloté permet de réaliser facilement des images aériennes? Top chrono.
2: Un drone.
0: Alors, est-ce que c'est la bonne réponse? Oui. Ça te fait 5 points, bien sûr que c'est un drone, voilà, il y en a... T'as 8 points, c'est
1: bravo.
0: Là, c'est magnifique.
1: On salue les équipes d'ici Drone Ardèche, bien sûr. Voilà.
0: Je demande pardon à ces deux départements que j'aime de tout mon cœur.
1: Elle était pas mal quand même, celle-là. Bon, Marie-France, bon anniversaire. Oui, c'est l'anniversaire de Marie-France, notre petite Gémeaux. T'es née à quelle heure? C'est peut-être pas encore fait, hein? À quelle heure?
3: Non,
1: 20h. Ah, tu vois?
0: Ah, là.
1: Donc on souhaite pas bon anniversaire, ça se fait pas avant. On va recommencer l'émission, parce qu'on t'a souhaité ton anniversaire. On m'a toujours dit que la tradition, fallait pas le souhaiter avant. C'est un truc.
0: Mais c'est nous, le jour d'avant, pas 5 heures avant.
1: Non, c'est pour la fête. La fête se souhaite
0: la
1: veille.
0: Oui, allez, bien sûr. Et
1: là,
0: ouais,
1: écoute, bien sûr. Il y a la référence, tout ça. Voilà, en parlant de la ref, Jean-Philippe Janssen en ce moment.
0: Oui,
1: hein.
0: Mon titi.
1: Vous l'avez bien vendu. C'est l'entretien à retrouver sur YouTube, la ref avec Valérie Davido et Jean-Philippe Janssen. Tiens, Marie-France, avant cette dernière question, je rappelle que cette semaine, pour ceux qui n'étaient pas là.
0: De toute façon, je rappelle pour Marie-France que même si elle gagne, elle ne gagne pas. Hein.
1: Ça suffit.
0: Donc, voilà.
1: Ça suffit.
0: Bah, c'est la vérité, il faut lui dire la vérité.
1: Oui, mais j'y vais en douceur. Marie-France, elle a du. Bah, oui. Marie-France, elle a du jukebox, elle a du 45 tours. C'est une collectionneuse de disques et pour te faire plaisir, ce que tu écoutes à la maison, c'est ça.
0: On m'a trop donné. C'est Johnny White.
1: Johnny White. Barry Hallyday.
0: Barry Hallyday.
1: Magnifique. Et deux jukebox qui jouent en même temps, là. Bon, c'était Barry White. Ouais, mais. Non, mais t'aimes Presley.
0: On adore Barry White.
1: Bon, alors qu'est-ce que c'est? Pourquoi elle a. Pourquoi. Qu'est-ce
0: mais que. Mais parce que Leïla a 22 points, Marie-France en a 16. Même si elle marque, oui. Bah, c'est Leïla qui gagne.
1: Allez, Marie-France.
0: Mais partons avec l'honneur.
1: Parce qu'on récompense le parcours dans son ensemble. Et c'est vrai que voilà, Marie-France. Bon, question. Quel célèbre Français, créateur de chaussures de luxe, est mondialement connu pour ses célèbres semelles en rouge? Top chrono, Louboutin. 10 secondes. Ouais, Louboutin, on va pas perdre de temps. Oui, c'est effectivement Louboutin, Christian Louboutin, avec sa signature depuis 1993. Tu pars avec les honneurs, mais ça ne suffit pas.
3: J'aurais bien aimé un cadeau pour mon anniversaire.
1: Bien sûr, je comprends très bien. Alors, tu ne quittes pas, je te passe Maître Cadeau et je laisse Maître Cadeau se débrouiller.
0: Voilà, peut-être qu'on pourra te donner des petites places de cinéma.
1: Ouais.
0: Allez, on verra, je me débrouillerai.
1: Toujours faire plaisir.
0: On se débrouillera.
3: Bon. Merci à toute l'équipe, en tout cas.
0: Je te remercie à toi.
3: Et Valérie,
1: merci Marie-France.
0: Allez, Marie-France, tu as bien joué, Leïla, t'as compris? Tu vas en finale.
3: Bravo, Leïla.

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2: Alors, je rappelle que Leïla est qualifiée pour la finale dans quelques minutes. Je rappelle les cadeaux. Le premier prix, c'est 2 jours en famille ou entre amis au festival Grande Marée à Julouville, au cœur de la baie du Mont-Saint-Michel, pour écouter Kenji, Julien Clerc, Benabar, Zaz, Christophe Maé, les Cooks. Vous dormez à l'hôtel du musée de Granville. Vous avez la nuit offerte avec le petit déjeuner. 100 euros de carburant pour aller là-bas. Et si vous ne gagnez pas ça, vous gagnez la magnifique machine à café expresso Malongo. C'est 32 dosettes et c'est 6 verres en verre. On accueille tout de suite Christophe et Aurélie. Comment ça va les amis?
3: Bonjour, eh ben ça va. Bonjour, bonjour Valérie, bonjour Eric.
4: Salut.
3: Et bonjour à Aurélie.
2: Aurélie, t'es là?
4: Elle est là Aurélie? Bon. Aurélie.
2: Alors, on va jouer. De toute façon, on joue avec Christophe ici, Brazizel, mon petit breton qui a gagné hier, qui est conduit.
3: Pourvu que ça dure.
2: Bah, pourvu que ça dure, qui a un chat psychopathe, hein, Dexter, qu'on appelle Titi. Voilà. Et alors, on n'en a pas parlé hier, parce qu'on sait qu'il a une asso qui sauvegarde le patrimoine breton. Mais on a parlé de sa passion pour la vitesse, etc. Mais on n'a pas dit qu'il collectionne beaucoup de livres. Tu as des revues sur l'aviation, la Formule 1. Hein, d'ailleurs, t'es passionné de Formule 1.
3: Oui, c'est vrai. Je suis passionné de F1.
2: Voilà.
3: Depuis très longtemps.
2: Et pareil que tu as été au Brésil, ben oui.
3: Oui, j'ai été voir le Grand Prix du Brésil à Interlagos.
2: En quelle année?
3: Ça date. C'était en 1999.
2: Ah ouais?
3: Ça commence à faire vieux.
2: Ah oui. Alors, tu as des maquettes de voitures?
3: Oui, de Formule 1. J'ai 2 vitrines.
2: Alors,
3: j'en ai tellement que maintenant je ne collectionne plus que les belles voitures qui gagnent des courses et celles qui gagnent les championnats de Formule 1 tous les ans. Pas plus. Ma femme n'en peut plus.
2: Bah, tu m'étonnes. T'as combien de maquettes en fait?
3: J'en ai 180.
2: Ah ouais, une pensée émue pour Marie-Noël. Ta femme.
3: Ce ne sont pas des maquettes, ce sont des petites voitures de la marque Minichamp.
2: Ah oui, d'accord.
3: Des répliques vraiment.
2: Magnifiques.
3: Qui valent 45 euros, échelle à 43.
2: Okay.
3: Parce que les 1/18e prenaient trop de place. J'ai arrêté.
2: J'ai compris.
3: Elles sont chez mon fils dans un
2: okay. Bon, tu vas tout de suite remporter le premier point avec la première question. Vrai ou faux? Pour te mettre dans l'ambiance, je te mets une chanson.
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2: On va parler des râleurs, on va parler d'Éric Bastien et des hommes en général.
4: Bien sûr.
2: Écoute bien, des scientifiques ont calculé que râler, ça brûle autant de calories qu'une marche rapide. Est-ce que c'est vrai ou faux que râler brûle autant de calories qu'une marche rapide? Top chrono, 5 secondes.
3: Eh bien, je veux dire que non.
2: Bah t'as bien raison.
4: Ah, sinon je serais mince.
2: Sinon bah oui, comment te dire. Alors oui, parce que parler, s'agiter, s'énerver, ça fait dépenser de l'énergie, mais on est très loin des calories lorsque tu fais de la marche. Bravo, un point pour Christophe.
4: Aurélie est avec nous, elle est de retour. Aurélie qui habite à côté de Saint-Étienne.
6: Bonjour.
2: Alors je vais avoir ça toute la journée dans la tête.
4: C'est les verts.
2: Je suis rentrée chez moi. Non mais sérieusement, je suis rentrée chez moi mercredi. Je chantais ça, mon mec m'a dit, ça, t'as craqué ou comment ça se passe?
4: Ah là là, Dominique Rocheteau, Jean-Michel Larquet, les grands là de l'épopée des verts.
6: Ouais.
4: Et ouais. Exactement.
2: Manu France, moi j'ai le t-shirt vert.
4: Battenet, tout ça. Ben oui. Tu habites à Riorges. Riorges, c'est dans la Loire, donc c'est effectivement pas très loin. C'est à combien de kilomètres de Saint-Étienne d'ailleurs, Aurélie?
6: 3 quarts d'heure.
4: Oui, bon, voilà, la vol d'oiseau, c'est pas bien loin, on est d'accord. Bon, t'étais avec nous mercredi, t'as bien joué, bon, t'es ma candidate. On signale déjà que Marie-France, je l'ai perdue. Donc Aurélie, ne me reste plus que toi, pour éventuellement être dans la gagne ce vendredi. Je compte.
6: Je crois
4: que
6: j'ai
4: toi. Ouais, bah, ouais,
2: moi d'Hollande.
4: Ouais, d'Ami d'Hollande. Coiffeuse, qui a toujours rêvé de faire ça, tu nous l'as dit, tu nous as parlé de la coupe espagnole, la mini Yamal, hein, qui est un peu à la mode cet été, je me souviens très bien. Bon, comment ça va depuis mercredi? Pas trop chaud?
6: Bah, écoutez, oui, il faut... Faut rester à l'ombre, à l'intérieur.
4: Oui.
6: Faut être au frais, quoi.
4: Bah, c'est ça. Bon, ça va. T'as ce qu'il faut. T'as des petits coins d'ombre un peu près de chez toi. T'as des piscines, des lacs. Ouais, des choses.
2: Faut squatter les copains qui ont des piscines.
4: Bah, ouais. Puis pas trop s'agiter. Rester tranquille. Aurélie, oui. On va jouer tout de suite avec un premier point. Encore une fois, Aurélie, n'oublie pas. Je n'ai plus que toi.
2: La pression que tu mets.
4: Plus que toi.
2: Allez.
4: Un extrait, écoute.
7: «
4: Ça, c'est le générique de Jeux sans frontières.
2: Ah ouais, génial.
4: Quelques années de mémoire sur Antenne 2.
2: Ah bah, c'est il y a longtemps, j'étais petite.
4: C'était Guy Lux, je crois, qui avait créé ce truc-là. Jeux sans frontières. Vous étiez petite?

0: La Suisse et l'Autriche, et malgré sa proximité avec l'Allemagne, bah, je suis désolé, il n'y a pas de frontière du tout.
1: Allez, un point pour Cricri, pas de point pour Aurélie, et là tout de suite, on the line. Down, down, down. Alors ça c'est le groupe de mon adolescence, les gars, j'adore, c'est Toto, Hold the Line, vous écoutez ici, on va bouger son body, on chantonne, à tout de suite mes petits canards.

0: 1978, Toto on the line, exactement.
1: Ça veut dire quoi, hold the line?
0: Hold the line, alors qu'est-ce que ça peut bien vouloir dire, hold the line?
1: Hold the line.
0: Eh ben, la ligne.
1: Oui, hold, prends la ligne.
0: Téléphoner, prends la ligne, prends l'appel.
1: Voilà.
0: Ah, ça sonne, on prend l'appel, hold the line.
1: Hold the line.
0: Génial.
1: Allez, on reste en contact. Jingle, ouais. mon petit kiki.
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1: Alors, ici, nous sommes avec Christophe et ici, Brazizel contre Aurélie, ici, Saint-Étienne et Rocheteau et toute la clique. Alors, il paraît, mon petit Christophe...
3: La belle époque.
1: Oui, il paraît que t'as du mal à aller te coucher.
3: C'est vrai.
1: Qu'est-ce que tu fais le soir? Alors, tu traînouilles?
3: Ouais, je bouquine, apparemment, tu es au courant de ma vie personnelle.
1: Bah, bien sûr, tu sais, nous on a des informateurs, hein. Tu demanderas à Marie-Noël. Voilà.
3: Oui, Marie-Noël.
1: Alors, on n'arrive pas à se coucher, on est bordélique, on achète plein de trucs à chaque fois qu'on va quelque part, hein.
3: Oui, c'est vrai. J'ai récidivé il y a pas longtemps, on allait voir mon fils en Suisse.
1: Voilà, on a ramené des tas de conneries. Voilà, bien sûr.
3: Des souvenirs, des choses inutiles.
1: Ben voilà, qu'on met dans des vitrines et que ça fait chier sa femme. Voilà, allez.
3: Voilà, ou des t-shirts.
1: Alors, mon chaton, nous allons reconnaître des airs connus, des tubes, etc. On en a deux à trouver pour marquer deux points. Alors, écoute bien le premier, c'est vraiment un énorme tube.

0: Les Clash.
1: Texas.
0: Non, mon chat, c'est Simple Minds. Mandela Day, Simple Minds. Tu te rappelles pas de cet énorme tube? Bon, alors là, tu n'as pas de points, mais la chanson d'après, normalement, si tout va bien, c'était, c'est vraiment un énorme tube. Écoute.

0: Eh oui, tu m'as dit quoi? Super train.
1: America.
0: Mais oui, bravo. Girlfriend. Eh oui, moi j'ai saigné tous les... Ah, tu t'es réveillé, c'est bien chouchou. Donc, t'as pas trouvé Simple Minds, mais tu m'as trouvé Supertramp, c'est magnifique, tu as 2 points.
2: Aurélie, on n'a pas encore 2 points, on va essayer justement d'aller chercher ces 2 points avec le quiz musical. Aurélie, ah ici Saint-Etienne, Aurélie qui... Qu'est-ce qui se passe?
0: C'est pas Aurélie.
2: Qu'est-ce que j'ai dit?
0: Aurélie, c'est Aurélie.
2: Aurélie, c'est ce que j'ai dit.
0: Non, t'as dit Aurélie.
2: J'ai dit Aurélie?
0: Oui.
2: J'ai dit Aurélie. Oui. Oh là là là là. Aurélie.
3: Aurélie.
2: Aurélie. On aime David Guetta, Aurélie?
3: Ouais, j'adore.
2: Mettre toutes les musiques qui permettent de bien s'ambiancer en ce début de week-end. Il était au Stade de France, là, il y a quelques jours encore. T'as été le voir ou pas, d'ailleurs? T'en as profité?
3: Non, j'ai pas eu l'occasion, mais un jour, viendra.
2: J'essaierai. Bah ouais, alors tu rêverais de déjeuner avec lui, mais surtout, ouais, aller le voir en concert, ça serait quand même quelque chose.
3: Ah bah oui, oui, ça doit être vraiment...
2: Ah oui, bah oui. Alors, t'as un talent inutile dont j'ai pas parlé, Aurélie, cette semaine. C'est que petite, qu'est-ce que tu savais faire, petite?
3: J'arrivais à tuer les mouches avec mes doigts, en les attrapant.
2: D'accord.
0: Très bien, on va passer tout de suite au quiz musical. Voilà.
2: Bon, hier, on avait quelqu'un qui voulait faire une brochette avec son petit poisson rouge.
0: Oui, bah, bien sûr.
2: Allez, Aurélie, on y va avec 2 tubes. Oui, parce qu'on ne choisit que des tubes. C'est à toi de les identifier pour 1 point. Écoute celui-ci.

0: Alors on y va, Rosanna. Bah, c'est qui Aurélie? C'est qui Aurélie?
1: C'est Toto.
0: C'est Toto. C'est Toto. Oui, c'est Toto.
2: Chanson écrite pour Rosanna Arquette.
0: Qui était dans le Grand Bleu.
2: Ouais.
0: Exactement. Bien vu, ça te fait un premier point. On est encore une fois de plus dans un tube que j'adore. Alors ça, franchement, moi je mets ça pour me mettre de bonne humeur quand ça va pas le matin. On y va. Chut, j'ai un enfant pas loin d'ici dans le studio. Extrait. Soleil.

0: Allez, franchement, top chrono, je vous mettez ça le matin quand ça va pas.
1: Last Dance.
0: Ouais, Last Dance, et tu m'as dit...
1: Bon, c'est Donna Summer.
0: Oui, c'est Donna Summer. Eh ben, deux points.
2: Ah.
0: Eh, égalité, hein, je crois.
2: Égalité, mes petits chéris. Deux points chacun.
0: C'est
2: bon.
0: Le même scénar que tout à l'heure.
2: Même scénar, exactement le même.
0: C'est encore donc perdre, alors. C'est pas possible.
2: Voilà, voilà. Allez, je vous invite tout de suite à écouter Vita, Ça fait mal. Une petite nouveauté qu'on adore. C'est parti.

0: C'est ce que Valérie va se dire dans un instant. Quand elle aura tout perdu, elle va se dire ça fait mal.
1: Ouais, bien sûr.
0: Ou peut-être moins. Hein. Kiki.
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1: Mais c'était Vita qui chantait. Oui. Comme il ne les annonce pas, il est tellement fier de sa vanne.
0: Oui, bah oui.
1: Alors nous sommes avec Christophe et Aurélie qui ont 2 points chacun. Bon. Hein? Voilà. Dis donc, il paraît que tu as un talent inutile, mon petit Christophe. Tu es très souple. Tu touches le sol avec le plat de tes mains.
3: Oui, c'est vrai. Ça ne sert pas à grand-chose. Si.
1: Bah, si.
3: Pouvoir faire marcher la chaise dans n'importe quelle situation, par exemple.
1: Bah, oui, Éric Bastien ne sait pas le faire, ça, par exemple.
0: Non, bah.
3: Ramasser la monnaie que les copains font tomber.
0: Ah, ça, je sais faire, ça.
1: Ça, il sait faire.
0: Alors, ça, je veux dire.
1: Ça, je veux dire, il peut même se péter le dos pour ramasser 10 centimes.
0: Ah là, bah, je m'en fous, là.
1: Ah là là là.
0: Ah, les 10 centimes.
1: Comment te dire? Aïe. J'ai vu que tu étais nul dans les choses administratives. Ça veut dire quoi? C'est pas toi qui remporte, qui remplit les impôts, les machins, les trucs?
3: Ouais, c'est vrai. Pour tout ce qui est impôt, ma femme est comptable.
1: Ah oui.
3: Elle veut surtout pas que je le fasse. Surtout pas. Là, je suis en formation à Landivision dans un centre de formation routière, le CF Oudot.
1: Ah oui.
3: J'ai voulu ouvrir mon compte pour avoir ma carte de CQC de qualification conducteur. Eh ben, non, elle a pas voulu que je le fasse. C'est elle qui fait. Mais
1: elle fait bien. Bon.
3: D'ailleurs, ils sont sympas parce qu'ils m'ont libéré pour que je puisse jouer.
1: Eh ben, on les remercie. Alors,
3: on va faire de la pub.
1: Justement, tu vas jouer là. Est-ce que tu vas marquer les 5 points? On l'espère. Écoute bien.
3: Sinon, j'ai été ridicule.
1: Ouais, peut-être. Alors, écoute bien la question. Elle est simple.
3: On écoute.
1: Comment appelle-t-on la rubrique qui rappelle les événements marquants survenus à la même date, l'année d'avant ou dans le passé? Comment appelle-t-on la rubrique qui rappelle les événements marquants survenus à la même date dans le passé? Top chrono, 10 secondes. Qu'est-ce que tu me réponds?
3: Il y a un an.
1: Qu'est-ce que tu dis?
3: Il y a un an.
1: Non, ça s'appelle... Je t'adore de tenter des trucs, mon chat. C'est l'éphéméride. L'éphéméride, qui recense ça recense les événements, les fêtes, les faits historiques, voilà. Bon, bah voilà.
3: C'est vrai.
1: Tu restes à 2.
0: Bon, alors il y a 2-2. Aurélie, c'est simple. Soit tu m'as arqueté avec nous pour la phase finale, soit on devra vous départager en fonction des points que vous avez cumulés.
1: Vas-y.
0: Bah oui, allez. C'est ça. Je connais les règles quand même. Alors attention, Aurélie. Qu'est-ce qu'on fait? On attaque tout de suite ou.
1: Oh, on pourrait lui faire un petit encouragement.
0: Oui, vous voulez un petit encouragement?
1: Allez.
0: D'accord, avec une chanson qui aime bien. Ok, d'accord. Ah, mais alors ça, d'accord. Ça, c'est Shakira.
1: Ben oui.
0: C'est Daïdaï. Tu suis la Coupe du Monde, d'ailleurs, je crois. Hein.
4: Ouais, j'aime bien.
0: T'as suivi le match hier de la Suisse, par exemple, qui a gagné?
4: Alors là, non. Non, j'ai pas regardé.
0: Lundi, prochain match des Bleus face à l'Irak. France-Irak, c'est à 23h et c'est à suivre en direct sur ici.
1: Et on a France-Norvège d'abord, non?
0: Non, le prochain match, c'est lundi.
1: Ah bon? Je crois que c'était France-Norvège. Je me trompe.
0: Bien sûr.
1: Allez.
0: Alors, allons-y, Aurélie. Je te rappelle que j'ai plus que toi. Je te le dis depuis tout à l'heure.
4: Oui.
0: Une question pour sauver l'honneur, pour que j'ai un candidat. Quelle émission culte animée par Anne Sinclair reposée sur un face-à-face avec un invité? Top chrono, 10 secondes. À la télévision, quelle émission culte animée par Anne Sinclair?
4: Le plateau, c'est
1: le JT. Et non, c'était 7 sur 7.
0: Mais bien sûr, générique, souviens-toi, 7 sur 7. C'est dimanche soir. Face à face, souvent des invités politiques. Ah non.
1: Voilà, eh bien, tu as compris que tu étais en finale, mon cri-cri.
0: Pourquoi, il a fait combien de points dans la semaine?
1: Eh bien, il a fait plus qu'Aurélie, il a fait 17, elle a fait 15.
0: Oh, Aurélie!
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1: La finale, mad, made in the middle land, because it's my team who is in finale. Je vais donc présenter mon candidat, Christophe. À ma gauche, il joue avec ici Brazizel, il a 56 ans. Il vit avec Marie-Noël et son chat, c'est Dexter. Autant vous dire qu'il faut qu'il gagne, sinon ça va être une boucherie. Il collectionne les livres, il a été au Brésil, il aime la bagnole, la vitesse, les voyages. Bref, c'est mon poulain, c'est un champion. À ma droite.
0: Une fois encore, j'ai perdu tous mes candidats.
1: Oui.
0: J'en récupère quand même un candidat qui, malheureusement pour elle, devra jouer avec moi. C'est
1: Léa. Oui.
0: Elle va peut-être pas le regretter. Ici Nord, 28 ans, elle habite Estrée dans le Pas-de-Calais. Elle est mariée à Thibaut. Léa, c'est mon dernier espoir.
1: Moi, je coach des poulains, je coach des champions. Lui, il récupère mes poulains.
0: Ouais, et j'arrive même pas à les faire gagner.
1: Et il arrive même pas à les faire gagner. C'est une catastrophe.
0: Ah, je n'en peux plus.
1: Une catastrophe. Alors, je rappelle quand même que nous jouons avec ici Braise Izel pour Christophe. Léa, elle joue avec ici Nord.
0: Exactement, ici Nord.
1: Voilà, donc on est quand même sur une belle petite finale. Comment tu te sens, Christophe ?
3: Eh ben, je me sens bien, mais bon... J'aurais dû me coucher plus tôt, quoi.
1: Oh, mon chat, tu vas t'en sortir. Mais non, tu vas t'en sortir. Tiens, pour t'encourager, je vais te faire écouter Julien Clerc.
3: Oh, je vous en prie.
1: Le rocker, je n'ai jamais su dire je t'aime.
3: Oui, mais maman.
1: Et oui, il sera là, hein, Julien Clerc.
0: C'est pas vrai.
1: Mais si, au Festival de Grande Marée, il est là, Julien. Alors, bien.
3: Je t'aime.
1: Ah bah c'est bien. Écoute bien ton bingo, mon chéri. Aujourd'hui, je me suis fait plaisir. Pour faire le bingo, j'ai été sur Internet et j'ai trouvé des trucs, mais de dingue. Voilà, je vais te demander de je vais te demander à mon top prono de me donner un maximum de formes de bouées, les bouées qu'on voit à la mer, à la piscine. Oula. Ah bah moi, j'ai tapé forme de bouée sur Internet.
0: Et j'ai l'impression que j'avais pris plein de trucs. Hein.
1: Je te jure, moi-même, je suis tombée sur le cucul.
0: Forme de bouée,
1: oh là là.
0: Vous avez peut-être trouvé mon nom d'ailleurs.
1: Non, il n'y avait pas ton nom, mais bon, c'était pas loin. Allez, un maximum de formes de bouées, top chrono 10 secondes.
3: Alors, les bouées hamburger, les bouées frites, les bouées ballon, les bouées rondes, évidemment. Les bouées en forme de fraise.
1: Allez, ça fait 5, il y en a 5. Il y en a 5, t'avais flamant rose, pastèque, licorne, canard, fauteuil, beignet, orque, dauphin, cheval, tortue, bretzel. J'ai même trouvé une bouée saucisson.
0: Bien sûr.
1: Voilà, donc évidemment. Tu m'en as donné 5, Christophe.
0: Léa, écoute, pour moi, pour ma famille, pour mes enfants, pour mon honneur, j'ai une enfant qui est là, qui voit son père échouer lamentablement tout à l'heure.
1: Depuis toujours d'ailleurs.
0: Oui, c'est vrai. Mes enfants sont à deux doigts de me foutre dehors.
1: Oui.
0: Donc Léa, s'il te plaît, marque 6 points. 6 points. Allez, 6. C'est pas grand-chose, s'il te plaît, écoute, 6. Fais un effort, Léa.
1: Encourage-la avec une chanson déjà.
0: Oui, bon.
1: Au lieu de lui gueuler dessus.
0: C'est mon coaching. Ouais. Allez, voici ce que tu aimes. Et non, il ne sera pas au festival, mais on l'aime quand même, Michael Jackson.
1: Eh oui, pauvre,
0: ah là là, ouais.
1: Pauvre.
0: Elle adore Michael Jackson. Léa, voici ton bingo préparé par Valérie. Et nous cherchons et nous te demandons 6 bonnes réponses. C'est tout ce que je te demande. Un maximum de sports nautiques, mais sans moteur. Tous les sports nautiques où il n'y a pas de moteur. Top chrono, 10 secondes.
4: Alors le ski nautique, le wakeboard, le wake surf, la natation synchronisée, la planche à voile.
1: Et ça fait 4, parce que le ski nautique a un moteur.
0: Bah oui, la planche à voile, le wake surf, tu l'as dit, l'aquagym, le canoë, le kayak, le raft, l'aviron, la natation, tu l'as un peu évoqué, encore le water polo. Léa, tu me fous là.
1: Cri-cri, t'as gagné le premier prix. Christophe, tu vas partir 2 jours avec 4 personnes de ton choix, enfin vous serez 4, au Festival des Grandes Marées à Jullouville, au cœur de la baie du Mont-Saint-Michel. Tu pourras écouter Kenji, Julien Clerc, Benabar, Zaz, Christophe Maé, The Cooks. Tu dormiras sur place à l'hôtel du musée avec le petit déj offert, c'est à Grandville. 100 euros de carburant pour y aller, ça va être magnifique, t'es content?
3: Je suis heureux et le
0: on est content.
1: C'est super.
3: Je vous remercie.
1: Et voilà. Eh ben c'est génial. Bon, attends. Bravo à tous. Léa, elle a gagné la machine à café Nespresso 32 Z6 verre en verre. T'es contente?
0: Bravo Léa quand même.
4: Contente, oui. Heureusement que j'aime le café, mais bon.
1: Ok. Bon, merci à tous pour cette semaine. Vous avez été formidables, nos candidats. Merci à l'équipe. Céline à la Réal, Kinan à la technique, Alex au standard, Gwen Coupez aux manettes du savoir,
0: bien
1: Eric
0: sûr.
1: Bastien à la bouée.
0: Oui.
1: Et voilà, prenez soin de vous ce week-end. Faites hyper attention à vous, à vos enfants, aux animaux. Il va faire très chaud. Je vous aime. À lundi. Et il est bientôt 5h et c'est FX.
0: Ah, ça c'est FX qui nous rejoint avec plaisir pour toute l'info. François-Xavier Canova, nous on se retrouve tout à l'heure à midi, Valérie.
1: Allez, yalla.

0: Didier Barbelivien et magistralement interprété par Patricia Cass en 1987 sur l'album Mademoiselle Chante. Et elle chante précisément le blues sur votre radio ici.
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0: Courage pour la dernière ligne droite avant le week-end. Vous écoutez ici des 5h avec votre équipe du vendredi 26 juin qui vous accueille de bon matin. Emmanuel, Basile, Mélodie, Saveria et ce matin Lucie Amadieu pour l'actualité. Bonjour Lucie.
3: Bonjour François-Xavier, bonjour à toutes et à tous.
0: On va encore une fois beaucoup transpirer aujourd'hui.
3: À cause de la canicule qui persiste en supportant les Bleus aussi. Ce soir, troisième match pour les Bleus dans le Mondial, c'est contre la Norvège à 21h.
0: Et puis, existe-t-il un moyen de connaître le prix du carburant dans les stations-service près de chez vous, mais aussi les tendances des prix à la pompe à 2 semaines d'échéance? La réponse est oui. Et le détail, c'est avec Valère Correa dans 5 minutes. 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
0: Vendredi 26 juin, très beau réveil ici. Il est 5h, bienvenue. Les infos, Lucie, à la une.
3: Quelle température dans les classes ce matin pour les brevets des collèges? Plus de 850 000 élèves passent l'examen. Et ce, malgré la canicule, les épreuves de français sont maintenues alors qu'on suffoque depuis bientôt une semaine. Dans les établissements de l'académie de Metz-Nancy, chacun fait comme il peut, Marie Roussel. Et c'est bien ça qui pose problème.
4: Les consignes du ministère de l'Éducation nationale relèvent du bon sens. Emmanuel Bourrel, le directeur académique, nous les détaille.
5: Privilégier bien évidemment les salles les plus fraîches, limiter aussi les effectifs par salle, et puis dans le cadre du déroulement de l'examen, des pauses sont prévues et de permettre aussi aux élèves de pouvoir aller boire en cours d'épreuve.
4: Des stocks de bouteilles d'eau sont d'ailleurs prévus par les chefs d'établissement. Mais pour Clara Rago, du syndicat SNES-FSU, ces mesures sont loin d'être suffisantes. Dans son collège à Pulnoy, le personnel met lui-même des ventilateurs à disposition dans certaines salles de classe et s'est équipé en couverture de survie.
6: Ça va être l'horreur hein, dans les salles de classe. Parce qu'on n'arrive plus à faire baisser les températures. Et les élèves, ils vont devoir se concentrer.
4: Un amateurisme et un manque d'anticipation dénoncé également par Mohamed Ixi. Il représente la FCPE, la Fédération des parents d'élèves en Meurthe-et-Moselle.
7: Plus de 80% des établissements nécessitent des travaux de rénovation pour faire face au changement climatique. On n'a jamais essayé de prendre les choses sérieusement et dire voilà, on va préparer un plan pour les canicules.
4: Pour les syndicats enseignants comme pour la FCPE, cette gestion de crise vient accentuer un peu plus les inégalités entre les collégiens qui peuvent travailler dans de bonnes conditions et ceux qui suffoquent soit dans leur établissement, soit chez eux pendant leur révision.
3: Marie Roussel, d'ici Lorraine, les enseignants sont appelés à user de leur droit de grève là où c'est nécessaire pour protester contre des conditions de travail inacceptables, dit l'intersyndicale.
0: On va encore souffrir de la chaleur aujourd'hui.
3: 61 départements sont en alerte rouge canicule, 25 en orange, mais on a passé le pic de cette canicule. Les températures doivent vraiment baisser après-demain, dimanche. Cette situation pousse le gouvernement à activer le plan Orsan 3, le niveau de mobilisation des hôpitaux le plus élevé. Déjà à Paris, les hôpitaux disent être saturés. Une nouvelle cellule de crise interministérielle est prévue aujourd'hui. L'exécutif se dit mobilisé et se défend face aux critiques comme Emmanuel Macron hier soir anti-Paul Barcelone.
8: Des hôpitaux saturés, écoles fermées et donc l'image d'un pays pas suffisamment préparé à ces fortes chaleurs. Mais Emmanuel Macron se défend de n'avoir rien fait.
9: Ça fait maintenant plusieurs années que nous avons accompagné une transition de nos habitats, de nos bâtiments publics, de nos infrastructures publiques. Donc il y a un gros travail qui a été fait. Et je pense que l'honnêteté conduit à le regarder, à la fois de montants investis et de vraies transformations.
8: Alors il faut avoir l'humilité de reconnaître que ce travail n'est pas fini, avoue le président, qui tacle les oppositions sur la baisse du fonds vert qui permettait aux maires de rénover les bâtiments publics.
9: Il se trouve que quand j'avais une majorité absolue, ces fonds ont été votés. Il y a eu ensuite des choix qui ont été faits et qui sont le fruit de compromis ou de certaines formations politiques, aller les voir pour leur demander pourquoi ils ont coupé ces fonds.
8: Mais au-delà de la querelle de boutique politique, le président évoque une crise sans précédent.
9: Nous nous sommes adaptés au réchauffement climatique, mais on ne s'adapte pas à un pic qui n'a pas d'équivalent aujourd'hui en Europe et qui n'a jamais eu d'équivalent dans notre histoire, c'est-à-dire un pic caniculaire qui dure aussi longtemps et qui est à 15 degrés au-dessus des normales saisonnières.
8: Des épisodes qui pourraient se multiplier et donc obliger Emmanuel Macron à perpétuellement se positionner en défense de son bilan.
3: La baisse des températures est prévue pour dimanche.
0: Donc il faut encore rester très prudent.
3: Vous retrouvez les consignes de vigilance sur notre site internet et l'application ICI, parce que cette canicule a déjà fait de nombreuses victimes, à commencer par les morts par noyade. 55 personnes sont mortes noyées en l'espace de 8 jours partout en France, selon l'agence de vérification de l'information de Radio France. Toujours pour éviter les coups de chaud et se protéger face à la canicule, la SNCF autorise le report ou l'annulation de voyage gratuitement sur ces TGV jusqu'à la fin des fortes chaleurs.
0: 5h04 sur votre radio ici à la Coupe du Monde de foot. Lucie, les Bleus comptent bien décrocher la première place de leur groupe.
3: Et pour ça, il faut affronter la Norvège. Ce soir, le match a lieu aux États-Unis près de Boston. Sur le banc, pour diriger les Bleus, ce ne sera pas Didier Deschamps qui a dû rentrer en France pour les obsèques de sa maman. Mais Guy Stéphane, il s'est donc présenté hier devant la presse, un peu malgré lui.
10: J'ai la sensation que je ne suis pas à ma place, là. Devant vous. Ma place, elle est sur le terrain d'entraînement, en train de mettre le matériel et d'attendre que les joueurs arrivent. Il se trouve qu'on est dans une situation cruelle pour Didier et sa famille. Et donc, il faut assurer. Il faut assurer le troisième match. Important, pas décisif, mais important, parce qu'il peut, ça peut découler beaucoup de points derrière. Donc voilà, je m'efforce avec le staff de mettre demain la meilleure équipe possible, et aussi de faire vivre le groupe.
3: Guy Stéphane au micro de Xavier Monferrand avant la rencontre des Bleus ce soir face à la Norvège. Coup d'envoi à 21h, heure française, mais on se retrouve dès 20h30 sur votre radio ICI pour vivre ensemble ce match. À suivre aussi sur notre site internet et l'application ICI.
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0: Et la météo, Lucie, on est parti.
3: On va encore transpirer hein, aujourd'hui.
0: Ouais, ça va être effectivement très très chaud. Vigilance rouge, hein, vous l'avez précisé il y a quelques instants, qui reste maintenue pour le moment sur 61 départements. Ce vendredi, toujours 25 départements qui restent placés, eux, en vigilance orange canicule. La carte sera réactualisée par Météo France ce matin aux alentours de 6h. On vous tient évidemment au courant tout au long de la matinée de l'évolution des choses. Nous avons donc toujours ces fortes chaleurs, en tout cas en cette fin de semaine. Côté ciel, c'est plein soleil globalement pour aujourd'hui vendredi, avec tout de même quelques coups de tonnerre attendus à l'intérieur des terres normandes en matinée, et puis en après-midi ces orages que l'on devrait retrouver sur la Champagne, la Lorraine, mais aussi les Hautes-Alpes. Vos températures, elles sont encore extrêmement élevées dès ce matin, avec 28 degrés pour Périgueux, nous avons 29 à Tarbes et Millau, 30 degrés pour Auxerre, 32 à Ajaccio, 33 du côté de Grenoble et d'Amiens, 34 pour Metz. En après-midi, un agréable 24 petits degrés, si on peut dire, pour Brest, mais ailleurs ça reste très chaud évidemment, de 30 à 38 degrés, la maximale atteinte notamment à Romans-sur-Isère. Vous nous retrouvez sur votre radio locale, ici Isère, c'est plutôt logique.
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0: Mouvement musical qui puise ses racines dans les bars de la Nouvelle-Orléans aux États-Unis dès le milieu des années 60, et l'un des porte-étendards en la matière s'appelle The Jacksons. Comprenez Marlon, Jackie, Randy, Tito et un certain Michael. Réveil tonique, Blame It, and the Boogie, en ce vendredi à 5h07 sur votre radio.

0: The Jacksons, Blame It on the Boogies sur votre radio ici, 5h10. Merci de nous rester fidèles en ce vendredi.
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0: Lucie, cette canicule nous fait souffrir, nous, les humains, bien sûr, mais aussi nos amis, les bêtes. Est-ce que vous êtes au courant de la parade qu'un agriculteur tourangeau a trouvé pour donner un petit peu de fraîcheur à son cheptel de vaches?
3: Je sais pas, des ventilateurs géants comme pour
0: Bingo, oui, c'est ça. Alors, cet éleveur, qui en fait est basé à Chanet-sur-Latence et près de Tours, a installé un système de brumisation maison qui rafraîchit à la fois le hangar et bien sûr nos copines les bovines.
3: Et comment ça marche?
0: Alors, il y a des tuyaux qui mènent en fait à une lance, laquelle pulvérise de l'eau. Ensuite, vous avez ces fameux ventilateurs géants qui, eux, diffusent la brume. Et cerise sur le gâteau, s'il vous plaît, notre éleveur a pensé à retirer les tourniquets de son hangar pour faciliter le déplacement des vaches. Résultat, quand même, jusqu'à 10 degrés en moins dans la journée. Hein ? Bah oui. Et tout le monde est content, visiblement. En tout cas, il est 5h11. Lucie, nous avons 10% des trains qui ont été supprimés par la SNCF à cause de la canicule.
3: Oui, la chaleur fait peser plusieurs menaces sur le réseau. Alors, les aiguilleurs doivent s'adapter en permanence. Reportage dans la tour de contrôle de la région Centre-Limousin, justement près de Tours, dans quelques minutes.
0: Et pour la musique de votre vendredi matin, les innocents arrivent. Un homme extraordinaire, c'est dans moins de 5 minutes sur votre radio ici. Tout de suite, par ici les économies.
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0: Bonjour Valère Correa.
5: Bonjour François-Xavier.
0: Chaque jour avec vous, un bon plan pour notre pouvoir d'achat. Aujourd'hui Valère, vous vouliez nous parler d'une application.
5: Imaginée par deux étudiants à Castres, Chiffrex est un bel outil gratuit pour non seulement voir les prix du carburant dans les stations-service autour de vous, mais aussi les tendances des prix à la pompe sur les deux semaines à venir. C'est malin parce que même si on est dans un contexte de baisse, il est intéressant d'avoir une vision à court terme pour décider si on est dans le meilleur moment pour faire le plein. L'articulation meilleur prix autour de vous et tendance des prix à venir permet vraiment d'optimiser le meilleur endroit et le meilleur moment. Il suffit d'identifier en fait le type de carburant dont vous avez besoin, activer la géolocalisation. En prime, vous avez les services annexes proposés dans les stations, gonflage de pneus, lavage, supérette.
0: Valère, cette appli, sur quoi est-ce qu'elle se base pour faire des prévisions et est-ce qu'elle est vraiment fiable?
5: 2 centimes d'erreur sur 30 jours, hein, c'est ce que j'ai découvert dans un article sur cette appli publié par nos amis de France Info. On y apprend aussi que c'est un algorithme qui fait le calcul en se basant sur les prix du baril de pétrole brut et les prix à la pompe. Autre info intéressante, vous avez les prix moyens en France sur chaque carburant. C'est pratique hein, pour situer le prix de sa station-service habituelle. Et si vous préférez naviguer sur votre ordi, bah bonne nouvelle, Chiffrex a aussi son site web. C'est carburant@chiffrex.fr. Voilà en tout cas un bon moyen d'y voir clair. C'est gratuit, c'est malin. C'est imaginé par des étudiants qui ont de la suite dans les idées. Et si vous avez aussi de la suite dans les idées pour faire baisser la note de carburant, comme d'hab, je suis preneur de vos bons plans. Mon mail, parici-les-économies@radiofrance.com.
0: Et j'ai envie de dire en route. Merci beaucoup Valérie. À demain 13h05 pour le mag. En attendant, tous les bons plans de la semaine sont à retrouver sur ici.fr et l'application ici.
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0: 5h13, Lucie, ce matin, on revient ensemble sur la canicule qui a obligé la SNCF à supprimer près de 10% de ses trains, selon le PDG de SNCF Voyageurs.
3: Christophe Fanichet n'exclut pas d'annuler d'autres voyages, même dans les prochains jours. La chaleur dilate les rails, fragilise les caténaires et menace la clim des trains, sans parler des risques à côté, hein, incendie, panne de système. Alors, comment s'adapter à tous ces contretemps? Philippe Herr d'ici Touraine a visité le centre de gestion des circulations à côté de Tours pour la zone Centre-Limousin. L'activité y est particulièrement soutenue en ce moment.
6: Des écrans partout, avec des cartes, des lignes, des points verts, des points rouges. On est dans la tour de contrôle des aiguilleurs du rail de la zone Centre-Limousin.
7: On a beaucoup d'appels qui tombent. Là, on a eu pas mal d'incendies qui, de temps en temps, étaient aux abords des voies.
6: Le moindre incident remonte directement au coordinateur François Soudan, qui n'a pas arrêté cette semaine.
7: On a constaté une très forte augmentation du nombre d'incidents qu'on a eu à traités à peu près 3 fois plus que la normale. On a eu beaucoup d'incidents simultanés, surtout pendant les périodes de soirée, hein, quand il y avait les pointes de chaleur.
6: Et dans ce cas-là, on passe en cellule de crise, supervisée par le directeur territorial des opérations SNCF Réseau.
8: Bonjour, on va débuter donc l'ouverture de la salle de crise suite à un incendie qui s'est déclaré il y a une trentaine de minutes sur la ligne 604 000. On est entre Poitiers et Limoges.
6: Louis Moreau est en pleine simulation.
8: Bastien, tu peux déjà nous dire où sont retenus les trains?
9: Oui, alors on a 868-022 qui est retenu en gare du Dora avec 30 personnes à bord. Ils ont la climatisation qui fonctionne.
8: Des premiers éléments de la part des pompiers, l'incendie est très important. Donc je vous propose l'interruption de circulation jusqu'à la fin de service.
6: Tout se fait sous l'œil de Fabien Santos,
10: directeur de l'établissement Infracirculation, Centre Limousin.
6: Particulièrement préoccupé face à cette canicule.
10: Nous avons eu des relevés donnés par nos capteurs qui faisaient apparaître des températures au rail qui dépassaient les 60 degrés. Au quotidien, nous devons nous adapter à la fois potentiellement bien sûr en renforçant nos opérations de maintenance et de surveillance, mais aussi malheureusement dans certains cas, nous devons adapter la vitesse des trains, voire même supprimer quelques trains pour pouvoir garantir l'intégrité des infrastructures.
6: Et pour surveiller en permanence les 2600 km de ligne de la zone, SNCF Réseau a cette semaine doublé son personnel d'astreinte.
3: Et face à cette canicule, la SNCF autorise les voyageurs à annuler ou reporter leur voyage en TGV gratuitement jusqu'à la fin de l'épisode de forte chaleur.
0: Merci beaucoup Lucie. 5h16 sur votre radio ici. Sylvie Vartan, 64 ans de carrière, chanteuse iconique bien sûr des années yéyé que vous adorez, documentaire exceptionnel à retrouver sur France 3. Et un petit aperçu ce matin dans vos coulisses télé, ça se passe dans 3 minutes. Juste avant, écoutons ensemble Les Innocents qui nous remémorent l'existence de leur homme extraordinaire. Bienvenue et bon réveil, c'est votre radio ici ce matin.

0: un homme extraordinaire, titre emmené de bon matin par les innocents sur votre radio ici. 5h20, l'éphéméride de ce vendredi 26 juin 2026. Bonne fête au Anselme. Joyeux anniversaire à Danny Boone pour le passage à la soixantaine aujourd'hui. Et oui, ça y est, 54 ans pour le chanteur Garou. Et on pense également à une autre chanteuse, et c'est Indila. Indila célèbre notamment bien sûr pour sa dernière danse et qui fête ses 42 ans en ce vendredi. Pour remonter le temps ensemble, 1945, c'était le 26 juin à San Francisco aux États-Unis. Les représentants de 51 pays fondent l'ONU, bien sûr, la fameuse organisation des Nations Unies. Et en 1997, une certaine J.K. Rowling est publiée le tome 1 de ce qu'elle est devenir un immense succès planétaire. Lucie, au hasard?
1: Vraiment, vraiment au hasard. Mmh. Je dirais Harry Potter.
0: Par exemple, à l'école des sorciers. Notamment.
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0: Et il est 5h21. Accueillons celui pour qui les médias n'ont aucun secret, et le petit écran plus particulièrement. Bonjour Patrice Gascoigne.
3: Bonjour François-Xavier, bonjour à tous.
0: Pour les coulisses télé de ce vendredi, Patrice, ça vous nous proposez de passer notre soirée avec une véritable icône, c'est Sylvie Vartan, parce que France 3 lui consacre une soirée spéciale.
3: C'est l'histoire d'une star qui s'habille
4: 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Comme un garçon, je porte un blouson, un médaillon, un gros ceinturon. Comme un garçon.
3: Comme un garçon et surtout comme tout le monde, comment ne pas aimer Sylvie Vartan et ses 64 ans de carrière? Et bien sûr, France 3, ce soir, dans un documentaire intitulé « Sylvie Vartan, vous et moi », elle se livre comme jamais. C'est l'occasion de revenir sur le destin exceptionnel de la chanteuse née en Bulgarie, icône des années yéyé. Elle ne cessera de se réinventer au fil d'une cinquantaine d'albums et de plus de 40 millions de disques vendus. Elle a accepté de s'entretenir longuement avec Augustin Trapenard, le présentateur de la Grande Librairie sur France 5. Un Trapenard qui n'a pas hésité, pour débuter l'interview, à lui demander d'où lui venait cette réputation d'être une femme froide.
5: On a toujours dit que j'étais froide, mais ça je veux bien le croire, hein, parce que c'est possible. Des fois, quand je me vois, je me dis, ah oui, c'est vrai que bon, c'est pas très...
6: Vous le voyez, elle a du recul et elle sait être cash pour de plus grands plaisirs.
3: Le documentaire de France 3 remonte le fil de sa longue carrière et parle de ses débuts à l'Olympia. Et savez-vous quel groupe culte a fait sa première partie? La réponse avec cet extrait de Sylvie Vartan, vous et moi, ce soir sur France 3.
6: Et la voilà qui partage l'affiche de l'Olympia avec un groupe inconnu du grand public venu de Liverpool qu'on appelle les Beatles et qui assure sa première partie. La jolie Sylvie et les gentils Beatles ensemble à l'Olympia. L'occasion est trop belle pour les photographes.
7: Mais lequel vous a dragué des Beatles?
5: Bon, non, mais enfin, dragué, tout bien, tout honneur. Non. C'est-à-dire qu'on nous mettait toujours ensemble dans les coulisses de l'Olympia chez Mimi. J'étais la seule fille, alors donc, il y a 15 000 photos, les mêmes. Alors, une fois, je regarde Ringo, une fois, je regarde John. Bon, c'était rigolo, parce qu'après, on se retrouvait. Parfois, on allait dans les clubs où on découvrait toutes les danses, le Madison, le Twist, après. Enfin, c'était très joyeux.
3: Voilà un exemple d'anecdote racontée par Sylvie Vartan à Augustin Trapenard dans ce documentaire inédit proposé ce soir par France 3. Sylvie Vartan, vous et moi, bah moi, comme un garçon, je reviens demain pour de nouvelles coulisses télé.
0: Comme un garçon, mais sans cheveux longs. Merci Patrice Gascoigne, à demain 6h20. Ça s'est passé à la fin du 19e siècle. Des savants auraient observé des hommes chauves-souris sur la Lune. Dites donc, vérification de cette info ce matin avec votre voyage dans le temps, signé Stéphane Bern. Juste avant, place à une artiste émergente qui revisite les plus grands succès pour en faire des chansons engagées. Son nom, Manon Lisa, et la voici pour vous chanter Le Petit Pêcheur sur votre radio ici, à 5h24. Bon réveil avec nous.

0: vous écoutez ici, très joli réveil avec Manon Lisa et le petit pêcheur en nouveauté. Le retour de la musique est imminent. Dans moins de 5 minutes, vous aurez droit à Alain Bachung.
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0: Monsieur Bachung, à vos côtés ce matin sur votre radio ici avec Gabi. Oh, Gabi, pour le moment, il est 5h27. Voyage dans le temps, votre dose d'histoire avant l'actu avec vous, Stéphane Bern. Bonjour, ce matin, nous voyageons avec vous au temps où la Lune était habitée.
2: À la fin du 19e siècle, des savants auraient observé des hommes chauves-souris sur la Lune. Pendant quelques semaines, tout le monde y croit. Août 1835, à New York, dans les pages d'un journal à 1 cent, le New York Sun, une série d'articles commence à faire du bruit. Au départ, rien d'extraordinaire. On y évoque les travaux d'un astronome sérieux, John Herschel, en observation au Cap de Bonne-Espérance. Un savant reconnu, un lieu réel, un contexte crédible, le décor est posé. Puis très vite, le récit dérape. Herschel aurait mis au point un télescope si puissant qu'il permettrait de voir la surface de la Lune comme si on y était. Un zoom fois 1000 avec des verres encore plus grossissants que les lunettes de Nana Mouskouri. Et ce qu'il y découvre dépasse tout ce que le 19e siècle peut imaginer. Des vallées couvertes de végétation, des édifices mystérieux et surtout des habitants, des créatures humanoïdes organisées et dotées d'ailes de chauve-souris.
3: Mais qui êtes-vous ?
4: Je suis Batman.
2: Le feuilleton est irrésistible. Les lecteurs en redemandent, les journaux reprennent, traduisent, amplifient. L'histoire traverse l'Atlantique. On en parle dans les cafés, dans les salons. L'époque est au progrès scientifique, alors pourquoi pas ? Mais en réalité, derrière ces découvertes, aucune lunette géante ni Herschel inspirée. Juste un journaliste, mythomane ascendant pipoteur, Richard Locke.
5: Mon ami mythomane n'a pas connu l'étrange.
2: Qui a soigneusement fabriqué son canular, calibré pour vendre du papier et pour tourner en dérision une époque un peu trop prête à croire aux merveilles scientifiques. Déjà au 19e siècle, une info spectaculaire faisait le tour du monde sans être vraie. Comme quoi, les fake news n'ont pas attendu Internet pour viser la Lune.
0: D'autant que là où il n'y a personne pour vérifier. Merci cher Stéphane Bern, à demain 6h43 pour le best-of de vos voyages dans le temps. 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Vendredi 26 juin 2026, il est 5h30. Toute l'actualité en France et dans le monde, place aux 90 secondes. C'est avec vous, Lucie Amadieu.
6: 55 personnes mortes noyées en l'espace de 8 jours, des hôpitaux saturés à Paris, des appels au SAMU en hausse partout en France. La canicule continue de mettre nos vies en danger, alors le gouvernement a activé le plan Orsan 3 hier, niveau le plus élevé de mobilisation des hôpitaux. Une nouvelle cellule de crise interministérielle se tiendra aujourd'hui. On va encore une fois subir cette canicule. 61 départements sont en alerte rouge, 25 en orange. La vague de chaud se décale à l'est, poussée par de l'air relativement plus frais à l'ouest, dit Météo France. La baisse des températures est attendue après-demain, dimanche. Mais d'ici là, plus de 850 000 collégiens passent leur première épreuve de brevet aujourd'hui. Ce n'est pas évidemment idéal, a reconnu le ministre de l'Éducation nationale hier. Des pauses plus longues, des bouteilles d'eau sont prévues. Une intersyndicale appelle les enseignants à la grève face à ces conditions de travail inacceptables. La SNCF autorise le report ou l'annulation de voyages en TGV gratuitement jusqu'à la fin de la vague de chaleur. Elle a supprimé près de 10% de ses trains à cause de la canicule. Au mondial de football, dernier match de la phase de groupe pour l'équipe de France. Les Bleus affrontent la Norvège ce soir, dirigée par Guy Stéphan qui remplace Didier Deschamps, rentré en France pour les obsèques de sa maman. Coup d'envoi à 21h, match à vivre en intégralité sur votre radio ici, son site internet et son application ici. Cette nuit, les Pays-Bas, le Japon, la Suède, l'Allemagne, la Côte d'Ivoire et l'Équateur se sont qualifiés pour les 16e de finale de la compétition.
0: 5h32, l'info du jour, vous le disiez Lucie, les collégiens passent leur première épreuve du brevet aujourd'hui.
6: Et dans des classes autour de 30 degrés, voire plus, l'examen est maintenu malgré la canicule. Les candidats devront gérer leur stress, leurs connaissances, écrasées par la chaleur. De quoi inquiéter Laura, collégienne à Bedé en Ille-et-Vilaine, qu'Antoine Camara a rencontré pour Issa Armorik.
3: Avant l'épreuve de français, Laura appréhende un peu.
7: Je sais qu'il y a des salles qui ont été supprimées parce qu'elles étaient trop chaudes ou la température était trop désagréable. Les pauses, comment ça va se passer, si on aura le droit de pouvoir boire et d'aller se servir pendant l'épreuve. Et que malgré la chaleur, j'arrive quand même à me concentrer, à trouver des idées, etc.
3: La collégienne a eu beaucoup de difficultés à réviser durant cette semaine de canicule.
7: Ce qui était un peu plus compliqué, c'était de tout mémoriser parce qu'avec la chaleur, c'est pas très agréable. Je devais boire beaucoup. Les exercices étaient assez compliqués à faire tout au long de la semaine. Je pouvais pas non plus faire des épreuves de trop longue durée.
3: Et pour la mettre dans les meilleures conditions avant le début de l'examen, sa mère a pris un maximum de précautions.
8: On a acheté des petits ventilateurs, je ne sais pas si Laura pourra les utiliser pendant les épreuves. Alors à son éventail, on lui a dit surtout tu bois, tu emmènes une banane, tu manges, parce que les hypoglycémies avec ces fortes chaleurs, ça arrive très souvent avec le stress en plus.
3: La première épreuve, celle de français, dure 3 heures.
6: Il y aura une pause d'un quart d'heure au milieu pour se rafraîchir. Les enseignants sont appelés à faire grève par une intersyndicale qui dénonce des conditions de travail inacceptables.
0: Merci beaucoup Lucie. Il est 5h33 sur votre radio ici. Reparlons de votre météo. Nous, ce vendredi 26 juin 2026, nous avons toujours cette vigilance rouge qui est maintenue pour le moment sur 61 départements et toujours 25 départements placés en vigilance orange canicule par Météo France.

0: Trianon, 33 du côté de Tourcoing et de Saint-Étienne, 34 à Épernay. En après-midi, un agréable, si j'ose dire, 24 degrés pour Saint-Malo, mais ailleurs, ça reste très chaud, de 30 à 38 degrés, la maximale atteinte notamment à Valence. Vous nous retrouvez sur votre radio locale, ici, Drôme Ardèche.
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0: Un texte sur les minorités, ceux que la différence fait tomber dans les puits de solitude, ceux qui ne peuvent pas dormir et qui ne font que des conneries. Alors, je précise, cette citation n'est pas de moi, nous la devons au parolier Boris Bergman, qui définissait comme tel ce standard écrit par ses soins et chanté, bien sûr, par le grand Alain Bachung. Vous retrouvez ce matin Gabi au Gabi sur votre radio ici, 5h34, bienvenue à vous.

0: Alain Dachoung et son inoubliable Gabi au Gabi pour votre réveil du vendredi. Ici, 5h38.
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0: Sur votre radio ici, chaque jour, on vous alerte face aux arnaques et fake news du moment. C'est dans votre rendez-vous, c'est pas vrai.
3: Vigilance lorsque vous réservez sur internet une table au restaurant. Aude Razo nous en parle dans moins de 5 minutes.
0: Et côté musique, vous aurez droit à Bernard Lavillier et Nicoletta, s'il vous plaît. Ils seront là avec leurs idées noires juste avant 6h sur votre radio ici. Au préalable, nous retrouvons Michel ce matin. Bonjour Michel.
4: Oui, bonjour.
0: Ravi de vous accueillir sur l'antenne d'ici. Michel, vous êtes à Font-Revue.

0: Meux dans les Pyrénées-Orientales. Vous êtes avec nous de bon matin, vous faites partie des Lefto alors.
1: Tout à fait. Bon, j'habite Font-Romeu, mais je travaille donc actuellement. Je fais la tournée sur les Pyrénées pour faire mes livraisons.
0: D'accord. Livraison de ?
1: Livraison de charcuterie pour la charcuterie Bonzon à Sayagouze. Je fais un petit peu de publicité.
0: Oui, bah vous avez raison. Écoutez, tant qu'à faire, ça fait longtemps que vous êtes du coup dans le transport de charcuterie, mon cher Michel ?
1: Ah, ça va faire 2 ans pour mon patron bientôt.
2: Vous commencez toujours à cette heure-ci ou vous commencez plus tôt parce qu'il fait chaud en ce moment ?
0: Ouais.
1: Je commence toujours à peu près à cette heure-ci. Je pars de Sayagouze vers 4h30 à peu près.
0: 4h30, donc vous faites résolument partie des Lefto. Michel, est-ce qu'il y a la climatisation dans le camion ? Rassurez-nous un peu avec Lucie quand même.
1: Alors, dans ma cabine, il y a la climatisation, mais derrière moi, j'ai le frigo et le frigo tourne à 1 à 2 degrés à peu près.
0: Ah oui, d'accord. Donc ça veut dire que vous avez les effets du frigo aussi de derrière ? Qui rafraîchissent
1: voilà,
0: la cabine
1: alors, ouais. Voilà, c'est ça. Oui, c'est ça. Lorsque je livre mes clients, je fais un petit coup de frais dans le frigo.
2: Et vous dormez dans votre camion la nuit ou pas ? Parce que ça donne envie.
1: Non, du tout. Je dors à la maison et je suis au frais à la montagne quand même.
0: Ah bah écoutez, c'est magnifique. Surtout qu'aujourd'hui, on imagine aisément que dans les Pyrénées-Orientales, on aura encore dépassé les 30 degrés, mon cher Michel, non ?
1: Tout à fait. Là, actuellement, il fait 23 degrés et je suis sur la commune du Soleil.
0: D'accord, 23 degrés à 5h40, ça nous en promet de belles encore pour ce matin, effectivement. En tout cas, Michel, on est ravis de vous avoir eu avec nous ce matin sur l'antenne d'ici. On a le plaisir également de vous envoyer votre guide de voyage Michelin. C'est à l'occasion du 100e anniversaire des guides Michelin. De quoi peut-être organiser vos vacances d'été, par exemple, si vous en prenez ?
1: Les vacances d'été, c'est plutôt vacances d'automne.
0: D'automne ?
1: Je travaille d'automne vers octobre, à peu près.
0: Bon, bah, il y aura ce qu'il faut dans le guide de toute façon. On vous envoie ça directement à la maison. On vous fait une bise, mon cher Michel.
1: Merci à vous et bonne journée à tous.
0: Et bah, de même, plein de courage à vous pour les livraisons. Et on vous retrouve évidemment très bientôt sur notre antenne, Michel, qui nous écoute à Font-Romeu dans les Pyrénées-Orientales.
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0: C'est pas vrai, le rendez-vous anti-arnaque au Drazo. Il faut être prudent quand on réserve une table au restaurant.
8: Oui, parce que les escrocs usurpent maintenant les sites web des restaurants. Mettons que vous avez envie de vous faire plaisir ou de faire plaisir à quelqu'un, un très joli cadeau, une table dans un bon restaurant prestigieux. Vous allez sur le site web, vous réservez et on vous demande un acompte. Vous versez une avance, ça se fait, hein, c'est vrai, dans certains établissements haut de gamme parce que le restaurant très demandé veut s'assurer que vous n'allez pas lui claquer entre les doigts à la dernière minute. Sauf que vous êtes tombé sur un faux site web. Il copie la page du vrai restaurant, l'escroc se met votre argent dans la poche et douche froide le jour où vous vous présentez tout heureux de passer un bon moment et de bien manger. On vous explique que non, il n'y a pas de réservation. Je vous en parle parce que c'est arrivé en Espagne très récemment. Plusieurs restaurants prestigieux ont été usurpés.
0: Donc Aude, on fait très attention au site web sur lequel on réserve.
8: Voilà, vous vérifiez une fois, deux fois, trois fois l'adresse du site et ça vaut pour tout, hein, vos réservations de vacances, les sites de commerce en ligne. Vous tapez le nom dans Google, généralement le site honnête arrive tout en haut et on met ceinture et bretelles pour être sûr de chez sûr. On passe un coup de fil au resto, si c'est un resto, et on fait un petit recoupement sur Internet. Est-ce que le nom de ce site est cité ailleurs ? Tenez, on fait le test ensemble. Je veux aller à Disneyland, au Futuroscope, au Parc Astérix, à Europa Park. Je tape le nom du parc. À chaque fois, c'est bien le site officiel qui arrive en haut. Et petite vérification, le site est bien cité partout, sur des blogs, sur des sites touristiques. Allez, c'est bon, je réserve.
0: Et on vous souhaite un bon appétit, bien sûr. Merci beaucoup, Audrazo. Chronique à retrouver sur ici.fr, page C'est pas vrai. Et si vous êtes vous-même témoin, victime d'une arnaque, notre adresse mail ici.arnaque avec un S @radiofrance.com. 5h43, retrouvons ensemble Damien de David, qui, tout comme vous, s'est mis à l'heure d'été avec Next Summer sur votre radio ici. Bonjour à vous.

0: soirée du vendredi sur votre radio. Ici Damiano David et son excellent Next Summer. C'est l'été, on vous remercie de le démarrer avec nous d'ailleurs sur votre radio. Ici, cette météo qui reste caniculaire, hein, bien évidemment, en ce vendredi, toujours cette vigilance rouge maintenue pour le moment sur 61 départements et toujours 25 départements placés en vigilance orange canicule avec donc ces fortes chaleurs toujours. Côté ciel, c'est plutôt en tout cas ensoleillé pour ce vendredi. Nous avons tout de même quelques coups de tonnerre qui sont attendus à l'intérieur des terres normandes pour ce matin et puis en après-midi des orages que l'on devrait retrouver sur la Champagne, la Lorraine mais aussi les Hautes-Alpes. Pour les températures, nous avons 28 degrés à Périgueux, 29 à Tarbes et Millau, 30 degrés pour Auxerre, 32 à Ajaccio, 33 degrés pour Grenoble et Amiens, 34 degrés à Metz et puis en après-midi un petit 24 degrés pour Brest, mais ailleurs ça reste très chaud évidemment, entre 30 et 38 degrés avec la maximale atteinte notamment à Romans-sur-Isère où vous nous retrouvez sur votre radio locale ici Isère. On est ravis de vous accueillir en cette fin de semaine sur votre radio ici. Dans un instant, à la une des kiosques, un nouveau magazine féminin trimestriel qui fait son apparition. Il s'appelle 20 ans plus tard. On en reparle ensemble, bien évidemment. Et puis, chaque matin sur votre radio ici, on parle de ce qui fait votre quotidien, l'actualité qui marque votre journée avec l'équipe d'ici matin dans votre région. Bonjour.
1: Ah bonjour, eh ben on est là, on est ravis de vous retrouver. Bonjour la Creuse, bonjour Fanny Boucaud.
2: Bonjour Gaëtan Spagnol, bonjour à tous.
1: Les journaux sont 100% sur la chaleur ce matin.
2: Et nous allons parler des restrictions d'eau qui sont maintenant pour tout le monde. Adieu vos jolies fleurs, si vous avez, sauf si vous avez un récupérateur d'eau de pluie. Il faut sauver nos réserves d'eau.
1: Ouais, la chaleur qui se joue aux urgences.
2: Le plan blanc est déclenché à l'hôpital de Guéret.
3: On a déclenché le plan blanc parce qu'on sait qu'on risque d'avoir une augmentation des entrées aux urgences.
1: Et la chaleur se fait aussi sentir dans les exploitations.
2: Pas facile pour les éleveurs, mais aussi pour les bêtes.
4: On les voit qui respirent beaucoup plus, il y en a qui tirent la langue, et c'est vraiment la limite, là, ils souffrent vraiment.
2: Et puis nous aussi, on souffre dans nos maisons et appartements. Nous sommes d'ailleurs allés prendre la température chez vous.
1: Tiens, justement, température, est-ce que vous souffrez, vous, de cette canicule? On a envie de vous entendre, le WhatsApp est là. N'hésitez pas, manifestez-vous, un petit message vocal, 05 55 52 37 38. 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
2: Et on va voyager au temps où la Lune était habitée.
1: Oui, New York, fin du 19e, des savants auraient observé des hommes chauves-souris sur la Lune pendant quelques semaines. Tout le monde y croit. Stéphane Bern nous éclaire sur le sujet avant le journal de 8h.
2: Oh, et puis Céline Dion, la prochaine demi-heure.
1: Mais oui. Elle prépare un nouveau single d'ailleurs qui devrait sortir d'ici quelques jours. On va bien sûr vous tenir informés. En attendant, l'une de ses grandes chansons, Ne change pas, à venir ici. On compte sur vous, le WhatsApp, je le répète, le Facebook aussi. N'hésitez pas à nous dire le temps qu'il fait. Rendez-vous ici dans 10 minutes, 6h. À tout à l'heure.
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0: 5h49, la une de la presse, Lucie.
6: Avec un nouveau magazine féminin trimestriel qui, début juin, a fait son apparition dans les kiosques, son nom, 20 ans plus tard.
0: Avec nous ce matin, sa rédactrice en chef. Bonjour Delphine Plisson.
7: Bonjour.
0: Ravi de vous accueillir. Nous avons donc dès aujourd'hui en kiosque, 20 ans plus tard, nouveau trimestriel féminin. Racontez-nous pourquoi tout d'abord ce nom, justement, 20 ans plus tard.
7: Oh ben c'est clairement un petit clin d'œil au magazine 20 ans que je lisais comme beaucoup de jeunes femmes quand j'avais 20 ans. Et il était temps d'imaginer la suite, prolongement et la version 20 ans plus tard.
0: Alors qu'est-ce que l'on retrouve dans cette version prolongée, ma chère Delphine, racontez-nous.
7: Alors c'est un magazine trimestriel généraliste qui parle de culture, d'allure, de beauté, de bien-être, de santé, de déco, de tourisme, de cuisine. Ça parle de tout ce dont on parle pendant les dîners entre nanas. Mmh. C'est un magazine qui est destiné aux femmes donc de 40 ans et plus et qui essaye de parler le plus sérieusement possible de sujets de fond, de reportages, d'enquêtes, d'interviews, de portraits avec le plus de légèreté possible parce qu'on a la chance en France en 2026 pour les femmes de 40 ans et plus d'avoir une tranche de vie bonus d'une vingtaine d'années qu'on peut désormais complètement investir. Et ça, c'est génial.
0: De l'info et de la légèreté. Dans votre magazine, exactement, on parle notamment, Delphine, de déco pour les nuls, paraît-il.
7: On
0: c'est
7: parle
0: pas
7: de
0: moi
7: choses
0: qui le
7: très sérieuses. Ouais. On parle des aidants, on parle de la gestion de patrimoine, on parle de la santé, mais on parle aussi de choses beaucoup plus légères et on essaye de traiter tout avec le même sérieux et la même joie. Et donc, on parle évidemment déco pour les nuls, car qui ne s'est pas retrouvé avec un vase très moche à Noël, entre autres sujets. Et comment est-ce qu'on s'organise pour vivre tout ça et transcender tout ça au quotidien?
0: Il y a également évidemment de l'humour, on le disait, c'est sur un ton léger. Vous nous évoquez la bibliothèque arc-en-ciel. Qu'est-ce que c'est que ça, dites-moi?
7: Alors, c'est typiquement un des petits articles dans la déco pour les nuls. Le sujet, c'est vraiment, on sait très bien qu'on a, dans le meilleur des cas, pas mal de bouquins à la maison. Mmh. Et on sait très bien qu'on passe pas mal de temps en réunion, en ligne, etc. Donc, on s'est amusé à se dire, très bien, mettons en fond la bibliothèque, rendons-la un peu sexy. Donc, rangeons-la par couleur, ça donnera du sens, ça sera plus sympa. Ça fait partie des dizaines de petits tips un peu décalés, un peu marrants, qui permettent voilà, de réinventer notre vie au quotidien, ce qu'on adore faire en général.
0: Et que l'on retrouve évidemment dans le magazine. Il y a parmi les personnalités d'ailleurs qui ont collaboré avec vous pour ce premier numéro, Sarah Poniatowski, Mélissa Thurio, Perla Servan-Schreiber ou en couverture, Élodie Bouchèze. Merci beaucoup en tout cas, Delphine Plisson, d'avoir été à mes côtés ce matin.
7: On est surtout ravis de pouvoir parler de toute la France. Il y a des sujets sur le Pays Basque, il y a des sujets sur un marin pêcheur à Granville. Il y a plein de sujets sur les nouveaux sports à Metz, à Bordeaux, à Marseille. On a vraiment pris beaucoup de plaisir à travailler avec 30 femmes qui viennent elles-mêmes de toute la France et qui composent ce magazine qu'on a priori, je l'espère, envie de lire avant tout.
0: Oui, on découvre tout ça évidemment avec vous. Merci encore d'avoir été à mes côtés.
7: Merci Delphine. Merci, à bientôt.
0: À bientôt, chère Delphine. Et 20 ans plus tard, le magazine, c'est à la une des kiosques. 5h52, les congés d'été arrivent. Alors, comment faire pour supporter la charge mentale liée au départ en vacances? Ces tendances, Muriel Jourdan sera avec nous. C'est juste après le duo Bernard Lavillier, Nicoletta, Idée Noire, pour le réveil du vendredi sur votre radio ici.

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0: Idée noire, la visite de Bernard Lavillier, épaulé par Nicoletta, évidemment, ce matin sur votre radio ici. 5h56, c'est tendance avec Muriel Jourdan, notre radar des tendances chaque matin. Ce vendredi, Muriel, on s'intéresse avec vous à la charge mentale qui est liée au départ en vacances.
1: Oui, si vous comptez partir en famille à quelques jours cet été, il y a des chances que votre cerveau ne puisse pas s'arrêter. Mais pas de panique, hein, tout ça est normal. C'est la période. Ça y est, l'été arrive. C'est la saison du décollement des cuisses sur les chaises en plastique. Et c'est la pleine saison de ce petit nuisible qui vous joue la 5e symphonie de Mozart dans le creux de l'oreille. Mais c'est aussi le moment de l'angoisse des départs en vacances. La charge mentale de penser à tout. Gérer les enfants, les occuper pendant le trajet, ne rien oublier. Que se passe-t-il vraiment dans les coulisses des départs en vacances? Comment sont les parents? Et bien, comme nous avons tendance à être un peu de mauvaise foi, j'ai interrogé des petites personnes qui font moins d'1m50 et qui n'ont pas la langue dans leur poche. La vérité sortant de la bouche des enfants, je suis allée les cuisiner pour savoir comment étaient leurs parents la veille d'un départ en vacances.
2: Moi, ma mère, elle a toujours peur d'oublier un truc. Oh, il faut prendre ça, il faut prendre ci. Mon père, il court dans tous les sens et on n'arrive pas à attraper mon chien. C'est chiant.
3: Bah, ma mère, elle commence à péter un câble partout. Et si elle me voit pas, elle commence à crier mon prénom.
1: Stressant.
3: Ouais, pour elle.
1: Il faut le comprendre, ce stress. Selon un sondage IFOP de 2022, 66% des Françaises disent en avoir fait plus cette année que leur conjoint dans l'organisation des voyages et des vacances. Et 48% des femmes se chargent du choix de l'hébergement contre 26% des hommes. Alors forcément, bah, ça crée des tensions. Et toi, comment sont tes parents avant de partir ?
2: Moi, c'est plutôt mon papa qui est un peu stressé parce qu'il met les bagages dans la voiture. Et en fait, faut pas se tromper d'itinéraire. Ouais, des embouteillages. N'allez pas trop sur la route, s'il vous plaît, comme ça, il y a moins de monde.
1: Merci d'avoir fait passer le message. Rendez-vous très bientôt sur les aires d'autoroute avec un bon sandwich triangle à 8 euros.
0: Ah oui, un régal. En 2023, Muriel, une autre étude de l'IFOP a dévoilé que 70% des femmes rentraient plus fatiguées de leurs vacances contre 57% des hommes. On dit quoi ? Merci la charge mentale, de nouveau ?
1: Oui, pas étonnant du tout. Hein. Et lorsqu'il s'agit de faire un gros voyage, de prendre l'avion et d'avoir des escales, alors là, la charge mentale pèse le poids d'un âne mort, si j'en crois cette écolière de 10 ans.
2: Moi, c'est super difficile, parce qu'en fait, vu que cette année on était allé au Sri Lanka, bah, en fait, il fallait peser toutes les valises. Et du coup, on a pesé toutes les valises.
3: Il y avait au moins 13 valises.
2: Et ma maman, elle est tout le temps en train de crier, mais il faut faire ça. Mais moi, j'en ai gros sur la patte.
4: Ah bah moi aussi, je suis stressé avant de partir en vacances. Surtout quand je pars en train.
1: Ah bah oui papy, t'as peur que le train soit en retard.
4: J'ai peur qu'il soit à l'heure. Ça m'est jamais arrivé, ça me stresse.
1: Bref, la charge mentale en ce moment, c'est tendance. Allez, force et courage, ou plutôt force et bagage.
0: Ouais, bonnes vacances quand même. Merci beaucoup Muriel Jourdan. Lucie Amadieu, je crois savoir que vous êtes bientôt en vacances, vous, charge
5: mentale
0: ou pas?
5: Tout à fait. Mon principal stress, c'est les trains quand même. Les trains avec la canicule là, j'ai un peu peur que ce soit annulé, mais sinon
0: vous partez quand?
5: À 8h30 après le 90 secondes.
0: Ah là, aujourd'hui. Ah oui, effectivement. Bon, on va croiser les doigts pour que ça se passe bien. Alors, Lucie, pour les vacances bien méritées. Pour vous qui nous écoutez, évidemment, aussi. Allez, il est temps de retrouver l'équipe d'ici matin qui s'installe sur
6: Absolument.
0: Votre radio ici jusqu'à 9h. Et bien sûr, ça se passe dans votre région. Bonjour.
6: Absolument. Bonjour, François-Xavier.
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6: Pas de vacances hein, pour nous. Bonjour la Creuse, on est là évidemment. Bonjour Fanny Boucaud.
9: Bonjour à tous, bonjour Gaëtan Espagnol. Ben non, pas de vacances pour les braves.
6: Exactement, les braves et comme vous, hein, on souffre aussi de la chaleur. On vous attend pour nous dire ce que ça donne. Tiens, par chez vous, le WhatsApp, un petit message vocal 05 55 52 37 38. C'est déjà vendredi, nous sommes le 26 juin. Actuelle, quelle musique et bonne humeur. Bienvenue, bonjour la Creuse, 6h. La canicule persiste. En Creuse, température toujours très élevée. Ici, Creuse premier sur l'actu creusoise, Fanny Boucaud, toute la Creuse ou presque, est maintenant en crise sécheresse.
9: La préfecture demande donc aux habitants de faire des efforts pour protéger nos rivières et nos réserves d'eau. Ça signifie de nouvelles restrictions pour de très nombreux creusois, Camille André.
10: Cette fois, vous pouvez dire adieu à vos géraniums. À moins que vous n'ayez un réservoir d'eau de pluie, il est maintenant interdit d'arroser les pots de fleurs, les pelouses, les massifs ou encore les terrains de sport. Interdit également de remplir les piscines privée mais aussi collective. Quant à votre voiture, s'il y a de la poussière sur la carrosserie, eh bien, il va falloir faire avec. Vous n'avez plus le droit de la nettoyer, y compris dans les stations de lavage. Ce qui reste autorisé, par contre, c'est d'arroser votre potager, donc les tomates, les patates, les courgettes. Mais attention, uniquement la nuit, de 20h à 8h du matin. Ces règles s'ajoutent à d'autres restrictions déjà en vigueur depuis une semaine. On n'a pas le droit de nettoyer les façades, les toitures et trottoirs, ou encore de vidanger votre plan d'eau. Et puis on ne va pas tout détailler, mais côté professionnel, agriculteurs ou encore jardinerie ont aussi de nouvelles restrictions concernant l'irrigation et l'arrosage des plantes.
9: Et si vous êtes d'ailleurs un professionnel, vous pouvez consulter l'arrêté de la préfecture de la Creuse que nous vous avons laissé sur notre site ici.fr. Seules 3 communes échappent pour l'instant encore à ces restrictions. Elles sont toutes au sud de la Creuse et font partie du bassin versant de la Dordogne où la situation hydrique est moins inquiétante. Ce sont donc Saint-Martial-le-Vieux, Saint-Auradou-de-Chirouze et Saint-Mer-la-Breuille. C'est le brevet aujourd'hui pour les élèves de 3e, début des épreuves avec celle de français ce matin. Avec cette chaleur, ce n'est pas évident, ce n'est évidemment pas idéal, a reconnu le ministre de l'Éducation hier. Mais Édouard Geoffrey rappelle qu'il y aura une pause entre chaque partie et que les élèves pourront à tout moment aller se rafraîchir. De l'eau sera aussi distribuée. Les collèges qui accueillent quand certaines écoles ferment. Aujourd'hui, elles sont 38 en Creuse à rester closes toute la journée et seulement 12 cet après-midi.
6: Des températures qui vont aussi grimper, qui font aussi grimper les passages aux urgences.
9: Mercredi, 74 passages ont été recensés à l'hôpital de Guéret contre 55 en temps normal. Un chiffre qui pourrait encore augmenter d'ici lundi. Alors la direction vient d'activer le niveau 2 du plan blanc, Thibaut Pointeau.
7: L'annonce a été faite après une réunion des cadres de santé.
11: Ce matin, en fait, nous avons décidé de nous réunir.
7: Fatia Zidane, directrice de l'hôpital de Guéret.
11: Pour essayer d'anticiper ce que nous craignons pour la semaine prochaine. Et donc, nous avons décidé de mobiliser notre plan blanc. Je vais laisser la parole à Madame Fougerard.
7: Mais pourquoi un plan blanc seulement maintenant ?
12: Je suis cadre supérieur sur le pôle Réa Urgence Cardio. En fait, il y a toujours un décalage entre les premiers temps de chaleur et l'impact sur les patients, en fait. Parce que le corps, il est résistant, hein, mais au bout d'un moment, il s'effondre aussi un peu.
7: Et le téléphone commence à sonner en cette fin de semaine. Plus 40% d'appels au SAMU et au SMUR et plus 20% de passages aux urgences.
12: En notre rythme de croisière, peut-être, est de 60 passages, 65. Là, on est passé à 70, 75, 80 passages. Voilà.
7: D'où l'intérêt d'activer ce plan blanc, explique Natacha Pascal, cadre supérieur de la chirurgie et du bloc opératoire.
13: En règle générale, le bloc opératoire fonctionne sur 3 salles. Et là, sur 2 salles, de façon à limiter le nombre d'interventions. Et en limitant le nombre d'interventions, nous limitons le nombre d'hospitalisations programmées.
7: Jusqu'à 4 opérations par jour peuvent donc être déprogrammées quand elles sont jugées non urgentes par les chirurgiens.
9: Et si nécessaire, l'hôpital pourra prendre de nouvelles mesures, comme rappeler les salariés en congé. Nous sommes donc toujours en vigilance rouge pour canicule, mais aussi en vigilance orange pour les feux de forêt. Et ce sont nos champs qui brûlent en ce moment. 3 incendies ont encore eu lieu hier. 6 hectares ont brûlé à Villars. 2000 mètres carrés à Moutier-Malcar et 300 mètres carrés à Boussac-Bourg. Aucun blessé à déplorer. Les pompiers sont en revanche toujours à Feltin pour essayer d'éteindre un feu dans une scierie. L'incendie aurait démarré dans un tas de copeaux et selon les pompiers, l'intervention va durer très longtemps. Des champs qui brûlent, c'est le cauchemar de tout agriculteur comme Romain Rapina à Saint-Dizier-les-Domaines, éleveur de Charolaise, il craint pour ses bêtes avec cette chaleur, mais aussi de revivre un incendie comme l'an dernier où il a perdu plusieurs hectares.
14: C'est une charge et puis une source d'inquiétude quand on a connu un incendie et tout. On avait perdu un tracteur, une remorque et 7 hectares. Mon père était tout seul et le temps de... il avait sauvé un tracteur et l'autre était à côté et puis il avait pris feu, quoi. Retourner dans les mêmes champs, la moisson et tout, on se dit putain, faut pas que ça recommence, quoi. Alors voilà, alors là, cette année, on avait attelé le matériel avant de partir, la tonne d'eau. Là, la tonne d'eau reste attelée, pleine toutes les après-midi. Au cas où, on sait pas. Enfin voilà, c'est des périodes que jamais on avait connues avant, quoi, ça. Les 40 degrés, jamais on a connu ça. Les après-midi, on fait pas de travaux dans les champs, on fait juste les soins des animaux. On va pas risquer d'aller faire des bêtises, quoi.
9: Et avec cette chaleur, les vaches de Romain Rapina boivent près de 100 litres d'eau par jour. Un vrai défi pour l'éleveur. Nous sommes d'ailleurs allés dans son exploitation. Rendez-vous pour ce reportage à 6h30 dans l'info d'ici.
6: La chaleur qui se fait aussi sentir chez nous.
9: Mais pas facile d'avoir un logement qui garde au frais. Dans le quartier Brézard à Guéret, certains appartements sont mal isolés, alors les habitants meurent de chaud et chacun tente tant bien que mal de se rafraîchir.
15: À moi, avec la chaleur, là, je vais fermer les volets et je mets les ventilateurs. Des ventilateurs en plein sur ma figure. Je suis obligé, sinon j'ai vraiment trop de mal à respirer.
16: L'après-midi, moi, je ferme. Je reste dans la chambre, prends un bouquin. Et le soir, quand il fait un peu frais, je vais sortir, marcher, accourter des fois.
17: Je mets un rideau avec des serviettes humides parce que là, j'ai le soleil en pleine face. Là. Heureusement qu'on a l'arbre. J'espère qu'ils ne vont pas nous couper celui-là.
18: Oh là, c'est de trop, c'est trop. Même j'ai des fleurs et crèves, c'est normal après, avec la chaleur. Moi, j'aime pas être à la maison. Je suis pas femme de maison. J'aime bien faire le ménage, mais j'aime bien être dehors.
9: Et pour être dehors, il va falloir bien se couvrir encore, se protéger du soleil, puisque les températures ne vont pas descendre de suite. La météo complète est à suivre à la fin de ce journal.
6: Le classement est tombé.
9: Le marché de Boussac n'est malheureusement pas le plus beau marché de France, concours organisé par TF1, mais notre marché creusois termine quand même 5e sur 24. Il a représenté le Limousin dans cette compétition. Le grand gagnant est le marché d'Edin-la-Forêt dans le Nord-Pas-de-Calais. Le dernier marché creusois qui avait représenté Limousin, c'était le marché de la Souterraine en 2024. Il avait terminé 22e. Ce soir, les Bleus affrontent la Norvège au Mondial de foot. Et pour regarder au mieux le match, eh bien, plusieurs bars en Creuse retransmettent la rencontre, mais aussi des associations comme à Fontanières, en dessous des volets bains, où le comité des fêtes propose de voir le match gratuitement à la salle des fêtes dès 18h30. La rencontre débute, elle, à 21h. Et il y aura sur place un bar associatif et de la restauration. Restauration rapide.
6: France-Norvège à vivre hein, sur votre radio ici Creuse, également. 100% bleu. Grande soirée foot à partir de 20h pour l'avant-match. Coup d'envoi, donc vous l'avez dit, 20h30. Pensez à nous envoyer, tiens ça serait bien, vos pronostics et puis vos vidéos aussi durant cette soirée via notre WhatsApp 05 55 52 37 38. WhatsApp aussi pratique pour nous donner le temps qu'il fait à travers un petit message vocal ce matin. Qu'est-ce que ça donne déjà par chez vous? Eh bien, il fait chaud évidemment, mais on a du vent à Crozant, hein, c'était le cas à 5h en tous les cas, nous signale Nicole sur le Facebook. 25 degrés ce matin, on a 22 degrés à Champs-Sanglard, un peu plus frais sur Soumont, mais quand même 20 degrés, nous dit Marie-Noël. Cet après-midi, 36 à 39 degrés, 36 prévu à Bourganeuf, 37 à Guéret, 38 à la Souterraine, 39 à Aubusson. Quelques orages locaux possibles en fin de journée, nous dit Météo Creuse. Demain encore une fournaise, hein, 33 à 34 degrés sur le plateau de Millevaches. Ailleurs, plus de 38 à 39 degrés essentiellement dans le nord du département. Dimanche, la chaleur sera toujours présente, mais ça sera nettement plus raisonnable. 28 à 33 degrés. Et avec cette chaleur, on n'oublie pas évidemment de boire de l'eau régulièrement, même sans soif. On se rafraîchit plusieurs fois par jour. Un peu d'eau sur le visage, les bras, ça fait évidemment beaucoup de bien. Et puis ce numéro, celui de Canicule Info Service, si besoin, pour des conseils. 0800 06 66 66. Et si vous avez besoin de soins, mais sans urgence vitale, vous appelez d'abord votre médecin. En cas de doute, vous faites le 15.
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6: Nous sommes là en ce vendredi. Profitez bien de la fraîcheur. On ouvre en grand, hein, évidemment, volets, fenêtres pour la faire rentrer cette fraîcheur. On a bien besoin. Bon réveil, c'est ici Creuse, il est 6h09.

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0: Les années 80 à l'honneur dans cette demi-heure. Diana Ross sera là. Puis aussi une chanson qui respirait la légèreté, chagrin d'amour, dans la playlist d'une vie de Michel Labette, le président de l'association pour la mise en valeur du patrimoine de Bridier. Il est avec nous à 6h20. Avant cela, est-ce que tout le monde est logé à la même enseigne face au stress thermique? Et puis c'est quoi le stress thermique? Ben on va voir ça. Restez avec nous, avec le docteur Kirzia qui arrive dans 30 secondes.
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0: Thibaut, c'est un petit peu notre Harry Potter à nous. Il y a un petit truc avec Daniel Radcliffe, je trouve.
3: Trouvez-vous, Thierry ?
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0: On va parler de légendes creusoises ce matin.
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0: Bon réveil, 6h14, ici on parle de santé tous les matins, hein, grâce à vous docteur Kirzek, bonjour à vous. Alors ce matin, on va parler hausse de température et santé mentale, ça joue sur notre mental ?
8: Bonjour à toutes et à tous. On oublie souvent de parler de l'autre victime de la canicule, c'est notre cerveau en fait. Quand il fait chaud, on se sent plus à cran, plus fatigué, parfois même un peu déprimé. Et ce n'est pas qu'une impression, c'est une réalité physiologique. On appelle ça le stress thermique. Quand le thermomètre grimpe, notre cerveau, par l'intermédiaire d'une région qui s'appelle l'hypothalamus, hein, j'en ai souvent parlé, qui est un peu le thermostat, le cerveau va déclencher une véritable course pour maintenir notre corps à 37 degrés. Le problème, c'est que cela se fait au détriment d'autres fonctions. Sur le plan physique, on observe une fatigue nerveuse intense. Le corps va pomper l'énergie pour se refroidir, ce qui va nous épuiser. Sur le plan cognitif, c'est ce qu'on appelle le brouillard cérébral. On perd en concentration, notre temps de réaction augmente, on a du mal à garder les idées claires. Et quant à l'humeur, c'est un peu le cocktail explosif. On devient plus irritable, plus impulsif, parfois même plus agressif avec les autres, sans oublier l'impact sur le sommeil. Quand on dort mal, le moral en prend un coup et l'anxiété va monter mécaniquement. Bref, c'est un cercle vicieux.
0: Effectivement. Est-ce que tout le monde, docteur, est logé à la même enseigne? Et y a-t-il des personnes plus vulnérables que d'autres?
8: Tout le monde est affecté, c'est certain, mais certains sont en première ligne. Les enfants d'abord, leur système de régulation est immature. La chaleur peut sérieusement entraver la capacité à se concentrer et à apprendre. Les personnes âgées aussi, leur sensation de soif diminue avec l'âge. Ça va favoriser la déshydratation, souvent accompagnée de confusion ou d'agitation. Les personnes souffrant de troubles psychiatriques aussi, dépression, bipolarité, schizophrénie, sont particulièrement exposées. Leurs symptômes peuvent être exacerbés par la chaleur et l'anxiété qui va grimper en flèche aussi. Et attention aux personnes sous traitement psychotrope, les antidépresseurs, les antipsychotiques, le lithium, ça peut perturber le thermostat qu'on a, ça va atténuer la sensation de soif et ça va augmenter le côté un peu léthargique et la fatigue et ça peut augmenter le coup de chaleur. Donc quelques réflexes. Un, on ralentit, c'est une nécessité biologique, la sieste, on s'accorde du temps, on évite les efforts. Deux, on hydrate son cerveau, on boit de l'eau régulièrement. Trois, on va rafraîchir son espace de vie, on ferme les volets la journée, on aère la nuit, un petit brumisateur. On surveille son entourage, un petit coup de fil à une personne âgée, un moment calme avec ses enfants aussi. Et puis on consulte sans attendre si l'irritabilité ou l'anxiété deviennent trop envahissantes, si les idées se brouillent ou si vous avez un traitement psychiatrique, vous en parlez à votre pharmacien ou votre médecin traitant. Allez, d'ici là, portez-vous bien.
0: Et on pense aussi à l'application ici pour retrouver tous les conseils du docteur Kirzek à tout moment. 6h16, bonjour la Creuse, j'espère que tout va bien, on se réveille ensemble ici, comme chaque matin.

0: Et si on aime les années 80, et pour ça, bah, il y a notamment la web radio musicale 100% années 80 d'Diana Ross. L'été 80, vous avez certainement dansé là-dessus. Upside Down, Diana Ross, qui a fait aussi du cinéma. On se souvient peut-être de la version du Magicien d'Oz, hein, The Wiz. C'était en 78, avec notamment Michael Jackson. 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Profitez-en pour aller au cinéma à prix réduit du 28 juin au 1er juillet dans toutes les salles creusoises, bien sûr.
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0: Ici 6h20, la playlist d'une vie, on remonte le temps, on remonte le fil de l'histoire musicale d'un acteur de la vie creusoise, Michel Labbé dans l'occurrence. C'est le président de l'association pour la mise en valeur du patrimoine de Bridier. Il est avec nous à l'occasion du 7 au 10 août des 20 ans de la fresque de Bridier. Événement avec Ici Creuse. Et pour finir cette playlist, une chanson qui respire la légèreté.
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0: 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J'ai choisi Chagrin d'amour, chacun fait ce qu'il lui plaît. Voilà la chanson qui va marquer les années 80. Voilà la chanson qui va marquer notre jeunesse pour nous qui avons vécu cette époque-là en direct. Chagrin d'amour, c'est les soirées endiablées, c'est la découverte des boîtes de nuit pour la plupart d'entre nous, c'est de la musique française, ce qui est important puisqu'on est baigné par la musique anglaise, mais là, les Français se distinguent.
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1: 1982, eh bien, c'est la majorité qui va arriver. On est lycéen, enfin, c'est la fin du lycée. On est un peu libre. Et là, on découvre ces deux personnages qui débarquent avec un type de groupe qui est surprenant, Chagrin d'amour. Personne n'a osé faire ça. Chagrin d'amour, les textes, le rythme de cette musique, le texte, c'est un peu surprenant, puisque souvent les chansons racontent une histoire, là ça raconte une histoire, mais complètement différente. On est marqué par ces deux personnages qui chantent des mots, du reste, qui correspondent pas forcément à une histoire logique. C'est ce côté désordonné et à la fois joyeux qui va nous plaire.
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1: Est-ce qu'on est nostalgique de la décennie des années 80 ? Pour nous, oui, parce que les années 80, ça a été la liberté. On a découvert qu'on pouvait écouter plein de musique. Il y avait beaucoup moins de contraintes. Et puis, les radios commençaient à se développer et on pouvait choisir d'aller écouter telle ou telle radio. Et donc, telle ou telle musique.

0: playlist d'une vie.
1: Ah oui, c'était l'année sans vie si creuse, hein, 82, l'année d'ailleurs de Chagrin d'amour. Chacun fait ce qui lui plaît, l'intégrale de la playlist d'une vie de Michel Labed, le président de l'association pour la mise en valeur du patrimoine de Bridier, ce samedi, demain, entre 11h et midi. Dans un instant, un coup d'œil du côté de l'horoscope. Catherine Viguier, après Pascal Obispo et Francis Cabrel.

0: 2, c'est le nom de cet album de duo de Pascal Obispo, sorti il y a un peu plus d'un mois maintenant, le 22 mai, notamment ce duo avec Francis Cabrel. Il faudrait que pleuve l'amour, il faudrait surtout qu'il pleuve tout court. On est d'accord, 6h26.
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0: Et des nouvelles aussi du ciel astral à 6h27. Bonjour Catherine Viguier.
3: Bonjour Gaëtan.
0: Journée un peu difficile, hein.
3: Les taureaux et les scorpions ont du fil à retordre. Bélier, vos finances sont toujours d'actualité, mais c'est pour un but précis et important pour votre avenir. Taureau, ce soir, quelque chose sera passé ou aura cassé, nécessaire dans tous les cas. Gémeaux, ce soir, vous serez passé à autre chose, mais avant, préservez-vous, protégez-vous. Cancer, quoi qu'il en soit, vous aurez des satisfactions et ce sera mérité. Lion, eh bien, c'est important, vous assurer face à une situation familiale ou liée à votre domicile. Vierge, face à une conjoncture astrale délicate, vous saurez vivre et vous protéger. Balance, tout ce qui vous relie à votre univers intérieur, votre cours zen, votre psy, sera une réussite aujourd'hui. Scorpion, c'est un échange qui vous fait mal et il faut assurer sans être trop dur, trop cassant. Sagittaire, votre vie intérieure a toute sa place ce vendredi et vous êtes ravi d'aider votre prochain. Capricorne, ce soir, vous vous sentirez plus à l'aise, vous aurez pris votre décision. Verseau, vous vous investissez pleinement dans votre vie professionnelle, quitte à prendre une nouvelle direction. Vous, cher poisson, ça se passe bien, c'est une belle période pour vous, vraiment. Et pour nous tous, trouvons notre place où que l'on soit.
0: Et à tout moment, cet horoscope est à retrouver signe par signe sur l'application Ici. C'est l'anniversaire aujourd'hui d'une star du Brésil, Gilberto Gil, à 84 ans. Soleil, chaleur, Brésil, tchic, tchic, tchic, tchic, tchic. 70 ans pour Chris Isaac. Deux salles, deux ambiances, hein, après le Brésil. Le motel américain. Et puis, puisque ce soir, il y a France-Norvège à vivre dès 20h hein, pour l'avant-match sur votre radio ici, il y a un ancien bleu qui fête son anif, 61 ans pour Maxime Bossis. C'était un bleu des années 80, les stars du ballon rond. Et puis on termine, tiens, avec l'inoubliable Julie Lisco, Véronique Jeunesse, 70 ans aujourd'hui. Bon anniversaire à vous qui êtes natif du 26 juin de la part de toute l'équipe d'Ici Creuse.
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0: Et bonjour à vous qui nous rejoignez à la télé sur le canal 3 de la TNT, l'application Ici. C'est la dernière à la télé d'ailleurs, avant les vacances. On se réveille ensemble, actu local, musique et bonne humeur. Et avec l'info d'Ici notamment qui arrive dans 2 minutes, Fanny.
4: Eh bien nous allons parler évidemment de la chaleur. Mais
0: quelle
4: de la
0: surprise.
4: Chaleur qui est aussi dans nos élevages, bien sûr, oui. Où nos vaches charolaises comme Limousine souffrent des températures excessives en ce moment.
0: 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On vous souhaite une bonne journée. Le WhatsApp, n'oubliez pas, hein, pour nous dire le temps que vous avez ce matin, la température 05 55 52 37 38 6h30, le 90 secondes, Lucie Amadieu.
5: Plus de 850 000 collégiens passent le brevet aujourd'hui malgré la canicule. Les épreuves n'ont pas été reportées mais aménagées avec distribution d'eau et pauses plus longues. Une intersyndicale appelle à faire grève pour dénoncer des conditions de travail inacceptables. Aujourd'hui encore, on va souffrir de la chaleur. La canicule se décale à l'est tandis que des orages amènent un air un peu plus frais par l'ouest. 61 départements restent en vigilance rouge canicule, 22 sont en orange. Les températures doivent baisser à partir de dimanche après-demain. Face à cette situation, une nouvelle cellule interministérielle de crise se réunit aujourd'hui. Hier, le Premier ministre Sébastien Lecornu a activé le plan Orsan 3 pour une mobilisation du système de santé à son niveau le plus haut. Déjà, les hôpitaux de Paris disent être saturés. La chaleur a déjà fait de nombreuses victimes, notamment chez les baigneurs. 55 personnes sont mortes noyées en France en l'espace de 8 jours. 2 ans après la collision de deux avions Rafale en Lorraine. L'enquête conclut à une erreur de pilotage, dit le bureau d'enquête et d'analyse. Un moniteur et son stagiaire sont morts dans le choc. Un troisième pilote avait été blessé. Troisième et dernier match de la phase de groupe pour les Bleus au Mondial. L'équipe de France affronte la Norvège ce soir, 21h heure française. On se retrouve dès 20h30 sur votre radio ici, mais aussi sur votre site internet et l'application ici. Avec les derniers qualifiés de la nuit, de belles affiches se dessinent pour les 16e de finale comme Maroc, Pays-Bas et Brésil-Japon.
0: Lucie Amadieu, allez les Bleus. Toute l'actu à retrouver sur ici.fr, 6h31, l'info d'ici, Fanny Boucaud. C'est la chaleur qui s'impose encore ce matin.
4: Et oui, cette canicule est source d'inquiétude chez nos agriculteurs creusois. Les vaches souffrent et l'herbe dans les champs est grillée sur l'exploitation de Romain Rapina à Saint-Dizier-les-Domaines. L'agriculteur élève 120 vaches. Entre la gestion de l'eau et du foin, cette saison est de plus en plus compliquée. Adèle Chiron.
6: Près de 90 jeunes bovins dans l'étable et même si le bâtiment est ouvert sur l'extérieur...
7: Ouais, la vache qui souffle là, on voit qu'elle respire fort... Elle bave un peu et tout.
6: Romain Rapina ne sait plus comment rafraîchir ses bêtes et la gestion de l'eau devient compliquée.
7: Un couple mère-vache, ça boit plus de 100 litres par jour, surtout dans des canicules comme aujourd'hui. Quoi.
6: En 2003, un forage est créé au sein de l'exploitation. Plusieurs fois par jour, Romain Rapina part avec son tracteur dans les champs pour remplir les abreuvoirs. Près de 10 000 litres d'eau par jour sont consommés par ces vaches.
7: C'est quand même une aberration d'avoir vu toute cette eau cet hiver et l'avoir partir, d'en avoir besoin maintenant pour les cultures. Quoi. Et les bêtes.
6: De telles températures, Didier Rapina, le père, n'en a jamais vu.
8: En 76, bon, c'était fin juin, début juillet, et au 15 août, ça s'est mis à pleuvoir. En 2003, bon, c'était plus tard, il y a eu une sécheresse plus tard, mais bon, il y avait des fourrages, il y avait tout. Mais là, cette année, c'est vraiment parti de bonheur. De bonheur. Parce qu'on a deux ruisseaux au-dessus du secteur, les deux ruisseaux sont taris depuis fin mai.
6: Et justement, dans un autre champ, l'impact de la sécheresse se voit sous les pieds.
7: C'est des paillassons partout. Hein.
6: Impossible pour les vaches de brouter, alors les agriculteurs doivent compléter avec du foin.
7: Jamais on a emmené du foin à partir du 15 juin. Enfin, moi je suis installé que depuis 2015, mais mon père qui est installé depuis les années 80, jamais il a emmené du foin à cette époque. Et surtout en quantité comme ça, partout.
6: Romain Rapina cultive son propre fourrage, mais le stock installé dans le hangar diminue à vue d'œil. La sécheresse n'arrange rien.
7: Déjà, la première problématique, ça va être d'avoir assez de fourrage pour passer l'hiver pour le cheptel souche. Et vu qu'il n'y aura pas de maïs, comment on va faire pour engraisser les bêtes? Est-ce qu'on achète des céréales et fourrage pour les engraisser ou est-ce qu'on les vend avant pour régler cette problématique-là?
6: Pour l'instant, il n'a pas encore tranché sur la question. Ce qui est sûr, l'agriculteur craint de ne plus avoir assez de foin avant l'automne.
4: Et concernant l'eau, Romain Rapina aimerait avoir une retenue sur son exploitation, mais les études coûtent cher

0: Très chaud ce matin, 25 degrés 9 à Saint-Dizier-les-Domaines. Merci Micheline pour ce relevé. On a 21 degrés 8 à Châteauvieux, à Guéret. Merci à Annie. Voilà, on vous salue et merci pour la photo. Tiens, photo d'ailleurs et puis sur le Facebook, mais aussi via notre WhatsApp, un message vocal. Histoire de vous entendre ce matin, n'hésitez pas, 05 55 52 37 38, ça marche aussi bien sûr par téléphone. Alors, cet après-midi, ça va nous donner quoi? 36 à 38, attendu, 36 à Bourganeuf, 37 à Guéret, vous aurez 38 à La Souterraine, 39 à Aubusson. Demain, on va sortir de la vigilance rouge, on va passer à l'orange, mais il va encore faire très chaud, 33 à 34 sur le plateau de Millevaches, 38, 39 peut-être, hein, c'est encore à affiner, info de météo creuse. Ah, ça sera plus respirable dimanche, ça sera encore chaud, certes, mais quand même 28 à 33. On n'oublie pas, quand on travaille pendant les fortes chaleurs, on vous salue, hein, vous tous, les gens du bâtiment, les aides à domicile, etc., qui bossaient dehors, il faut être particulièrement attentif à son corps. Certains signes doivent alerter, hein, maux de tête, crampes, fatigue, vertige, dans ces cas-là, on s'arrête, on se met à l'ombre ou au frais et on boit. Et puis on n'oublie pas le numéro de téléphone de Canicule, info service 0800 06 66 66. Ah bah oui. Évidemment qu'il faut faire attention au soleil.
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0: C'est la radio qui vous rafraîchit de bon matin. On se réveille ensemble avec toute l'actu creusoise, les chansons que vous aimez, tout plein de cadeaux, la bonne humeur d'ici Creuse dès 6h. Et à la télé, la dernière avant les vacances, Canal 3 de la TNT et l'application ici, où que vous soyez en Creuse. Bon réveil. On a

0: Ah ben j'étais pas seul, dis donc. Laurent Voulzy, vous l'avez peut-être vu sur scène, c'était le vendredi 6 mars dernier. Quel événement au Centre culturel Ifuré de la Souterraine. Ah là là, c'était vraiment un grand, grand plaisir. Lui, il était à Limoges il y a quelques mois de cela, Jean-Louis Aubert. Voilà. Bon, c'est fini. Oui, ok, fin de saison pour vous qui nous regardez à la télé, c'est la dernière. Mais on est là, on se réveille ensemble avec Jean-Louis Aubert, c'est promis avant 7h. C'est aussi la journée mondiale contre l'abandon des animaux. Et là, on redevient sérieux, c'est très très important, on n'abandonne pas son animal. Le docteur Pierre Fabat va nous en parler à 6h45. Ça vous plaît, vous, le solex? Vous n'avez jamais fait de solex de votre vie, vous?
1: Mais c'est... détrompez-vous, mais vous voyez comment vous êtes tout de suite. Vous avez pas tort, mais par contre...
0: Ah, vous voyez, elle aime bien avoir le dernier mot. Parce qu'on va parler de...
2: El bello, bello soleil.
0: Absolument.
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0: 6h41, ici, effectivement, on parlait de Vélo Solex, de Solex exactement, hein. Vincent Malien, président de Cyclo Racing Team 23, il est en ligne avec vous, Dominique Aupetit, pour parler des 6 heures d'endurance Solex Mob. On fait ronfler les moteurs.
5: Bonjour Vincent.
6: Bonjour Dominique.
5: À Moutier-Malcar, le 4 juillet, auront lieu les 6 heures endurance Solex Mob. En quoi ça consiste ?
6: Eh bien, ça consiste, c'est une course qui fait partie du championnat, du trophée du Grand Ouest. Cette course donc fera partie de 5 courses du championnat du trophée du Grand Ouest. C'est la 35e édition cette année concernant la course de Moutier-Malcar. Nous avons donc des équipages qui viennent de toute la France. Cette année, donc l'édition sera complète. On est autorisé à avoir 60 concurrents, donc les 60 concurrents sont inscrits. Donc c'est plutôt une bonne chose. Donc il va y avoir une belle manifestation. Le départ sera donné à 13h, donc avec un départ triplement. Donc les machines seront en face des pilotes. Le maire de Moutier-Malcar donnera donc le top départ et donc les pilotes courront vers leurs machines pour prendre le départ pour 6 heures.
5: Ces machines, elles ont été modifiées, j'imagine, pour tenir 6 heures d'affilée?
6: Bien sûr, ces machines, si vous voulez, il y a plein de catégories. Concernant les Solex, il y a quatre catégories. La catégorie origine améliorée, la catégorie promotion, la catégorie proto et la catégorie super proto. Concernant les mobs, ce sont des mobs super production. Le championnat est ouvert également aux 50 à boîte et aux scooters. Donc on aura aussi tout ce type de machines présentes sur notre manifestation.
5: Est-ce qu'il y a des creusois?
6: Ah, bien sûr. De toute façon, l'origine de ces courses de Solex est bien sûr creusoise parce que ça a été créé il y a 40 ans à Nouziers. Donc eux continuent à faire ont fêté leur 40e anniversaire cette année donc de leur course de Solex. Et il y a énormément de creusois présentes sur nos courses.
5: Alors je rappelle qu'à Moutier-Malcar, le 4 juillet, auront lieu les 6 heures endurance Solex Moto. C'est un spectacle gratuit. Mmh. Merci beaucoup Vincent.
6: Eh ben merci beaucoup.
0: Et merci à vous Dominique, toute l'actu sportive creusoise. Vous la retrouvez à tout moment hein, sur ici.fr et sur l'application ici.
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0: Mais absolument tous les matins, les annonces agricoles, on passe l'info. Hein. Vous avez peut-être du matériel à vendre, peut-être des animaux de ferme aussi que vous cherchez. Vous qui êtes agriculteur, faites passer l'info. 05 55 52 37 38 à Saint-Médard-la-Rochette. Francis vend une charrue réversible. À Sainte-Ferre, nous avons Bernard qui vend une faneuse Cune, 4 toupies. Il recherche aussi, Bernard, un tracteur David Brown 990 rouge. Et puis à Saint-Sulpice-le-Dunois, Philippe vend lui un couple d'oies de Guinée et des jarres qui ont 4 mois. Ça vous intéresse, appelez-nous, on vous met en lien. Et puis appelez-nous aussi parce qu'il y a d'autres annonces agricoles qui vous attendent.
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0: 6h45, demain, ça sera la journée mondiale contre l'abandon dans un contexte terrifiant, puisqu'un animal est abandonné toutes les 2 minutes en France. Docteur Pierre Fabin, qui sont les premières victimes?
12: Alors, contrairement à l'image qu'on a tous du chien attaché sur la route des vacances, la première victime chez nous, c'est le chat. Sur les plus de 300 000 animaux recueillis l'an dernier, la très grande majorité sont des félins. Et pour eux, les abandons explosent littéralement après le mois de juin. Mais pourquoi? Parce que c'est la période des naissances. Les refuges se trouvent submergés de cartons remplis de chatons non désirés. Et ce n'est que la partie visible du problème. Dans nos villes et nos campagnes, des millions de chats errants survivent dans des conditions effroyables. L'errance, ce n'est pas la liberté romantique. C'est la faim, la soif, les maladies et les voitures. La grande majorité des chatons nés dehors n'atteignent même pas l'âge de 6 mois.
0: Docteur, si les chats sont victimes des naissances incontrôlées, qu'en est-il du côté des chiens? Est-ce qu'on retrouve des races particulières dans les refuges?
12: Alors pour les chiens, le drame vient surtout de l'achat impulsif et des phénomènes de mode. En ce moment, les refuges saturent avec deux grands profils, les chiens de type malinois et les molosses. Beaucoup de gens craquent sur un chiot magnifique vu sur internet sans se renseigner une seule seconde sur ses véritables besoins. Un malinois, c'est un athlète qui exige un travail physique et mental intense au quotidien. Si vous le laissez seul 8 heures en appartement, il va tout détruire par frustration.
0: Et face à ce triste constat qui se répète chaque année, que peut-on faire concrètement à notre échelle de citoyen pour aider ces animaux abandonnés?
12: La priorité absolue, ça reste la stérilisation. Faites stériliser votre animal, c'est le seul levier efficace pour bloquer cette machine à abandon. C'est un acte de protection animale indispensable. Ensuite, vous pouvez agir sur le terrain dès ce week-end. À l'occasion de cette journée mondiale, l'association Solidarité Peuple Animal organise une immense collecte nationale. Il faut savoir que la majorité des refuges ont moins de 3 mois de trésorerie devant eux. Ils sont à bout de souffle. Plus de 900 magasins et supermarchés participent partout en France. Alors ce samedi, en faisant vos courses, achetez simplement un paquet de croquettes, de la litière ou de la pâtée en plus et déposez-les aux bénévoles à la sortie.
0: Et vous retrouvez toutes ces infos du docteur Pierre Fabin sur l'application. Ici, nous avons Élodie à Chénier qui a perdu son chien de petite taille. Il a le poil court, il porte un collier blanc, il répond au nom de Dobby. Il ressemble un petit peu à caniche Dobby. À Piona, Michel lui a perdu son épagneul femelle marron et blanche. Elle se prénomme Olga, elle est pucée, porte une chaîne d'environ 1 mètre autour du cou. Elle a disparu depuis un peu plus d'un mois. N'hésitez pas à nous appeler si vous avez aperçu ou recueilli l'un de ces deux chiens. 05 55 52 37 38. Kevin Gazo arrive dans 4 minutes, voilà. Les 3 puces.

0: Ici creuse Jean-Louis Aubert, l'une de ses plus belles chansons. Hein. Voilà, c'est fini. Tiens, d'ailleurs, à propos de finir, on va saluer Antoine, c'est notre réalisateur, éditeur visuel, comme on dit dans le jargon professionnel. C'est grâce à lui qu'il y a toutes les images de drones et que vous pouvez nous voir à la télé. C'est sa dernière aujourd'hui. Voilà, donc un salut particulier.
1: Merci beaucoup, Antoine.
0: 6h52.
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0: Enfin, pas tout de suite, hein, on a besoin de toi quand même jusqu'à 9h, c'est pas non plus complètement fini. Évidemment, cette affaire, des infos pratiques tout près de chez vous, dans votre commune, ça s'appelle les 3+. Kevin Gazot.
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4: À Clugnat, la commune met en place un registre des personnes vulnérables dans le cadre du plan canicule. Avec les fortes chaleurs qui peuvent toucher la Creuse, cet été ou en ce moment même, les personnes âgées, isolées ou fragiles sont invitées à se faire connaître auprès de la mairie. L'inscription est gratuite et confidentielle. Elle permet donc aux services municipaux de prendre contact avec les personnes concernées en cas de canicule ou de situation exceptionnelle comme on peut le connaître en ce moment même. Un dispositif simple mais précis pour lutter contre l'isolement et veiller sur les plus vulnérables. Incendies, tempêtes, inondations, canicules, les événements climatiques extrêmes sont de plus en plus fréquents. Pour apprendre les bons réflexes et mieux protéger votre famille et vos biens, le SDIS-23 et les sapeurs-pompiers de Chambon-sur-Voueize organisent une réunion d'information le jeudi 2 juillet à 18h30 à la salle des fêtes de Chambon-sur-Voueize. Une rencontre ouverte à tous avec en prime un tirage au sort et de nombreux lots à gagner. Intermarché d'Aubusson recherche toujours 5 apprentis pour la rentrée 2026. Des postes sont proposés en fruits et légumes, en charcuterie, traiteur, fromage, en rayon libre-service, ainsi qu'aux caisses et au drive. Tous les niveaux sont acceptés. Les prises de poste sont prévues entre juillet et août. Pour candidater, il suffit de déposer un CV et une lettre de motivation directement à l'accueil du magasin ou par mail.
0: Kevin Gazot, tenez, puisqu'on parle d'emploi avec Kevin, si vous recherchez un poste de, peut-être de cariste préparateur de commandes en intérim, genre entreprise de quincaillerie, vous voyez, bah, tendez l'oreille, il en sera question dans Creuse Emploi avec Ingrid Herbst qui nous rejoint à 8h40. Kevin, vous, on vous retrouve tout à l'heure, évidemment, 11h pour le Chrono Creuse. Une carte Elie cadeau de 80€ à gagner aujourd'hui. Ça y est, comme c'est vendredi, bah, c'est la finale. On les connaît, nos finalistes. Nous avons Marcel de la Pouge, Bernard de la Souterraine, et Richard de Chavanas, qui va gagner les 80€. Réponse tout à l'heure, ça sera juste avant midi. Dans un instant, Dieu a-t-il le sens de l'humour? On se pose la question avec Fred Ballard, juste avant le journal de 7h.

0: The Weeknd, un vendredi, veille de week-end, c'est plutôt bien trouvé. Oui, je sais, elle est facile, 6h57.
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0: Toute l'actu creusoise dans moins de 2 minutes. Chacun ses croyances et chacun son Dieu. Certains en ont besoin, d'autres pas. L'essentiel, c'est de vivre dans le respect des uns des autres et dans la joie collective. Et quand Fred Ballard aborde le thème de la religion dans l'humour en tube, le Tout-Puissant a intérêt à avoir de l'autodérision.
11: La religion, c'est un peu comme un forfait téléphonique. On recense 3 grands opérateurs principaux.
12: Voilà, bon alors là, on est sur un cours de théologie appliquée à la téléphonie. Hein, donc, faut espérer que le Tout-Puissant soit équipé fibre et 5G pour qu'il soit MDR avec le conseiller SFR, Régis Maillot.
11: Si vous êtes attaché à la qualité du service client, je vous conseille le judaïsme. Ouais, c'est la boutique la plus ancienne, ça date de Mathusalem. La seconde boutique, le christianisme. Alors le christianisme, c'est une franchise du judaïsme. Ils ont piqué le concept et ils se sont barrés avec le fichier client.
12: Bon bah on comprend tout de suite mieux pourquoi il y a toujours eu des petites tensions qui s'apaisent. Hein, curieusement, quand on ouvre grand les vannes de l'humour éternel. Mais que faire quand le Tout-Puissant vient interférer dans les discussions entre potes?
13: S'il te plaît, prête-moi ta voiture vendredi prochain. On négocie, il me dit ok, vendredi prochain si Dieu veut. Je comprends pas Karim, c'est pas toi qui as les clés?
14: M'a passé les clés de sa voiture, je suis parti en week-end sur l'autoroute, je me suis fait flasher.
13: Il me dit, t'es sérieux Richard? Je te prête ma voiture et tu me ramènes une contravention, je perds des points et tout, comment t'expliques ça? Je l'ai regardé dans les yeux, je lui ai dit, c'est Dieu qui donne. Et c'est le trésor public qui reprend, Karim.
12: Voilà, bah chacun sa méthode pour s'arranger avec le grand ordonnateur gestionnaire de fortune. Richard Sabac a trouvé la sienne, un bon fou rire vaut mieux qu'une sale embrouille, donc humour épais sur terre. Comme au ciel.
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0: 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Bonjour la Creuse, c'est vendredi aujourd'hui. Nous sommes le 26 juin, il est 7h. Chaleur, chaleur et encore de la chaleur. Ici Creuse, premier sur Actu Creusoise, Fanny Boucaud. Vous êtes peut-être déjà levé, prêt pour vous occuper de votre jardin.
15: Eh bien, arrêtez tout, parce que la quasi-totalité de la Creuse est placée en crise sécheresse par la préfecture. Ça signifie de nouvelles restrictions d'eau, interdiction totale d'arroser vos pots de fleurs, votre pelouse et vos massifs. Et si vous avez un potager, en revanche, vous pouvez continuer de l'arroser, mais seulement la nuit. Interdiction aussi de laver votre voiture, y compris dans les stations de lavage et d'irriguer les terrains de sport. Toutes les restrictions sont à lire sur ici.fr. Seules 3 communes du sud du département échappent à ces restrictions. Saint-Martial-le-Vieux, Saint-Oradour de Chirouze et puis Saint-Mer-la-Breuille. Une canicule qui touche tout le monde. Nous avons chaud chez nous, dehors, en se promenant, mais c'est la même chose pour nos bêtes. Notre terre d'élevage souffre, les champs sont grillés, les vaches ont du mal à supporter la chaleur. Dans l'exploitation de Romain Rapina à Saint-Dizier-les-Domaines, on s'adapte comme on peut à Adèle Chiron.
16: Dans l'étable ouverte sur l'extérieur, près de 90 jeunes bovins.
17: On les voit qui respirent beaucoup plus, il y en a qui tirent la langue et c'est vraiment la limite. Là, ils souffrent vraiment.
16: Les vaches de Romain Rapina boivent en ce moment près de 100 litres d'eau par jour.
17: Toute l'eau vient d'un forage qu'on avait fait en 2003. Sinon, ça serait sur le réseau de la commune et je sais pas le réseau s'il tiendrait ou pas. Quoi.
16: Didier, le père qui s'est installé en 1984 sur l'exploitation, n'a jamais vu ce genre de température.
18: 2003, c'était aussi chaud. 2011, mais là, hein, c'est parti vraiment de bonheur.
16: Et dans les champs, l'herbe ressemble à de la paille. Alors les agriculteurs doivent compenser en donnant du foin. À quelques mètres de l'étable se trouve le hangar de stockage.
17: Alors là, c'est là qu'on commence déjà à avoir le problème. On a la moitié des fourrages par rapport à une année normale. Et on commence à donner déjà du foin à partir de, du 15 juin. Et tous les jours, il y a un lot ou deux de plus qui se rajoute.
16: La chaleur a un impact aussi sur les cultures de maïs qui permettent d'engraisser les bêtes de Romain Rapina.
17: Le maïs, on n'en aura quasiment pas. Est-ce qu'on engraisse les taurillons et puis qu'on les vend comme d'habitude ou on vendra parce qu'on n'aura pas assez de fourrage pour les engraisser, tout simplement.
16: Pour le moment, l'agriculteur ne sait pas encore comment gérer cette problématique. Ce qui est sûr, à ce rythme, Romain Rapina n'aura plus de fourrage à l'automne.
15: Et l'éleveur de 120 charolaises aimerait qu'il pleuve, mais aussi pouvoir construire une retenue d'eau sur son exploitation, mais les études coûtent très cher. Le brevet commence aujourd'hui pour les troisièmes avec l'épreuve de français. Face à la chaleur, le ministre de l'Éducation a annoncé hier qu'il y aura des pauses entre chaque partie et que les élèves pourront à tout moment aller se rafraîchir. Des collèges ouverts, mais des écoles fermées encore aujourd'hui. Elles sont 38 à ne pas ouvrir leurs portes ce matin. 12 feront la même chose cet après-midi.
0: La chaleur qui touche aussi de plein fouet l'hôpital de Guéret.
15: Des ventilos dans toutes les chambres, des portes qui restent ouvertes pour faire circuler l'air. Faut dire que la clim n'est installée que dans de rares endroits, dans quelques bureaux notamment. 30 degrés dans les chambres, pas facile pour les patients et le personnel de santé. Alors la direction active son plan blanc pour limiter les hospitalisations. Les passages aux urgences commencent aussi à être de plus en plus nombreux à cause de la canicule, plus 20% en ce moment. Il faut donc s'adapter rapidement, explique Béatrice Fougerard, cadre supérieur au pôle réanimation urgence cardiologie.
19: On a déclenché le plan blanc parce qu'on sait qu'on risque d'avoir une augmentation des entrées aux urgences et une augmentation des hospitalisations possibles. Pour être sûr d'avoir des lits disponibles, il fallait qu'on déclenche le plan blanc puisque du coup, ça impacte la chirurgie qui va être obligée de déprogrammer certains actes pour permettre d'avoir des lits qui seront disponibles pour nous aux urgences, pour hospitaliser les patients de médecine notamment qui auront besoin. On s'en est rendu compte, oui, il y a déjà une hausse liée à la chaleur. Mais on savait que la chaleur a commencé il y a quelques jours, mais que nous, on aurait bien 72 heures de décalage, voire un peu plus, sur ces patients qui sont restés à domicile, qui n'ont pas eu beaucoup d'hydratation et qui, là, vont décompenser sur une déshydratation importante.
15: Les médecins régulateurs comme le SAMU enregistrent en ce moment plus de 40% d'appels, en plus donc en cette fin de semaine. La chaleur qui est aussi visible dans nos logements, dans le quartier de Brézard à Guéret, on suffoque, comme vous l'avez constaté auprès des habitants, Milad Lejemtel.
20: Au rez-de-chaussée d'un immeuble, Julia ouvre la porte de son appartement. Sur le meuble de son salon, le thermomètre est allumé en permanence.
21: J'ai 26. Déjà pour le matin, oui. Dans l'après-midi, j'arrive à garder ces 26-là, mais là, le matin, c'est trop. Parce que là, j'ai le soleil en pleine face, là. Heureusement qu'on a l'arbre. J'espère qu'ils vont pas nous couper celui-là.
20: Pour s'adapter, Julia s'installe dans son salon, tapis dans l'obscurité.
21: Dans le salon, c'est très bien. On est à la fraîche. Sinon, je mets un rideau avec des serviettes humides. On a au moins 7 packs d'eau. Il fait un peu frais dans les chambres, un petit peu, parce qu'on ferme tout le temps. Et voler.
20: Julia explique passer sa journée enfermée chez elle. Alors elle appelle au téléphone son amie Maryse, qui habite à Sainte-Fer et qui a fermé tous ses volets.
22: Oui, moi je les ferme aux alentours des 8h30. Actuellement, j'ai 25 degrés chez moi et vers les 16-17 heures, il fait presque 30 à la maison. Pour ma mère, elle a plus de 90 ans, c'est l'horreur.
20: En quittant le rez-de-chaussée et en montant les escaliers, on gagne quelques degrés. Eric habite lui au premier étage et a fait le choix d'ouvrir toutes ses fenêtres. Il a des problèmes respiratoires et vit avec un seul poumon.
23: Je me lève de très très bonne heure. Donc j'ouvre tout le matin de très bonne heure. Je suis obligé, sinon j'ai vraiment trop de mal à respirer. Et là, je vais fermer.
20: Volet fermé, cela n'empêche pas Eric de garder en permanence un ventilateur allumé en plein sur son visage.
15: Et il va falloir attendre avant de ranger le ventilo parce que les températures ne vont pas descendre de suite. Seule consolation, si on peut dire, la Creuse doit repasser en vigilance orange et non plus rouge pour la canicule à partir de demain matin. Et même si nous changeons de couleur demain, donc, des manifestations sont encore annulées. À Aubusson, une journée de prévention dédiée à la sexualité est reportée. Elle devait se tenir aujourd'hui à l'espace Jean Lursa. Il n'y aura pas de finale du mini-tour creusois demain, samedi, à Boussac. L'ultime manche de cette course cycliste dédiée aux jeunes est reportée. Et puis, pas de concours de pétanque non plus à Nouziers ce dimanche.
0: Ici, Creuse, 7h06, trois voitures ont pris feu hier en Creuse.
15: Les pompiers ont été d'abord appelés peu avant 15h pour un feu de voiture à Saint-Amand au lieu dit Le Faux, par d'autres détériorations à noter, tout comme au niveau du rond-point des coopérateurs à Guéret, celui des archives départementales où une voiture a pris feu sans faire de dégâts, c'était à 18h30. Et pour finir, les pompiers ont dû partir sur la Nationale 145 vers 20h pour une voiture en feu dans le sens Saint-Vaury-Guéret à hauteur du radar de Saint-Vaury. 4 camions et 10 sapeurs-pompiers ont été mobilisés. Le conducteur n'a pas été blessé. Les Bleus affrontent la Norvège au Mondial de foot ce soir. Vous allez peut-être l'écouter grâce à votre radio ici Creuse, retransmission de la rencontre en direct. Autrement, vous pourrez aussi vous déplacer dans les bars creusois qui proposent le match ou dans les salles des fêtes comme à Fontanières qui ouvre ses portes à partir de 18h30. On rappelle le match, c'est à 21h.
0: Oui, absolument. Et prise d'antenne, comme on dit dans notre jargon, l'avant-match des 20h30 sur votre radio ici Creuse, évidemment avec toute l'équipe. On vous attend, tiens, sur le WhatsApp. Pronostic, c'est quoi votre pronostic, tiens, pour ce soir, Fanny?
15: Je sais pas, depuis le début, on fait 3-0. Je vais dire 3-0. Original. Mais bon, c'est la Norvège, j'ai un peu des doutes. On va peut-être dire un 2-1. Ah, allez, quand même, pour les Bleus.
0: Copieuse, j'allais dire la même chose. Non, mais je vous garantis, je l'ai noté en plus. Oui, c'est vrai.
15: Il montre une feuille blanche, vous n'avez pas les images.
0: Non, je l'ai bien noté quelque part. Je vais vous retrouver l'info, oui, moi. Vous allez voir le WhatsApp, n'hésitez pas pour pronostiquer. Vidéo aussi de votre soirée dans un bar, entre amis, tout ça, ça serait super sympa. Oh, oui. Vous nous envoyez tout ça ce soir au 05 55 52 37 38. La même chose ce matin pour nous dire le temps que vous avez, comment vous faites face à la canicule, vous. On l'a entendu dans le journal, 7 bouteilles d'eau, hein, 7, enfin plus que 7 packs, 7 de, packs de bouteilles, oui, d'eau. Nous, on a l'éventail. Cet éventail ici creux sera gagné cet été, je vous le dis au passage. Bon, 36 à 39 cet après-midi. Nous avons actuellement, je l'avais noté tout à l'heure, oui, une température de 25 degrés, nous a-t-on dit. 27 précisément, Janaya, merci Nicole sur le Facebook. 37 cet après-midi à Guéret, 38 à la souterraine, 39 à Aubusson. Demain, donc, on sort du rouge pour de la vigilance orange. Il va encore faire chaud, 38 à 39 par endroit, mais dimanche, ça sera supportable. Un peu plus, 28 à 33.
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0: Et on n'oublie pas, hein, pendant cette canicule, on ne laisse jamais quelqu'un seul dans une voiture. Surtout un enfant, même quelques minutes, la température monte très vite. Et puis un numéro pour plus de conseils, Canicule Info Service, 0800 66 66 06 66.

0: Dès le matin, comme grâce à ce tube de Julien Clerc, 82, Lily voulait aller danser. 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
0: Amy Winehouse avant 7h30. On a aussi des cadeaux pour vous. Une carte cadeau de 20 euros plus le mug ici creuse, histoire de se désaltérer. 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
0: 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Tout ça à gagner à 7h20. Avant cela, mon œil, le regard de David Ossieux sur Actu. Et cette question ce matin, France-Norvège ce soir, à vivre dès 20h30 pour l'avant-match sur votre radio ici. Pourquoi les Bleus ont-ils arrêté d'être coiffés comme jamais?
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0: Et ici, il est 7h14, c'est l'heure de mon œil, Fanny.
3: Dernier match des Bleus ce soir avant les 16e de finale de la Coupe du Monde. France-Norvège, la qualification est même déjà dans la poche, David Ossieux.
8: C'est vrai, il n'y a pas beaucoup de suspense. Je ne dirais pas qu'on s'ennuie, mais c'est sage, c'est très sage. Pour l'instant, la seule folie des Bleus, c'est quand ils arrivent à Clairefontaine, version mannequin. Mais regardez leur coiffure, pas de mulet. Pas de crête, aucune couleur improbable. On a connu mieux en dinguerie, non? Avec l'équipe de France, avec Pogba, la crête bien dégagée, avec Cissé, sa toile d'araignée. Et puis les autres sélections aussi. Vous vous souvenez de Ronaldo et sa petite touffe sur l'avant du crâne en 2002? Beckham et sa crête iroquoise à l'Euro 2002 aussi. À l'époque, un footballeur qui se ratait chez le coiffeur, ça faisait le tour du monde et ça soudait aussi une équipe. Finalement, chez les Français, le dernier des fantaisistes, c'est Griezmann. Bleu, blond, rose, argent, il a changé de tête comme de maillot, mais cette Coupe du Monde américaine, il la regarde depuis les tribunes. Alors on peut penser, et vous pouvez penser que les coiffures des joueurs, ça n'a aucune importance. Peut-être pas. Il y a un chercheur français, Christian Bromberger, qui a longuement expliqué dans ses recherches le complexe de Samson. Comme dans la Bible, on coupe les cheveux du héros et il perd sa force. Les footballeurs, eux, y croyaient un peu aussi. Mais alors, qu'est-ce qui leur arrive? Aujourd'hui, on dirait que nos champions sont bridés par leurs sponsors, par leurs clubs, des entreprises qui ne laissent pas leurs cadres se raser une étoile sur le crâne. D'ailleurs, Nike a ouvert un vrai salon de coiffure à Paris qui est réservé à ses joueurs. Coupe nette, dégagée, calibrée, image lissée pour les sponsors. Alors, on a gagné en sérieux, on a perdu en folie. Et moi, je l'avoue, la folie me manque un peu. Mais c'est pas fini, hein. D'ici ce soir, il y a bien un des Bleus qui peut trouver un rendez-vous chez un coiffeur.
3: David Ossieux pour la chronique Mon œil à réécouter sur ici.fr.
0: On sort dans un instant vos idées de sortie avec la boîte vocale d'ici Creuse, ici ça marche 05 55 81 13 82, ça c'est le numéro de téléphone pour nous déposer un message. Ça va, pas trop chaud ce matin? N'hésitez pas à nous dire comment vous vivez évidemment cet épisode caniculaire via notre WhatsApp 05 55 52 37 30.

0: sympa, Amy Winehouse, avec l'un de ses grands tubes, Back to Black. On va commémorer d'ailleurs les 15 ans déjà de sa disparition. Ça sera le 23 juillet prochain. Et puis quand j'entends Amy Winehouse, ben je pense au festival Sœurs Jumelles. Vous savez, c'est le festival à Rochefort de Julie Gayet. On y est en direct tous les soirs hein, cette semaine, enfin du moins depuis deux jours maintenant, avec Émilie Malzoyer dans Décibel. J'en parle parce qu'elle a eu la chance d'interviewer Béatrice Dalle. Vous voyez, donc on est un petit peu dans le même univers. Rendez-vous ce soir, attention, 19h pour Décibel, horaire exceptionnel en raison du foot avec ce match France-Norvège, puisque nous y serons à partir de 20h30, coup d'envoi de la rencontre 21h sur la route, ou plutôt sur le rail, parce que l'info quand même du jour, c'est quand même le rail, c'est toujours compliqué évidemment. Niveau du rail, ben, y a aucun train au départ de Guéret, comme ça au moins c'est clair, c'est simple, du moins ce matin hein. Prochain départ, ça sera cet après-midi 14h25. Est-ce que les trains sont à l'heure? On garde la souterraine, ça va. Il y a juste un tout petit retard pour le TER pour Limoges qui ne partira qu'à 8h06, hein, 10 minutes de retard. Juste vous rappeler donc quand même que tous les trains, 28 trains sur la ligne POLT annulés jusqu'à samedi en raison de la canicule. Tiens, sinon vous avez peut-être besoin de mettre un peu de carburant dans la voiture, dans le camion. Vous savez qu'on a toujours la carte interactive à votre disposition. Pensez-y, l'application ici, vous avez tous les carburants, toutes les communes, tous les prix évidemment. Un exemple, bah pour vous qui roulez au samplon 95, vous êtes à la souterraine, vous le trouvez à 1,884€ avenue Jean Jaurès. Et si jamais vous trouvez un prix intéressant, partagez l'info. Le WhatsApp est là pour ça, 05 55 52 37 38.
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0: Il est 7h21.
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0: Avec vos idées de sortie pour ce week-end qui arrive à grands pas, 05 55 81 13 82.
4: Bonjour à tous, le comité des fêtes de l'INA vous attend samedi 27 juin à partir de 19h30 pour son jambon à la broche. Un bal sera animé par l'orchestre GG Musette. Vous pouvez réserver si vous le souhaitez. Je vous donne tous rendez-vous samedi 27 juin pour le jambon à la broche sur la commune de l'INA.
5: Dimanche 28 juin, de 7h à 17h, Ville de Grenier et de l'Épina par l'association Louz Épinassous, rue principale du bourg, et il y a de la place pour tout le monde. Compte tenu de la météo, nous suggérons à tous de s'équiper de parasols et de glacières bien garnies. À dimanche.
6: Oui, bonjour à tous. Le Rassemblement des Saint-Sulpice de France organise samedi 27 son premier marché de l'année, ouvert à partir de 17h jusqu'à 21h. 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
3: 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Ici ça marche.
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0: 7h23, une carte cadeau de 20€. Le mug ici Creuse a gagné avec une question d'actu creusoise. Court extrait sonore, trois solutions de répondre, vous trouvez la bonne. À vous les cadeaux. Aujourd'hui, c'est un grand jour pour les élèves de 3e. C'est le brevet. Oh eh non. Oui. Et oh mercredi, non. Dans nos journaux, il en était question de ce brevet avec Christian, 66 ans, qui le repasse, son brevet.
9: J'ai le goût des études. J'ai toujours regretté de ne pas avoir ce diplôme généraliste. Et pour les études après, ça m'a un peu handicapé quoi, de ne pas l'avoir.
0: Et avec ses 66 ans, Christian est le candidat le plus âgé de l'académie, hein, tout de même. Depuis combien de temps a-t-il fallu à Christian pour se préparer au brevet? 1 an, 2 ans ou 3 ans?
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0: 1 an, 2 ans, 3 ans de prépa pour Christian pour le brevet qu'il passe ce matin, à vous de nous le dire. Le mug a gagné une carte cadeau de 20€. Je vous dis bonne chance.

0: Étienne Dao, week-end à Rome, bien agréable à 7h27.
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0: Le mug Ici Creuse, une carte cadeau de 20€. Peut-être à Guéret pour Hélène. Bonjour.
12: Bonjour.
0: Bon, Hélène qui, Hélène qui, comme tout le monde, souffre de la chaleur, évidemment. Vivement dimanche que ça baisse. Vivement dimanche. En attendant, il y a le brevet aujourd'hui, dans une demi-heure, pour les élèves de 3e. Pas que les élèves, d'ailleurs, puisque mercredi, dans nos journaux, il était question de Christian, 66 ans, qui repasse son brevet. Combien de temps a-t-il fallu à Christian pour s'y préparer, Hélène? Deux ans ou trois ans, vous me dites?
12: 2 ans.
13: Donc je le prépare sur 2 ans et puis après je ferai notre plaisir. Hein.
0: Alors en fait, il l'a déjà passé l'an dernier, il l'a pas eu. En fait, c'est ça la véritable explication. Voilà, donc ça fait 2 ans et c'est gagné. On espère que pour lui aussi, ça soit gagné. Hein. Déjà, c'est le candidat le plus âgé de l'académie. Pour vous, c'est gagné. Le mug Ici Creuse et une carte cadeau de 20€ pour vous faire plaisir. Voilà Hélène, on vous embrasse.
12: Merci beaucoup, beaucoup.
0: Dites-moi,
12: bonne journée à tout le monde.
0: Quelle radio vous réveille chaque matin, Hélène?
12: Ici Creuse.
0: Bonne journée à Guéret.
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0: 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On vous l'offre tout à l'heure à 8h20. Soyez au rendez-vous. L'info d'ici dans 2 minutes, Fanny.
2: La chaleur. Et puis nous partons à cause de ça à l'hôpital de Guéret qui déclenche son plan blanc.
0: On y va dans un instant, juste après le 90 secondes à 7h30. Avec vous, Lucie Amadieu.
14: 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En France, la canicule au cœur d'une nouvelle cellule de crise interministérielle aujourd'hui. Le gouvernement a activé le plan Orsan 3, niveau le plus élevé. Ça permet notamment de renforcer les effectifs hospitaliers grâce à la réserve sanitaire. Cette chaleur extrême continue de mettre nos vies en danger. 55 personnes sont mortes noyées en l'espace de 8 jours, plus 40% d'appels enregistrés par le SAMU et des hôpitaux saturés à Paris. La situation ne va pas s'améliorer avant dimanche. Baisse prévue des températures, mais aujourd'hui, encore 61 départements sont en alerte rouge canicule, 22 en orange. Malgré cette chaleur extrême, plus de 850 000 collégiens passent leur brevet à partir de 9h. Une pause d'un quart d'heure et des bouteilles d'eau sont prévues. Les enseignants sont appelés à faire grève pour dénoncer, selon l'intersyndicale, des conditions de travail inacceptables. Près de 10% des trains ont été supprimés. Le PDG de SNCF Voyageurs n'exclut pas d'en annuler davantage. Des reports et annulations de voyages en TGV sont possibles gratuitement jusqu'à la fin de la vague de chaleur. Et puis les petites boîtes jaunes en métal cachou la jaunie bientôt de retour. La production des célèbres bonbons à la réglisse doit reprendre après plus d'un an d'arrêt.
0: Lucie Amadieu, 7h31, ici.fr pour retrouver toute l'actu. L'info d'ici, Fanny Boucaud, nous partons à l'hôpital de Guéret.
2: Qui se prépare à une hausse des passages aux urgences dans les prochains jours. La direction a donc déclenché le niveau 2 de son plan blanc. Thibaut Pointeau, des opérations chirurgicales sont donc reportées alors que la situation est déjà très critique à l'hôpital.
15: Dans cette chambre de l'hôpital, il fait chaud, très chaud, trop chaud.
16: Hier, je crois que c'était monté à 36, je crois, ils me disaient, ils sont passés dans la chambre avec un thermomètre.
15: Rebecca Rebecca est venue voir sa mère hospitalisée.
4: Les portes restent ouvertes et ventilateurs et ça brasse de l'air chaud. Mais ouais, non, là c'est compliqué, puis pour le personnel aussi.
15: Alors des mesures ont été mises en place.
16: Avec la direction, c'est au quatrième étage.
15: Fatia Zidane est la directrice de l'hôpital de Guéret.
17: Une des premières mesures que nous avons mises en place, c'est le relevé des températures. Toutes les chambres sont équipées de ventilateurs. Les patients, des brumisateurs. Nous avons adapté également tout ce qui concerne la restauration.
15: Mais tout ça est bien insuffisant. Il faut aller plus loin et limiter les hospitalisations.
17: Ce matin, en fait, nous avons décidé de nous réunir pour essayer d'anticiper ce que nous craignons pour la semaine prochaine. Et donc, nous avons décidé de mobiliser notre plan blanc. Je vais laisser la parole à Madame Fougerard.
18: Je suis cadre supérieur sur le pôle Réa Urgence Cardio.
15: Résignée, elle ne peut que constater l'augmentation des passages aux urgences.
18: Notre rythme de croisière peut-être est de 60 passages, 65. Là, on est passé à 70, 75, 80 passages. Voilà.
15: Mais ce n'est qu'un début.
18: On n'a pas les mêmes pathologies qui vont rentrer là.
15: Le pic est attendu à partir de lundi.
18: En fait, il y a toujours un décalage entre les premiers temps de chaleur et l'impact sur les patients en fait. Parce que le corps il est résistant hein, mais au bout d'un moment il s'effondre aussi un peu. Là les patients âgés à domicile de 90 ans qui n'ont pas été sollicités pour boire et qui vont déclencher des pathologies liées à la chaleur. C'est un peu l'accumulation. Ils sont très déshydratés, ils ont une température très élevée.
15: L'hôpital se prépare donc à accueillir tous ces patients en activant le plan blanc. Natacha Pascal est la cadre supérieure de la chirurgie et du bloc opératoire et elle va reporter certaines opérations chirurgicales.
19: En règle générale, le bloc opératoire fonctionne sur 3 salles et là sur 2 salles, de façon à limiter le nombre d'interventions. Et en limitant le nombre d'interventions, nous limitons le nombre d'hospitalisations programmées. Les chirurgiens vont trier tout leur programme opératoire pour ne garder que les interventions urgentes qui ne pourront pas être reprogrammées plus tard.
15: On parle là de 2, 3, voire 4 opérations par jour pendant le temps nécessaire avant un retour à la normale.
2: Et les médecins régulateurs comme le SMUR enregistrent en ce moment 40% d'appels en plus que d'habitude. Si nécessaire, l'hôpital pourrait rappeler des salariés en congé et prendre d'autres mesures. La préfecture prend aussi les devants face à cette canicule et demande de ne plus arroser son jardin, notamment, sauf si vous avez évidemment un récupérateur d'eau de pluie. Interdiction de laver aussi sa voiture, même dans les stations, exprès pour ça. Ça concerne l'entièreté de la Creuse, ces restrictions ou presque. On vous détaille tout ça dans le journal de 8h. Une chaleur pas facile à encaisser quand on habite dans un

0: 37 degrés cet après-midi. Le ciel est dégagé et il y a quelques nuages vers l'ouest.
1: Oui.
0: Peut-être un signe d'orage en fin d'après-midi. Voilà, restez à l'ombre pour ceux qui peuvent. Bonne journée.
1: Oui, vous avez raison de le rappeler, merci beaucoup, bonne journée. Faites comme Jean-Michel, hein, le WhatsApp 05 55 52 37 38, effectivement 36 cet après-midi à Bourganeuve, nous annonce Météo Creuse, 37 à Guéret, 38 à La Souterraine, 39 à Aubusson. Pour ce qui est des orages, effectivement, quelques orages locaux possibles en fin de journée. En soirée, demain soir, le risque orageux devrait reprendre, il devrait planer durant la nuit et même la journée de dimanche, où là, on aura une baisse notable des valeurs. Ça sera nettement plus raisonnable et respirable, 28 à 33 degrés dimanche.
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1: Et on ne l'oublie pas, il ne faut pas rester seul face à la difficulté. On parle, on signale une situation à risque, on demande des aménagements si nécessaire. La chaleur peut augmenter les risques d'accident. Il faut se protéger, c'est donc aussi protéger les autres. Ce numéro Canicule Info Service 0800 06 66 66.

0: recherche Jeanne désespérément. Vous vous souvenez de ce film? Mais oui, avec Madonna, son premier film, avec à ses côtés également, bah ça y est, j'ai oublié son Rosanna Arquette, évidemment, Into the Groove, la BO tube de l'été 85. Ça, c'est vraiment spécial dédicace à notre réalisateur hein, qui s'occupe des images, Antoine, fan de Madonna devant l'éternel 7h41.
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0: Tenez, on va rester dans les années 80 avant 8h, l'une des plus belles chansons très estivales de Balavoine. On va aussi retrouver Stéphane Bern, il va nous faire voyager au temps où la Lune était habitée. Précision à venir, et éclairage surtout, ça sera avant le journal de 8h. Pour le moment, direction la route d'Anzème.
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0: À 7h41, dernier rendez-vous à la houblonnière Dame Liane. Deux étapes, les séchoirs et la taverne. Tony Da Silva Costa, le houblonnier, est notre guide, Ingrid Herbst.
3: On traverse un petit bout de grange et on arrive directement dans nos séchoirs. Donc c'est ici en fait que nos plantes sèchent. On a un tout petit, on a un compartiment qui est fermé dans lequel en fait on va retrouver nos savons.
4: Ah, ils sont là.
3: Voilà, donc ils sont là, ils sont en période de séchage. C'est équipé donc d'un déshumidificateur et puis un petit chauffage soufflant qui nous permet d'obtenir un séchage vraiment dans les meilleures conditions.
5: Il y a une température particulière à avoir pour le séchage ?
3: Non, c'est bien la température ambiante, on va dire, et surtout, il faut limiter l'humidité, quoi. Bah, pour le coup, ici, vous avez des petites caisses en bois dans lesquelles on a nos savons qui sont en train de sécher. On en a également sur des grilles.
4: Ah, ça sent très bon.
3: Ah bah oui, ça sent bon, hein. Ah, donc, on met un petit peu de lavandin dedans. Comme vous pouvez voir, c'est vraiment des savons artisanaux. Et puis, bah, là, le savon va rentrer en séchage pendant plusieurs mois.
5: Ah voilà. Oui, plusieurs mois?
3: Ouais, c'est bien quand il sèche vraiment plusieurs semaines. Plus il est sec et mieux c'est, parce que du coup, il se tient mieux, quoi. Et puis, bah, à côté, vous avez, dans un compartiment, vous avez donc toutes les clés qui servent à sécher toutes nos plantes qui sont tirées directement de nos jardins. Et puis ensuite, eh ben, c'est conditionné, c'est donc référencé, et ensuite, en fait, toutes ces plantes sont stockées dans des sacs craft fermés et qui nous servent ensuite à partir de l'automne à les transformer soit en savon, soit en baume, mais également en infusion.
5: Du coup, ça me fait penser aux tisanes.
3: Eh ben oui, on va effectivement produire des infusions là à partir de cette fin d'été, dans lesquelles on aura donc des plantes du jardin et également du houblon.
5: Ce côté apaisant dans le...
3: Apaisant, ouais, c'est quelque chose effectivement qui est traditionnellement utilisé pour calmer le système nerveux et également pour favoriser l'endormissement. Voilà. Actuellement, vous avez des gens qui commercialisent des oreillers de houblon, par exemple, pour favoriser le sommeil. On arrive dans le lieu dans lequel tous les touristes passent.
5: La taverne.
3: Ici, les gens découvrent pour le coup alors, le travail d'Adeline sous forme de dégustation sur place ou à emporter. Et ils découvrent également le travail de Dame Liane avec tous les produits qu'elle peut proposer. Donc, on a parlé tout à l'heure des cosmétiques, mais on a du jus de pomme qui est produit à partir de nos pommes. On a une sorte de vinaigre qui n'en est pas un, parce qu'en fait c'est quelque chose d'encore plus doux que du vinaigre, mais c'est du vinaigre de bière. Et puis on a également des sels aromatiques qu'on fait à partir de plantes de nos jardins. Donc de l'ail des ours qui pousse sur place, dans le fond du terrain.
5: Ça doit être bon ça.
3: Et puis des sels aux plantes aromatiques du jardin également, à partir de sauge, de romarin, de thym.
5: Et puis évidemment, ils sont là, je les vois, les savons.
3: Les savons, ils sont ici mis en valeur et ça sent super bon. Ah, oui. Il y a des côtés un petit peu torréfiés, parce qu'il est fait à partir donc de houblon et de bière. Et puis il y a cette odeur de lavandin qui est derrière, qui est assez prenante. Donc ça en fait un savon tout à fait sympa à être utilisé.
5: Vous l'avez compris, en bière, en savon, le houblon de Dame Liane, c'est l'occasion de se faire une petite mousse.
0: Ben, c'est ça, Ingrid, une petite mousse avec modération. Bien sûr, toutes les interviews et les photos, vous les retrouvez sur ici.fr, l'application ici pour retrouver ce beau reportage. L'intégrale, n'oubliez pas, hein, c'est ce dimanche entre 11h et midi.
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0: 7h45, le syndicat Confluence Eau s'inquiète du niveau des eaux au 24 juin, similaire à celui du 15 août. Qu'en pense son vice-président et maire de Boussac-Bourg? On appelle Hervé Grimaud, juste avant un artiste que l'on aime vraiment beaucoup ici. Il s'appelle Julien Lib. Voici autrement sur votre radio locale ici Creuse.

0: Caraïbes et autrement. On l'a découvert hein, grâce à la Star Academy. 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Bon réveil, c'est vendredi, 7h48.
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0: Le préfet de la Creuse vient de placer la quasi-totalité du département en crise sécheresse. Conséquence, de nouvelles restrictions pour de très nombreux creusois.
3: Hervé Grimaud, bonjour.
4: Bonjour.
3: Vous êtes le maire de Boussac-Bourg et vice-président du syndicat Confluence Eau. Votre commune connaît donc de nouvelles restrictions. Vous qui suivez évidemment cette situation au sein de la commission Ressources Eau, vous avez déjà vu une telle situation aussi tôt dans l'année ?
4: Je crois pas. Ah bon, je crois pas qu'on avoir vu ça si tôt. Oui. On a vu ça des fois les premières semaines de juillet et rarement fin juin, quoi, toujours.
3: Qu'est-ce qui pêche ? Ce sont plutôt les rivières, c'est ça ?
4: Eh ben aujourd'hui, c'est les rivières. Bon, la crise de monsieur le préfet est basée sur le niveau des rivières. Oui, les rivières ont fortement baissé, sont arrivées à des niveaux inquiétants. Voilà, c'est. Mais après, au niveau des ressources, nous, au niveau Confluence Eau, au niveau des ressources, elles ont baissé de 30%, quoi. On a des baisses quand même de débit de 30% par rapport au débit le plus haut qu'on a pu enregistrer. Voilà.
3: Si y a un débit déjà très bas, qu'est-ce que vous dites à vos habitants ?
4: Ben aujourd'hui, il est bas et surtout aujourd'hui on a une surconsommation. On arrive à des consommations de plus de 30% par rapport à l'année dernière. Hein. Donc aujourd'hui il faut limiter les prélèvements sur la ressource. Hein. Parce qu'on est qu'au mois de juin, comme on dit, et ça peut durer, on ne sait pas, ça peut durer des fois septembre, octobre. Voilà, donc ça veut dire que il faut ménager la ressource d'eau potable. On ne sait pas comment on fait l'avenir.
3: Vous avez combien d'abonnés ?
4: On est à 11 000 abonnés.
3: D'accord. Ouais. Pour une consommation en général qui chiffre jusqu'à combien de litres d'eau ?
4: Aujourd'hui, on est sur nos deux principales ressources. On est à on est à 2800 mètres cubes par jour. Au niveau des Martinas sur Boussac et au niveau de Gouzon, quoi. Donc ça fait, oui, voilà, 2800 mètres cubes jour qu'on consomme, qu'on distribue.
3: Vous souhaitez donc que vos habitants réduisent leur consommation d'eau. Comment ça va se passer concrètement ? Qu'est-ce qu'ils doivent faire ?
4: Eh ben déjà, il faut respecter les interdictions qui sont dans l'arrêté de monsieur le préfet. Ne pas laver les voitures, pas essayer de limiter l'arrosage. Bon, au niveau des jardins, on sait ce qu'on met dans nos messages qu'on a pu passer en début de semaine au niveau de Confluence Eau, c'est de pailler les jardins pour limiter. C'est pareil, hein, ça évite l'évaporation, ça évite un peu moins d'arrosage. Il y a des gestes au niveau des piscines, de ne pas les re-remplir. Essayer de limiter, prendre des douches, pas prendre de bain. Il y a plein, pas mal de choses, de gestes au quotidien, bien fermer le robinet, pas laisser couler pour rien. Il y a plein de gestes au quotidien qui permettent de limiter la consommation d'eau.
3: Ce sont des nouvelles restrictions, il y en avait déjà avant. Est-ce que vous avez vu que ces restrictions étaient quand même bien respectées par les abonnés, par les habitants ?
4: En général, je pense qu'elles sont respectées. Hein. Il y a toujours quelques irréductibles qui respectent pas, mais non, en général, ils sont respectés. Les gens, bon, ils comprennent quand même quand on voit les températures qu'on a eues cette semaine, quand on voit, voilà, ils comprennent qu'il faut faire attention à cette ressource, quoi.
3: L'eau, par rapport à votre syndicat Confluence Eau, vous allez la puiser depuis 2 ans dans l'Allier. Quand il y a un souci, c'est pour sécuriser justement votre alimentation en eau potable. Comment feriez-vous sans ça, surtout là en ce moment, si c'était pas possible d'ouvrir les vannes du côté des voisins ?
4: Du coup, c'est plus la sécurisation. Hein, c'est au niveau de depuis qu'on est interconnecté avec l'Allier, on alimente. On alimente l'ancien bassin de Gouzon. On ne distribue plus du tout d'eau de Gouzon. Donc c'est vraiment de l'alimentation, c'est pas de la sécurisation. Et ça nous permettrait, ça nous permet aussi, etc., de sécuriser Boussac si on a besoin. Mais aujourd'hui, on a quand même encore les ressources qu'il faut pour pouvoir faire face, quoi. Donc ça... c'est vraiment de l'alimentation, c'est pas de la sécurisation au niveau de bouson.
3: Donc ça veut dire que vous l'utilisez là maintenant?
4: On l'utilise tout le temps. Donc toute l'année, on utilise l'eau. Maintenant, on utilise l'eau de l'Allier pour alimenter la région de Gouzon.
3: Et sans ça, ça serait très difficile, j'imagine.
4: Ben ça, sans ça, bon, avant déjà l'eau était impropre à la consommation. Enfin, était pas bonne. Donc c'est pour ça qu'on a pris on est passé à l'Allier, et il y avait souvent sur le Gouzon, on avait des citernages, quoi. Il fallait faire rouler les camions sur la route pour remplir les réservoirs. Il y avait des ressources qui étaient un peu faibles, quoi.
3: Merci beaucoup Hervé Grimaud d'avoir été notre invité. Je rappelle que vous êtes le maire de Boussac et aussi vice-président du syndicat Confluence Eau. Merci encore, très belle journée à vous. Au revoir. Merci.
4: Au revoir.
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0: Maire de Boussac-Bourg. Boussac, c'est.
3: Oui, de Boussac-Bourg.
0: C'est Franck Fouron, toujours que l'on
3: vous
0: salue.
3: Vous faites bien de me le redire.
0: Et qui doit se dire ce matin, je suis plus maire, j'ai perdu mon écharpe. Donc tout va bien, il n'y a pas de changement.
3: Comment ça, Zéx?
0: Boussac, bien sûr, juste à côté. Un grand salut à nos amis boussacains. Hein, 5e sur 24, le marché de Boussac.
3: Ah.
0: Le concours TF1, bravo. On n'a pas eu la victoire, mais quand même, c'est une belle réussite. Qui c'est qui a gagné? C'est Hédin-la-Forêt. Voilà, village du Nord-Pas-de-Calais. Voilà, du côté de la roue de la canicule, la SNCF, cette info qui annule tous les TER de Nouvelle-Aquitaine entre 10h et 18h, ça se poursuit jusqu'à ce soir. 28 trains sur la Polt annulés jusqu'à demain. On vous a tout listé sur ici.fr, tous les trajets concernés, évidemment. À tout moment, vous nous appelez 05 55 52 37 38. Le WhatsApp aussi tient pour nous dire comment ça roule. Vous vous arrêtez, évidemment, et ensuite nous envoyez un petit message vocal pour nous donner vos conditions. On compte sur vous.
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0: On va pas marcher sur la Lune, non, mais on va voyager au temps où la Lune était habitée. Qu'est-ce que c'est que cette histoire? Restez avec nous, Stéphane Bern nous dit tout, juste avant 8h.

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0: Et chaque jour avec Ici Creuse, un peu d'histoire avant l'actu. Bonjour Stéphane Bern.
4: Bonjour Gaëtan, bonjour la Creuse.
0: Ce matin, on voyage au temps où la Lune était habitée.
4: À la fin du 19e siècle, des savants auraient observé des hommes chauves-souris sur la Lune. Pendant quelques semaines, tout le monde y croit. Août 1835, à New York, dans les pages d'un journal à 1 cent, le New York Sun, une série d'articles commence à faire du bruit. Au départ, rien d'extraordinaire. On y évoque les travaux d'un astronome sérieux, John Herschel, en observation au Cap de Bonne-Espérance. Un savant reconnu, un lieu réel, un contexte crédible, le décor est posé. Puis très vite, le récit dérape. Herschel aurait mis au point un télescope si puissant qu'il permettrait de voir la surface de la Lune comme si on y était. Un zoom fois 1000 avec des verres encore plus grossissants que les lunettes de Nana Mouskouri. Et ce qu'il y découvre dépasse tout ce que le 19e siècle peut imaginer. Des vallées couvertes de végétation, des édifices mystérieux et surtout des habitants. Des créatures humanoïdes organisées et dotées d'ailes de chauves-souris.
5: Mais qui êtes-vous ?
6: Je suis Batman.
4: Le feuilleton est irrésistible. Les lecteurs en redemandent, les journaux reprennent, traduisent, amplifient. L'histoire traverse l'Atlantique. On en parle dans les cafés, dans les salons. L'époque est au progrès scientifique, alors pourquoi pas ? Mais en réalité, derrière ces découvertes, aucune lunette géante ni Herschel inspirée. Juste un journaliste, mythomane ascendant pipoteur, Richard Locke.
7: Mon ami mythomane n'a pas connu l'étrange.
4: Qui a soigneusement fabriqué son canular, calibré pour vendre du papier et pour tourner en dérision une époque un peu trop prête à croire aux merveilles scientifiques. Déjà au 19e siècle, une info spectaculaire faisait le tour du monde sans être vraie. Comme quoi, les fake news n'ont pas attendu Internet pour
0: viser
4: la Lune.
0: Ça date pas d'hier. Stéphane Bernard, retrouvé sur l'application Ici.
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0: Et c'est Actu Local Musique et Bonne Humeur. Bonjour la Creuse, quel bonheur de se réveiller ensemble. C'est vendredi 26 juin, 8h. Chaleur et encore chaleur aujourd'hui, on va bien sûr en reparler. Ici Creuse, premier sur l'actu creusoise, Fanny Boucaud, toute la Creuse, ou presque, est maintenant en crise sécheresse.
8: La préfecture demande donc aux habitants de faire des efforts pour protéger nos rivières et nos réserves d'eau. Ça signifie de nouvelles restrictions pour presque tous les creusois, hein, Camille André.
9: Cette fois, vous pouvez dire adieu à vos géraniums. À moins que vous n'ayez un réservoir d'eau de pluie, il est maintenant interdit d'arroser les pots de fleurs, les pelouses, les massifs ou encore les terrains de sport. Interdit également de remplir les piscines privées mais aussi collectives. Quant à votre voiture, s'il y a de la poussière sur la carrosserie, eh bien il va falloir faire avec. Vous n'avez plus le droit de la nettoyer, y compris dans les stations de lavage. Ce qui reste autorisé par contre, c'est d'arroser votre potager, donc les tomates, les patates, les courgettes, mais attention, uniquement la nuit, de 20h à 8h du matin. Ces règles s'ajoutent à d'autres restrictions déjà en vigueur depuis une semaine. On n'a pas le droit de nettoyer les façades, les toitures et trottoirs ou encore de vidanger votre plan d'eau. Et puis on ne va pas tout détailler, mais côté professionnel, agriculteurs ou encore jardinerie ont aussi de nouvelles restrictions concernant l'irrigation et l'arrosage des plantes.
8: Et si vous êtes un professionnel, vous pouvez consulter l'arrêté de la préfecture de la Creuse que nous avons mis sur notre site ici.fr. Seules 3 communes échappent pour l'instant encore à ces restrictions. Elles sont toutes au sud-sud-sud de la Creuse. Saint-Martial-le-Vieux, Saint-Oradoux de Chirouze et Saint-Merle-la-Breuille. C'est le brevet aujourd'hui pour les élèves de 3e, début des épreuves avec celle de français ce matin et avec cette chaleur. Ce n'est évidemment pas idéal, a reconnu hier le ministre de l'Éducation, mais il rappelle qu'il y aura tout de même une pause entre chaque partie et que les élèves pourront à tout moment aller se rafraîchir. Les collèges qui accueillent quand certaines écoles ferment aujourd'hui, elles sont 38 en Creuse à rester. rester close toute la journée et 12 pour seulement cet après-midi.
0: Des températures qui font aussi grimper les passages aux urgences.
8: Mercredi, 74 passages ont été recensés à l'hôpital de Guéret contre 55 en temps normal, un chiffre qui pourrait même encore augmenter d'ici lundi. Alors la direction vient d'activer le niveau 2 du plan blanc, Thibaut Pointeau.
5: L'annonce a été faite après une réunion des cadres de santé.
6: Ce matin, en fait, nous avons décidé de nous réunir.
5: Fatia Zidane, directrice de l'hôpital de Guéret.
6: Pour essayer d'anticiper ce que nous craignons pour la semaine prochaine. Et donc, nous avons décidé de mobiliser notre plan blanc. Je vais laisser la parole à Madame Fougerard.
5: Mais pourquoi un plan blanc seulement maintenant?
10: Je suis cadre supérieur sur le pôle réa urgence cardio. En fait, il y a toujours un décalage entre les premiers temps de chaleur et l'impact sur les patients, en fait. Parce que le corps, il est résistant, hein, mais au bout d'un moment, il s'effondre aussi un peu.
5: Et le téléphone commence à sonner en cette fin de semaine. Plus 40% d'appels au SAMU et au SMUR et plus 20% de passages aux urgences.
10: Alors, notre rythme de croisière, peut-être, est de 60 passages, 65. Là, on est passé à 70, 75, 80 passages.
5: D'où l'intérêt d'activer ce plan blanc, explique Natacha Pascal, cadre supérieur de la chirurgie et du bloc opératoire.
11: En règle générale, le bloc opératoire fonctionne sur 3 salles. Et là, sur 2 salles, de façon à limiter le nombre d'interventions. Et en limitant le nombre d'interventions, nous limitons le nombre d'hospitalisations programmées.
5: Jusqu'à 4 opérations par jour peuvent donc être déprogrammées quand elles sont jugées non urgentes par les chirurgiens.
8: Et si nécessaire, l'hôpital pourra même prendre de nouvelles mesures, comme rappeler des salariés en congé. Nous sommes donc toujours en vigilance rouge pour la canicule, mais aussi en vigilance orange pour les feux de forêt. Et ce sont nos champs qui brûlent en ce moment. 3 incendies ont encore eu lieu hier. 6 hectares ont brûlé à Villars, 2000 mètres carrés à Moutier-Malcar ou encore 300 mètres carrés à Boussac-Bourg. Aucun blessé à déplorer. Les pompiers sont en revanche toujours à Feltin pour éteindre un feu dans une scierie. L'incendie aurait démarré dans un tas de copeaux et selon les pompiers, l'intervention va durer très longtemps. Des champs qui brûlent, c'est le cauchemar de tout agriculteur, comme Romain Rapina à Saint-Dizier-les-Domaines, éleveur de charolaises qui craint pour ses bêtes avec cette chaleur, mais aussi de revivre un incendie comme l'an dernier où il a perdu plusieurs hectares.
12: C'est une charge et puis une source d'inquiétude quand on a connu un incendie et tout. On avait perdu un tracteur, une remorque et 7 hectares. Mon père était tout seul et il avait sauvé un tracteur et l'autre était à côté et puis il avait pris feu, quoi. Retourner dans les mêmes champs, la moisson et tout, on se dit putain, enfin, faut pas que ça recommence, quoi. Alors voilà, alors là, cette année, on avait attelé le matériel avant de partir, la tonne d'eau, la tonne d'eau reste attelée pleine toutes les après-midi. Au cas où, on sait pas, enfin voilà. C'est des périodes que jamais on avait connues avant, quoi, ça. Les 40 degrés, jamais on a connu ça. Les après-midi, on fait pas de travaux dans les champs, on fait juste les soins des animaux, on va pas risquer d'aller faire des bêtises, quoi.
8: Et avec cette chaleur, les vaches de Romain Rapina boivent près de 100 litres d'eau par jour. Un vrai défi pour l'éleveur. Nous serons d'ailleurs avec lui dans son exploitation tout à l'heure dans l'info d'ici à 8h30.
0: Ouais, la chaleur qui se fait aussi sentir chez nous.
8: Mais pas facile d'avoir un logement qui garde au frais. Dans le quartier Brézard à Guéret, certains appartements sont mal isolés. Alors les habitants meurent de chaud et chacun tente tant bien que mal de se rafraîchir.
13: À moi, avec la chaleur, là je vais fermer les volets et je mets les ventilateurs en plein sur ma figure. Je suis obligé, sinon j'ai vraiment trop de mal à respirer.
14: L'après-midi, moi, je ferme. Je reste dans la chambre, je prends un bouquin. Et le soir, quand il fait un peu frais, je vais sortir marcher à courter des fois.
15: Je mets un rideau avec des serviettes humides parce que là, j'ai le soleil en pleine face, là. Heureusement qu'on a l'arbre. J'espère qu'ils vont pas nous couper celui-là.
16: Oh là, c'est trop. Même j'ai des fleurs et crèves, c'est normal après, avec la chaleur. Moi, j'aime pas être à la maison. Je suis pas femme de maison. J'aime bien faire le ménage, mais j'aime bien être dehors.
8: Dehors, il faudra quand même faire attention puisque les températures ne vont pas descendre de suite. La Creuse, donc toujours en vigilance rouge pour canicule, elle passera de nouveau en vigilance orange. Il faudra attendre demain matin. 3 voitures ont pris feu hier en Creuse. Les pompiers ont été d'abord appelés peu avant 15h pour un feu de voiture à Saint-Amand, au lieu dit le Faux. pas d'autres détériorations à noter. Puis à 18h30, au niveau du rond-point des coopérateurs à Guéret, celui des archives départementales où une voiture a brûlé. Et puis enfin sur la nationale 145, vers 20h, une voiture a pris feu dans le sens Saint-Vaury-Guéret à hauteur du radar de Saint-Vaury. Le conducteur n'a pas été blessé.
0: Ici Creuse 8h07, le classement est tombé.
8: Le marché de Boussac n'est pas le plus beau marché de France, malheureusement. C'était un concours organisé par TF1, mais notre marché creusois termine quand même 5e sur 24. Il représentait le Limousin dans cette compétition. Et puis du foot ce soir avec les Bleus qui affrontent la Norvège pour le Mondial. On peut regarder le match dans plusieurs bars en Creuse qui retransmettent la rencontre ou autrement l'écouter sur ici.fr.
0: Mais absolument.
8: Ou sur ici, tout court, sur votre radio et même pas d'application.
0: Dès 20h30, dès 20h30 hein, pour l'avant-match, 21h, coup d'envoi de la rencontre évidemment avec toute l'équipe. Le WhatsApp 05 55 52 37 38, vos vidéos avec vos copains, avec tous vos proches, dans un bar creusois par exemple, et puis votre pronostic. Alors moi c'est 2-1 pour ce soir, vous c'est pareil je crois Fanny.
8: Oui exactement.
0: 2-1 pour la France, on croise les doigts évidemment, on croise les doigts aussi pour que cette température baisse. On va passer à l'orange demain, vigilance orange, pour le moment on est toujours en rouge, et le soleil est toujours là.
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0: Mais absolument, et ça, non, on va parler un petit peu du temps quand même avant de passer à la suite. Simplement pour vous donner quelques températures, 23 degrés ce matin, nous a dit Ginette à la souterraine, 36 à 39, ça c'est pour cet après-midi. Il va encore faire très chaud, 36 à Bourganeuf, 37 à Guéret, 38 à Boussac, 39 à Aubusson. Ça va baisser les orages. On pourrait avoir quelques orages isolés. Ce soir.
8: Un petit peu de pluie ou pas ?
0: Alors, c'est pas précisé par Météo Creuse. Demain, des orages peut-être un peu plus prononcés. Dimanche, ce qui est annoncé en tous les cas, c'est une baisse du mercure. Température plus raisonnable, hein, 28 à 33 degrés. C'est ça ? On se réveille sous le soleil, mais aussi malheureusement toujours sous la chaleur.
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0: Chaleur qui nous concerne tous. Certains y sont plus sensibles. Les personnes âgées, les enfants, les femmes enceintes, les personnes malades ou isolées. Pour elles, les effets peuvent arriver plus vite. Alors, le bon réflexe, c'est d'être présent, tout simplement. Et pour tout conseil, 0800 06 66 66, c'est le numéro.

0: 80 et forcément sachant dans la voiture c'est normal, c'est ici Creuse, tube de l'été 83, Bandolero, Paris Latino sur votre radio. 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
0: Ce soir, l'événement France-Norvège à vivre dès 20h30 pour l'avant-match avec ici Creuse. Clin d'œil avant 8h30. Avec l'hymne des Bleus de 98 et 1 et 2 et 3-0. On espère ce score-là, 3-0, voire même plus. Nous, c'est 2-1. Vous, votre pronostic, on l'attend dès maintenant, évidemment. 05 55 52 37 38. Hermès, Southbound seront là. Et puis prudence aussi lors des réservations au restaurant. Pourquoi ? Eh bien, on va tout savoir grâce à Aude Raso. Elle arrive là dans 30 secondes.
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0: Ici Creuse, 8h14, c'est pas vrai, c'est le rendez-vous anti-arnaque, Fanny.
4: Aude Raso, il faut être prudent quand on réserve une table au restaurant.
5: Oui, parce que les escrocs usurpent maintenant les sites web des restaurants. Mettons que vous avez envie de vous faire plaisir ou de faire plaisir à quelqu'un, un très joli cadeau, une table dans un bon restaurant prestigieux. Vous allez sur le site web, vous réservez et on vous demande un acompte. Vous versez une avance, ça se fait, hein, c'est vrai, dans certains établissements haut de gamme parce que le restaurant très demandé veut s'assurer que vous n'allez pas lui claquer entre les doigts à la dernière minute. Sauf que vous êtes tombé sur un faux site web. Il copie la page du vrai restaurant, l'escroc se met votre argent dans la poche et douche froide le jour où vous vous présentez tout heureux de passer un bon moment et de bien manger. On vous explique que non, il n'y a pas de réservation. Je vous en parle parce que c'est arrivé en Espagne très récemment. Plusieurs restaurants prestigieux ont été usurpés.
4: Donc on fait très attention au site web, mais sur lequel on réserve.
5: Voilà, vous vérifiez une fois, deux fois, trois fois l'adresse du site et ça vaut pour tout, hein, vos réservations de vacances, les sites de commerce en ligne. Vous tapez le nom dans Google, généralement le site honnête arrive tout en haut et on met ceinture et bretelles pour être sûr de chez sûr. On passe un coup de fil au resto, si c'est un resto, et on fait un petit recoupement sur internet. Est-ce que le nom de ce site est cité ailleurs ? Tenez, on fait le test ensemble. Je veux aller à Disneyland, au Futuroscope, au Parc Astérix, à Europa Park. Je tape le nom du parc. À chaque fois, c'est bien le site officiel qui arrive en haut. Et petite vérification, le site est bien cité partout, sur des blogs, sur des sites touristiques. Allez, c'est bon, je réserve.
4: Et surtout, on n'oublie pas d'appeler tout simplement le restaurant. C'est toujours mieux pour réserver. Merci beaucoup, Aude Raso, pour tous ces conseils que l'on retrouve sur ici.fr dans la rubrique C'est pas vrai.
0: Et puis peut-être que vous avez peut-être prévu un resto ce soir, qui sait, avant le match des Bleus. France-Norvège, avant-match, 20h30, coup d'envoi, 21h à suivre ici. Parce que ici, c'est 100% bleu et on vous attendait maintenant pour vos pronostics. Nous, on est plutôt sur du 2-1,
4: 2-1
0: pour la France, Sonny et moi. Et vous, le WhatsApp, n'hésitez pas. Clin d'œil au bleu tout de suite. On remonte le temps, 1998, la finale.
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0: avant-match dès 20h30. Le coup d'envoi 21h. Pierre Clément aux commandes avec Charlotte Lorgeret, notre consultante. Bruno Salomon également. Bruno Salomon qu'on retrouvera d'ailleurs dans Ma France avec Wendy Bouchard pour le journal du Mondial. C'est tous les jours vers 13h20. Rendez-vous à ne pas manquer ce soir pour ce France-Norvège. Vos pronostics, vos vidéos aussi, ça c'est super sympa. Alors ce soir, dans les bars creusois, chez vous, avec votre famille, vos amis, on a envie de vous voir, on a envie de vous entendre, on a envie de sentir l'ambiance grâce à notre WhatsApp 05 55 52 37 38. Même numéro d'ailleurs, tiens, pour nous dire comment ça roule ce matin. Alors la grosse difficulté, c'est quand même au niveau des trains, puisqu'on le rappelle, la SNCF a décidé d'annuler tous les TER de Nouvelle-Aquitaine en raison de la canicule entre 10h et 18h. C'est une mesure qui se poursuit jusqu'à ce soir. 28 trains sur la ligne POLT annulés jusqu'à samedi. On vous a listé sur ici.fr les trajets concernés. Pour ce qui est des prochains départs, par exemple, en gare de la Souterraine, vous devez vous rendre à Toulouse, et bien votre intercité aura 15 minutes de retard. Voilà qui est dit. 20 minutes pour vous qui devez vous rendre à Brive-la-Gaillarde, départ qui est retardé à 10h33. Un petit coup d'œil aussi, tiens, du niveau des prix à la pompe. Oui, avec notre carte interactive, tous les carburants, toutes les stations, toutes les communes creusoises et tous les prix. Vous êtes à Guéret, vous roulez au gazole, et bien le moins cher, il est avenue Pierre Mendès France ce matin, 1,839€.
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0: 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On remonte le temps dans les années 80 ce matin.
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0: 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J'ai choisi Chagrin d'amour, chacun fait ce qu'il lui plaît. Voilà la chanson qui va marquer les années 80. Voilà la chanson qui va marquer notre jeunesse pour nous qui avons vécu cette époque-là en direct. Chagrin d'amour, c'est les soirées endiablées, c'est la découverte des boîtes de nuit pour la plupart d'entre nous, c'est de la musique française, ce qui est important puisqu'on est baigné par la musique anglaise, mais là, les Français se distinguent.
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1: 1982, eh bien, c'est la majorité qui va arriver. On est lycéen, enfin, c'est la fin du lycée. On est un peu libre. Et là, on découvre ces deux personnages qui débarquent avec un type de groupe qui est surprenant, Chagrin d'amour. Personne n'a osé faire ça. Chagrin d'amour, les textes, le rythme de cette musique, le texte, c'est un peu surprenant, puisque souvent les chansons racontent une histoire, là ça raconte une histoire mais complètement différente. On est marqué par ces deux personnages qui chantent des mots, du reste, qui correspondent pas forcément à une histoire logique. C'est ce côté désordonné et à la fois joyeux qui va nous plaire.
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1: Est-ce qu'on est nostalgique de la décennie des années 80 ? Pour nous, oui, parce que les années 80, ça a été la liberté. On a découvert qu'on pouvait écouter plein de musique. Il y avait beaucoup moins de contraintes. Et puis, les radios commençaient à se développer et on pouvait choisir d'aller écouter telle ou telle radio. Et donc, telle ou telle musique.

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1: 8h25, 70, 80, 90, 2000, vous trouvez la bonne décennie, un extrait sonore, vous repartez avec l'enceinte Bluetooth Lissy Creuse qui va vous permettre peut-être, par exemple, de suivre le match ce soir, France-Norvège, la Coupe du Monde de foot. Tiens, justement, la Norvège, j'y ai pensé avec cet extrait sonore. Vous vous souvenez de ce tube ? Ça cartonnait le groupe Avalanche, ils étaient deux. Comme les Norvégiens, Johnny Come Home, c'est sorti quand ce titre-là?
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1: On l'a tous chanté, ce tube d'Avalanche. Donnez-moi la bonne décennie, je vous offre l'enceinte Bluetooth Lissy Creuse. Faites très très vite, je vous laisse 3 minutes, 05, 55, 52, 37, 38.

0: artiste que l'on adore ici, c'est Amir à 8h28.
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0: 8h28, nous sommes à Guéret. Pierre, bonjour.
6: Bonjour. Bonjour, Gaëtan.
0: Alors, ce match France-Norvège ce soir, votre pronostic, c'est quoi?
6: 2-2.
0: 2-2, vous dites?
7: Oui,
0: bah,
7: ah oui.
0: Bah écoutez, on va suivre ça. Réponse ce soir sur votre radio ici. On est 100% bleu. L'enceinte Bluetooth ici Creuse, c'est justement qui est à gagner. Je dis justement parce que j'ai pris effectivement ce match France-Norvège, la Norvège. Et parmi les groupes emblématiques, Avalanche, Johnny Johnny Come Home. C'est sorti pendant quelle décennie ce tube-là, Pierre, selon vous?
6: Ah ben fin 1989.
7: Voilà, même la date exacte.
0: Je t'aime.
8: Superbe.
0: Wow. Ça a été un tube énorme. Je vous félicite. Bonne année, effectivement. Non, je vous dis pas meilleur vœu, mais bonne année 89. Bien sûr. On vous offre l'enceinte Bluetooth ici Creuse. On vous félicite. On vous souhaite une bonne journée. Restez au frais. Quelle radio vous réveille chaque matin, Pierre?
6: Alors, ici Creuse, bien sûr.
0: Vous avez fait le bon choix.
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0: Avec dans deux minutes l'info d'ici, Fanny.
7: Et nous, nous allons nous intéresser à la chaleur et aux agriculteurs qui la subissent. Et
0: évidemment, on pense bien à vous. On en parle juste après le 90 secondes à 8h30. Toute l'actu en France et dans le monde, Lucie Amadieu.
9: Distribution des copies dans une demi-heure. Plus de 850 000 collégiens passent le brevet. Ils commencent par l'épreuve de français. En pleine canicule, une pause d'un quart d'heure et des bouteilles d'eau sont prévues. Une intersyndicale appelle les profs à se mettre en grève pour dénoncer, je cite, des conditions de travail inacceptables. Pour éviter qu'une telle situation ne se reproduise, EDF annonce débloquer 80 millions d'euros pour notamment équiper en clim, ventilateurs et brumisateurs les établissements scolaires, les crèches et les centres de loisirs. Le groupe promet de fournir plus de 10 000 établissements jusqu'à fin septembre. En attendant, aujourd'hui encore, on va souffrir de la chaleur. 61 départements restent en vigilance rouge canicule, 22 sont en orange. Les températures doivent baisser après-demain. Face à cette situation, une nouvelle cellule interministérielle de crise se réunit aujourd'hui. Hier, le Premier ministre Sébastien Lecornu a activé le plan Orsan 3 pour une mobilisation du système de santé à son plus haut niveau. Les hôpitaux de Paris disent être saturés. La chaleur a déjà fait de nombreuses victimes, notamment chez les baigneurs. 55 personnes sont mortes noyées en France en l'espace de 8 jours. Et puis à la Coupe du Monde de football, troisième match pour les Bleus aux États-Unis. L'équipe de France affronte la Norvège ce soir. Rendez-vous dès 20h30 sur votre radio ici pour vivre le match en intégralité. Objectif, la première place du groupe. Les Bleus seront dirigés par Guy Stéphan. Didier Deschamps est rentré en France pour les obsèques de sa maman.
0: Et à ne pas manquer non plus le journal du Mondial, 13h20 tout à l'heure avec Bruno Salomon dans mafrance.fr pour retrouver toute l'actu. 8h31, l'info d'ici, Fanny, c'est la chaleur qui s'impose encore ce matin.
7: Et cette canicule est source d'inquiétude chez nos agriculteurs creusois. Les vaches souffrent et puis l'herbe dans les champs est grillée. Sur l'exploitation de Romain Rapina à Saint-Dizier-les-Domaines, l'agriculteur élève 120 charolaises. Entre la gestion de l'eau et du foin, cette saison est de plus en plus compliquée à Del Chiron. L'info d'ici qui va bientôt arriver, donc par rapport à cette chaleur et à l'agriculteur, aux agriculteurs qui ont beaucoup de mal à réussir à trouver de quoi aider leurs bêtes qui souffrent de la chaleur.
10: Près de 90 jeunes bovins dans l'étable et même si le bâtiment est ouvert sur l'extérieur,
11: voilà, la vache qui souffle là, on voit qu'elle respire fort.
4: qu'elles bavent un peu et tout.
10: Romain Rapina ne sait plus comment rafraîchir ses bêtes et la gestion de l'eau devient compliquée.
4: Un couple mère vache, ça boit plus de 100 litres par jour, surtout dans les canicules comme aujourd'hui. Quoi.
10: En 2003, un forage est créé au sein de l'exploitation. Plusieurs fois par jour, Romain Rapina part avec son tracteur dans les champs pour remplir les abreuvoirs. Près de 10 000 litres d'eau par jour sont consommés par ces vaches.
4: C'est quand même une aberration d'avoir vu toute cette eau cet hiver et l'avoir partir, enfin d'en avoir besoin maintenant pour les cultures. Quoi. Et les bêtes.
10: De telles températures, Didier Rapina, le père, n'en a jamais vu.
8: En 76, bon, c'était fin juin, début juillet, et au 15 août, ça s'est mis à pleuvoir. En 2003, bon, c'était plus tard, il y a eu une sécheresse plus tard, mais bon, il y avait des fourrages, il y avait tout. Mais là, cette année, c'est vraiment parti de bonheur. De bonheur. Parce qu'on a deux ruisseaux au-dessus du secteur, les deux ruisseaux sont taris depuis fin mai.
10: Et justement, dans un autre champ, l'impact de la sécheresse se voit sous les pieds.
4: C'est des paillassons partout. Hein.
10: Impossible pour les vaches de brouter, alors les agriculteurs doivent compléter avec du foin.
4: Jamais on a emmené du foin à partir du 15 juin. Enfin, moi je suis installé que depuis 2015, mais mon père qui est installé depuis les années 80, jamais il a emmené du foin à cette époque. Et surtout en quantité comme ça, partout.
10: Romain Rapina cultive son propre fourrage, mais le stock installé dans le hangar diminue à vue d'œil. La sécheresse n'arrange rien.
4: Déjà, la première problématique, ça va être d'avoir assez de fourrage pour passer l'hiver pour le cheptel souche. Et vu qu'il n'y aura pas de maïs, comment on va faire pour engraisser les bêtes? Est-ce qu'on achète des céréales et fourrage pour les engraisser, ou est-ce qu'on les vend avant pour régler cette problématique-là?
10: Pour l'instant, il n'a pas encore tranché sur la question. Ce qui est sûr, l'agriculteur craint de ne plus avoir assez de foin avant l'automne.
7: Et concernant l'eau, Romain Rapina aimerait avoir une retenue sur son exploitation, mais les études coûtent cher, sans certitude non plus d'avoir l'autorisation pour les travaux. La Creuse est donc en pleine restriction concernant l'eau pour protéger nos rivières et nos réserves. La préfecture demande de ne plus arroser fleurs et jardins, sauf cas exceptionnels. On vous détaille tout ça dans le journal de 9h. Des mesures prises aussi à l'hôpital de Guéret face à l'afflux des personnes aux urgences à cause de la canicule. Le plan blanc est déclenché. Des ventilos dans toutes les chambres, des portes ouvertes et des fenêtres protégées. Bref, on essaye de s'en sortir comme dans les appartements du quartier Brézard à Guéret où nous nous sommes rendus pour prendre la température chez vous et il fait encore bien trop chaud.
0: Ouais, et quartier Brézard à Guéret comme ailleurs, on attend demain de passer en vigilance, de basculer en vigilance orange. Pour le moment, c'est toujours du rouge, avec une température toujours très élevée. C'est vous qui nous le dites, hein, sur notamment le Facebook d'ici Creuse, tenez 20 degrés à Saint-Victor-en-Marge, relevé par Cathy ce matin. Pensez aussi au WhatsApp, histoire de nous envoyer une petite photo, mais aussi vous exprimer un message.

0: 0800 06 66 66 pour des conseils. Mais si vous avez besoin de soins sans urgence vitale, d'abord vous appelez votre médecin et puis en cas de doute, vous faites le 15.
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0: Ici on se réveille ensemble, il est 8h36. Il est 8h36. Et vous savez quoi, à 8h36, on va écouter. Vous l'avez reconnu, c'est France Gall, ici Creuse.

0: Ici Creuse, France Gall, l'une de nos artistes préférées, de vos artistes préférés, Hong Kong Star, 8h39. Bruno Mars, histoire de nous donner vraiment la pêche pour le France-Norvège de ce soir. Il arrive avant 9h. Mister Bruno, à tout à l'heure, à ne pas manquer. On va aussi parler, tiens, dans Paris 6 Économie, d'une application pour anticiper le prix du carburant. Restez là, Valère Correa arrive.
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0: Ici Creuse, 8h40, on parle d'emploi chaque matin. Bonjour Ingrid Herbst.
3: Bonjour Gaëtan, bonjour à tous. Une nouvelle offre d'emploi aujourd'hui, c'est avec Isabelle de l'agence Randstad. Bonjour Isabelle.
4: Bonjour Ingrid.
3: Pour une entreprise leader en quincaillerie, vous recherchez un cariste préparateur de commandes, homme ou femme, pour une mission en intérim à pourvoir au plus vite du côté de Guéret. Alors on va commencer par les missions, quelles sont-elles?
4: Alors donc c'est l'exécution des commandes, donc c'est la préparation soit vocale ou papier, le montage, le filmage et l'étiquetage des palettes. Après, il y a la gestion des flux, donc c'est la conduite d'un chariot automoteur, donc R489, catégorie 6 précisément. Et après, il y a toute la gestion de la conformité qualitative et quantitative des produits et bien sûr le respect des règles de sécurité en vigueur.
3: Au niveau du profil, vous attendez des compétences particulières, je crois.
4: Alors, il n'y a pas de diplôme requis pour ce poste-là, avoir une bonne maîtrise donc du CACES R489, donc avoir une première expérience réussie sur un poste similaire. Et les qualités requises, donc rigueur, autonomie, esprit d'équipe et une excellente condition physique.
3: C'est donc un

0: On sera en intérim à pouvoir au plus vite, à Guéret. Au niveau du temps de travail, ça se passe comment?
1: Donc, c'est des horaires postés. Donc, c'est les 5-8. Donc, c'est-à-dire un coup du matin, un coup de l'après-midi et du soir.
0: Et côté rémunération?
1: Donc, c'est sur la base du SMIC avec différentes primes qui référentes au poste.
0: Et on rappelle qu'à compétence égale,
1: ce poste est ouvert aux personnes en situation de handicap.
0: Pour résumer, dans le cadre d'une mission d'intérim à pourvoir au plus vite à Guéret, vous recherchez un chariste préparateur de commandes homme ou femme, titulaire du CACES-R 489 catégorie 6, ayant de l'expérience en préparation de commandes. Évidemment, vous pouvez retrouver tous les détails de cette offre et le contact pour postuler sur le site ici.fr, page Creuse Emploi. Merci Isabelle.
1: Merci à vous.
2: Et merci Ingrid. Rendez-vous demain et dimanche avec Bastien Glomeau dès 10h au jardin. On va parler d'un sujet qui fait l'actu parce qu'on peut pas arroser les techniques d'arrosage dimanche. Demain, la gestion de l'eau. Mais c'est toujours bon d'avoir évidemment tous ces bons plans. Passez une bonne journée. À suivre Valère Coréard.
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2: Merci de nous retrouver. Vous écoutez Ici Creuse 8h43. Valère Coréard, un nouveau bon plan ce matin pour notre pouvoir d'achat. Vous vouliez aujourd'hui nous parler d'une application.
10: Imaginée par deux étudiants à Castres, Chiffrex est un bel outil gratuit pour non seulement voir les prix du carburant dans les stations-service autour de vous, mais aussi les tendances des prix à la pompe sur les 2 semaines à venir. C'est malin parce que même si on est dans un contexte de baisse, il est intéressant d'avoir une vision à court terme pour décider si on est dans le meilleur moment pour faire le plein. L'articulation meilleur prix autour de vous et tendance des prix à venir permet vraiment d'optimiser le meilleur endroit et le meilleur moment. Il suffit d'identifier en fait le type de carburant dont vous avez besoin, activer la géolocalisation. En prime, vous avez les services annexes proposés dans les stations, gonflage de pneus, lavage supérette.
2: Mais sur quoi cette appli se base pour faire des prévisions? Est-ce qu'elle est vraiment fiable, Valère?
10: 2 centimes d'erreur sur 30 jours, hein, c'est ce que j'ai découvert dans un article sur cette appli publié par nos amis de France Info. On y apprend aussi que c'est un algorithme qui fait le calcul en se basant sur les prix du baril de pétrole brut et les prix à la pompe. Autre info intéressante, vous avez les prix moyens en France sur chaque carburant. C'est pratique pour situer le prix de sa station-service habituelle. Et si vous préférez naviguer sur votre ordi, bonne nouvelle, Chiffrex a aussi son site web. C'est carburant.chiffrex.fr. Voilà en tout cas un bon moyen d'y voir clair. C'est gratuit, c'est malin. C'est imaginé par des étudiants qui ont de la suite dans les idées. Et si vous avez aussi de la suite dans les idées pour faire baisser la note de carburant, comme d'hab, je suis preneur de vos bons plans. Mon mail, parici-les-économies@radiofrance.com.
2: 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C'est vraiment extrêmement malin. 8h45. Dans un instant, on parle de sport avec un bel événement dont va nous parler Dominique Aupetit. Il sera question de Solex. 8h45.

0: mars à 8h48, la canicule qui a des conséquences sur le trafic ferroviaire. La SNCF, on vous le rappelle, annule tous les TER de Nouvelle-Aquitaine entre 10h et 18h. Mesure qui se poursuit jusqu'à ce soir. En temps réel, ça donne quoi actuellement au niveau du trafic ferroviaire? On garde la souterraine. Vous qui devez vous rendre à Toulouse, votre intercité ne partira qu'à 9h38. 15 minutes de retard. Un peu plus de retard pour vous qui devez aller à Brive. L'intercité, 10h43, le départ. Voilà qui est bien noté. À noter aussi les prix à la pompe. On le rappelle, c'est important. Ça permet de faire des économies. Tous les carburants, toutes les stations, on creuse sur notre carte interactive disponible sur l'application ici. Tiens, vous qui roulez au samplon 98, vous êtes à Aubusson. Vous le trouvez, zone d'activité de la Prade, à 2,99€.
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0: 8h49, ici Creuse, pour tous les sports pratiqués en Creuse et même les cours de Solex, dites donc. Vincent Mayen, président du Cyclo Racing Team 23, en ligne avec vous, Dominico Petit, pour parler de ces 6 heures d'endurance Solex Mob.
4: Bonjour Vincent.
5: Bonjour Dominique.
4: À Moutier-Malcart, le 4 juillet, auront lieu les 6 heures endurance Solex Mob. En quoi ça consiste?
5: Eh bien, ça consiste, c'est une course qui fait partie du championnat du Trophée du Grand Ouest. Cette course donc fera partie de 5 courses du championnat du Trophée du Grand Ouest. C'est la 35e édition cette année concernant la course de Moutier-Malcart. Nous avons donc des équipages qui viennent de toute la France. Cette année, donc l'édition sera complète. On est autorisé à avoir 60 concurrents, donc les 60 concurrents sont inscrits. Donc c'est plutôt une bonne chose. Donc il va y avoir une belle manifestation. Le départ sera donné à 13h, donc avec un départ triplement. Donc les machines seront en face les pilotes. Le maire de Moutier-Malcart donnera donc le top départ et donc les pilotes courront vers leurs machines pour prendre le départ pour 6 heures.
4: Ces machines, elles ont été modifiées, j'imagine, pour tenir 6 heures d'affilée?
5: Bien sûr, ces machines, si vous voulez, il y a plein de catégories. Concernant les Solex, il y a quatre catégories. La catégorie origine améliorée, la catégorie promotion, la catégorie proto et la catégorie super proto. Concernant les mobs, ce sont des mobs super production. Le championnat est ouvert également aux 50 à boîte et aux scooters. Donc on aura aussi tout ce type de machines présentes sur notre manifestation.
4: Est-ce qu'il y a des Creusois?
5: Ah, bien sûr. De toute façon, l'origine de ces courses de Solex est bien sûr creusoise, parce que ça a été créé il y a 40 ans à Nouziers. Donc eux continuent à faire ont fêté leur 40e anniversaire cette année, donc de leur course de Solex. Et il y a énormément de creusois présentes sur nos courses.
4: Alors je rappelle qu'à Moutier-Malcart, le 4 juillet, auront lieu les 6 heures endurance Solex Moto. C'est un spectacle gratuit. Merci beaucoup Vincent.
5: Eh ben merci beaucoup.
0: Ah, et puis c'est tout le temps un super spectacle aussi, n'hésitez pas, allez-y. Toute l'actu sportive creusoise à retrouver sur ici.fr. On parle santé dans un instant. Le docteur Kirzek nous rejoint. On va parler de chaleur et de santé mentale. C'est ô combien d'actualité. Ici Creuse, 8h51. À ma soirée.

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1: Avec l'une des plus grandes, la plus grande chanson de Renaud, c'est d'ailleurs la chanson préférée des Français de Renaud, Mistral gagnant, 8h54. On parle santé tous les matins grâce à vous, docteur Kirzek, vous êtes ici dès le réveil, bonjour à vous. On parle ce matin hausse de température et santé mentale. Ça joue sur notre mental ?
2: Bonjour à toutes et à tous. On oublie souvent de parler de l'autre victime de la canicule, c'est notre cerveau en fait. Quand il fait chaud, on se sent plus à cran, plus fatigué, parfois même un peu déprimé, et ce n'est pas qu'une impression, c'est une réalité physiologique. On appelle ça le stress thermique. Quand le thermomètre grimpe, notre cerveau, par l'intermédiaire d'une région qui s'appelle l'hypothalamus, j'en ai souvent parlé, qui est un peu le thermostat, le cerveau va déclencher une véritable course pour maintenir notre corps à 37 degrés. Le problème, c'est que cela se fait au détriment d'autres fonctions. Sur le plan physique, on observe une fatigue nerveuse intense. Le corps va pomper l'énergie pour se refroidir, ce qui va nous épuiser. Sur le plan cognitif, c'est ce qu'on appelle le brouillard cérébral. On perd en concentration, notre temps de réaction augmente, on a du mal à garder les idées claires. Et quant à l'humeur, c'est un peu le cocktail explosif. On devient plus irritable, plus impulsif, parfois même plus agressif avec les autres, sans oublier l'impact sur le sommeil. Quand on dort mal, le moral en prend un coup et l'anxiété va monter mécaniquement. Bref, c'est un cercle vicieux.
1: Ouais, docteur, est-ce que tout le monde est logé à la même enseigne ? Y a-t-il des personnes plus vulnérables que d'autres ?
2: Tout le monde est affecté, c'est certain. Mais ouais. Certains sont en première ligne. Les enfants d'abord, leur système de régulation est immature. La chaleur peut sérieusement entraver la capacité à se concentrer et à apprendre. Les personnes âgées aussi, leur sensation de soif diminue avec l'âge. Ça va favoriser la déshydratation, souvent accompagnée de confusion ou d'agitation. Les personnes souffrant de troubles psychiatriques aussi, dépression, bipolarité, schizophrénie, sont particulièrement exposées. Leurs symptômes peuvent être exacerbés par la chaleur et l'anxiété qui va grimper en flèche aussi. Et attention aux personnes sous traitement psychotrope, les antidépresseurs, les antipsychotiques, le lithium, ça peut perturber le thermostat qu'on a, ça va atténuer la sensation de soif et ça va augmenter le côté un peu léthargique et la fatigue et ça peut augmenter le coup de chaleur. Donc quelques réflexes. Un, on ralentit. C'est une nécessité biologique, la sieste, on s'accorde du temps, on évite les efforts. Deux, on hydrate. On hydrate son cerveau, on boit de l'eau régulièrement. Trois, on va rafraîchir son espace de vie, on ferme les volets la journée, on aère la nuit, un petit brumisateur. On surveille son entourage, un petit coup de fil à une personne âgée, un moment calme avec ses enfants aussi. Et puis on consulte sans attendre si l'irritabilité ou l'anxiété deviennent trop envahissantes, si les idées se brouillent ou si vous avez un traitement psychiatrique, vous en parlez à votre pharmacien ou votre médecin traitant. Allez, d'ici là, portez-vous bien.
1: Et vous retrouvez tous ces conseils santé, évidemment, sur l'application ici, 8h56. Et vous savez quoi ? Il se passe quand même un truc aujourd'hui. C'était la dernière à la télé d'ici matin. Nous, on sera de retour. Retour dès lundi, bien sûr, sur votre radio dès 6h pour se réveiller ensemble avec tout plein de rendez-vous, d'ailleurs estivaux, des nouveaux jeux, de nouveaux rendez-vous. On rentre dans l'été. Je pouvais pas partir sans saluer notre camarade Antoine. Il est juste derrière moi, derrière la cloison du studio. C'est grâce au lit pendant combien de temps ? 3 ans. 3 ans, je crois qu'il a été avec nous, Antoine. Il va me le dire dans le casque, il va me confirmer ça. Ah, juste un an, le temps raconté triple. Alors, c'est lui qui s'occupait de toutes les images de drones que vous avez pu voir, etc., etc. On appelle ça un éditeur visuel. Voilà, on le salue. Il a fait un boulot absolument remarquable. C'était super sympa. C'était sa dernière aujourd'hui. On sera de retour sur vos écrans à la rentrée. Rentrée scolaire, évidemment, on aura bien sûr l'occasion d'en reparler. Bonne journée en tous les cas à vous. Passez un bel été. J'ai l'impression de partir en vacances. Moi, je serai là lundi. Je pars juste en week-end. Vous, vous partez
3: moi,
1: en vacances.
3: Moi, je reviens dans une semaine.
1: Ah, bon, on va se retrouver alors.
3: Oui.
1: Oh, vous semblez heureux, ça fait plaisir.
3: Vous savez, l'été avec vous, je pourrais pas m'en passer, tiens.
1: Là aussi, ça compte triple. Passez un beau week-end en tous les cas. Vivement la fraîcheur. Dimanche, la fraîcheur de retour. Temporaire, 28-33. Ce soir, n'oubliez pas le foot. France-Norvège, dès 20h30 sur votre radio. Passez un bon week-end.
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1: Je n'en peux plus de cette chaleur.
3: Regardez-moi cette princesse.
1: Je n'en peux plus.
3: Oh là là.
7: Vous verriez avec son...
3: Son éventail.
1: Calor. Oh 28 degrés à l'ombre, non, on a plus été autour des 40 degrés à l'ombre. Bonjour Thierry Bolaton.
7: Bonjour tout le monde, comment est-ce
1: El cielo est fa full. Bienvenue chez vous. On refait la semaine et on cherche le frais.
7: C'est ça, c'est la compilation du vendredi avec tout ce qui s'est passé cette semaine.
1: Laissez-le parler.
7: On va oser les couleurs avec cette chaleur, mais comment s'habiller, on ne sait plus. Des conseils avec un médecin également, on verra ce qui se passe dans le ciel avec un météorologue. On parlera festival, on ira dans les églises pour se mettre au frais ce week-end, ou encore les soldes dans les magasins parce qu'il y a la clim. Ouais. Et ça, c'est une bonne nouvelle.
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7: Vous écoutez Ici Creuse, il fait chaud, mais on est là, il est 9h. Pour les infos, vous allez peut-être vous occuper de votre jardin avant les fortes chaleurs.
3: Eh bien, arrêtez tout, parce que la quasi-totalité de la Creuse est placée en crise sécheresse par la préfecture. Ça signifie nouvelles restrictions d'eau, interdiction totale d'arroser vos pots de fleurs, votre pelouse ou encore vos massifs. Si vous avez un potager, en revanche, vous pouvez continuer de l'arroser quand le soleil est couché. Toutes les restrictions sont à lire sur ici.fr. Seul Saint-Martial-le-Vieux, Saint-Auradou de Chirouze ou encore Saint-Mère-la-Breuille sont exemptés. Une canicule qui touche aussi nos éleveurs, champs grillés et vaches qui souffrent dans l'exploitation de Romarapina à Saint-Dizier-les-Domaines. On s'adapte comme on peut, Adèle Chiron.
8: Dans l'étable ouverte sur l'extérieur, près de 90 jeunes bovins.
9: On les voit qui respirent beaucoup plus, il y en a qui tirent la langue et c'est vraiment la limite. Là, ils souffrent vraiment.
8: Les vaches de Romain Rapina boivent en ce moment près de 100 litres d'eau par jour.
9: Toute l'eau vient d'un forage qu'on avait fait en 2003. Sinon, ça serait sur le réseau de la commune et je sais pas le réseau s'il tiendrait ou pas. Quoi.
8: Didier, le père qui s'est installé en 1984 sur l'exploitation, n'a jamais vu ce genre de température.
10: 2003, c'était aussi chaud. 2011, mais là, c'est parti vraiment de bonheur.
8: Et dans les champs, l'herbe ressemble à de la paille. Alors les agriculteurs doivent compenser en donnant du foin. À quelques mètres de l'étable se trouve le hangar de stockage.
9: Alors là, c'est là qu'on commence déjà à avoir le problème. On a la moitié des fourrages par rapport à une année normale. Et on commence à donner déjà du foin à partir du 15 juin. Et tous les jours, il y a un lot ou deux de plus qui se rajoute.
8: La chaleur a un impact aussi sur les cultures de maïs qui permettent d'engraisser les bêtes de Romain Rapina.
9: Le maïs, on n'en aura quasiment pas. Est-ce qu'on engraisse les taurillons et puis qu'on les vend comme d'habitude ou on vendra parce qu'on n'aura pas assez de fourrage pour les engraisser, tout simplement.
8: Pour le moment, l'agriculteur ne sait pas encore comment gérer cette problématique. Ce qui est sûr, à ce rythme, Romain Rapina n'aura plus de fourrage à l'automne.
3: Et l'éleveur de 120 charolaises aimerait qu'il pleuve, mais aussi pour pouvoir construire une retenue d'eau sur son exploitation. Mais les études coûtent cher et sans certitude d'avoir l'autorisation pour ces travaux. Le brevet a commencé depuis une demi-heure pour les troisièmes avec l'épreuve de français. Et face à la chaleur, le ministre de l'Éducation a annoncé hier qu'il y aura des pauses entre chaque partie et que les élèves pourront à tout moment aller se rafraîchir. Des collèges ouverts, mais des écoles fermées encore aujourd'hui. Elles sont 38 en Creuse à ne pas ouvrir leurs portes ce matin. 12 feront la même chose cet après-midi.
7: Et la chaleur qui touche aussi de plein fouet l'hôpital de Guéret.
3: 30 degrés ou plus dans les chambres, pas facile pour les patients comme pour le personnel de santé. Alors la direction active son plan blanc pour limiter les hospitalisations. Il faut s'adapter rapidement, explique Béatrice Fougerard, cadre supérieur au pôle réanimation urgence cardiologie.
11: On sait qu'on risque d'avoir une augmentation des entrées aux urgences et une augmentation des hospitalisations possibles. Pour être sûr d'avoir des lits disponibles, il fallait qu'on déclenche le plan blanc puisque du coup ça impacte la chirurgie qui va être obligée de déprogrammer certains actes pour permettre d'avoir des lits qui seront disponibles pour nous aux urgences pour hospitaliser les patients de médecine notamment qui auront besoin.
3: Les passages aux urgences sont de plus en plus nombreux, plus 20% en ce moment, tout comme une hausse des appels d'urgence, plus 40% enregistrés par les médecins régulateurs comme ceux du SAMU ou du SMUR. La chaleur qui est aussi visible dans les logements, dans le quartier de Brézard à Guéret, on suffoque comme vous avez pu le constater auprès des habitants, Milan de Gentel.
12: Au rez-de-chaussée d'un immeuble, Julia ouvre la porte de son appartement. Sur le meuble de son salon, le thermomètre est allumé en permanence.
13: J'ai 26. Déjà pour le matin, oui. Dans l'après-midi, j'arrive à garder ces 26 là, mais là, le matin, c'est trop. Parce que là, j'ai le soleil en pleine face, là. Heureusement qu'on a l'arbre. J'espère qu'ils vont pas nous couper celui-là.
12: Pour s'adapter, Julia s'installe dans son salon, tapis dans l'obscurité.
13: Dans le salon, c'est très bien. On est à la fraîche. Sinon, je mets un rideau avec des serviettes humides. On a au moins 7 packs d'eau. Il fait un peu frais dans les chambres, un petit peu. Parce qu'on ferme tout le temps. Et voler.
12: Julia explique passer sa journée enfermée chez elle. Alors elle appelle au téléphone son amie Maryse, qui habite à Sainte-Fer et qui a fermé tous ses volets.
14: Oui, moi je les ferme aux alentours des 8h30. Actuellement, j'ai 25 degrés chez moi et vers les 16-17 heures, il fait presque 30 à la maison. Pour ma mère, elle a plus de 90 ans, c'est l'horreur.
12: En quittant le rez-de-chaussée et en montant les escaliers, on gagne quelques degrés. Eric habite lui au premier étage et a fait le choix d'ouvrir toutes ses fenêtres. Il a des problèmes respiratoires et vit avec un seul poumon.
15: Je me lève de très très bonne heure. Donc j'ouvre tout le matin de très bonne heure. Je suis obligé, sinon j'ai vraiment trop de mal à respirer. Et là, je vais fermer.
12: Volet fermé, cela n'empêche pas Eric de garder en permanence un ventilateur allumé en plein sur son visage.
3: Et il va falloir attendre avant de ranger le ventilo parce que les températures ne vont pas descendre de suite. Seule consolation, la Creuse doit repasser en vigilance orange et non plus rouge pour la canicule à partir de demain matin.
1: Et trois voitures ont pris feu hier en Creuse.
3: Une première vers 15h, une voiture en feu à Saint-Amand au lieu dit Le Faux, puis une autre vers 18h30 au niveau du rond-point des coopérateurs à Guéret, c'est celui des archives départementales, et puis enfin une dernière a pris feu sur la Nationale 145. Les pompiers ont été appelés vers 20h, c'était dans le sens Savory-Guéret à hauteur du radar. Le conducteur n'a pas été blessé. Et puis les Bleus affrontent la Norvège au Mondial de foot ce soir. Vous allez pouvoir l'écouter grâce à votre radio. Ici Creuse, retransmission de la rencontre en direct, match à suivre à partir de 21h. Et il va faire encore très chaud.
7: Eh oui, ça va continuer. Ah bon, vous le savez, hein, 35 à 39 degrés, 37.
3: Non mais voilà, arrêtez-vous. Bon, d'accord. Voilà, j'attendais juste que vous commenciez. Arrête.
7: Alors j'ai une bonne nouvelle, ça vous intéresse.
3: Ah.
7: On va oublier les 37 à Guéret, les 38 cet après-midi à Aubusson. On va plutôt s'intéresser à ce qui va se passer dimanche, où ça va commencer à descendre un petit peu. Entre 28 et 30 degrés pour l'après-midi. Et la semaine prochaine, on sera dans cette tendance-là, 29 à 30 degrés.
3: Voilà.
7: Pour le début de semaine, ça va aller un petit peu mieux. Et attention au risque orage. Hein. Demain, vigilance jaune, vous l'avez dit, hein, ça sera pas rouge demain, c'est juste aujourd'hui.
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7: Vous savez que Fanny, des fois dans un voyage en absurdie que je fais lorsque je m'ennuie, j'ai imaginé son complexe. Je vous laisse écouter la suite.
3: C'est mieux
7: quand c'est lui qui le dit. Hein. Je l'ai vu à votre regard, Michel Sardou. Dans un...

0: 9h11, on vous accompagne en ce vendredi. Peut-être que vous êtes déjà en week-end. Bah, on est avec vous, hein. Vous ne bougez pas. C'est le best-of qui arrive.
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0: Qu'est-ce qui s'est passé cette semaine dans Bienvenue chez vous? Pas mal de choses. Évidemment, on a beaucoup parlé de chaleur et de canicule, hein, puisque ça nous concerne tous. C'est pas évident, hein, ce qu'on vit actuellement. Alors, notamment, on a essayé de voir un petit peu des côtés un peu plus côté pratique cette semaine, notamment comment s'habiller quand il fait chaud comme ça, essayer de trouver des vêtements qui collent pas, essayer d'avoir des couleurs, pourquoi pas, être stylé, hein, même quand on est en pleine canicule. C'est pour ça qu'on avait reçu Marie-Geneviève de Vaury avec Osté Couleurs, c'est une entreprise creusoise. C'est du coach, hein, c'est du coaching en images et elle est spécialiste en colorimétrie. Madame de Saint-Vaury, on va revenir dessus pour savoir comment ça se passe quand on veut s'habiller. On va également parler d'un petit festival, c'est à Virsa avec du conte et de la légende. On va faire un tour dans les églises ce week-end, notamment à Évaux-les-Bains, ce 27 juin à partir de 19h, avec le début du festival Merle Sauvage. Et on va parler canicule, notamment avec un médecin, docteur Véronique Becker-Langlade, qui était avec nous, avec des conseils santé. Et on parlera de ce qui se passe dans le ciel avec Mickaël Grandjean de Météo Creuse.
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0: Pour l'instant, retour à ce qui s'est passé lundi. On parlait mode et chaleur. Avec nous ce matin, nous recevons une spécialiste, Marie-Geneviève. Bonjour.
3: Bonjour Thierry.
0: Ah, alors, c'est une première pour moi. Vous êtes coach en images.
3: Oui, tout à fait.
0: Qu'est-ce que c'est ?
3: Alors, moi j'accompagne les femmes essentiellement, ouais, mais bien sûr on peut aussi accompagner les hommes sur ce volet, à prendre confiance en eux à travers leur image. Donc moi je travaille essentiellement avec le vêtement. Donc comment les couleurs, les matières et les formes de vêtements vont pouvoir, quelles sont celles qui vous flattent le plus et vous mettre le plus en valeur.
0: Alors moi j'ai une question toute simple, pourquoi on creuse ?
3: Bah moi, je suis creusoise d'origine, alors j'imagine que je suis revenue en Creuse parce que la Creuse m'appelait à nouveau. Mais je travaille aussi en ligne, je travaille ailleurs. Mais j'ai une clientèle creusoise de plus en plus importante. Donc,
0: les creusoises s'intéressent à la façon de s'habiller,
3: oui,
0: aux couleurs,
3: sûr.
0: Et puis à la confiance en soi, surtout.
3: Bien sûr.
0: Ça peut le mettre au mot.
3: Évidemment, oui.
0: Alors, quand les températures explosent comme ça, est-ce qu'il y a des erreurs à ne pas commettre quand on s'habille ?
3: Alors, des erreurs à ne pas commettre, je sais pas, mais oui, il y a peut-être certaines choses à éviter. Alors, moi, je fais la guerre au noir, pas uniquement l'été, d'ailleurs, même en hiver. Mais c'est vrai que les couleurs sombres...
0: C'est connu, hein.
3: Ah oui, c'est connu. Voilà, les couleurs sombres absorbent la lumière et donc restituent la chaleur. Donc, c'est vrai que si on peut éviter les couleurs sombres en été, c'est mieux. Mais le reste de l'année aussi, parce que en Occident, on a pris l'habitude de dire que le noir est élégant, que le noir va à tout le monde, que le noir reflète la silhouette, que le
0: j'ai
3: noir...
0: J'ai essayé, ça marche.
3: Vous êtes sûr?
0: C'est gentil ça.
3: Non, c'est une fausse croyance. Mais
0: On va en reparler de ça alors.
3: Ok.
0: Tant qu'à faire maintenant, parce qu'il y en a que ça va interpeller. Pourquoi le noir, ça ne fonctionne pas sur les vêtements alors?
3: Non, c'est pas. Alors ça fonctionne pas pour tout le monde. Disons que le noir va à certaines personnes, mais pas à d'autres. Le noir est une couleur quand même très très intense et qui va aller par exemple à des personnes qui ont la peau noire, mais souvent des personnes comme vous et moi qui avons la peau plutôt blanche. En réalité, ça va vraiment absorber à nouveau donc la lumière, mais toute la lumière et toutes les couleurs en fait qui sont déjà présentes dans notre corps et donc ça va nous cacher en réalité. Ce sont des couleurs qui vont nous cacher. Voilà.
0: Alors si je veux faire un peu moins costaud, qu'est-ce que je mets?
3: Non.
0: Ne dites pas que c'est désespéré. Hein,
3: Non, il va falloir qu'on aille trouver vos couleurs à vous. Et donc on va avec un protocole très particulier aller chercher justement quelles sont les couleurs qui sont présentes déjà vous dans votre corps. Donc la couleur de vos yeux, bien sûr, de vos cheveux, de votre peau, mais voilà, une lumière aussi en règle générale avec une technique de drapping, on va aller chercher quelles sont les couleurs qui vous correspondent.
0: Elle s'appelle Marie-Geneviève de Saint-Vaury, et vous pouvez retrouver le podcast en entier sur ici.fr, évidemment sur l'application ici avec cette société qui s'appelle Osté Couleurs.

0: qu'est-ce que c'est que ce titre? C'est vachement bien. C'est le nouveau Benjamin Biolay qui dévoile son nouveau single qui s'appelle Écran Total, un morceau solaire et estival qui annonce la sortie en septembre de l'Ultra Bleu, réédition enrichie de son album Le Disque Bleu. C'est un beau projet pour la rentrée, ça, à surveiller. Monsieur Benjamin Biolay. Et il sera en concert notamment à partir de septembre un petit peu partout et notamment du côté de Paris. Ça sera au mois de novembre.
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0: Et si on s'intéressait un petit peu aux soldes qui ont commencé, ça sera tout à l'heure avec Bernard Fouguet, vous bougez pas si vous voulez rester au frais. Juste avant, on va continuer avec notre spécialiste en couleurs et en vêtements. C'est Madame de Saint-Vaury et vous allez voir, elle a plein de bons, de petits conseils sympas. Alors Marie-Geneviève, quand il fait chaud comme ça, est-ce qu'il y a des matières qu'il faut éviter qui collent par exemple?
3: Alors ça, c'est une très bonne question. En réalité, on n'est pas tous faits de la même manière et les matières qui vont vous gêner vous vont peut-être pas me gêner moi. Et c'est là que c'est intéressant, justement, d'aller voir. Oui, parce qu'il y a des gens qui aiment justement que le vêtement soit assez présent, même quand il fait chaud sur le corps, alors que d'autres préfèrent justement qu'il se fasse oublier, préféreraient justement être même tout nu s'ils le pouvaient, voilà. Et donc ça dépend des gens. Et donc ça, c'est pareil, c'est quelque chose qu'il faut aller voir. Quelles sont les matières, vous, qui sont les vôtres et qui seront, voilà, différentes de celles du voisin. Alors, c'est vrai qu'on dit généralement qu'un vêtement près du corps va garder forcément la chaleur corporelle, mais il n'y a pas que ça. Parce qu'il y a aussi une affaire de sécurité, une affaire de mouvement, de rythme. Et en fait, c'est tout ça qui va faire que, justement, vous pouvez avoir plus ou moins chaud. Parce que ça va plus ou moins exciter votre système nerveux qui est juste sous la peau. Hein, donc en fait, c'est...
0: Ouais, parce qu'on pourrait imaginer que le coton, par exemple, c'est peut-être pas une bonne idée.
3: Alors le coton, ça dépend comment il est tissé, parce que des fois quand le coton est tissé très serré, effectivement, il peut être très près de la peau, mais s'il est tissé de manière un peu moins dense, il peut être plus léger. Voyez, donc en fait, c'est vraiment une question de structure aussi du vêtement.
0: Alors les couleurs, on l'a dit tout à l'heure. Alors le noir, c'est pas forcément, surtout pas, parce que ça capte la chaleur. C'est oui. Le blanc, alors du coup qu'on met.
3: Les couleurs claires. Alors on préconise les couleurs claires. C'est vrai qu'on préconise les couleurs claires qu'on est, mais en réalité. Les couleurs claires, on pourrait les porter même toute l'année. Voilà, l'idée, c'est justement quelle est vous votre palette de couleurs et est-ce que justement ce sont plutôt les couleurs plus sombres qui vont vous aller ou des couleurs plus claires et dans ces couleurs plus sombres ou plus claires, quelles sont les tonalités, les sous-tonalités qui vont être les vôtres avec plus de blanc, plus de lumière ou justement un petit peu plus de noir, de gris, quelque chose de plus mat. Voilà.
0: Alors j'avais une question. Pourquoi le vêtement c'est un outil puissant sur le moral?
3: Alors ça, c'est selon moi, je pense que ça donne vraiment, et c'est pour ça que je travaille essentiellement avec les femmes, je pense que ça permet à chacune de reprendre confiance en elle, parce que c'est quelque chose qui va venir soutenir. Quand vous vous sentez belle, quand tout d'un coup vous vous dites « Ah oui, mais je me sens bien, je me sens belle », vous allez pouvoir ensuite accomplir les choses que vous avez à faire, de la plus petite chose de vos tâches quotidiennes à peut-être des choses que vous n'osez pas faire, quelqu'un que vous n'osez pas aller voir, un poste auquel vous n'osez pas prétendre, enfin que sais-je, voilà, c'est vraiment quelque chose qui peut vous aider, vous soutenir dans votre vie.
0: En un regard, vous arrivez à cerner une personne avec les vêtements maintenant.
3: Alors, de plus en plus, c'est vrai que c'est un jeu...
0: On aurait dû mettre un voile devant en régie. Il y a Claire qui a la réalisation, on va la saluer.
3: Non. Deux,
0: alors... On est épiés, Claire. Attention.
3: Non, pas du tout. Alors, j'aime bien jouer aux devinettes, mais pour autant, c'est pas vraiment ça qui est intéressant, parce que finalement, moi, je peux jouer aux devinettes et puis je pourrais vous dire, ah bah tiens, j'ai l'impression que cette couleur vous irait, ou celle-là. Mais en réalité, ce qui est intéressant, c'est que vous fassiez ce travail, parce que ce qui est intéressant, c'est que vous puissiez vous approprier cet outil-là et que vous puissiez voir ce qui vous va vraiment et ce qui vous va moins bien pour pouvoir vous l'approprier complètement, être autonome avec ça et justement ne plus avoir besoin ni de mon regard ni de regard de personne en fait.
0: Important ce qu'elle nous dit ce matin. Marie-Geneviève de Saint-Vaury, c'était notre invitée lundi dernier avec Osté Couleur. Elle est coach en images et spécialiste en colorimétrie. C'est pas facile avec cette chaleur à prononcer ça. En tout cas, vous pouvez retrouver l'intégralité de cette interview sur notre site ici.fr, également en podcast sur l'application.
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4: Thibaut, c'est un petit peu notre Harry Potter à nous. Un petit truc avec Daniel Redcliffe, je trouve.
5: Oui, Thierry.
6: Si Gaëtan le dit, moi je dis oui.
4: On va parler de légende creusoise ce matin.
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0: Alors, je vais le faire à la Kevin Gazo. Kevin Gazo, bonjour.
7: Non, mais allez-y, parlez sur les jingles aussi.
0: C'est ce que je disais.
7: Plus rien ne va, ça y est.
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0: 9h27, vous êtes peut-être devant votre ventilo, vous nous écoutez. On va s'intéresser aux soldes. Peut-être que vous allez chercher du frais dans les magasins. Ça a commencé depuis mercredi. Alors, est-ce que c'est un bon plan ou est-ce que c'est pas un bon plan, les soldes? Réponse avec anciennement l'UFC Que Choisir, qui s'appelle maintenant Que Choisir Ensemble, avec Bernard Foguet.
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0: Et si on parlait consommation ce matin, les soldes commencent demain. Alors Bernard Foguet, vous faites partie d'une association qui est bien connue, qui s'appelle désormais Que Choisir Ensemble, anciennement l'UFC Que Choisir. C'est des dates qui sont officielles, on peut pas en déroger.
3: Absolument, les dates sont fixées, c'est de telle date à telle date, donc du 24, à partir de demain 24 juin jusqu'au 21 juillet, pas avant, pas après.
0: Donc il faut être patient, et alors il n'y a pas que les soldes d'été d'ailleurs, il y en a d'autres.
3: Il y a des soldes un peu toute l'année. Il y a les Black Friday, les Black Wednesday, les soldes de tel ou tel commerçant qui va faire sa propre promotion en longueur d'année. Donc c'est éparpillé un petit peu sur toute l'année, ces remises. Et bien sûr, du coup, les soldes d'été, comme les soldes d'hiver, ont perdu un petit peu de leur intérêt, puisqu'on peut avoir des prix tout aussi intéressant, voire, et ça c'est une info importante, les remises, par exemple du Black Friday, je vais prendre ça comme exemple, sont parfois plus intéressantes que les remises que l'on peut constater pendant les soldes d'été.
0: Ah oui, il casse vraiment un peu plus les prix, ça a été constaté sur le Black Friday.
3: C'est ce qu'on a constaté, notamment à Que Choisir Ensemble, lors d'études, d'enquêtes, de sondages. Et il y a des remises qui sont plus intéressantes sur Black Friday, Black Wednesday, tout ce qu'on peut constater à longueur d'année. Des remises plus importantes que pendant les soldes.
0: Alors, est-ce qu'il y a des règles, justement, des produits qui sont mis en rayon en solde? Je crois qu'il y a une histoire de stock, hein, ça, c'est ça?
3: C'est une histoire de stock. Il faut avoir un produit qui soit stocké depuis plus d'un mois, on l'a dit. Faut que ce soit pas un produit qui sorte à l'occasion, parce que ça se produit, en effet, et là, c'est strictement interdit et ça doit être réprimé. Il y a des commerçants qui essayent de produire exprès pour l'occasion un produit qui va être de moins bonne qualité, très ressemblant à celui que vous vouliez acheter, mais de moins bonne qualité, de moins bonne durabilité. Et donc ça, c'est strictement interdit. Il faut que ce soit des produits qui soient en stock.
0: Alors, s'il est un peu malin, il va le faire rentrer un mois avant en stock.
3: Exactement. Ça, on peut pas l'empêcher.
0: Il n'y a pas de parade. En tout cas, vous êtes averti. Donc, c'est forcément du produit qui est en stock depuis un mois. Ouais. On ne commande pas du neuf ou...
3: Absolument pas. Non.
0: Alors, si on voulait faire une comparaison avec ce qui se passe sur les salons, par exemple, est-ce qu'on est un peu dans le même style de réduc?
3: Non, parce que les salons, c'est complètement différent. Il faut faire attention sur les salons. Ce qu'il faut bien savoir, c'est qu'on a des droits quand on fait des achats, notamment sur Internet, c'est le droit de rétractation qui est de 14 jours. Et ce droit sur les salons, vous ne l'avez pas. Il doit être affiché, ça doit être affiché que vous n'avez pas le droit de vous rétracter. Et les soldes sur les salons, nous considérons, nous, à Que Choisir Ensemble, que c'est quand même beaucoup moins intéressant. Il faut se renseigner, savoir si vraiment on en a besoin et ne pas hésiter à faire des comparatifs assez poussés, à aller voir sur Internet si on ne peut pas trouver autre chose plutôt que dans les salles.
0: Bernard Foguet de Que Choisir Ensemble, c'est le nouveau nom de l'UFC Que Choisir. Dans un instant, la musique avec Jean Schultes, juste avant Ici Express avec Kevin Gazo.
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0: Si vous êtes né un 26 juin, on va vous souhaiter un bon anniversaire. Alors, si vous le fêtez, essayez de ne pas allumer trop de bougies, hein, de ne pas chauffer la pièce, parce que ça peut être embêtant. Indila est née également à 26 juin. Et Garou, c'est en 1972. Et Danny Boone également. Bon anniversaire à vous.

0: des petites pièces. Donc voilà, il y a un petit peu de tout, il y a de la musique, enfin ça dépend aussi des programmations chaque année.
1: 4 et 5 juillet à Virsa, on va s'intéresser aux contes et aux légendes encore ce matin. Alors c'est quoi un conte au départ? Peut-être avec Arnaud Redon, vous êtes conteur, vous.
2: Alors c'est une très belle question que vous posez.
1: Comment définir un conte en fait?
2: Eh bien, alors, on peut le définir par rapport à d'autres formes, notamment par exemple à la fable et à la mythologie. La fable, elle donne une morale, elle donne une leçon. La mythologie, un personnage est confronté à son destin et il ne pourra jamais aller contre. Et dans le conte, quels que soient les obstacles, le personnage, le héros, arrive toujours à les surmonter. C'est ça, en fait, ce qui définit le conte. Et après, il y a plein de sous-genres dans le conte. Les contes facétieux, les contes merveilleux, les contes de randonnée, etc.
1: C'est pour ça que La Fontaine, ça marche encore en 2026.
2: Absolument, oui. C'est temporel.
1: Vous en connaissez une fable de La Fontaine?
2: Oui.
1: On peut en avoir un petit extrait, juste pour le plaisir.
2: Deux mulets cheminaient, l'un d'avoine chargée, l'autre portant l'argent de la gabelle. Celui-ci, glorieux d'une charge si belle, ne voulut pour beaucoup en être soulagé. Il marchait d'un pas relevé et faisait sonner sa sonnette. Quand, l'ennemi se présentant, comme il en voulait à l'argent, sur le mulet du fisc, une troupe se jette. Je vous laisse la morale.
1: Oui. Ça marche en 2026.
2: Oui, plus que jamais.
0: Ça marche toujours, les contes, oui. Oui, c'est toujours d'actualité, je trouve.
1: Et pourquoi on est toujours ébahis? Parce qu'en studio, il y avait un silence avec Hugo, on se regardait, on était des enfants, quoi.
2: Ah, ben parce que vous savez écouter, c'est votre talent.
1: Ah, d'accord, merci. Alors, ça vient de c'est chouette.
2: Oui, le talent, il est partagé, hein. Autant pour celui qui raconte.
1: C'est incroyable, hein. Ça met un silence. D'ailleurs, pour avoir assisté à des festivals de contes, il n'y a pas un bruit dans la salle.
0: La caresse des mots dans les oreilles.
1: Les enfants, ça marche aussi, hein.
2: Oui, mais après, il peut aussi y avoir du bruit, enfin, il peut y avoir des réactions. C'est aussi ça l'intérêt du conte, hein. C'est qu'il y a un dialogue qui peut s'instaurer avec le public. Il y a plein de façons de raconter. Mais on peut susciter aussi des réactions. Il y a des formules qu'on peut reprendre. Et puis, c'est ce qui fait la richesse de ça, c'est qu'on s'enrichit aussi de l'écoute et du commentaire du public.
1: Et vous, Arnaud, vous écrivez des contes aussi?
2: Oui et non.
1: Ah, d'accord. Merci aussi.
2: Alors, je peux vous donner plusieurs réponses. Hein. Non, parce que le conte, on n'écrit pas, c'est un art de l'oralité.
1: Ah, d'accord. Ça ne se met pas par écrit.
2: Ça ne s'écrit pas, oui. D'autre part, c'est les histoires que je raconte, elles existaient avant moi, elles existeront après moi. Mais j'écris aussi parce que c'est des contes que je m'approprie et que je vais raconter avec mes propres mots. Mais si j'écris, on dirait que j'écris en l'air, quoi.
1: Alors, vous êtes en train de m'expliquer, il n'y a aucune trace écrite de vos contes, en fait.
2: Non.
1: Vous arrivez les mains dans les poches, bravo Arnaud.
2: Ah, mais tout est dans les poches, justement.
1: On peut le faire dans le monde du conte, du coup.
2: Oui, absolument. Non, mais tout est dans la tête aussi, et dans la voix, ça. Et dans les silences.
1: Ça veut dire que c'est des contes qui existent peut-être depuis des siècles?
2: Oui, ils sont intemporels. C'est pour ça d'ailleurs qu'ils sont intemporels. Mais ils vivent aussi avec le monde dans lequel ils sont racontés.
1: Le conteur Arnaud Redon, qui était notre invité cette semaine, Marie-Isabelle Lécaud à ses côtés de la compagnie Le Dé à Coudre, pour un festival, le Petit Festival, c'est le nom de cet événement que vous allez retrouver, c'est les 4 et 5 juillet à Virsa, c'est un festival de théâtre jeune public. 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Vous restez avec nous, puisqu'on va continuer à faire une balade dans ce qui s'est passé cette semaine dans Bienvenue chez vous, et notamment un autre festival où on va parler musique, c'est le festival Merle Sauvage, avec des concerts dans les églises pour vous rafraîchir, notamment ce week-end en Creuse.
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0: On se laisse bercer par In Excess avec ce titre. Et si on se laissait bercer par de la musique un peu médiévale remis au goût du jour avec des instruments fabriqués en Creuse ce week-end dans un endroit où il fait frais parce que la chaleur sera encore présente ce week-end. Réponse avec notre invité qu'on avait hier matin dans les studios.
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0: Alors comme je vous le disais à l'instant, ce week-end, la fraîcheur est pas là, hein, donc on va essayer d'aller la chercher. On vous propose une parenthèse aussi rafraîchissante que musicale, direction les églises de notre territoire, pour découvrir le tout premier festival du Merle Sauvage en Confluence, une initiative portée par l'association AAMCC de Feltin, pour faire dialoguer patrimoine, musique ancienne et talents creusois. Avec nous ce matin, Laurent Desbiol.
3: Bonjour.
0: Alors je sais que vous êtes un passionné de musique.
3: Oui, ça on peut le dire. Oui, un passionné de musique et pas seulement médiéval. Mais pour cette fois-là, pour ce matin, c'est la musique médiévale qui nous intéresse.
0: Alors pour être honnête avec vous, je découvre ce matin l'association et ce festival, l'association AAMCC de Feltin.
3: Elle est jeune, c'est pour ça que vous la découvrez. Elle est installée en Creuse depuis 2 ans seulement. Et elle s'occupe de produire des musiciens locaux.
0: Du coup, des musiciens qui jouent de tout ou vraiment que la musique médiévale pour le coup là ?
3: Non, des musiciens qui jouent plusieurs styles. Ça va de la musique médiévale. On joue rien de plus ancien. On commence donc aux alentours du XIIIe siècle. On joue aussi de la musique trad et du jazz et même de la musique contemporaine et expérimentale parce qu'on est associé un peu avec le collectif Épicentre de Jarnage. Collectif de musiciens expérimentaux et musiciennes.
0: Donc là, on est sur des musiciens, des musiciennes qui sont entre Jarnage et Feltin, qui sont sur ce secteur-là.
3: Voilà, c'est ça.
0: Alors du coup, on pourrait se dire, c'est une bonne idée les églises, c'était pas prémédité pour le coup.
3: Non, c'est pas prémédité. Il se trouve que c'est plutôt l'acoustique des églises qui nous intéresse au départ.
0: Ah oui.
3: Mais je dois dire que quand on s'y retrouve et qu'on... On est tout à coup à 25 degrés alors qu'il fait 40 dehors. C'est particulièrement, c'est particulièrement intéressant.
0: Ah bah là, pour le coup, oui, on se rafraîchit, on en prend plein les oreilles, hein, avec cette musique qu'on va retrouver sur ce festival et ces églises. Alors, je suppose que si on choisit les églises, c'est pour le son, vraiment.
3: Oui, c'est pour le son. Les églises creusoises, comme les églises d'ailleurs, mais ce qui est particulier dans ce festival, c'est qu'on a la chance d'avoir 2 abbatiales dans le programme, une à Évaux et une à Chambon-sur-Vouesse, 2 abbatiales donc qui ont une acoustique particulière. Le chœur est plus grand et mieux adapté au chant des moines.
0: Ah oui.
3: Ouais, donc quand on est dans le chœur et qu'on joue dans le chœur, il y a une réverbération particulière qui fait que le son est encore plus beau que dans une église traditionnelle.
0: N'oubliez pas, c'est ce week-end que ça commence avec ce festival de musique qui va vous amener dans les églises et qui va nous permettre de nous rafraîchir. Toutes les infos sont sur le site internet lemerlesauvage.fr et le titre exact, c'est le Festival du Merle Sauvage en Confluence avec des dates à Évaux-les-Bains, c'est ce 27 juin, à Boussac le 28 juin, à Chambon-sur-Ouest le 12 juillet et à Soumont le 14 juillet. On parle de Boussac, ça tombe bien, on va en parler, ça sera dans un petit moment, ce matin, avant 11h, puisque ça y est, les résultats sont tombés, ils ne sont pas premiers, ils sont cinquièmes, et on reviendra un petit peu sur cet événement de ce meilleur marché de France, avec notamment Boussac qui était en lice.

0: Promets-moi avec Vita aujourd'hui. Je vais éviter de chanter. Hein. Peut-être que ça nous amènerait un petit peu de pluie, peut-être ça ferait un petit peu de bien. Écoutez, je ne sais pas. En tout cas, on va s'intéresser à notre docteur, à notre vétérinaire qui est avec nous tous les matins. Pourquoi ? Parce que demain se tient la journée mondiale contre l'abandon dans un contexte terrifiant puisqu'un animal est abandonné toutes les 2 minutes en France. Docteur Pierre Fabin, qui sont les premières victimes ?
1: Alors, contrairement à l'image qu'on a tous du chien attaché sur la route des vacances, la première victime chez nous, c'est le chat. Sur les plus de 300 000 animaux recueillis l'an dernier, la très grande majorité sont des félins. Et pour eux, les abandons explosent littéralement après le mois de juin. Mais pourquoi ? Parce que c'est la période des naissances. Les refuges se trouvent submergés de cartons remplis de chatons non désirés. Et ce n'est que la partie visible du problème. Dans nos villes et nos campagnes, des millions de chats errants survivent dans des conditions effroyables. L'errance, ce n'est pas la liberté romantique. C'est la faim, la soif, les maladies et les voitures. La grande majorité des chatons nés dehors n'atteignent même pas l'âge de 6 mois.
0: Si les chats sont victimes des naissances incontrôlées, qu'en est-il du côté des chiens ? Est-ce qu'on retrouve des races particulières dans les refuges ?
1: Alors pour les chiens, le drame vient surtout de l'achat impulsif et des phénomènes de mode. En ce moment, les refuges saturent avec deux grands profils, les chiens de type malinois et les molosses. Beaucoup de gens craquent sur un chiot magnifique vu sur internet sans se renseigner une seule seconde sur ses véritables besoins. Un malinois, c'est un athlète qui exige un travail physique et mental intense au quotidien. Si vous le laissez seul 8 heures en appartement, il va tout détruire par frustration.
0: Et oui, donc ça, c'est pas simple. Hein. Et du coup, si les chats sont victimes de naissances incontrôlées, qu'en est-il du côté des chiens ? Est-ce qu'on retrouve des races particulières dans les refuges ?
1: La priorité absolue, ça reste la stérilisation. Faites stériliser votre animal, c'est le seul levier efficace pour bloquer cette machine à abandon. C'est un acte de protection animale indispensable. Ensuite, vous pouvez agir sur le terrain des week-ends. À l'occasion de cette journée mondiale, l'association Solidarité Peuple Animal organise une immense collecte nationale. Il faut savoir que la majorité des refuges ont moins de 3 mois de trésorerie devant eux. Ils sont à bout de souffle. Plus de 900 magasins et supermarchés participent partout en France. Alors ce samedi, en faisant vos courses, achetez simplement un paquet de croquettes, de la litière ou de la pâtée en plus et déposez-les aux bénévoles à la sortie.
0: Et oui, on pense à nos animaux. En plus, avec cette chaleur, il ne faut pas hésiter aussi à leur donner de l'eau. Évidemment, on vous donne des conseils un petit peu souvent et c'est normal. Hein. Il ne faut pas oublier de s'hydrater hein, parce que souvent, on n'y pense pas. Il ne faut pas attendre d'avoir soif quand il y a des chaleurs comme ça. Il faut boire avant et régulièrement et penser également à nos animaux. Merci docteur Pierre Fabin pour ces conseils.
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0: Joe Dassin, souviens-toi, souvenez-vous, à l'époque où il faisait frais encore, il y a 15 jours, Fanny.
1: Ah, c'était il y a très longtemps, malheureusement.
0: Ouais, ça va revenir, vous verrez, on en parle à la fin de l'info avec la météo. Normalement, début de semaine prochaine, ça va se calmer.
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0: 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Le point sur l'info, Fanny Boucou, il n'est plus possible d'arroser son jardin.
1: La quasi-totalité de la Creuse est placée en crise sécheresse par la préfecture. Ça signifie de nouvelles restrictions d'eau. Interdiction donc d'arroser vos pots de fleurs, pelouses, massifs. Si vous avez un potager, en revanche, vous pouvez continuer de l'arroser quand le soleil est couché. Interdiction aussi de laver sa voiture chez soi ou même dans les stations de lavage. Toutes les restrictions sont à lire sur ici.fr. Seuls Saint-Martial-le-Vieux, Saint-Oradou de Chirouze ou encore Saint-Mer-la-Breuil sont exemptés. 38 écoles sont encore fermées toute la journée à cause de la canicule et 12 le seront à partir de cet après-midi. Des températures qui font aussi grimper les passages aux urgences, plus 20% de personnes. Donc aux urgences, 40% d'appels en plus pour les services de secours, le SAMU et le SMUR. Alors la direction de l'hôpital de Guéret vient d'activer le niveau 2 du plan blanc, ce qui signifie que des opérations chirurgicales sont reportés. Il s'agit de 2, 3, voire jusqu'à 4 interventions annulées par jour, selon la direction, qui se réserve aussi le droit de prendre de nouvelles mesures, comme rappeler des salariés en congé. De fortes chaleurs et une sécheresse qui n'en finit pas, et ce sont les champs qui brûlent en ce moment. Encore 3 incendies ont eu lieu hier. 6 hectares sont partis en fumée à Villars, 2000 mètres carrés à Moutier-Malcar et 300 mètres carrés à Boussac-Bourg. Aucun blessé à déplorer. La canicule qui perturbe aussi les éleveurs et leurs bêtes. Nous sommes allés à la rencontre de l'un d'eux qui se bat pour essayer d'aider au mieux ces charolaises. Reportage à réécouter sur ici.fr dans la rubrique L'info d'ici.
0: Le classement est tombé.
1: Le marché de Boussac n'est pas malheureusement le plus beau marché de France, concours organisé par TF1, mais notre marché creusois termine quand même 5e sur 24. Il représentait le Limousin dans cette compétition. Le grand gagnant est le marché des Dins la Forêt dans le Nord-Pas-de-Calais. Et puis les Bleus affrontent la Norvège ce soir pour le mondial de foot. Vous allez pouvoir l'écouter grâce à votre radio Ici Creuse. Et oui, retransmission de la rencontre en direct à partir de 20h30 et le match est à 21h. Et on le regardera dehors, sous une chaleur encore bien étouffante, même à 21h, n'est-ce pas?
0: Mais il fait un petit peu plus frais quand même dans la soirée, un petit peu d'air qui arrive, comme d'habitude.
1: Alors je sais pas où vous habitez, mais moi, je l'attends toujours, l'air frais même le soir.
0: Alors, il va faire un petit peu meilleur, ça sera en début de semaine prochaine, il va falloir être patiente, Fanny. Pour l'instant, des températures cet après-midi, vous vous en doutez, qui vont pas être très très fraîches. On reste entre les 36 et 39 degrés, 36 pour Bourganeuf, 37 à Guéret, 38 à Boussac, on en parlait à l'instant, 39 à la Souterraine. Et ce vent de nord-est modéré, tellement modéré qu'on a du mal à le sentir d'ailleurs, puisqu'il souffle chaud de toute façon. Le ciel, c'est comme ça. Par contre, la bonne nouvelle, c'est qu'on verra les étoiles la nuit prochaine. Ça, c'est bien. Vous avez chaud, mais vous avez un beau point de vue.
1: Si on voit les étoiles, c'est qu'il n'y a pas de nuages, donc pas de pluie. Vous nous aidez pas quand même, Thierry.
0: Je fais ce que je peux. Des minimales entre 22 et 25 degrés. On aimerait bien que ce soit les maximales de journée. Non, c'est les maximales de la nuit. Et ça pourrait descendre. Alors ça, c'est une bonne nouvelle. Entre 16 et 19 degrés dans le centre creusois, ça va redescendre. Et ça va continuer à descendre un petit peu tout au long de ce week-end avant d'arriver à un début de semaine un petit peu plus frais. Alors on s'emballe pas. 29 à 32 degrés, ça sera pour lundi. 27 degrés, ça sera pour, la moyenne de la semaine prochaine. Et pour demain, encore la canicule, vous le savez, 37 degrés, voire 39 degrés par endroit.
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0: Oh, tout le monde connaît ça. Vous connaissez Fanny, ça?
1: Oui.
0: Alors on dit Kim Carnes ou Kim Carnes? Ça c'est la question qu'on se pose souvent.
1: Ça je vous laisse.
0: Bon d'accord.
1: Parce que je vous donnerai pas la réponse, je ne l'ai pas.
0: On laisse les auditeurs, les auditrices juger.

0: Carnes, la Californienne, qui est née le 20 juillet 1945. C'est bientôt son anniversaire. Cette Américaine que vous connaissez avec cette voix rauque, hein, avec ce tube planétaire en 1980, Bette Davis Ice.
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0: Et c'était en hommage à l'actrice Bette Davis, bien sûr, cette chanson. On va continuer à se promener dans ce qui s'est passé cette semaine, et même un petit peu plus loin, puisqu'on avait fait une émission en direct du marché de Boussac. Souvenez-vous, à l'époque, c'était un petit peu pour promotionner le fait qu'ils étaient en course pour une compétition dont les résultats sont tombés cette semaine. Ils sont cinquièmes. C'est pas mal du tout, hein. C'est bien, ça, déjà, ça représente la Creuse. On reviendra sur cette journée qu'on avait passée en direct de ce marché. On va également revenir sur le côté canicule, bien sûr. C'est un petit peu l'actualité qui nous occupe en ce moment. Comment faire? Il faut rester au frais. Comment faire si on est malade avec cette canicule? On aura des conseils tout à l'heure avec un docteur, hein, qui sera avec nous. Et n'hésitez pas aussi à réagir ce matin sur le WhatsApp si vous aussi vous voulez nous communiquer des infos. Pourquoi pas des conseils pour avoir un peu de fraîcheur à la maison? Comment arriver à tenir avec cette canicule? 05 55 52 37 38 via le WhatsApp.

0: Marine, escroc à 10h11. Le marché de Boussac est arrivé cinquième, plus beau marché selon TF1. Les résultats sont tombés cette semaine. Et on avait réalisé une émission en direct, avec ici Creuse, en direct de ce marché de Boussac. C'était fin avril. Il y avait du soleil déjà à l'époque. C'était une belle journée. Et on parlait justement avec Annie Hannequin, qui est première adjointe à la mairie de Boussac, de ce concours, de ce plus beau marché. Je vous rappelle l'info, cinquième plus beau marché. Allez, on remonte le temps. On se retrouve fin avril en direct de Boussac.
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0: On est en direct ce matin de ce marché de Boussac avec un beau soleil, pas mal d'exposants, de la bonne humeur. Vous entendez sûrement l'ambiance derrière moi. Et à côté de moi, quelqu'un qui a le sourire également. C'est Annie Hannequin. Bonjour.
3: Bonjour.
0: Vous êtes première adjointe, vous, à la ville?
3: Tout à fait.
0: Qu'est-ce que ça fait quand on voit un beau soleil et des sourires comme ça sur les visages?
3: Ah ben, on sait que ça sera un très beau marché du moment où il fait beau, où il y a beaucoup de forains comme ce matin, beaucoup de producteurs. Donc ça s'annonce une très belle édition aujourd'hui. Et puis grâce aussi à votre animation. Mais bah, vous êtes là pour...
0: Ben oui, en plus le soleil est là ce matin, c'est incroyable. Vous l'avez commandé, vous avez passé une commande avant.
3: Je vous dirai pas mon secret.
0: Ah mince. Annie, du coup ce marché, c'est un rendez-vous incontournable depuis longtemps à Boussac.
3: Oui, c'est historique. Les marchés de Boussac, toute activité de commerciale, elle remonte d'une façon très ancienne, puisque les premières traces remontent au Moyen-Âge. Et puis plus proche de nous, la place où nous sommes ce matin, la place de l'Hôtel de Ville, c'était vraiment la place commerciale avec beaucoup de bétail. Et petite histoire, le bétail à l'époque n'arrivait pas par la route, mais il arrivait par le train. Parce que Boussac, il y avait une gare et le train, les bestiaux arrivaient par la rue où aujourd'hui il y a aussi une partie du marché.
0: Eh oui.
3: Donc aujourd'hui, par contre, maintenant, les foires sont à part deux fois dans l'année, les foires aux bestiaux, mais le marché de Boussac perdure tous les jeudis matins.
0: Ce marché qui a failli déjà être primé il y a quelques années.
3: Ah oui, très beau souvenir aussi. En 2019, là, la compétition était déjà au niveau régional. Donc nous avions terminé deuxième et fort honorablement, puisque le premier qui était parti en sélection finale était Brive-la-Gaillarde. Donc petit Boussac rivalisé avec Brive-la-Gaillarde, c'était quand même beaucoup de fierté.
0: Et on refait l'histoire ce matin, ça se répète avec cette année. Alors ça fait quoi quand on apprend comme ça qu'on est qualifié une nouvelle fois?
3: Sur le coup, on est très surpris. On se demande si c'est pas un gag, déjà la première chose. Et puis, quand on commence à recevoir tous les mails d'information, eh bien là, ça y est, on se dit, c'est vrai. Et il faut effectivement motiver toute la population, motiver la Creuse, motiver au-delà, pour voter pour Boussac.
0: Eh ben, ça a pas mal fonctionné, les résultats sont tombés. Cinquième position. Eh ben, c'est bien, ça, la Creuse, dans les cinq premiers. Ça fait plaisir. À l'instant, c'était l'adjointe au maire de Boussac, Annie Hannequin, la première adjointe. Et merci à tous ceux qui ont participé à voter et qui ont aidé, justement, à se retrouver dans les têtes de liste. Du coup, je vous le rappelle, le marché de Boussac est arrivé cinquième du plus beau marché selon TF1. Et il y en avait quand même 24 à marcher au départ, donc c'est pas mal. La musique continue avec Sting. On va parler canicule dans quelques minutes, notamment avec un docteur. Ça sera le Véronique Becker-Langlade qui sera avec nous. Également Mickaël Grandjean. Lui, ça sera pour savoir ce qui se passe dans le ciel.

0: Une histoire vécue, hein, par Sting, Englishman in New York, quand il arrive dans une ville comme ça qu'il ne connaît pas, qu'il découvre. Et si on s'intéressait à la canicule, tiens, ça arrive dans quelques instants avec notamment un docteur qui sera avec nous pour nous expliquer un petit peu le danger de ces chaleurs et comment faire attention, comment s'hydrater également, parce que c'est pas aussi simple qu'on pourrait le penser.
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2: Thibaut, c'est un petit peu notre Harry Potter à nous. Il y a un petit,
3: ah
2: un
3: oui,
2: petit truc avec Daniel et Cliva, je trouve.
3: Oui, ou Thierry.
0: Oui, si Gaëtan le dit, moi je dis oui.
2: On va parler de légende creusoise ce matin.
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0: Alors, je vais le faire à la Kevin Gazo. Kevin Gazo, bonjour.
5: Non, mais allez-y, parlez sur les jingles aussi.
0: Pas
5: non,
0: comme
5: mais...
0: vous, c'est ce que je disais.
5: Plus rien ne va, ça y est.
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0: Emmanuel Moire à l'instant, Beau Malheur, on va dédicacer cette chanson à Claire, à la réalisation qui aime beaucoup Emmanuel Moire. On va saluer également Laure ce matin du côté de l'accueil qui vous accueille. Et si vous voulez réagir via WhatsApp, peut-être nous laisser un petit message écrit ou vocal, vous pouvez le faire, hein, 05 55 52 37 38. On va s'intéresser de nouveau à la canicule avec un médecin qu'on avait reçu cette semaine où on a échangé un petit peu sur les risques de ces canicules et qu'est-ce qu'il faut faire, notamment si on voit quelqu'un qui est pas bien, ce qui a des signes avant-coureurs, c'est le docteur Véronique Becker-Langlade.
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0: Merci d'être avec nous ce matin. Alors une première question, docteur, est-ce qu'il y a une recrudescence de patients avec des problèmes dus à la chaleur ?
3: Alors j'ai vu surtout des personnes âgées qui vivent un peu plus recluses et c'est une bonne chose, hein, qui sont plus fatiguées, un peu plus essoufflés, à qui il faut, pour lesquels il faut boire beaucoup plus, hein, puisqu'ils sont plus fragiles. Et puis les nourrissons, en plus j'ai vu deux ou trois enfants avec des gastro-entérites, donc ouais, ça complique un petit peu l'histoire quand il fait chaud.
0: C'est un peu une histoire de coup de chaud, hein, docteur. Alors c'est quoi un coup de chaud ?
3: C'est une insolation en fait, hein. C'est une augmentation de la température du corps par une exposition au soleil, par une activité physique un peu trop importante ou un travail en plein soleil. En fait, c'est une exposition au soleil et puis une augmentation de la température du corps.
0: Alors, ce coup de chaud, est-ce qu'on le sent arriver ?
3: Pas toujours. Je pense que les extrêmes de la vie ne le ressentent pas, les enfants à juste titre, mais les personnes âgées aussi, parce qu'ils n'ont pas toujours la sensation de soif, et la soif, c'est déjà un signe de déshydratation. Donc, si on arrive à la soif, de toute façon, c'est qu'on n'a pas assez bu.
0: Du coup, le but du jeu, c'est de pas arriver à la soif. En fait, il faut boire avant.
3: Oui, il faut boire régulièrement, parce que après, de surcroît, si on arrive à des désordres liés à déshydratation, on n'a plus du tout l'idée de boire. Donc, quoi qu'il en soit, dès qu'il y a soif, c'est déjà une déshydratation. Pour la personne âgée, il faut qu'elle boive, on va dire, un verre par heure. Parfois, ils ont pas envie de boire beaucoup d'un coup, donc on va fractionner les prises, hein, et régulièrement. C'est la régularité qui compte, mais toute la journée. Le repère, si vous voulez, pour dire qu'on n'est pas déshydraté, la couleur des urines doit être la couleur de l'eau. Donc ça prouve qu'on a une bonne hydratation.
0: À surveiller, est-ce qu'il y a des attitudes en plus à adopter en période de canicule ?
3: Il faut éviter l'exposition au soleil dans la mesure où on peut pas sortir aux heures chaudes, c'est-à-dire de 11h à 16h. Éviter les activités physiques parce que là, c'est un peu la particularité de certains qui courent sur les routes et qui courent parfois aux heures chaudes. Et ça, c'est vraiment contre-productif et c'est même dangereux et ça peut même être très grave. Donc, il faut éviter l'exposition, l'effort physique aux heures chaudes.
0: Et si quelqu'un présente des signes d'un malaise ou quelque chose, des troubles liés à la chaleur, qu'est-ce qu'on fait ?
3: Alors, il faut le mettre au frais, le faire boire, le mouiller, lui mettre des linges un peu frais sur lui, et puis le surveiller. Donc, dans sa conscience, parce qu'il peut y avoir des troubles de la conscience. S'il boit correctement, c'est bien. S'il ne boit pas, il faut consulter rapidement un médecin pour voir qu'il n'y a pas de déshydratation. Alors, s'il y a un état confusionnel, c'est sûr qu'il faut absolument consulter. Après, des personnes à risque demeurent quand même les personnes âgées qui sont polymédicamentées et qui ont parfois des médicaments comme les diurétiques qui font perdre de l'eau. Donc, une personne âgée un peu fragile, il faut pas hésiter à consulter.
0: Et pour une personne en pleine santé, du coup, il y a un danger aussi ?
3: Si il s'expose au soleil et qu'il fait une activité, même s'il s'expose tout simplement au soleil, oui, il se met en danger forcément. Et s'il fait une activité physique, encore plus.
0: Alors, on parle de sportifs, mais nous, est-ce qu'on peut s'habituer ? Est-ce que le corps humain s'habitue à cette chaleur ?
3: Écoutez, je suis pas convaincue de ça, mais ça va peut-être devenir une nécessité, vu qu'on va vers des périodes de plus en plus chaudes. Mais en tout cas, les âges extrêmes de la vie, non. La personne qui travaille, mais quoi qu'il en soit, ça reste quand même un danger.
0: Et est-ce qu'il y a des profils de patients plus sensibles à la chaleur ? Je pense à l'obésité notamment.
3: Oui. Tout à fait. L'obésité est un facteur aggravant de l'hyperthermie. Les gens cardiaques, hein, principalement. Les pathologies chroniques, si vous voulez, elles décompensent toujours quand il fait chaud. Donc, surtout les problèmes cardiovasculaires. Donc, j'invite à la prudence, quoi qu'il en soit. Mais l'obésité est un facteur aggravant d'hyperthermie.
0: Le docteur Véronique Becker-Langlade, à l'instant, médecin solidaire à Bellegarde-en-Marche du collectif Médecins Solidaires. Dans un instant, on va se tourner vers le ciel avec Mickaël Grandjean de Météo Creuse. On va parler un peu de ce phénomène de canicule et se rassurer aussi, hein, pour vous dire que ça va passer au bout d'un moment, hein, cette canicule.

0: Tina Turner, à l'instant à 10h, à passer de 33 minutes, Private Dancer. 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
0: Et si vous connaissez un Anselme, c'est pas très courant comme prénom, hein, vous allez pouvoir le fêter, c'est sa fête aujourd'hui, le 177e jour.

0: Michel Berger, celui qui chante. On va s'intéresser à la météo. Vous le savez, hein, c'est la canicule, il fait chaud. Alors pourquoi il y a la canicule? On a rencontré un météorologue cette semaine. Vous le savez, sur Facebook, il y a une fameuse page Météo Creuse que vous connaissez. Il y a beaucoup d'abonnés de Creusois et de Creusoises qui les suivent, hein, les gens de Météo Creuse. Il était avec nous et on lui a posé la question un petit peu l'origine de cette canicule. Mais je crois qu'on la connaît déjà, Michael Grandjean.
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3: Inévitablement, on va pas dire le contraire, hein. Il s'agit du réchauffement climatique, du changement climatique au niveau global. Là, depuis la révolution industrielle, on a 1,5 degré de plus dans le système Terre. Non, pas au niveau de la France, là c'est entre 1,7 et 2, mais 1,5 degré au niveau global. Et donc cet effet de serre, en fait, hein, fait que, si vous voulez, à chaque dixième de degré, c'est comme si vous rajoutiez une bâche sur votre serre, quoi, ou que le carreau vous l'épaississait.
4: Ah oui. D'accord.
3: Donc forcément, il y a plus de chaleur à l'intérieur. Et donc là, à l'intérieur, c'est pas la serre, mais c'est la planète Terre. Et il faut que cette chaleur se répartisse. Et alors, inévitablement, il y a des endroits où le changement climatique prend des caractéristiques différentes d'une région à une autre. C'est vrai qu'on a remarqué qu'en Europe de l'Ouest, notamment, enfin dans notre région en France, hein, on voit que on a de plus en plus de dômes de chaleur de l'Afrique du Nord, en fait, qui existait, hein, au préalable, hein. En climat tempéré, ça existe. Sauf que là, avec donc notre effet de serre, notre dôme de chaleur devient un petit peu plus boosté, un petit peu plus fort. Et donc, il faut plus de climatisation. Moi, j'aime l'appeler le ventilateur de l'Atlantique, en fait, qui habituellement nous rafraîchit l'Europe de l'Ouest. Oui. Il joue toujours son rôle, quand même, hein, de façon épisodique. Mais votre dôme de chaleur, qui est plus costaud, il souhaite de plus en plus remonter vers le nord. Donc, il prend de plus en plus de place. Et dès que le flux d'Ouest nous lâche un petit peu, hop, le dôme de chaleur remonte sur la France. Et donc, mécaniquement, oui, il faut s'attendre à ce que notre dôme de chaleur soit de plus en plus boosté. Donc, il faudra probablement de plus en plus de courants d'ouest pour, en été, décaler ce dôme de chaleur, ou en tout cas, réduire sa présence. Mais malheureusement, on va pas se mentir, il risque d'augmenter sa présence. Mais ce qui ne veut pas dire qu'il n'y aura pas des moments plus tempérés dans l'été, des parcelles tempérées. Et je pense que même là, juillet-août, hein, pour finir sur une bonne note, on va probablement pas finir juillet-août intégralement avec ce type de température-là. Hein. En tout cas, j'ose espérer.
0: Merci Mickaël. Vous m'avez rassuré un peu, je vous cache pas. Donc bon, la fraîcheur va revenir à un moment donné, mais c'est vrai que les périodes sont plus longues, les températures grimpent, donc on a le droit de se poser de ces questions. Merci, oui. Mickaël Grandjean, on vous retrouve sur Météo Creuse.
3: Je vous en prie, avec plaisir.
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0: Météo Creuse à suivre sur Facebook. Et si on parlait emploi dans un instant avec Ingrid Herbst, c'est également ses tendances à venir.
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0: En recherche, un chariste préparateur de commandes. Explication avec Ingrid.
3: Bonjour à tous. Une nouvelle offre d'emploi aujourd'hui, c'est avec Isabelle de l'agence Randstad. Bonjour Isabelle.
4: Bonjour Ingrid.
3: Pour une entreprise leader en quincaillerie, vous recherchez un chariste préparateur de commandes, homme ou femme, pour une mission en intérim à pourvoir au plus vite du côté de Guéret. Alors on va commencer par les missions. Quelles sont-elles ?
4: Alors donc c'est l'exécution des commandes, donc c'est la préparation soit vocale ou papier, le montage, le filmage et l'étiquetage des palettes. Après, il y a la gestion des flux, donc c'est la conduite d'un chariot automoteur, donc R489, catégorie 6 précisément. Et après, il y a toute la gestion de la conformité qualitative et quantitative des produits et bien sûr le respect des règles de sécurité en vigueur.
3: Au niveau du profil, vous attendez des compétences particulières, je crois.
4: Alors, il n'y a pas de diplôme requis pour ce poste-là. Avoir une bonne maîtrise donc, du CACES R489, donc avoir une première expérience réussie sur un poste similaire. Et les qualités requises, donc rigueur, autonomie, esprit d'équipe et une excellente condition physique.
3: C'est donc un contrat en intérim à pouvoir au plus vite, à Guéret. Au niveau du temps de travail, ça se passe comment ?
4: Donc c'est des horaires postés, donc c'est les 5-8, donc c'est-à-dire un coup du matin, un coup de l'après-midi et du soir.
3: Et côté rémunération ?
4: Donc c'est sur la base du SMIC avec différentes primes qui référentes au poste.
3: Et on rappelle qu'à compétence égale,
4: ce poste est ouvert aux personnes en situation de handicap.
3: Pour résumer, dans le cadre d'une mission d'intérim à pouvoir au plus vite à Guéret, vous recherchez un chariste préparateur de commandes homme ou femme, titulaire du CACES R489 catégorie 6, ayant de l'expérience en préparation de commandes. Évidemment, vous pouvez retrouver tous les détails de cette offre et le contact pour postuler sur le site ici.fr, page Creuse Emploi. Merci Isabelle.
4: Merci à vous.
0: Et si on partait en vacances ? Dans un instant, Muriel Jandon nous explique que c'est bien de partir en vacances, mais c'est également une charge mentale. Et ça, souvent, on l'oublie, les préparations.

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0: On prépare les vacances, mais c'est une charge mentale, comme nous l'explique ce matin Muriel Jordan.
3: Oui, si vous comptez partir en famille à quelques jours cet été, il y a des chances que votre cerveau ne puisse pas s'arrêter. Mais pas de panique, hein, tout ça est normal. C'est la période. Ça y est, l'été arrive. C'est la saison du décollement des cuisses sur les chaises en plastique. Et c'est la pleine saison de ce petit nuisible qui vous joue la 5e symphonie de Mozart dans le creux de l'oreille. Mais c'est aussi le moment de l'angoisse des départs en vacances, la charge mentale de penser à tout, gérer les enfants, les occuper pendant le trajet, ne rien oublier. Que se passe-t-il vraiment dans les coulisses des départs en vacances? Comment sont les parents? Eh bien, comme nous avons tendance à être un peu de mauvaise foi, j'ai interrogé des petites personnes qui font moins d'1m50 et qui n'ont pas la langue dans leur poche. La vérité sortant de la bouche des enfants, je suis allée les cuisiner pour savoir comment étaient leurs parents la veille d'un départ en vacances.
4: Moi, ma mère, elle a toujours peur d'oublier un truc. Oh, il faut prendre ça, il faut prendre ci. Mon père, il court dans tous les sens et on n'arrive pas à attraper mon chien. C'est chiant.
5: Bah, ma mère, elle commence à péter un câble partout. Et si elle me voit pas, elle commence à crier mon prénom.
3: Oppressant.
5: Ouais, pour elle.
3: Il faut le comprendre, ce stress. Selon un sondage IFOP de 2022, 66% des Françaises disent en avoir fait plus cette année que leur conjoint dans l'organisation des voyages et des vacances. Et 48% des femmes se chargent du choix de l'hébergement contre 26% des hommes. Alors forcément, bah, ça crée des tensions. Et toi, comment sont tes parents avant de partir?
6: Moi, c'est plutôt mon papa qui est un peu stressé parce qu'il met les bagages dans la voiture. Et en fait, faut pas se tromper d'itinéraire. Ouais, des embouteillages. N'allez pas trop sur la route, s'il vous plaît, comme ça, il y a moins de monde.
3: Merci d'avoir fait passer le message. Rendez-vous très bientôt sur les aires d'autoroute avec un bon sandwich triangle à 8 euros.
0: Et en 2023, une autre étude de l'IFOP dévoilait que 70% des femmes rentraient plus fatiguées de leurs vacances contre 57% des hommes. Merci, la charge mentale encore.
3: Oui, pas étonnant du tout. Hein. Et lorsqu'il s'agit de faire un gros voyage, de prendre l'avion et d'avoir des escales, alors là, la charge mentale pèse le poids d'un âne mort, si j'en crois cette écolière de 10 ans.
7: Moi, c'est super difficile, parce qu'en fait, vu que cette année on était allé au Sri Lanka, il fallait peser toutes les valises. Et du coup, on a pesé toutes les valises.
8: Et il y avait au moins 3 valises.
7: Et ma maman, elle est tout le temps en train de crier, mais il faut faire ça, il faut faire ça, il faut faire ça. Mais moi, j'en ai gros sur la patate.
9: Ah moi aussi, je suis stressé avant de partir en vacances. Surtout quand je pars en train.
3: Ah oui, papy, t'as peur que le train soit en retard.
9: J'ai peur qu'il soit à l'heure. Ça m'est jamais arrivé. Ça me stresse.
3: Bref, la charge mentale en ce moment, c'est tendance. Allez, force et courage, ou plutôt force et bagage.
0: Eh oui, et vous préparez peut-être en ce moment les valises en nous écoutant. Alors, on ne se fâche pas, on s'organise, tout va bien se passer. Dans quelques minutes, l'info arrive et également la musique avec François Feldman.
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0: François Fellman, rien que pour toi.
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0: Est-ce que rien que pour elle, il lui offrirait une carte de 80 euros, il cadeau? Je suis pas sûr.
3: Est-ce que vous voulez que je vous raconte une anecdote sur François
0: Bonjour
3: Fellman?
0: Kevin.
3: Bonjour tout le monde.
0: Oui, je veux bien, vite fait alors, rapidement.
3: Je l'ai raconté en antenne, mais elle est drôle. François Fellman, quand j'étais à Tahiti, il a essayé de me caser avec une pote à lui. Voilà.
0: C'est pas vrai.
3: Si, c'est vrai.
0: Vous avez une vie incroyable.
3: Ah bah écoutez, c'est pas tous les jours.
0: Est-ce qu'elle avait une carte il est cadeau de 80 euros sur lui?
3: Ouf, je pense qu'elle en a bien.
0: Eh bah ça vaut pas le chrono Creuse, ça. C'est moi qui vous le dis.
3: 80 euros en carte il est cadeau, ça y est, on y est, c'est le jour de la finale. Qui va repartir avec cette carte il est cadeau? Qui va pouvoir se faire plaisir? Qui va pouvoir faire plaisir à ses proches? Eh bah, ben la réponse, c'est à suivre. Par contre, pour ceux qui veulent cette carte il est cadeau, va falloir attendre la semaine prochaine, hein, si vous voulez tenter une nouvelle fois de la gagner.
0: Thibaut me fait signe pour l'info qu'il la voudrait.
4: Lui. Bonjour, oui, bonjour, oui, Thibaut, ça va bien. Bonjour. Mais je suis déçu, vous racontez pas toute l'histoire. Parce qu'en fait, c'est la fille qui a pas voulu de vous.
3: Oui, aussi.
4: Au final, à Tahiti. Et
3: vrai.
4: Ça, vous l'avez pas dit.
0: Ça fait partie du compte, il faut pas tout dire, faut cacher les choses.
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3: Merci d'avoir choisi Ici Creuse, il est 11h. L'actualité avec vous Thibaut Pointeau et on dépasse déjà les 30 degrés en Creuse.
4: Mais comme à Jarnage, Saint-Laurent, Saint-Loup, Pontarion, hier il a fait jusqu'à 41,4 degrés à Bonnat. Alors vigilance maximale de rigueur, la Creuse est placée en vigilance orange feu de forêt aujourd'hui et demain. Ce matin les pompiers sont toujours mobilisés à Feltin où un feu s'est déclaré dans une scierie hier. Les flammes seraient parties d'un tas de copeaux. À l'autre bout du département, ce sont 6 hectares qui ont brûlé dans un champ d'orge à Villars hier. Les pompiers sont également intervenus à Moutier-Malcar et Boussac-Bourg pour des feux de végétation.
3: Et dans ce contexte, c'est maintenant qu'il faut faire attention à notre consommation d'eau.
4: Et c'est le message de Confluence Eau. Le syndicat de l'Est Creuse indique que les besoins en eau potable sont similaires à ceux du 15 août en ce moment. Les sources se tarissent, les rivières au régime se réduisent en un filet d'eau. Alors le préfet prend un nouvel arrêté et annonce de nouvelles restrictions. L'ouest du département est maintenant logé à la même enseigne que l'Est. Interdiction totale d'arroser les pots de fleurs, les pelouses, interdiction de laver sa voiture. Seules 3 communes échappent à ces restrictions, Saint-Martial-le-Vieux, Saint-Oradou de Chirouze et Saint-Mère-la-Boye. Tous les détails sont sur ici.fr.
3: On prend les mêmes et on recommence comme hier. 12 écoles creusoises vont fermer cet après-midi.
4: Et 38 leçons toute la journée. Alors on attend tous cette petite brise de vent qui viendra chasser cette chaleur étouffante. La bonne nouvelle, c'est qu'on voit le bout. La vigilance rouge sera levée demain matin en Creuse. Mais c'est maintenant que le plus dur commence à l'hôpital de Guéret. Les médecins régulateurs du SAMU et du SMUR ont les poches qui vibrent de plus en plus. Plus 40% d'appels et plus 20% de passages aux urgences. Il y a toujours un décalage entre les premiers temps de chaleur et l'impact sur les patients, explique la direction. Le plan blanc vient donc d'être activé. Concrètement, des opérations sont donc reportées quand elles sont jugées non urgentes par les chirurgiens. On le répétera jamais assez, il faut éviter les efforts physiques aux heures les plus chaudes, c'est-à-dire tout le temps. Avec ces températures, il n'y aura pas de finale du mini-tour creusois demain à Boussac. Et on vient aussi d'apprendre l'annulation de la 29e édition du Tour du lac de Vassivière ce week-end. Un super top 5 pour le marché de Boussac. Le marché creusois a longtemps été en lice pour devenir le plus beau marché de France. Le concours organisé par TF1. Le classement est tombé. On est donc 5e sur 24. C'est quand même pas mal.
3: Bravo.
4: Top 1 ou top 2, ça c'est ce qui joue ce soir pour l'équipe de France de foot. Les Bleus, déjà qualifiés, affrontent la Norvège à 21h aux États-Unis. Au terme de ces 90 minutes, on saura si les hommes de Didier Deschamps terminent premier ou deuxième de leur groupe. Premier, moi je vous le dis.
3: Mais bien sûr qu'on va terminer premier, il manquerait plus que ça en plus.
4: Bon, nous on va regarder ça depuis la Creuse. Est-ce qu'on va voir du beau temps? Oui, j'imagine.
3: Oui, du beau temps, même si pas que. Hein, des orages sont prévus cet après-midi. Des orages qui se calmeront en fin de journée. On attend entre 35 et 38 degrés cet après-midi. Ça va baisser hein, ce dimanche. On attendra jusqu'à 30 degrés. Donc on perd quasiment une dizaine de,
4: alléluia,
3: de degrés.
4: Alléluia, comme on dit,
3: selon,
4: enfin.
3: Exactement, selon Météo France. Cet après-midi, donc 33 à Bourganeuf, 34 à La Courtine, 35 à Crouges, ensuite Pigerol, 36 à Évaux-les-Bains et la maximale 37 degrés à la souterraine Guéret, au Puçon et Boussac.
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3: Merci d'avoir choisi Ici Creuse, 11h03. Bienvenue si vous nous rejoignez, c'est la finale du Chrono Creuse qui démarre dans moins de 5 minutes.

0: 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Vous venez de l'entendre, le trio Frédéric, Goldman, Jones, juste après sur votre radio ici Creuse.
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0: Ça y est. On y est, cette finale, après une longue semaine de qualification. Trois candidats, Bernard de la Souterraine, Marcel de la Pouge, Richard de Chavanas, vont s'affronter pour cette finale et repartir avec peut-être une carte illicado d'une valeur de 80 euros. Les règles seront identiques à la semaine. Alors oui, malheureusement pour vous là qui nous écoutez, vous pouvez plus rien faire. Mais c'est pas grave, le chrono cross reviendra bien sûr dès lundi. Et vous pouvez déjà vous inscrire, hein, 05 55 52 37 38. Les règles, d'abord une question creusoise, plus vous répondez vite, plus vous avez 2 points, jusqu'à 10 points sur cette question. La deuxième étape, c'est l'ABC creuse, une lettre, plusieurs thèmes en 20 secondes. À vous de me donner un mot par thème qui commence par la lettre donnée. Si vous ne trouvez pas, vous pouvez bien sûr passer. Vous avez les règles, 80 euros en carte illicado. Qui de Bernard, Marcel ou Richard va repartir avec la réponse dans moins d'une heure.
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0: Et top départ surtout pour de la musique. Supertramp, Dreamer qui s'invite tranquillement dans vos oreilles, 11h09.

0: Supertramp Dreamer sur votre radio, ici Creuse 11h13. C'est parti, on va jouer.
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0: La finale avec Bernard de la Souterraine. Bonjour Bernard.
3: Bonjour Kevin.
0: Ça y est, on y est. Après une longue semaine, c'est enfin la finale. Vous vous étiez qualifié ce lundi. Vous avez dû patienter pour être sûr de pouvoir participer aujourd'hui. Et c'est bon, on y est. Est-ce que vous êtes motivé, concentré ?
3: Ah oui, oui, on est concentré, motivé, tout.
0: Qu'est-ce
3: on
0: que vous, vous pensez faire combien de points, tiens, sur cette finale ?
3: On verra.
0: vous vous mouillez pas trop ?
3: Non. Ben, si la première question est pas trop mal, c'est bon, sinon c'est... C'est la première question la plus dure.
0: Alors, je vois la tête de notre stagiaire Cerise qui dit que là, les questions, elles sont compliquées aujourd'hui. Hein.
3: C'est pas grave, on jouera la semaine prochaine.
0: Oui, bah attendez, on n'a pas encore joué, je rappelle, hein, deux règles. Une première question creusoise, plus vous répondez vite, plus vous avez deux points. La deuxième étape, c'est bien sûr l'ABC creuse, comme le petit bac. Je vous donne une lettre, plusieurs thèmes en 20 secondes, à vous de me donner un mot par thème qui commence par la lettre que je vous aurai donnée. Vous pourrez bien sûr passer si vous ne trouvez pas, et tout ça donc en 20 secondes. Bernard, on joue ensemble.
3: Oui.
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0: Il démarre à la fin de ma question que voici. Dans quelle commune creusoise se trouve le château du Téré ?
4: 10, 9, 8, 7, 6,
3: alors là,
4: 5, 4, 3,
3: aucune idée.
4: 2, 1.
3: Je sais pas, moi.
0: Le gong qui a retenti. Vous n'avez même pas essayé de dire une seule commune creusoise. Vous auriez pu dire une commune au hasard. Ça aurait peut-être pu passer.
3: Non, je connais pas ce château.
0: Eh bien, écoutez, ça sera peut-être l'occasion de le découvrir. En attendant, on passe à la deuxième étape.
3: Voilà.
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0: C'est maintenant qu'il va falloir tout donner, Bernard, pour avoir un maximum de points. Soyez concentrés. On démarre avec la lettre B comme Benoît. Et je veux un animal.
3: Une belette.
0: Un fruit.
3: Brugnon.
0: Un pays.
3: Bolivie.
0: Un monument.
3: Bastille.
0: Un objet.
3: Une bouteille.
0: Une marque. Et le gong qui a retenti. On va découvrir votre score. Vous restez avec nous, Bernard. Vous ne bougez pas. En attendant, c'est Mylène Farmer. À qui le tour ? Pour l'instant, c'est le tour de Bernard. Après, il y aura des deux autres finalistes. Le chrono creuse, c'est jusqu'à midi. Qui va repartir avec sa carte illicado d'une valeur de 80 euros ? La réponse arrive. Restez là.

0: Mylène Farmer, c'est à qui le tour sur votre radio ici Creuse? C'est au tour de Bernard de découvrir son score, ne bougez pas.
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0: Le replay avec Bernard de la Souterraine. Bon Bernard.
7: Oui. Je connais pas ce chapeau là, je sais pas où il est.
0: Ah bah oui, je crois l'avoir compris que vous ne saviez pas où il était. On revient justement sur cette première question que j'ai pu vous poser. Je vous demandais dans quelle commune creusoise se trouve le château du Téré. On réécoute.
8: 10, 9, 8, 7, 6,
7: alors là,
8: 5, 4, 3,
7: aucune idée.
8: 2,
0: et la bonne réponse était la Saunière. 0 point pour vous, Bernard. Ça sera l'occasion de découvrir ce château, par exemple.
7: Non plus. Je sais pas où c'est la
0: Saunière. Bon, je vais vous dire où est-ce que c'est la Saunière. Mais avant ça, on va quand même réécouter un peu ce que vous avez fait. L'ABC Creuse, on jouait avec la lettre B. Et ma stagiaire a encore pris mes feuilles, donc je les récupère. On démarrait avec un animal.
7: Une belette.
0: Un fruit.
7: Brugnon.
0: Un pays.
7: Bolivie.
0: Un monument.
7: Bastille.
0: Un objet.
7: Une bouteille.
0: Une marque. Et le gong qui a retenti. 5 points pour vous au total, Bernard. 5 points. Vous sauvez un petit peu l'honneur tout de même.
7: C'est pas mal, hein. On s'entraîne.
0: Exactement. Est-ce que ça sera suffisant ou non? Ça, vous allez le découvrir au fil de l'heure. Mais vous avez quand même encore toutes vos chances. Pour le moment, en tout cas, c'est vous qui avez cette carte illicado dans la poche. La Saunière, c'est juste à côté de Sainte-Fer, juste en dessous de Guéret. Direction
7: Sainte-Fer.
0: À...
7: Oui, je connais la Sainte-Fer. Ça y est, ma femme a trouvé le château.
0: Vous avez déjà pris la voiture, vous êtes devant le château, là, c'est bon.
7: Non, on attendra qu'il fasse moins chaud.
0: Oui, exactement, va falloir attendre dimanche. Bernard, je vous souhaite une très belle... rien du tout, je vous dis à tout à l'heure pour le moment, en tout cas, sinon, bon week-end.
7: Merci, vous aussi.
0: Merci beaucoup, et peut-être à tout à l'heure.
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0: Top départ, j'allais dire pour vous, non, c'est la finale. Là, pour l'instant, c'est nos trois finalistes. Il reste Marcel de la Pouge et Richard de Chavanna qui vont s'affronter pour récupérer cette carte illicado d'une valeur de 80 euros. Pour l'instant, Bernard de la Souterraine, il a cette carte illicado avec ses 5 points. Mais si l'un des prochains candidats fait 6 points, hop, il passe à la trappe et il pourra bien sûr rejouer la semaine prochaine. Vous aussi, vous pourrez jouer avec nous la semaine prochaine, 11h midi, le chrono Creuse.

0: Tom Hugo, ouais. Paul Young sur votre radio ici Creuse à 11h27. Début de soirée, Nuit de Folie qui arrive juste après, ne bougez pas.
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0: Tu tapes. Bah oui, vous allez forcément la passer ce soir, une fois que la France aura chopé sa première place de ce groupe de Coupe du Monde. Match à suivre en direct sur votre radio ici Creuse à partir de 20h30.
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0: Et tiens, est-ce qu'il sera devant sa télé ce soir, Marcel Delapouge?
3: Ah, bien sûr, oui.
0: Ah, bah, j'imagine bien. Bon, bonjour Marcel, en pleine forme aujourd'hui. Alors, ça y est, vous avez enfilé votre maillot de l'équipe de France. Vous êtes mis le maquillage bleu, blanc, rouge.
3: On n'est pas jusque-là encore.
0: Ah, d'accord, bon. On va attendre de passer les phases éliminatoires alors, hein.
3: Exactement.
0: Marcel, 6 points minimum à faire et vous repartez avec votre carte illicado d'une valeur de 80 euros puisque Bernard juste avant a fait 5 points. Je rappelle les règles, 2 étapes. La première, une question creusoise. Plus vous répondez vite et plus vous avez 2 points. Une question bien sûr en lien avec la Creuse. La deuxième étape, c'est la BC Creuse. C'est comme le petit bac, une lettre, plusieurs thèmes. En 20 secondes, à vous de me donner un mot par thème qui commence par la lettre que je vous aurai donnée. Marcel, est-ce que vous êtes prêt?
3: Ok.
0: Allez, c'est parti, rouge.
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0: Il démarre à la fin de ma question que voici. Sur quelle commune creusoise je me trouve si je suis au château de Bois-l'Amy?
4: 10, 9,
3: Bois-l'Amy.
0: Bois-l'Amy.
4: 7, 6, 5, 4.
3: Je connais pas ça. Manière étrange.
0: On découvre votre score dans les prochaines secondes. En attendant, on passe à la deuxième étape.
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0: On va jouer avec la lettre A comme araignée et je veux un prénom féminin.
3: Agnès.
0: Une plante aromatique.
3: Annette.
0: Une commune creusoise.
3: Un
0: objet.
3: Assiette.
0: Un fromage.
3: Le fromage, Andorre.
0: Une boisson.
3: Boisson, anis.
0: Un plat cuisiné, le gong qui a retenti. On va découvrir votre score dans les prochaines secondes. Vous restez avec nous.
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0: En attendant, c'est téléphone. Le jour s'est levé sur votre radio ici Creuse. Oh oui, voilà, il est bien levé le jour, vu la chaleur qu'il fait. Allez, bienvenue si vous nous rejoignez. C'est le chrono Creuse jusqu'à midi. La grande finale.

0: Le jour s'est levé. Téléphone sur votre radio ici Creuse.
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0: Avec Marcel Delapouche. Cher Marcel, le match ce soir de l'équipe de France contre la Norvège, à suivre bien sûr en direct sur votre radio Ici Creuse, 20h30. C'est quoi votre pronostic? Je suis curieux de savoir.
8: Je ne veux pas le regarder dans un château. Hein.
0: Oh, vous pourriez au moins peut-être que vous soyez.
8: Votre château là, j'ai jamais écouté parler.
0: Ah et pourtant, eh ben, il existe bien ce château, on va y revenir dessus. L'avantage dans un château, c'est qu'on est au frais au moins.
8: Oui, comme ça la bière elle sera plus fraîche.
0: Avec modération bien sûr. Marcel, mais je suis d'accord avec vous. On revient sur cette question. Sur quelle commune creusoise je me trouve si je suis au château du Bois-l'Ami? On réécoute.
5: 10, 9,
0: Bois-l'Ami.
5: 7, 6, 5, 4.
8: Tu connais pas ça, Manière étrange.
0: Non, c'était pas Manière étrange, c'était Moutier-Malcar, le château de Bois-l'Ami, aussi appelé Tour Zizim de Bois-l'Ami. Donc ça fait 0 point sur cette question. Ça commence mal, Marcel.
8: Je connais pas du tout votre château là.
0: Eh ben voilà, ça sera l'occasion. Alors ça reste un château privé, hein, bien sûr, mais ça peut être l'occasion d'y passer devant, puisqu'il est quand même assez beau. Hein. Je vous invite à aller le voir à Moutier-Malcar. On va découvrir la suite de votre score avec la BC Creuse. On jouait avec la lettre A comme Anatole. On réécoute. Une plante aromatique. Une commune creusoise. Un objet.
8: Assiette.
0: Un fromage. Une boisson.
8: Boisson, anis.
0: Un plat cuisiné, le gong. Et le gong qui a retenti, achète avec un H, mon cher Marcel. Je ne peux donc pas le comptabiliser.
8: Lequel ?
0: Comment ?
8: Qu'est-ce que vous m'avez dit là ?
0: Vous avez dit la hachette pour l'objet et vous achetez avec un H.
8: Assiette.
0: Ah, assiette. On avait tous compris. Attendez, on va réécouter quand même parce que nous, on a tous compris hachette. Je veux être sûr.
8: J'ai dit assiette. Ah, mais quand même.
0: On va réécouter tout de même, si vous me permettez.

0: Une plante aromatique.
1: Un aide.
0: Une commune creusoise.
1: Un
0: objet.
1: Assiette.
0: Un fromage. Ah oui, assiette, maintenant que vous le dites. Assiette.
1: Assiette quand même.
0: Oui, moi j'avais compris, achète. Donc bon, et on avait tous compris ça ici dans le studio. Je vois pas de quoi vous voulez parler. 6 points pour vous, Marcel. C'est donc vous pour le moment qui prenez la tête de cette finale du Chrono Creuse et qui avait donc la carte il cadeau d'une valeur de 80€ dans la poche. Est-ce que ça va suffire ou non? Il reste Richard de Chavanas dans les prochaines secondes. Marcel, peut-être à tout à l'heure.
1: On verra bien.
0: Allez, à tout à l'heure.
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0: Top départ pour Richard de Chavanas dans les prochaines secondes. En attendant, Eddie Mitchell, la dernière séance.

0: Shakira, Waka Waka sur votre radio ici Creuse. Dernier match de poule de notre équipe de France ce soir à 20h30 à suivre en direct sur votre radio ici Creuse. Dernier match face donc à la Norvège avant d'accéder aux phases éliminatoires. Donc un événement à vivre sur votre radio ici Creuse. 11h51, on va jouer avec Richard de Chavanna.
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0: La finale donc avec Richard de Chavanna. Bonjour Richard.
4: Bonjour Kevin.
0: En pleine forme aujourd'hui?
4: Ah oui, j'ai déjà mis tout l'équipement, les chaussettes bleues, le short bleu, le maillot bleu.
0: Ah bah ça, vous me faites plaisir. C'est quoi votre pronostic là pour le match de ce soir face à la Norvège?
4: Bon, match nul.
0: Oh non, Richard.
4: Ah, si.
0: Oh, vous pouvez pas me faire ça. Richard.
4: Ah, ben, si, moi. Si. Et si je gagne, je vais chercher une corde de bois.
0: Écoutez, je vous le souhaite. Richard, donc on va jouer avec vous avant ça, avant ce match au Chrono Creuse. Deux étapes. D'abord, la question creusoise, plus vous répondez vite et plus vous avez de points. La deuxième étape, c'est l'ABC Creuse. Une lettre, plusieurs thèmes en 20 secondes. À vous de me donner un mot par thème qui commence par la lettre donnée. Si vous ne trouvez pas, vous pouvez bien sûr passer. Non, c'est pas Christian, c'est Richard. Vous n'avez pas changé de prénom entre temps. Est-ce que vous êtes prêts?
4: Oui.
0: Allez, c'est parti.
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0: Il démarre à la fin de ma question que voici. Dans quelle commune se trouve le théâtre Jean Lursa?
5: 10, 9, 8, 7, 6, 5, 4, 3, 2, 1.
0: On découvre votre réponse dans les prochaines secondes. En attendant, on passe à la deuxième étape.
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0: On va jouer avec la lettre P comme papa et je veux un prénom masculin.
4: Oui.
0: Un département.
4: Pas.
0: Un métier.
4: Pompier.
0: Une couleur.
4: Pompe.
0: Un verbe.
4: Pas.
0: Un moyen de transport.
4: Pirogue.
0: Une partie du corps humain. Et le GOG qui a retenti. On va découvrir votre score dans les prochaines secondes. En attendant, c'est Vianney qui s'invite tranquillement dans vos oreilles avec Beau Papa.

0: Vianney sur votre radio, ici Creuse avec Beau Papa.
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0: Avec Richard de Chavada, on va découvrir votre score. Richard, avec cette première question que j'ai pu vous poser. On accueille également Marcel, tiens, de La Pouge. Marcel, je vous poserai la même question juste après, voir si vous avez eu la bonne réponse, vous ou pas. Donc, Richard, est-ce qu'on a les deux personnes à l'antenne? Est-ce qu'on a Richard et Marcel? Oui, c'est bon. Messieurs, qui va repartir avec sa carte illicado d'une valeur de 80 euros? Est-ce que c'est vous, Richard, ou est-ce que c'est vous, Marcel? Marcel, vous aviez la réponse du théâtre Jean Lursa, sur quelle commune il se trouve?
3: Ça doit être au Buchon.
0: Eh bien, on va découvrir ça ensemble. Richard, je vous ai posé cette question. Dans quelle commune creusoise se trouve le théâtre Jean Lursa? On réécoute.
4: 10, 9, 8, 7, 6, 5.
0: Vous nous avez
4: 4,
0: dit Guéry. 3, Marcel a dit au Buchon. La bonne réponse était au Buchon. Richard, 0 point sur cette étape, malheureusement. Mais vous avez tenté de vous rattraper quand même avec l'ABC Creuse. On jouait avec la lettre P comme papa. On démarrait avec un prénom masculin. On réécoute. Un département.
3: Passe.
0: Un métier.
3: Pompier.
0: Une couleur.
3: Pourpre.
0: Un verbe.
3: Passe.
0: Un moyen de transport.
3: Pirogue.
0: Une partie du corps humain. Et le gog a retenti, et ce qui fait donc un total de 4 points. C'est donc Marcel qui gagne. €80 en carte illicado pour vous, Marcel. Félicitations.
3: On va boire quelques bières pour l'équipe de France.
0: Exactement, avec modération bien sûr. Bravo quand même tout de même, Richard. Vous revenez avec nous la semaine prochaine?
3: Bon, bah oui, j'ai été mauvais.
0: Mais non, vous n'avez pas été mauvais. Vous avez toutes vos chances pour vous requalifier la semaine prochaine. On vous attend, bien sûr. Je vous souhaite un bon week-end, Richard, et un bon match ce soir.
3: Bon week-end et à la semaine prochaine.
0: Merci beaucoup, Bernard également, hein, de la Souterraine, qui avait fait 5 points, mais qui est donc pas qualifié, qui ne gagne pas cette carte. Il est cadeau d'une valeur de 80 euros. Bravo à tous nos candidats également de toute la semaine qui ont tenté de se qualifier. Et puis encore bravo à vous, Marcel, donc, qui repart avec sa carte Il est cadeau d'une valeur de 80 euros.
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0: Merci d'avoir choisi Ici Creuse en ce vendredi 26 juin. L'actualité avec vous, Thibaut Pointeau. Il est midi et c'est l'heure de se barricader.
5: Eh, c'est maintenant ou jamais. Hein. Fermez les volets, allumez les ventilos, même s'il est fort à Paris qu'il tourne déjà à plein régime. Il fait plus de 30 degrés ce midi, 33 à Guéret et Saint-Loup. Hier, il a fait jusqu'à 41,4 à Bonnat. Et certains logements se transforment en vraies bouilloires. Des cocottes minutes avec des habitants déjà à point, prêts à imploser. Ceux du quartier Brézard à Guéret continuent de cramer dans des logements mal isolés. Et il n'y a pas de solution miracle, seulement des petites techniques.
6: Je mets les ventilateurs en plein sur ma figure. Je suis obligé, sinon j'ai vraiment trop de mal à respirer.
7: L'après-midi, moi, je ferme. Je reste dans la chambre, prends un bouquin. Et le soir, quand il fait un peu frais, je vais sortir, marcher, à courter des fois.
8: Je mets un rideau avec des serviettes humides parce que là, j'ai le soleil en pleine face, là. Heureusement qu'on a l'arbre. J'espère qu'ils ne vont pas nous couper celui-là.
9: Oh là, c'est trop. Même j'ai des fleurs et crèves, c'est normal après, avec la chaleur. Moi, je n'aime pas être à la maison. Je ne suis pas femme de maison. J'aime bien faire le ménage, mais j'aime bien être dehors.
5: Et vous l'avez entendu, les plantes crament aussi. Ce n'est pas fini. Préparez-vous à dire adieu à vos géraniums. Le préfet de la Creuse annonce de nouvelles restrictions d'eau. L'ouest du département est maintenant logé à la même enseigne que l'est. Interdiction totale d'arroser les pots de fleurs, les pelouses. Interdiction de laver sa voiture. Ce qui reste autorisé, c'est d'arroser votre potager uniquement la nuit. Et alors que les rivières sont au régime et se transforment en un filet d'eau dans certains endroits du département, Confluence Eau appelle à la responsabilité de tous. Les besoins en eau potable sont similaires à ceux du 15 août en ce moment. Le vice-président du syndicat était notre invité ce matin. Son interview est à réécouter sur ici.fr.
0: La nature est sur un fil et il ne suffit d'un rien pour que la mèche s'enflamme.
5: Avec encore plusieurs départs de feu, ce midi, les pompiers sont toujours mobilisés à Feltin, où un feu s'est déclaré dans une scierie hier à cause de la fermentation des tas de copeaux de bois. Plus de 300 mètres cubes de copeaux sont partis en fumée et les pompiers craignent que le feu couve toujours et reparte. À l'autre bout du département, hier, ce sont 6 hectares qui ont brûlé dans un champ d'orge à Villars. Dans ces conditions, les foins se réduisent comme peau de chagrin. Les agriculteurs sont forcés de puiser dans leurs réserves pour nourrir leurs bêtes. C'est le cas de Romain Rapina à Saint-Dizier-les-Domaines. Il élève une centaine de vaches charolaises.
10: Jamais on a emmené du foin à partir du 15 juin. Enfin, moi, je suis installé que depuis 2015, mais mon père, qui est installé depuis les années 80, jamais il a emmené du foin à cette époque. Et surtout en quantité comme ça, partout. Déjà, la première problématique, ça va être d'avoir assez de fourrage pour passer l'hiver pour le cheptel souche. Et vu qu'il n'y aura pas de maïs, comment on va faire pour engraisser les bêtes? Est-ce qu'on achète des céréales et fourrage pour les engraisser ou est-ce qu'on les vend avant pour régler cette problématique-là?
5: Et comme solution à l'instant T, les syndicats agricoles appellent à la solidarité. La FDSE a mis en place une banque de fourrage et le préfet a interdit le broyage des pailles.
0: On prend les mêmes et on recommence. Comme hier, 12 écoles creusoises vont fermer cet après-midi.
5: Et 38 leçons toute la journée. Alors on se pose tous la même question en ce moment. Mais quand est-ce que ça se termine? On attend cette petite brise de vent qui viendra chasser cette chaleur étouffante. La bonne nouvelle, c'est qu'on voit le bout. La vigilance rouge sera levée demain matin en Creuse. La mauvaise nouvelle, c'est que le plus dur commence maintenant dans les hôpitaux. Aguerrez les médecins régulateurs du SAMU et du SMUR ont les poches qui vibrent de plus en plus. Plus 40% d'appels et plus 20% de passages aux urgences en cette fin de semaine. Le plan blanc vient donc d'être activé, explique Béatrice Fougerard, cadre supérieur au pôle réanimation urgence cardiologie.
11: Alors notre rythme de croisière peut-être est de 60 passages, 65. Là, on est passé à 70, 75, 80 passages.
12: On n'a pas les mêmes pathologies qui vont rentrer là. En fait, il y a toujours un décalage entre les premiers temps de chaleur et l'impact sur les patients, en fait. Parce que le corps, il est résistant, hein, mais au bout d'un moment, il s'effondre aussi un peu. Là, les patients âgés à domicile de 90 ans qui n'ont pas été sollicités pour boire et qui vont déclencher des pathologies liées à la chaleur. C'est un peu l'accumulation.
5: Et concrètement, avec l'activation du plan blanc à l'hôpital de Guéret, des opérations sont reportées quand elles sont jugées non urgentes par les chirurgiens. Allez, Kevin, la main sur le cœur, on y croit. L'équipe de France finira-t-elle première ou deuxième de son groupe à la Coupe du Monde? C'est ce qu'ils jouent ce soir pour nos Bleus. Déjà qualifiés, ils affrontent la Norvège à 21h. Un top 5, ça c'est le super résultat du marché de Boussac. Le marché creusois a longtemps été en lice pour devenir le plus beau marché de France. Le concours organisé par TF1. Le classement est donc tombé et on est 5e sur 24.
0: Bravo.
5: Bravo, super.
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5: À la météo, Kevin.
0: C'est de la chaleur qui continue de nous accompagner aujourd'hui. Il va falloir attendre dimanche pour redescendre aux alentours des 28-30 degrés. Cet après-midi, des orages sont prévus et jusqu'à 37 degrés à la souterraine, Guéret et Aubusson, ainsi que Boussac. Il est temps pour moi de vous laisser, pour vous dire que je vous retrouve tout à l'heure pour la dernière après-midi. C'est notre dernière après-midi ensemble en musique, 13h30, 16h. Mais avant ça, c'est bien sûr Valérie Damido et Éric Bastien avec le jeu Au Taquet.
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17: Bonjour la France, j'espère que tu vas bien la France. On a tous chaud et on s'aime quand même. C'est la finale aujourd'hui.
18: Oui, bonjour.
17: Ça va Éric Bastien?
18: Bonjour, écoutez, on est vendredi.
17: Ouais, c'est ravioli.
18: Je pensais faire un petit peu mieux, mais on est quand même sur une égalité.
17: Oui, on a 2-2 quoi. Il croyait qu'il allait me mettre minable. Mais non, pas du tout.
18: Deux candidats chacun.
17: Voilà, on a deux candidats chacun qui vont s'affronter pour gagner soit en premier prix, 2 places VIP pour assister au concert de Katy Perry.
18: C'est bien pour un début de week-end, ça.
17: Ouais, Ça sera le dimanche 12 juillet au Zénith de Nancy. Donc vous aurez évidemment un espace privatif pour faire un petit cocktail dînatoire, des boissons à discrétion, un parking réservé, 100 euros de carburant pour aller là-bas. Et puis vous passerez la nuit dans une suite pour deux personnes avec les petites déj. Donc ça, c'est le premier prix. Le deuxième prix, c'est quoi?
18: Attendez, vous cherchez un bon café? Mais pourquoi vous cherchez encore, Valérie? Tu le sais, c'est Joe Malongo, notre légende habituelle. Tous les jours, du lundi au vendredi, il prépare. Avec toutes ses
17: dosettes et...
18: Non, parce que c'est comme le Père Noël. Il a des petits lutins qui travaillent pour lui dans son atelier. 32 dosettes, oui.
17: Et six verres en verre.
18: Bien sûr, pour une cafetière extraordinaire.
17: Et toute la semaine, je vous rappelle qu'on a fait gagner aussi les perdants.
18: C'est vrai.
17: Puisque quoi qu'il arrive, tous ceux qui participent à l'émission gagnent deux places pour aller au cinéma avec un film ici qui s'appelle Les Parfaits Arnaques en famille avec Audrey Fleurot et Ramzi Bedia. Il est l'heure à présent. Eh bien.
18: Ah oui, il est temps, hein.
17: Ah, il est temps d'accueillir nos finalistes de la semaine, Mathieu, Florence, Anne-Sophie et Guillaume. Comment?
18: Bonjour.
17: Ça va?
19: Bonjour.
18: Bonjour.
17: Vous êtes en forme? Vous êtes tous prêts à gagner?
20: Oui.
19: Oui.
17: Très bien. Alors, la première demi-finale, c'est Mathieu, ici Lorraine, contre Florence, ici Pays de Savoie.
18: Un chacun.
17: Voilà. Bah oui, tu vas pas le répéter bah 50 oui. fois. Oh là là. On dirait une personne ancienne. Alors,
18: et
17: allez,
18: Florence.
17: La deuxième demi-finale, ce sera Anne-Sophie contre Guillaume.
18: Un chacun.
17: Aïe, aïe, aïe, aïe. J'appelle la Fédération Française des EHPAD. Pouvez-vous récupérer votre prototype? Alors, Mathieu et Florence, comment ça va?
19: Moi, ça va bien. Très très bien, chaudement, mais ça va.
18: Ben oui.
17: Ok, Mathieu, combien il fait chez toi?
20: Il doit faire 27.
17: Oh, ben,
20: dans la maison.
17: Ah, dans la maison. Ouais. C'est déjà pas mal, hein, parce que chez moi, il fait 31. Comment te dire? Alors, tu as 46 ans, je rappelle que tu habites à Terreville, tu étais avec nous mercredi, tu as des poissons rouges, des perruches et un lapin. Alors, on n'en avait pas parlé, mais alors tout le monde t'appelle Chacha. C'est drôle ça, pourquoi Chacha?
20: C'est par rapport à mon nom de famille, en fait.
17: Ah, voilà, d'accord. Parce que Mathieu, normalement, c'est Matt, non?
20: Oui, c'est Matt, mais quelqu'un un jour m'a appelé Chacha et c'est resté depuis des années.
17: Ah, Mike.
18: En même temps, Matt, ça va bien avec échec, hein. Échec et Matt. Ouais. Voilà.
17: Merci Kinan qui de plus en plus à chaque fois qu'il vient participer à l'émission, sa casquette s'enfonce tellement il a honte. Voilà. Alors, tu as une petite manie qui m'a fait beaucoup rire. Il paraît qu'avant de manger les aliments, tu les renifles. Pourquoi?
20: Ah ben je renifle tout ce que je mange. Oui. Je sais pas, c'est un toc. J'ai peut-être peur d'être empoisonné.
17: Ah ouais, d'accord, mais tu crois que tu vas sentir le poison s'il y a du poison?
20: Non, mais c'est surtout l'odeur qui donne l'appétit, donc je pense que c'est lié à ça.
17: Ok.
18: Les animaux, ils font ça. Ouais, ils sentent tout.
17: Les animaux, surtout. Les petits chiens.
18: Oui.
17: Voilà. Alors, je vais te poser la première question, vrai ou faux, afin que tu puisses gagner le premier point, car tu vas le gagner.
18: Merci de me rappeler.
17: Je le sais. Tiens, une petite musique d'ambiance. Ah, Volvic, un volcan s'allume.
18: Une Valérie s'éteint.
17: Voilà. Alors, écoute bien cette question, Mathieu. Il existe un volcan en Indonésie qui crache de la lave bleue. Il existe un volcan en Indonésie qui crache de la lave bleue. Vrai ou faux? Top chrono, 5 secondes.
20: Je dirais vrai.
17: Eh ben, t'as bien raison. Il s'appelle le Kawajen. Il est célèbre parce qu'il a des flammes bleues qui sont visibles la nuit. Et en fait, bon, c'est pas vraiment de la lave bleue, c'est les gaz qui s'enflamment et ça fait du bleu, mais on dirait vraiment de la lave bleue. Premier point pour Mathieu.
18: Bon, et comment ça, Florence, depuis lundi?
19: Ça va très bien, merci, vous, Eric.
18: Ça va. Écoute, je suis content de te retrouver, de jouer avec toi. T'as été super à l'aise lundi à Chapéry, en Haute-Savoie, avec ton chéri Jean-Sébastien. Et puis toute la petite famille. Est-ce qu'on avait parlé de ton charou, Aïka? Je ne sais pas si on avait parlé de ton charou, hein.
19: Non, pas du tout.
18: Voilà, c'est bien de mettre à l'honneur les chats.
17: Moi, j'aimerais savoir comment ça s'appelle, les habitants de Chapéry.
18: Chapériens.
19: Voilà, parfait.
18: Oh là là là. Chapérienne, chapérienne, exactement. Florence qui est bénévole l'hiver auprès du Secours Populaire. Ça, c'est top. Et tu tiens le magasin solidaire. C'est
17: le
18: bien,
17: magasin,
18: ça.
17: Ouais.
18: Le magasin.
19: Oui.
18: Oui, ben c'est bien.
19: Tout à fait, c'est ça.
18: Ben, c'est chouette, ça, d'aider le Secours
19: Populaire. Il faut les aider, hein, il faut les soutenir.
18: Il faut aider tout le monde.
17: C'est important. Puis alors, pour les SDF en ce moment, la canicule, c'est pas...
18: Exactement.
17: C'est pas... N'hésitez pas à donner de l'eau aux gens que vous voyez seuls dans la rue.
18: Et oui, Florence adore les lotos de village. Elle gagne souvent. Je vous rappelle qu'elle gagne même beaucoup, puisque à Annecy, elle avait gagné une voiture décapotable en jouant au casino. Elle est très chanceuse, la nana. Mais ouais, on a parlé cette semaine.
17: Mais là,
18: je me sens bien avec toi, Florence. D'ailleurs, on va jouer. On va tout de suite montrer à quel point on est au taquet. Je crois que c'est le titre de l'émission. Voilà, ça c'est
17: qu'est-ce
18: pas.
17: Qu'est-ce qu'il y a? Tu t'es coincé le pied?
18: Non, j'ai voulu faire une voix de ténor, mais je crois que c'est pas ça. Un chanteur ténor possède une voix très grave. Est-ce que c'est vrai ou faux? Top chrono, 5 secondes. Ça vaut un point. Un ténor, c'est très grave?
2: Sa voix, je dirais faux.
18: Tu dis faux. Le ténor possède, ta raison, possède au contraire l'une des voix les plus aiguës chez les hommes.
2: Un point.
17: C'était quand même sur le gong, la réponse.
18: J'ai pas entendu.
17: Maître Coupez, intervenez. Parce que,
18: bon, non, avec la canicule, j'ai plus de notion du temps, vous savez. Donc,
17: Donc,
18: mais faut qu'elle fasse gaffe la
17: Mathieu,
18: prochaine fois.
17: Mathieu, je te donnerai un petit avantage sur la prochaine question. Voilà.
2: Pour moi.
17: Non, tu viens de l'avoir, ton avantage, mon petit chat. On t'a laissé répondre après le gong.
18: Fini la joker.
17: Alors là, c'est pas le tout, mais vous écoutez ici, vous vous dites, mon Dieu, il fait chaud. Qu'est-ce qu'elle va nous mettre comme musique pour supporter la canicule?
18: C'est vrai,
17: là,
18: alors, c'est quoi?
17: C'est 1988. Hein, alors, moi, c'est un de mes chanteurs préférés de quand j'étais ado. C'est Étienne Dao, Le monde est bleu comme toi. Allez, bleu comme toi, je vous aime, à tout de suite.

0: comme toi, Étienne Daho.
1: Quelle voix de ténor.
0: Vous avez vu, hein, 1988, Étienne Daho. Ah mais non, c'est une voix aiguë, les ténors.
1: Oui, donc...
0: Bon. J'ai pas une voix aiguë, quand même.
1: Non, allez, jingle.
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0: La voix de taquet, une voix de ténor, un peu.
1: Oh là là.
0: La voix qui parle de temps en temps.
1: Bah non, il a une voix plutôt grave, au contraire.
0: Ah, d'accord.
1: Cherche le nom de la personne qui a une voix grave.
0: Alain Gazal.
1: Voilà. Alain, il a une voix un petit peu de séducteur.
0: Ah bah, c'est un beau gosse, Alain, attendez. C'est la voix de la radio, hein.
1: Eh bah, c'est super. Alors, nous allons évidemment passer au quiz musical. C'est un petit peu un moment difficile parce qu'il va falloir connaître la chanson. Bon, je sais que Mathieu était assez doué en chanson française, on va pas se mentir.
3: Oui.
1: Bah, comment il ose pas trop dire qu'il est bon ou pas. Il a... Oui, bon, okay. Allez, alors, écoute-moi bien. C'est des tubes vraiment d'été.
0: Hein?
1: Le truc, évidemment.
0: Un peu sadique, voilà.
1: Bah, l'autre, c'est un sadique, hein, je te le dis tout de suite.
0: Oui,
1: c'est lui qui prépare les quiz.
0: Ça rime avec Eric. Hein,
1: oui, alors, sadique comme il est, figure-toi que là, d'habitude, on a quand même 10 secondes d'extrait. Plus ceux du non, fais chier. Non, je vais leur compliquer la vie. Et là, vous allez avoir 5 secondes pour reconnaître l'artiste. Il y en a un après l'autre. Donc, concentre-toi bien, mon petit bonhomme. On y va, c'est parti.
4: On dirait le sud.
1: Qu'est-ce que c'est? Qui c'est qui chante?
3: Nino Ferrer.
1: Nino Ferrer. D'accord.
0: J'aurais dû mettre 2 secondes.
1: Oh, et ça suffit maintenant hein, de traumatiser les candidats, là. Ah, oh, nom de Zeus. Oui, bien sûr, le sud. Ouais, le sud. Down, down, down. C'est tant longtemps. On adore cette chanson.
0: Bien sûr.
1: Bravo Mathieu, ça te fait donc un premier point. Alors, même punition avec la deuxième chanson à reconnaître. Il nous a mis 5 secondes.
0: 5 secondes.
1: T'es content de toi?
0: Pour l'instant, c'est bien. Il l'a trouvé, hein.
1: Oui, mais enfin, t'es content de toi?
0: Pour l'instant, ça va.
1: Allez, écoute bien.
0: Je suis toujours content de moi.
1: Ça, on le sait. Allez, écoute bien.
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1: Alors, qu'est-ce que
3: c'est?
1: Thierry Hazard.
0: Franchement, je vous mets 2 secondes la semaine prochaine. C'est pas possible.
1: Mais tu arrêtes maintenant de traumatiser tout le monde, là. Ça suffit,
0: trop
1: oui.
0: Simple.
1: Bien évidemment, c'est Thierry Hazard. Le jerk.
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5: De la musique pop.
1: Ouais, sur de la musique pop.
0: Exactement.
1: Ça te fait donc 3 points, Mathieu. Bravo.
0: Florence, alors comme ça, on collectionne les parfums.
6: Oui. Hmm
0: bah, raconte-moi un petit peu.
6: J'adore les garder.
0: Et alors pourquoi? Je sais pas, c'est quoi? C'est le flacon? C'est la beauté des flacons que tu aimes?
6: Non, c'est pour le souvenir aussi, les cadeaux qu'on m'a offerts, des enfants, des gens qui m'apprécient, et puis pour pas les jeter en fait.
0: Ok, donc tu gardes les bouteilles de marque, même vite, t'en as quoi?
6: Voilà.
0: Combien?
6: Une trentaine.
0: Ça va.
6: Ouais.
0: Allez, voici donc ton quiz. Comme tu l'as compris, dans la sadicité, sadisation, de sadique quoi.
1: Oui.
0: J'ai mis que 5 secondes. Voici le premier extrait.
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0: Eh ben, qui chante? Pardon?
6: Étienne Daho.
1: Et j'étais sur la route toute la sainte journée.
0: Tu crois que c'est Étienne Daho, ça?
1: Et non.
0: Mais non, c'est là, Gérald de Palmas.
1: Sur la route toute la sainte journée.
0: Ah ouais.
1: J'ai pas vu le doute en toi s'immiscer.
0: Ah, j'aurais dû inverser là avec Mathieu.
1: Mathieu, tu l'avais bien sûr.
3: Ouais, je l'avais aussi.
1: Bah oui, Mathieu, c'est une pointure en chanson.
0: Ouais, pointure.
1: Le seum international.
0: Tu l'as vu mon 43?
1: Ouais, bon. Je l'ai vu, ouais. Tu l'as
0: allez,
1: vu mon 250?
0: Oui. Voici un deuxième, dis donc Florence.
6: Ouais.
0: La France compte sur toi, s'il te plaît.
6: Bah ouais, je crois que j'ai
0: il y a les titres de la chanson
6: de.
0: Oui. Et ben voilà Florence.
1: Dis-moi oui.
6: On pas
0: tout perdu. Non mais
1: Andy,
0: non.
1: Bon.
0: Jamais.
1: Alors Mathieu, tu as 3, Florence tu as 2. C'est pas mal. Voilà, je veux dire voilà, Mathieu, tu restes bien.
0: On a connu
1: bien...
0: quand même des candidats bien meilleurs que ça, mais bon après.
1: Alors, je serai toi, je rangerai mon seum de part de vers moi dans ma petite poche parce que là tu es ridicule. Bien, allez, on va tout de suite écouter un truc qu'on adore, ça sent l'été, ça sent les vacances. C'est ce que j'écoutais quand j'étais petite. D'ailleurs, c'est sorti l'été de la canicule, 1976, comme quoi tous les 50 ans, je pense qu'il y a une canicule.
0: Tu n'es pas petite en 76.
1: Bah, j'avais 11 ans.
0: En 76?
1: Bah oui, je suis née en 65. Voilà, donc j'étais petite, j'étais à l'école.
0: C'est pas votre âge.
1: Allez, LT

0: Elton John et Kid Didi avec Don't Go Breaking.
1: Qui dit
0: Kid Didi, ouais, Don't Go Breaking My Heart. C'est vrai que c'est Kid Didi, ouais, pardon.
1: Kid Didi. Oh là là là là.
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1: C'est
0: la fin de saison.
1: C'est un peu problématique. Hein. Alors, Mathieu, ici Lorraine à 3. Florence, ici Pays de Savoie à 2. Mathieu, si tu l'emportes, tu l'emportes.
0: Encore une grande phrase.
1: Encore une grande phrase.
0: Si tu l'emportes, tu l'emportes.
1: Voilà, hein, donc Terville compte sur toi, la Moselle compte sur toi, voilà, tes enfants comptent sur toi.
0: Tu l'emportes.
1: La France compte sur toi, le Dami Dolan compte sur toi. Il y a un moment donné.
0: Vous voyez que c'est avec ça qu'on va avoir deux thés dans Télérama, franchement.
1: Mais tu cherches à avoir deux thés dans Télérama, quoi ?
0: Pas du tout.
1: Ah bon, d'accord, parce que si c'est à ton but, il faut que tu ailles bosser à France Culture. Hein. C'est pas ici qu'il faut bosser.
0: On les salue.
1: On les salue, je les adore. Mais là, tu auras peut-être deux thés dans Télé Z. Alors, mon petit Mathieu, comment tu te sens ? Est-ce que ça va pulser, là ?
3: Un peu stressé, là, oui.
1: T'es un peu stressé ?
3: Je le sens quand même.
1: Non, moi je le sens bien parce que t'as une culture incroyable.
0: Une France culture incroyable.
1: Je pense que tu vas totalement triompher. Tu vas totalement l'emporter, Mathieu. Je crois en toi. La France compte sur toi. Vraiment. Allez. Écoute bien cette question qui est une question d'une facilité à toute épreuve.
0: C'est pas normal.
1: Bon, c'est pas moi qui fais les questions, donc tu verras ça avec les auteurs. Mmh. Alors écoute bien. De quel sitcom sont issus les personnages Nicolas, José, Lali et Bénédicte, qu'on appelait Béné. De quel sitcom sont issus Nicolas, José, Lali et Béné, alias Bénédicte? Top chrono, 10 secondes.
3: Hélène et les garçons.
1: Ta ta ta ta ta ta ta da da.
0: Paolé.
1: Yalla, écoutons ce générique de la mort. Une fille. Et voilà, bravo. Tu vois, j'avais pas dit que c'était le meilleur. Voilà, c'est tout ce que j'ai à dire.
0: Ouais.
1: Voilà, tu joues pour la gloire maintenant. Bonne soirée à toi.
0: Bon, comment ça on joue pour la gloire là?
1: Bah parce qu'elle a 2, il a 8. Donc même si elle marque 5, ça lui fait 7.
0: Florence.
4: Florence.
0: Moi aussi je suis triste, Florence.
4: Y a pas une question bonus?
0: À la rentrée peut-être, mais là on l'a pas prévu là, aujourd'hui.
1: Bah, non, à la rentrée, pas de session.
0: Bon, Florence, alors je te pose quand même la question parce que t'es sympa et puis parce qu'on t'aime, on a envie de passer. Tu sais quoi? Juste avant la question, vous allez voir que c'est raccord parce que bon là on est mort quoi.
1: On y va, allez-y.
0: Oui, non, il lui faut toujours un mouchoir en papier dans la main.
4: Oui.
0: C'est une circonstance aujourd'hui quoi. Mouchoir en papier.
4: Voilà, vous avez tout compris.
0: On pleure la défaite quoi.
1: Mais pourquoi il te faut un petit mouchoir en papier dans ta main?
4: En fait, c'est un anti-stress, ça me détend, c'est pour me soulager, c'est pas top en fait.
1: Mais pourquoi tu t'achètes pas des très jolis mouchoirs en tissu par exemple?
4: Bah non, parce qu'il y en aurait partout, des fois j'en ai 10 dans mon lit, alors il me faudrait une collection.
1: Ah oui, d'accord, ok, bon ok, très bien.
4: Ouais, non.
0: Bon, écoute, voici quand même cette question. On va sortir avec les honneurs parce qu'on est comme ça, Florence. Dans quelle ville de France trouve-t-on une statue? Je parle pas de celle qui est la statue d'Amy Dolan, là, qui est. C'est Angoulême qu'elle est, non? À Montélimar.
1: Oh, elle est à Montélimar.
0: À Montélimar, oui, c'est vrai.
1: Bon, vous savez, j'en ai un peu partout, à Guingamp.
0: Ça, c'est sûr, vous mettez partout, ça, on sait. Dans quelle ville?
1: Je vais appeler la DRH et je vais lui expliquer comment tu maltraites.
0: Dans quelle ville de France trouve-t-on une statue surnommée les 400 culs? Existe vraiment, hein. Les 400 culs. Top chrono, 10 secondes. Une ville en France.
4: C'est à Chambéry.
0: C'est comment?
4: À Chambéry.
0: Et t'es pas un peu du coin, toi?
4: Bah si, je suis de Haute-Savoie.
0: Eh bah ouais, donc voilà, forcément tu le sais. Et tu as raison, c'est Chambéry. Il s'agit d'une fontaine en fonte, érigée en 1838, que tu connais, représentant 4 éléphants réunis à l'arrière-train. Alors tu vas d'autant plus le regretter parce que c'est ta région. Mais tu l'as compris, malgré le fait que tu marques des points, ça ne suffira pas.
1: Bah non, parce que ça fait 7 et Mathieu, tu as 8. Donc Mathieu, tu as bien compris, mon petit chat, que tu es en finale. C'est magnifique.
0: Bravo.
3: Je tiens à féliciter Florence aussi quand même.
4: Maman, quelle gentille. C'est très bien.
0: Avec des places de ciné, Florence.
1: Bah bien sûr qu'elle a des places de ciné, Florence.
4: C'est déjà un cadeau.
1: C'est déjà un cadeau, ma petite chérie. Alors écoutez, là, c'est le moment de la réclame. Et puis on se retrouve après pour la deuxième demi-finale avec Anne-Sophie et Guillaume. À tout de suite.
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1: Je vous rappelle que c'est la finale. Mathieu, un candidat à moi, vient de se qualifier. Il reste Anso et Guillaume. Je vous rappelle les prix. Premier prix, deux places VIP pour assister au concert de Katy Perry le dimanche 12 juillet au Zénith de Nancy, avec un accueil digne des plus grandes stars de la planète. Et puis une nuit dans une suite pour deux personnes. Sinon, la machine à café Malongo, les 32 dosettes à paillettes et les 6 verres en diamant. Et évidemment, pour tous les perdants, deux places de cinéma pour aller voir Les Parfaits Arnaques en famille, un film ici avec Audrey Fleurot et Ramzi Bedia. Voilà, allez, on reprend. Alors, Anne-Sophie, comment ça va?
7: Ça va très bien, merci, et vous?
1: Bon, moi, ça va, écoute, j'ai mon premier candidat qui vient de se qualifier pour la finale. Je suis joie et bonheur. Alors, je rappelle que tu joues avec ici, Sud de Lorraine, que tu habites à Sanché, oui, dans les Vosges. Comment il fait aujourd'hui dans les Vosges?
7: Très, très, très chaud.
1: Ah, même dans les Vosges, mon Dieu!
7: Combien... Même dans les Vosges.
1: Oh là là là là là là. Bon, il fait combien?
7: Comme quoi, personne n'est épargné.
1: Hein. Ah bah non, ça c'est sûr. Il fait combien chez toi, là?
7: Oh bah, si je laisse la voiture en plein soleil, je monte à 38.
1: Oh my God. Eh ben voilà. Alors.
7: Ah oui.
1: Eh ben oui, tu fais attention à ton petit chien, là. T'as un petit chien qui s'appelle Milou, tu fais attention,
7: oui,
1: à lui. Mais ouais, les urgences vétérinaires, hein, le 31-15, sont débordées parce que les gens ne calculent pas. Le bitume, c'est chaud. Voilà. Et les vétérinaires sont débordés par les brûlures de coussinets.
7: Les gens, ils sont pas malins.
0: Faut tout faire.
1: Mais non, enfin, franchement, c'est...
0: Ah si, mais t'as raison, le bitume, il faudra adapter.
1: Mais hein, évidemment, mais surtout, et puis alors, je ne parle même pas des gens qui oublient ou leurs enfants ou les animaux dans les bagnoles. Alors, ma chérie, tu vas évidemment gagner tout de suite, absolument tout de suite, ton premier point. Comme ça, le ton sera donné. Tiens, je te mets une petite chanson.
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0: tapis. Vous portiez déjà vos chaussures au tiers à cette époque-là?
1: Alors, je rappelle là, que je vais appeler la DRH. Parce que depuis deux saisons, j'en ai pris plein la gueule. Et là... C'est la fin de la saison ce soir.
0: Je me lâche.
1: J'en ai marre, en fait. Ouais, hein, ouais, voilà. Alors, écoute bien la question. Pour dissuader les voleurs de vélo, il existe désormais un antivol qui pue le cadavre. C'est-à-dire, tu voles le vélo et ça pue. Mais ça pue la mort, vraiment. Donc, est-ce que c'est vrai ou faux, top chrono?
7: Oui, je dirais que c'est vrai. Il me semble avoir entendu parler d'un truc comme ça à la radio une fois.
1: Ouais. Ah, non, tu parles d'un truc. Eh ben oui, c'est vrai.
7: Oui, oui, oui.
1: Alors, c'est pas pour empêcher le vol, mais ça dissuade, hein, parce que l'antivol cactus, c'est la méthode radicale. Hein. T'essayes de casser le truc, ça libère un gaz, mais c'est horrible. C'est comme si c'était un cadavre en décomposition. Donc voilà, bravo, premier point.
0: Guillaume, avec ici Champagne-Ardenne à Reims dans la Marne. Guillaume, mon héros. Guillaume.
9: Mais oui, toujours là.
0: Bon rescapé, Guillaume. Bon Leonardo DiCaprio. On est à deux doigts de couler, toi et moi, tu sais, mais.
1: Il n'y a pas deux places sur la planche.
0: Il n'y a pas deux places sur la planche. Et Valérie prend souvent la place, là, chaque semaine, le vendredi.
1: Valérie prend beaucoup de choses, mais elle emmène ses candidats.
0: Eh oui. Guillaume.
9: Oui, je suis là.
0: Je n'ai pas envie de sombrer au milieu d'un iceberg qui nous a fait du mal.
9: Oh,
0: Et quelqu'un qui est derrière toi est parfaitement d'accord avec ce que je viens de dire. Alors Guillaume, je n'oublie pas que tu es mon roi, que tu es mon géant. Oui, je dirais même mon géant vert.
10: Oh, oh, oh.
0: Car rappelons-le, tes potes t'appellent le géant vert.
1: T'appelles, ouais.
0: Ah, c'est voilà. Emric, c'est son pote Emric qui l'appelle le géant vert.
1: Il fait 2 mètres, il nous a dit.
0: Ben 1m97, oui. C'est ça?
9: C'est ça.
0: Ah, je l'avais noté. Attends, 1 centimètre près ou 3, là, voilà. On est bien.
9: Oui, on n'est plus à ça.
0: Non, mais moi, je suis dans la précision, tu l'as remarqué. Voilà.
1: Si
0: voilà.
1: Puis si tu mets des baskets, tu fais 2 mètres, hein, parce que voilà.
9: Bah,
1: c'est comme ça.
9: Oui, je vais éviter de mettre les semelles compensées, hein, on va dire.
1: Oh, ce serait sympa.
0: Bon, on est plus en ambiance tout.
9: Je sais pas. Bon. On verra.
0: Guillaume, qui est donc en concubinage avec Jennifer, elle est là, Jennifer? Ça va?
9: Mais oui, justement, c'est elle qui parlait derrière.
0: C'est elle qui crie derrière. Et elle mesure combien, Jennifer, du coup?
9: Ah non, elle est plus petite que moi, elle fait dans les 1m55.
1: Les grands, ils aiment les petites.
0: Ah oui, 2 mètres, 1m55. Ah oui, voilà. Effectivement.
9: Il y a une différence.
0: Oui, je vois bien. Et du coup, tes enfants, ils ont été de qui? Ils sont plutôt... Ah bah non, ils sont petits encore, tu peux pas vraiment savoir. Noé, oui, a 3 ans.
9: Ils grandissent vite quand même.
0: Hein. Oui, ça grandit vite, bien sûr. Question. Extrait.
11: Encore un peu de sucre, encore un peu de miel.
0: La langue, hein, qu'on a dans la bouche, la langue.
1: Est-ce que tu l'as ailleurs, toi, la langue?
0: La langue possède une zone pour le sucré, une zone pour le salé et une pour l'amer. Est-ce que c'est vrai ou faux? Top chrono, 5 secondes.
9: Oh, je dirais que c'est vrai.
0: Contrairement à une idée longtemps enseignée, il n'existe pas de carte des goûts sur la langue, mon ami. C'est donc faux. Toutes les zones peuvent percevoir le sucré, le salé, l'amer, l'acide ou encore l'unami. Voilà, preuve que nos papilles travaillent en équipe. Mais toi et moi, on fait pas une bonne team, là.
1: Ça y est,
0: ça démarre mal, là.
1: Là, je vous explique, on va s'ambiancer un peu, on va danser.
0: Oui.
1: Je vais essayer de lui remonter le moral, parce que là, il a envie de casser la tête à tout le monde. Allez, on s'ambiance et on se retrouve après. Vous écoutez ici.

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1: Et ici, nous sommes avec Anne-Sophie qui a un point et Guillaume. Voilà.
2: Ne laisse pas faire, Guillaume.
1: Alors, mon Dieu. Donc, Anne-Sophie, hein, est-ce que tu aimes chanter? Est-ce que tu reconnais bien les chansons françaises? Est-ce que tu es forte en quiz?
3: Alors, en général, j'en connais pas mal, mais y en a toujours que... On reconnaît la chanson, mais on connaît jamais l'interprète ni le titre. C'est ça le problème.
1: Ah là là là là. Bah là, il va falloir être très fort, parce que comme je l'ai dit précédemment... Dans la saison précédente, cette personne à ma droite a fait 5 secondes d'écoute. C'est-à-dire que bon, c'est totalement.
2: Il s'est pas foulé, il a mis que 5 secondes.
1: Moi, je trouve ça inhumain. C'est-à-dire, c'est vraiment se moquer de.
2: Tu dis ça alors que ton candidat, il y a même pas un quart d'heure, il a gagné les 2 points.
1: Bah oui.
2: Ah ouais, bah alors, qu'est-ce que tu trouves ça inhumain? Moi, j'ai perdu.
1: Bah c'est vrai, bah écoute, c'est pas grave.
2: Je le fais avec fair play.
1: Ouais, bon. Alors, est-ce que t'as un porte-bonheur? Il paraît que t'as le premier collier de cadeaux de fête des mères que tes filles t'ont offert. Est-ce que tu l'as près de toi?
3: Ah, il est dans la voiture. Il est accroché au rétroviseur.
1: Bon. Alors, visualise-le bien. Il est en quoi? En nouille? Ou il est en quoi?
3: Non, il est en perle en bois.
1: Oh, c'est joli. Parce que moi, j'ai eu des nouilles.
3: Des petites perles en bois. Oh, oui, c'est mieux que les nouilles.
1: C'est mieux que les nouilles.
3: Attends, c'est très cuit dans la voiture, les nouilles.
1: Ah oui, bah là, ça serait un peu bouilli. Hein. Bon. Alors...
2: La tête.
1: Bah, ça a l'air comme
2: la
1: oui.
2: Tête de la nouille.
1: J'ai la tête de la nouille bouillie. Bah oui, elle est comme ça, la nouille bouillie.
2: Oh, c'est
1: toute,
2: ah, c'est
1: bon. Bien, alors, écoute bien, c'est deux chansons différentes, évidemment, l'une après l'autre, et tu devras me dire, au bout des 5 secondes du sadique, qui chante.
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1: Alors, qu'est-ce que c'est, top chrono? Ça vient d'où?
3: C'est Garou de Notre-Dame de Paris.
1: Ta ta ta ta ta la la la la. Olé, oui. C'est un mot qu'on dirait inventé pour elle. C'est magnifique. Un point. Alors, attention, voici la deuxième chanson.
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1: Pardon. Qui c'est qui chante?
3: Oh, mes amis, mes amours, mes emmerdes.
1: Mes amis,
3: alors je sais pas si
1: mes amours. Dis un nom, allez, vas-y, au pif. Vite.
3: Je sais pas.
1: Bon, bah, c'était Charles Aznavour.
2: Mes amis, bah oui.
1: Allez, mes amours.
3: Oh, alors là.
1: Mes emmerdes. Un. Bon, bah voilà, tu as quand même un point. Tu es en tête avec 2.
2: Guillaume. T'as entendu la phrase de la dame? Tu es en tête avec 2. C'est pas à toi qu'elle s'adresse. C'est bien sa candidate.
1: Bah oui, c'est à toi. C'est pas lui mon candidat.
2: Guillaume, on est à 0 là, Guillaume.
6: Oui, mais il y a toujours moyen de revenir à égalité.
2: Est-ce que tu as franchement envie que je passe un mauvais week-end?
1: Est-ce que t'as envie surtout que sa femme demande le divorce?
6: Sur la conscience, monsieur Bastien.
2: Dire, mais mes enfants n'en peuvent plus de me voir perdre. Ils pleurent chaque. C'est vrai. Chaque vendredi à 13h01,
1: ça ne sert à rien de culpabiliser ton candidat qui n'y est absolument pour rien.
2: Un peu quand même.
6: Non, il ne me culpabilise pas, au contraire, ça me remotive.
2: Ouais, bien sûr. J'ai juste une question, est-ce que tu as fermé la porte?
6: Oui, j'ai tout fermé.
1: T'es sûr?
2: Vous vous souvenez?
1: Oui, bah oui, on
2: se souvient. C'est le mec maniaque des portes.
6: Oui.
2: Totalement, tout soit fermé, porte de la voiture, tout ça. Non mais je voudrais bien que tout soit fermé à la maison pour que tu sois tranquille pour la question. Parce qu'on a tout fermé.
6: Non, mais je suis tranquille, tout est fermé.
2: Port des toilettes, tout y est.
6: Okay. Bon. Tout.
2: Alors on y va, Guillaume.
1: Chut, on respire. On respire comme ça. Voilà.
2: C'est beau, tout de suite, on sent tous mieux. Voici le quiz. 5 points, pas du tout. 5 secondes. Je voudrais bien les 5 points. 5 secondes pour reconnaître. Oh là là, c'est facile. Allez, on y va. Top chrono, qui chante?
6: Eh ben Céline Dion et Jean-Jacques Goldman.
2: Ben voilà, j'aurais pris l'un ou l'autre, hein, de toute façon. Bien sûr, j'irai où tout ira.
1: Tu iras, mon pays sera toi. 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
2: Bien sûr, mais nous on sait où on va vers la victoire. Avec Guillaume, c'est tout droit au fond à droite.
1: Ouais, bien sûr.
2: Avec cette deuxième chanson, 5 secondes. Top

0: chrono. Enfin, top chanson, quoi. Et là, on envoie le chrono.
1: Herbert Léonard.
0: Oh, Guillaume. Oh, Guillaume. Oh, tu fais plaisir à papa. Oh, là, Guillaume, on est... on est bien, là.

0: Ça nous fait.
1: C'est du coaching.
0: Oui. Ça fait 2 pour Anso, 2 pour Guigui.
1: Attendez, vous êtes en train de dire qu'il a égalisé?
0: Et ils sont à égalité. Il restera la question cash. Hein, voilà. Allez. Et tout de suite, il faudrait que pleuve l'amour, ça nous rafraîchirait. Pascal Obispo et Francis Cabrel, vous écoutez ici. À tout de suite.

0: Pascal Obispo, Francis Cabrel, extrait du dernier album d'ailleurs de Pascal Obispo, Il faudrait que pleuve l'amour. Sur ici, on vous envoie plein d'amour comme ça.
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2: Et Kinan continue de s'enfoncer la casquette de honte avec tes vannes à deux ballasses. Donc, attention, on rigole pas. Anso à deux, Guillaume à deux, vous êtes à égalité. Hein. Anso, va falloir gagner. Hein. On est d'accord ?
3: Je l'avais Herbert Léonard en plus.
2: Eh ben bah oui, bah oui, bah oui, bah oui, bah oui, vive la France.
3: C'est toujours comme ça, c'est toujours comme ça.
2: Alors, je vais raconter une petite anecdote avant qu'on retrouve la question. Il paraît qu'une fois à l'hôpital pour soigner un patient, tu as utilisé du gaz hilarant.
3: Oui, c'est ce qu'on utilise voilà. Pour les soins douloureux.
2: Sauf que avec ta collègue. Vous avez respiré un peu trop de ce gaz parce que vous êtes resté longtemps avec le patient.
3: Et alors, plus longtemps que d'habitude, c'est ça.
2: Et alors, qu'est-ce qui s'est passé sous l'effet de ce gaz ?
3: Ah, on a commencé à avoir un bon fou rire et on ne sait pas pourquoi on s'est mis à chanter les sardines de Patrick Sébastien.
4: Dans cet hôpital, chante les sardines, chante les sardines.
2: Ah ouais, alors, du coup, forcément. Faut arrêter avec le gaz hilarant.
3: C'est ça. Et c'est resté notre chanson. Et à chaque fois qu'on se voit, on a notre petit délire avec nos sardines. Et quand je me suis mariée, c'était ma témoin. Et on s'est mis nos sardines, on a dansé nos sardines.
2: Et bah voilà, bah oui, évidemment, ça rapproche hein, des souvenirs comme ça. Bon.
3: Bah voilà, tout à fait.
2: Alors, ma chérie, il va falloir que tu remportes ce point. C'est très important. Je te le dis, c'est très très important. Tiens, je te mets une petite réplique drôle.
5: On va manger des chips. T'entends ? Des chips ! C'est tout ce que ça te fait quand je te dis qu'on va manger des chips ?
2: Cet extrait de, vous savez, le film de Hazanavicius qui s'appelle Le Grand Détournement avec Georges Abitbol. C'est très très drôle. Si vous ne l'avez pas vu, il y est sur YouTube. Alors, écoute bien. Sur les étiquetages Nutri-Score. Tu vois ce que c'est les étiquetages Nutri-Score ?
3: Oui. Bon. Okay.
2: Quelle lettre désigne la moins bonne qualité nutritionnelle ? Sur les étiquetages Nutri-Score, c'est quoi la lettre qui désigne la moins bonne qualité nutritionnelle ? Top chrono 10 secondes.
3: Alors, je dirais que c'est E, peut-être. Je dirais que c'est E le pire.
2: Eh bien, c'est vrai ! Voilà, quand c'est de A à B, c'est pas mal. Ça commence à déconner, D, E, faut arrêter. Bravo, tu as 7. Ce qui veut dire que, quoi qu'il arrive, même si Guillaume gagne...
6: Quoi ?
2: Elle a fait plus de points que lui, voilà.
6: C'est le même scénario que tout à l'heure ?
2: C'est le même scénario que la semaine dernière.
6: Je me fais avoir, là, encore une fois ?
2: Exactement.
6: Mais le même que tout à l'heure ?
2: Non, tout à l'heure, c'était pas pareil.
6: Là.
2: C'était pas égalité.
6: Ça veut dire que là, on joue...
2: Tu joues pour la gloire avec Guillaume, parce que t'aimes Guillaume, parce qu'il t'a suivi, et que voilà, c'est tout, il y a un moment donné...
6: Ou pour faire un petit tacle à ta candidate, nous, on joue à... Voilà. Hein ? Elle n'oubliera pas que c'était Herbert Léonard.
2: Bien sûr,
6: voilà.
2: Écoute, allez.
6: Bon, Guillaume.
7: Toujours là, toujours présent.
6: Oui, on prend.
2: De temps en temps, de temps.
6: C'était mon dernier espoir, Guillaume, quand même. Hein. C'était le dernier des Mohicans pour moi.
7: Il y avait égalité, je comprends pas.
2: En fait, mon chéri, c'est simple à comprendre. Parce que Anne-Sophie, toute la semaine, jeudi, elle a joué avec nous, elle a fait 16 points.
6: Oui.
2: Et
6: d'accord.
2: Toi, tu n'as pas fait 16 points, malheureusement.
6: Tu n'as fait que 14 points.
2: Voilà.
6: Donc, ça veut dire que même si tu marques, vous êtes à égalité, mais on récompense l'ensemble du parcours.
2: Exactement.
6: Et voilà, et elle a fait plus dans la semaine. Alors bon.
2: Voilà.
6: Guillaume, j'étais ravi. J'étais ravi, ça m'a fait plaisir. Mais voilà, je suis désolé.
7: Et moi aussi.
6: On a joué pour plaisir.
2: Exactement. Oh, tu pourrais lui faire écouter un petit morceau de musique sympa.
6: Oui, mais parce qu'on est sympa, voici ce que tu aimes.
2: C'est 5 minutes avec toi.
7: Voilà.
2: C'est beau, merci Céline d'avoir trouvé ça dans ta machine.
6: Voilà, en 2 secondes, elle est forte Céline.
2: C'est vraiment évidemment qu'elle est forte.
6: Elle est pas bretonne pour rien. Bon, Guillaume, on en oublie de jouer, mais enfin, on va quand même répondre à cette question.
2: On va quand même jouer. Bien sûr.
6: Avec un extrait, écoute.
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2: Caroline.
6: Alors, c'est pas le prénom Caroline qu'on cherche, mais on cherche le prénom d'MC Solar. Quel est le prénom d'MC Solar ? Top chrono 10 secondes pour le fun.
7: Eh ben, il s'appelle Claude.
6: Eh ouais, bien sûr, en plus t'avais raison. Évidemment, Claude Mbali d'MC Solar. Ah, c'est rageant, Guillaume.
2: C'est rageant. Bravo, Guillaume, tu repars avec
7: Bravo, Anne-Sophie, quand même.
2: C'est gentil. Bien. Bon, bah écoute, tu repars quand même avec les places du film ici.
7: Mais oui,
2: hein.
7: C'est déjà un beau cadeau. Voilà.
2: On t'embrasse très fort. La finale sera donc.
7: Moi aussi.
0: Salut Guillaume.
2: La finale sera Mathieu Hansot, c'est-à-dire le Dami d'Hollande en force, comme d'hab.
0: Ouais, mais qui va accepter de vous lâcher?
2: Bon, on verra, on va tirer au sort. En attendant, pour l'instant, c'est la réclame.
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2: Encore une finale du Dami d'Hollande. À ma gauche, Mathieu, ici Lorraine. 46 ans, il habite Terreville. Croyez-moi, il a été militaire dans l'armée de terre. Il voulait bosser dans un parc d'attractions. Les hauts, les bas, il connaît par cœur. C'est un dur, un vrai. C'est lui qui va gagner. Mais à ma droite, c'est aussi Dami d'Hollande. C'est qui?
0: Anne-Sophie, qui accepte péniblement de jouer avec moi. Elle habite à Sanché, dans les Vosges. Elle est infirmière à domicile. Elle fait de l'aquagym. Elle fait du cardio-box. Et elle sait que même si c'est moi, je vais quand même la mener à la victoire.
2: Bien sûr, évidemment.
0: Tu y crois, Anne-Sophie?
3: Mais oui, on est à fond, on y croit.
2: Voilà. Allez, j'y crois encore. C'est Dami d'Hollande qui va gagner. Ça va, Mathieu? T'es content d'être resté avec maman?
7: Bah oui, hein.
2: voilà.
7: C'est une équipe qui gagne.
2: Évidemment, mon Titi. Alors, je rappelle que tu habites à Terreville, que tu joues avec ici Lorraine, que tu collectionnes les vélos, que tu adores les manèges, que tu. Vraiment, t'es formidable. Et je vais vraiment tout faire. Tout ce qui est en mon pouvoir.
0: Tout c'est fini entre nous. Valérie, ça c'est quand même, t'es fini. En plus, c'est la dernière de la saison là. Donc,
2: Bah, c'est la dernière de la saison, mais on va se retrouver tout l'été. On est en direct jusqu'au 17 juillet.
0: T'es en train de me dire que tu vas encore m'humilier pendant 3 semaines?
2: 2 semaines. Ouais. Voilà.
0: Ah non, 3, à partir de la semaine prochaine.
2: Trois semaines.
0: Ah oui, oh, les matémas.
2: Oh, hein, 3 semaines d'humiliation. Le Dami d'Hollande va peupler son royaume.
0: Encore 3 chances pour moi.
2: Bien, alors, comme je sais que tu aimes beaucoup Indochine, ACDC, YouTube et Coldplay, bah tiens, on va te faire écouter un petit coup de Coldplay. Ah là là là. Alors écoute bien, ce bingo exceptionnellement va faire 15 secondes.
0: Ah oui?
2: Parce que moi, contrairement à Eric Bastien, je rajoute des secondes parce que c'est un bingo, il va falloir donner des trucs longs parfois. Donc j'ai décidé que ça ferait 15 secondes. Parce que, à mon top chrono, tu vas devoir me donner un maximum de séries télé, mais attention, pas n'importe lesquelles. Des séries télé qui ont été diffusées dans les années 80 et des séries télé dans les années 90. C'est-à-dire toutes les séries télé françaises, américaines, anglaises, ce que tu veux, je m'en fous. Mais uniquement 80 et 90. C'est pour ça qu'il y a plus de temps, parce que les titres parfois sont un petit peu longs. C'est parti, à toi de jouer, Mathieu, top chrono.
7: Alors Starsky et Hutch, l'agence Tourisque, Manimal, L'homme qui tombe à pic, Dallas, Chips, Matt Houston, Rick Hunter, Hooker, Supercopter, jusqu'à 2000. Enfin,
2: 11, tu m'en as donné 11, mais je t'aime. Et oui, il y avait aussi L'amour du risque, Magnum, il y avait Arabesque, La petite maison dans la prairie, mais tu m'en as donné 11, je t'aime. Bravo.
0: Anne-Sophie.
2: Anne-Sophie, elle vient d'avoir une petite
0: pépépépépépépépépépépépépépépépépépépépépépépépépépépépépépépépépépépépépépépépépépépépépépépépépépépépépépépépépépépépépépépépépépépépépépépépépépépépépépépépépépépépépépépépépépépépépépépépépépépépépépépépépépépépépépépépépépépépépépépépépépépépépépépépépépépépépépépépépépépépépépépépépépépépépépépépépépépépépépépépépépépépépépépépépépépépépépépépépépépépépépépépépépépépépépépépépépépépépépépépé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
6: vin, de la drogue, un truc, quoi. Parce que,
3: un coup de gaz hilarant, peut-être.
2: Bah, allez, coup de gaz hilarant, au moins tu perds, mais tu te marres.
6: Anne-Sophie représente l'issue de Lorraine, là. Écoute. Anne-Sophie, on va pas s'avouer vaincu.
3: On va y aller, allez.
6: Ouais. Oh là là. Voici un encouragement.
15: Pour ne pas cesser de chanter.
6: Florent Pagny, que tu as vu plusieurs fois en concert, que tu adores, comme oui. Patrick Fiori, ou encore Vianney, et Renaud, et Imagine Dragon aussi, tu aimes, c'est marrant, ça, c'est bien.
3: Ah oui.
6: Anne-Sophie, on y va, je te demande, alors on reste dans les séries télé, mais la petite subtilité, la nuance en tous les cas, c'est que je te demande de ne citer que des séries télé dans les années 2000, les plus récentes, on va dire. Les séries télé dans les années 2000, top chrono, 15 secondes.
3: Oh mon Dieu, je regarde jamais les séries. Il y avait Grey's Anatomy,
6: oui.
3: Doctor House,
6: oui.
3: Dans les années 2000.
6: Oui, toujours pas. Est-ce qu'on peut lui rajouter 45 secondes de plus ou
2: Eh bien, ça fait deux.
6: Écoute, tu vas regretter Kaamelott, Breaking Bad, Lost, Malcolm, Dexter. Alors, c'est sûr que si on ne regarde pas la télé, voilà. Prison Break.
3: Je regarde jamais les séries.
6: Ben ouais, Mentaliste, Cold Case.
2: Monk.
6: Les experts.
3: Les noms, je les connais, mais alors honnêtement...
2: Oui, Caméra Café
6: et... Capitaine Marlowe, truc récent.
2: Tropic Criminel.
6: Bien sûr.
2: Bon, écoutez,
6: Valérie,
2: c'est Mathieu.
6: Comment c'est Victoire Bonneau.
2: Oui, bon. Mathieu, tu as gagné, mon chéri. C'est toi qui pars à Nancy voir Cathy Perry. Bravo, tu pars le 12 juillet au Zénith de Nancy, t'es content?
16: Ah bah je suis super content.
2: Magnifique.
16: Ma fille va être contente aussi.
2: Super, et toi ma petite chérie, tu gagnes, Anne-Sophie, tu gagnes là.
6: La machine Espresso Malongo, 32 dosettes.
3: Mais c'est top.
6: Ouais, c'est top, t'es contente?
3: Merci beaucoup.
6: Ça te fait plaisir.
2: Bravo chérie, encore une victoire pour le Dami d'Hollande. Je vous souhaite à tous un excellent week-end. Je vous aime profondément, vous êtes les meilleurs. Merci à Céline à la technique, Maître Coupez au savoir, Kinan à la technique, Alex au standard et Maître Bastien au n'importe quoi.
6: Et lundi, on est là pendant 3 semaines cet
2: lundi,
6: été.
2: On est là, c'est spécial au taquet d'été. On va bien rigoler, on va gagner plein de trucs. Je vous aime, à lundi.
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6: Excellent week-end, courage avec la chaleur, on est à vos côtés.
2: Il est 13h, vous écoutez ici, faites attention à vous, on vous aime.
6: Voici Wendy Bouchard pour Ma France, à lundi, ciao.
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19: Bonjour à toutes et à tous, bienvenue dans Ma France. Une France qui entrevoit une fin très progressive des chaleurs extrêmes. Courage, dès la nuit prochaine, les températures vont baisser de quelques degrés. Mais 2/3 du pays restent tout de même écrasés par cette canicule d'ampleur. Avec pour conséquence des urgences qui craquent. Nous serons en direct avec Patrick Peloux, président des médecins urgentistes de France. Des annulations en série également, le festival Solidays à Paris et de nombreuses courses en région. On fera le point. Pensez également pour les collégiens qui passent le brevet. Première épreuve ce matin de français, parfois dans une véritable fournaise. Vous l'avez compris, une large partie de cette émission, encore aujourd'hui, consacrée à la canicule. Mais nous parlerons aussi foot, bien sûr, avec le match des Bleus, ce soir en Coupe du Monde contre la Norvège. Bruno Salomon sera en studio avec nous. Et puis on part en road trip, en camping-car également, avec nos deux invités du jour, Audrey et Bastien, couple nomade, qui sort un guide pratique pour toutes celles et ceux qui veulent se lancer, mais n'osent pas encore. Alors, comment ça s'est passé cette nuit? Pas trop dur, c'est la question qu'on se pose le plus en ce moment, entre collègues, entre amis, entre voisins, en famille. Après plusieurs nuits caniculaires, les organismes fatiguent, on ne dort pas ou peu, comme ici à Laval.
20: Épuisé, au bout, j'en peux plus, j'ai même plus de voix. La chaleur me tue. Ah mais je dors pas, je me réveille à 4h du matin pour ouvrir les fenêtres, je me recouche à 6h. Et puis c'est vraiment par petits coups, donc c'est très compliqué. Oh là non, il n'y a pas du tout de clim, il n'y a rien. En plus je suis au 3e étage, donc c'est hyper chaud, c'est horrible. On se dit finalement, quand il faisait froid c'était bien, je veux qu'il revienne.
21: C'est bien insupportable quoi.
22: Vous arrivez à dormir combien de temps par nuit?
21: Là c'est une nuit, 2h à peine.
23: Ah là le sommeil, c'est pas facile. 2h à peine, peut-être bien.
24: Ouais, le soir c'est...
4: Un petit peu de fatigue.
5: C'est pas du tout un sommeil réparateur, hein. Ça, je vous l'accorde. Hein. Donc, il se peut que dans la journée, j'ai peut-être des petits coups de mou, c'est fort possible. On se dit qu'on va aller vers des chaleurs un petit peu moins fortes, et on va en profiter.
19: Témoignage de la Valois fatigué au micro ici Mayenne de Raphaël Aubry en Mayenne où les températures commencent à baisser. Qu'en est-il ailleurs ? Cyril Ardo, donc bonjour.
8: Bonjour.
19: Alors on se projette avec vous. Est-ce qu'on en voit le bout de cette canicule, Cyril ?
8: Eh bien, la première bonne nouvelle dans une très grande partie du territoire, c'est la nuit. La température va baisser la nuit prochaine de quelques degrés, de quoi rafraîchir un peu nos intérieurs. 24 degrés au plus froid cette nuit à Lille et à Reims, 23 à Limoges et Nantes, 22 à Montélimar. Mais les jours elles vont rester chaudes un peu partout en France, encore aujourd'hui et demain. C'est dimanche enfin que l'atmosphère se rafraîchira, d'abord dans l'ouest du pays, où on perdra une dizaine de degrés en quelques heures. Par exemple, à Rouen, 34 degrés le samedi, 26 le dimanche, 38 à 28 à Paris ou à Bourges, de 37 à 28 à Bordeaux. Dimanche restera une journée chaude à certains endroits, notamment dans l'est de la France. 34 à Chalon-sur-Saône, 36 à Montélimar et jusqu'à 37 à Lyon. Il faudra attendre mardi ou mercredi pour que tout le pays retrouve des températures certes estivales, mais aussi plus normales.
19: Et ce retour à des températures plus fraîches, Cyril, s'accompagne d'orages.
8: Avec de premiers dégâts hier soir sur la façade atlantique et en Isère, des coulées de boue et des coupures de route, par exemple à Oisans en hiver. Le département de la Mayenne a recensé plus de 800 éclairs en une seule nuit avec de nombreuses coupures de courant. Et dans les Landes, un gros coup de vent a déraciné une dizaine de platanes à Tétieux avec des maisons endommagées. Emma est une habitante de la commune et elle est au micro d'ici Gascogne.
10: Ça a duré 5-10 minutes grand max et tout a volé. Donc des platanes qui se sont déracinées, qui se sont carrément déracinées, quoi. Donc heureusement qu'il y avait personne en dessous.
8: Et des orages sont attendus dans plusieurs départements ces prochains jours, de la Touraine à la Somme samedi après-midi et pour une très large diagonale des Pyrénées au Grand Est dimanche.
19: Merci Cyril Ardo-Redon, vous retrouvez toutes ces prévisions évidemment sur ici.fr et l'appli ici. Mais en attendant la baisse très progressive des températures, 61 départements, on le rappelle, sont en vigilance rouge, canicule, 11 en orange, les organismes souffrent, on va toutes et tous avoir un contre-coup de ces fortes chaleurs. Les hôpitaux sont inquiets pour le week-end à venir, très inquiets. Patrick Peloux, bonjour.
24: Bonjour.
19: Vous êtes président de l'Association des médecins urgentistes de France. Patrick Peloux, quelle est la situation ?
24: Ben, elle est catastrophique. C'est-à-dire que là, y a un manque total de places pour hospitaliser les patients. Comme vous l'avez dit, quasiment toute la France est en zone rouge. Donc, ça se ressent au niveau des hôpitaux. Hein, l'augmentation de la fréquentation des urgences a été exponentielle, c'est-à-dire très rapide et très forte, entre 25 et 50% de passages en plus au niveau des urgences, beaucoup plus encore d'appels au niveau des SAMU et encore plus d'activité par les sapeurs-pompiers. Donc tout le monde est mobilisé et il y a une surmortalité, ce qui est évidente, impossible à quantifier, mais on est entre 2 et 5 fois plus d'arrêt cardiaque que d'habitude.
19: Donc vous êtes inquiet, selon vous. Qu'est-ce qui se passe ? C'est un cataclysme aujourd'hui ?
24: Ah oui, oui, oui, oui.
19: On peut utiliser ce mot-là.
24: Ah, on peut utiliser ce mot-là parce que hier, on a réfléchi, et moi j'étais partisan que les grands rassemblements de foule soient temporairement suspendus. Mm-hmm. Et le mot cataclysmique revenait régulièrement à la fois dans la bouche de personnalités des pouvoirs publics comme des organisations d'urgentistes. Mmh. Et en fait, là, si vous voulez, ça prouve que tous les systèmes qu'on a payés depuis des années, nous, on était très inquiets parce que c'était... Ils nous mettaient des strates administratives pendant qu'ils fermaient encore des hôpitaux. Hein. Depuis 2003, on a fermé plus de 120 000 lits d'hospitalisation. La situation est très difficile dans les hôpitaux. Ça fait des années qu'on le dit, mais bon, on prêche dans le désert, comme on dit.
19: Patrick Peloux,
24: Et là, tout le monde s'aperçoit que, où est-ce qu'on va mettre les gens ? Vous comprenez ? Une personne âgée qui arrive et qui est en hyperthermie, bien sûr, c'est facile de la réhydrater. On a des protocoles de soins qui sont efficaces pour diminuer rapidement la température, hein, avec des bains d'eau glacée, très bien. Ouais. Mais qu'est-ce qu'on fait après ? On la renvoie dans son appartement qui est devenu un four. C'est impossible. Donc on est obligé de les garder.
19: Ça va se compliquer encore, Patrick Peloux, dans les jours à venir. On parle de plombs blancs qui vont être activés.
24: Une, une augmentation là des infarctus du myocarde, des embolies pulmonaires, des accidents vasculaires cérébraux. Les personnes qui souffrent d'insuffisance rénale ou d'insuffisance cardiaque, d'insuffisance respiratoire, ça va se compliquer parce que c'est exactement le témoignage que vous avez eu en début d'émission. Les gens sont fatigués. Mmh. Et ça, c'est un élément très important.
19: Des régions plus touchées que d'autres, Patrick Pelloux ?
24: Plus vous allez dans les grandes villes, et plus ça devient dramatique. Parce qu'en fait, les pouvoirs publics en 23 ans ont été incapables d'adapter les grands centres urbains au réchauffement climatique.
19: Vous avez été un lanceur d'alerte en 2003, Patrick Pelloux. C'est pire aujourd'hui ?
24: Bah, en quelque sorte, bon, d'abord, ça ne sert pas à grand-chose d'être lanceur d'alerte, hein, je vous rassure tout de suite. Deuxièmement, en gros, tout le monde s'en fout, sauf à vous faire taire. Bon, voilà leur jeu. C'est pire en ce sens que la canicule est beaucoup plus forte, que ce que disait le GIEC, qui est le groupement qui étudie vraiment le réchauffement climatique, confirme que le réchauffement est inéluctable, c'est-à-dire ce qu'on vit là, ça va devenir totalement banal, vous imaginez.
19: Oui.
24: Et troisièmement, on n'a pas du tout, parce que la canicule par rapport à une pandémie infectieuse, hein, par exemple comme le Covid, nous nous battons sur quelque chose d'impossible à vaincre, c'est la hausse des températures et il faut vraiment un big bang sur l'architecture, l'urbanisme, refaire des couloirs de vent dans les villes et avoir un travail pour l'isolement des logements des personnes, parce que vous apercevrez qu'en 23 ans,
19: un vrai travail de
24: fond. En fait, on a fait des aménagements climatiques pour les lieux de travail et les lieux de commerce, mais pas les lieux de logement pour les personnes. C'est ça qui ne va pas.
19: Merci beaucoup Patrick Pelloux d'avoir été avec nous. Patrick Pelloux, je le rappelle, président de l'Association des médecins urgentistes de France, et devant ce nombre d'hospitalisations qui ne cesse d'augmenter, le préfet de police de Paris a pris la décision d'interdire à partir de midi aujourd'hui la consommation d'alcool dans la capitale. La vente d'alcool à emporter sera également interdite à partir de 18h, Camille Salcedo-Ruiz.
4: La mesure doit permettre d'éviter les suraccidents liés à l'alcool pendant cette canicule, c'est ce que souligne le préfet de police de Paris, Patrice Faure.
9: L'alcool en plein soleil, ça a des effets dévastateurs qui conduisent à ce que nos pompiers et le SAMU soient sollicités, alors que même que d'autres populations pourraient en avoir besoin. Mon devoir, c'est de faire en sorte que le dispositif, à la fois de secours et de prise en charge hospitalière, ne soit pas embolisé.
4: Une mesure que comprend Caroline, venue se rafraîchir le long du canal Saint-Martin.
11: Il y a beaucoup de gens qui font des déshydratations et tout ça, donc je pense qu'en vrai, c'est quand même plutôt raisonnable.
4: La jeune femme âgée d'une vingtaine d'années se tournera plutôt vers les bars et restaurants où l'alcool ne sera pas interdit. Contrairement à Aurélien, âgé de 28 ans, interdiction ou pas, le programme de sa soirée est déjà prévu.
12: Bien sûr, je vais boire sur les quais, bien sûr.
4: Un peu plus loin, Paul, verre à la main, trinque avec ses amis. Et le jeune homme de 33 ans a déjà la parade pour continuer à consommer de l'alcool ce soir.
12: Il y a le match de l'équipe de France, donc oui, je vais boire de l'alcool le soir. Je vais acheter l'alcool avant 18h pour le consommer après.
4: Ces mesures rappellent celles décidées lors de la fête de la musique, pas du tout respectées, comme le rappelle Lilian.
14: La fête de la musique, c'était pareil. Au final, on s'est tous mis giga mal dès 15h de l'après-midi, en fait.
4: Les deux arrêtés d'interdiction pourraient être prolongés ce week-end si les fortes chaleurs persistent.
19: Et Laurent Nunez, le ministre de l'Intérieur, recommande au préfet de faire comme à Paris, d'interdire la vente et la consommation d'alcool dans l'espace public, éviter la surcharge dans les hôpitaux, soulager les soignants, protéger les organismes. Patrick Pelloux nous le disait au début d'émission, c'est aussi pour cette raison que plusieurs événements sont annulés, comme le festival Solidays qui devait se tenir ce week-end à Paris, à l'hippodrome Longchamp. Son directeur, Luc Barruet, l'a annoncé ce matin aux bénévoles.
25: Je suis là et on est là pour vous annoncer une mauvaise nouvelle. Solidays n'ouvrira pas ses portes du week-end.
26: Quoi ?
25: Oui, nous sommes dans un scénario qui est le plus regrettable. La décision a été prise qu'il valait mieux que Solidays n'ait pas lieu cette année au regard des incidences sur tous les systèmes de prise en charge, pompiers, SAMU, hôpital. Et donc voilà.
19: L'annulation de Solidays, très préjudiciable, hein, et prive Solidarité Sida de 3 millions d'euros. Annulation également de la marche des fiertés à Paris, prévue pour demain, pour les mêmes raisons. Idem pour une soixantaine de compétitions sportives qui n'auront pas lieu ce week-end, indique la ministre de la Jeunesse et des Sports, Marina Ferrari. Beaucoup de courses à pied annulées, Noureddine Zidane.
0: À l'exception de 2024, Jeu de Paris oblige, c'est la première fois en 14 éditions que les courses du château de Versailles n'auront pas lieu fin juin, malgré des températures dimanche annoncées moins hautes. Une décision douloureuse pour l'organisateur Christian Foch.
1: La préfecture nous dit on ne peut pas prendre le risque d'avoir un événement de 23 000 personnes qui ont des organismes fatigués depuis une dizaine de jours et qui risquent d'avoir des malaises et vous risquez de venir surcharger les hôpitaux franciliens qui n'en ont pas besoin.
0: Pour Maël Besson, expert en transition écologique pour l'agence Sport 1.5, il est urgent de réfléchir à une refonte du calendrier sportif.
7: On va connaître de plus en plus de jours chauds et intenses dans les mois de juin, même mai, futur et septembre également. Donc ça remet en question notre capacité à organiser des événements sportifs parce que ça a un impact sur la santé, notamment des pratiquants amateurs, avec des malaises, avec des décès ces dernières semaines.
0: Une réflexion déjà menée par certains organisateurs avec des départs avancés plus tôt le matin ou décalés en soirée, voire des changements de format de course. Au Cap d'Agde ce week-end, le marathon a ainsi été annulé, remplacé par un semi-marathon.
19: À noter que la finale du top 14, elle est maintenue samedi au Stade de France. Toulouse affronte Montpellier Hérault Rugby. Et les effets de cette chaleur écrasante se ressentent aussi sur notre réseau électrique. À 9h, 46 000 personnes restées privées de courant, essentiellement dans les Yvelines, en Gironde, dans les Hauts-de-Seine. EDF qui, par ailleurs, annonce débloquer 80 millions d'euros pour équiper établissements scolaires, crèches et centres de loisirs en système de rafraîchissement. C'est ce qu'a confirmé ce matin le ministre de l'Économie, Roland Lescure.
13: EDF, et merci parce que je leur ai demandé de se mobiliser, ils ont répondu présent, va dégager 80 millions d'euros pour des petits climatiseurs pour les établissements les plus exposés. Imaginez que par un coup de baguette magique, on va régler un problème historique sur lequel on a déjà dépensé des milliards, sur lequel, Monique Barbu l'a dit, il va falloir encore en dépenser, c'est mentir aux Françaises, aux Français.
19: Et car depuis le début des fortes chaleurs, les écoles, dans la grande majorité mal équipées, sont en première ligne, avec des parents d'élèves qui bricolent pour faire baisser la température. Ce matin, plus de 850 000 collégiens ont commencé à plancher sur le brevet avec l'épreuve de français. Laurélie Carive, bonjour.
15: Bonjour.
19: Alors, vous êtes dans le 18e arrondissement de Paris, au collège Roland d'Orgelès, et les élèves viennent de sortir, Laurélie.
15: Oui, on a vu les collégiens commencer à sortir par petits groupes il y a une demi-heure environ, goutte de transpiration sur le front, avec pour beaucoup un éventail ou un mini ventilateur à la main.
16: C'était horrible. Je pouvais pas supporter la chaleur déjà, moi je peux pas supporter. Et je pense que des ventilateurs, je pense qu'on aurait pu s'en rajouter.
26: En vrai ça va, c'était supportable. Enfin, ils nous donnaient de l'eau régulièrement et tout et il faisait pas vraiment super chaud en classe.
19: Et vous, vous êtes senti comment avec la chaleur?
27: C'est vrai que ça gêne un petit peu. Mais si on est vraiment concentré, bah ça le fait quoi.
26: Parfois la salle a devenu beaucoup trop chaud, c'était bien de sortir s'aérer un peu.
15: En effet, les élèves ont eu droit à deux pauses avant et après la dictée, histoire de pouvoir se rafraîchir. Mmh. Avec la chaleur, l'équipe du collège avait dû repenser l'aménagement des salles, éviter celle des deuxième et troisième étages où le thermomètre affichait 34 dès le petit matin pour se concentrer sur celle du rez-de-chaussée et du premier étage. 29 degrés ce matin au début de l'épreuve et équipé chacune de deux ou trois ventilateurs. Philippe Ozet est le principal du collège.
28: Ça a été un stress, mais on a tous travaillé en équipe. On a une infirmière à plein temps qui était là et vigilante. Et finalement, avec l'air qui circule des fenêtres, les ventilateurs, les courants d'air qu'on a pu avoir, c'est supportable. Et d'ailleurs, bon, on n'a pas eu d'élèves qui ont fait de malaise, qui se sont plaints. Ouf!
15: Lundi, place à l'histoire géo, l'enseignement moral et civique, puis les sciences dans l'après-midi.
19: Merci beaucoup Laurélie Carive, en direct du 18e arrondissement de Paris. Voilà ce qu'on pouvait dire sur cette canicule aujourd'hui. La France entrevoit la fin très progressive de cet épisode de chaleur extrême. 11 départements sont repassés en vigilance orange canicule. 61 départements sont toujours concernés par cette vigilance rouge. Comme tous les jours, suivez bien sûr la situation en direct sur ICI. 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
19: Dans Ma France, on a le goût du voyage, surtout quand c'est pour découvrir notre pays et au-delà d'ailleurs, autrement. Je vous embarque pour un road trip en camping-car aujourd'hui, à l'approche des grandes vacances. Audrey et Bastien, bonjour.
2: Bonjour.
3: Bonjour.
19: Alors, vous venez nous présenter votre beau livre, Le voyage en camping-car, sous-titre Les clés pour se préparer, 15 itinéraires pour se lancer. Depuis 10 ans, vous vivez des vacances différentes, plus libres, plus riches, plus proches de l'essentiel, écrivez-vous en introduction. Plus que des vacances, vous vivez carrément sur les routes ?
2: C'est ça.
3: Oui, c'est exactement ça.
19: Et le déclic, il a eu lieu en 2008, c'est ça ? Racontez-nous.
3: Alors, il a eu lieu en 2005 quand on s'est rencontrés. Ah, okay. On a commencé à parler d'expatriation en Amérique du Sud. Et puis on s'est dit qu'il fallait quand même découvrir avant de s'installer. Et puis c'est devenu un road trip en Amérique du Nord.
19: Dans un petit van au début, comment c'était ?
2: Oui, un petit van qu'on a acheté au Canada. On n'y connaissait rien du tout à l'époque. Hein. Voilà, on avait vu des gens sur les réseaux qui n'existaient pas à l'époque, sur Internet, qui étaient partis en famille surtout. Et puis on s'est dit, bah ouais, je pense que c'est le bon moyen pour traverser les États-Unis, le pays du road trip. Et on est allé jusqu'au Panama. On devait aller jusqu'à Ushuaïa et puis on s'est arrêté au Panama.
19: Et qu'est-ce qui vous a tant plu pendant cette première expérience ? La liberté d'abord ?
3: Liberté essentiellement, mais c'est aussi une manière de voyager plus lente. Ça fait un peu cliché de dire que le voyage c'est pas uniquement la destination. Et typiquement en road trip, c'est la destination, c'est-à-dire que c'est la fin.
19: Ouais.
3: Alors que le voyage c'est tout ce chemin justement qu'on va parcourir, les rencontres, les découvertes. Nous on aime bien se laisser guider par la sérendipité qui nous permet d'avoir découvert des endroits qu'on ne soupçonnait même pas d'exister.
19: Donc, alors, vraiment, vous en avez un en tête ?
3: Ils sont dans le livre.
19: Malheureusement, on ne peut pas les voir. C'est à la radio. Allez, un souvenir comme ça.
3: La sérendipité, c'était Irlande. On s'est trompé de chemin et on est tombé sur un château, une ruine. Et ouais. Voilà, c'était incroyable. On a passé 2 heures là-bas et puis on a vu des feux d'artifice, qu'il y avait une famille qui pique-niquait là. Et
19: des moments comme ça.
2: Ouais, ou aux États-Unis, par exemple, la route 666, qui est une des routes.
3: Ah, non,
2: la 666.
19: Ah.
2: Qui est la route.
19: J'ai un 6.
2: Et voilà. Et parce qu'en fait, c'est une route qui se trouve complètement dans l'est de l'Arizona, au Nouveau-Mexique, et c'est la Loneliest Road des Amériques, en fait, où qui est la route la plus déserte des États-Unis. Et on était au parc à côté, on a fait, oh tiens, on a vu et on l'a prise.
19: Et là, à l'époque, vous étiez tous les deux.
3: Non, à 4.
19: Ah, vous étiez à 4. Ah,
2: mais... En 2008, non, on était que tous les deux en Irlande et sur la route qu'on vient de vous dire, nous étions 4 avec nos enfants parce que nous vivons.
19: Et oui, au fil des années, les enfants sont arrivés, le camping-car a évolué, le voyage a évolué. Expliquez-nous.
3: Ben, on doit faire l'école déjà, donc ça c'est quand même puisque
19: c'est ça.
3: On n'est pas en vacances.
19: Dans le camping-car.
3: L'avantage quand vous partez en vacances c'est que vous faites pas l'école, donc nous on a aussi cet aspect-là. Mais au-delà du voyage, ce qu'on s'est offert vraiment, c'est de faire clan tous les quatre. Et moi je dis toujours le plus beau cadeau qu'on ait fait à nos enfants, c'est leur connexion, parce qu'ils sont tous l'un pour l'autre, ils se connaissent par cœur, et rien que ça aussi, c'est ce qu'on vit dans le road trip par rapport à d'autres voyages où on va peut-être prendre l'avion, aller dans un hôtel, mettre les enfants au kids club. Mais là, le fait de partager la route, de choisir des destinations avec eux, de les impliquer dans les repas qu'on va cuisiner ensemble, en fait, c'est tout un mode de vie, même si c'est que pour des vacances, où on va vraiment être ensemble. Et faire famille. Et ça, c'est hyper important pour nous.
19: Alors, c'est un beau carnet de voyage, ce livre. Et c'est aussi un guide très pratique. À quoi il ressemble, votre camping-car, actuellement, par
3: lequel
19: exemple ? Alors,
2: Celui actuel, c'est un vieux camping-car qui a presque plus de 30 ans maintenant. Basé sur les vieux moteurs français, J5, C25, que tous les mécaniciens, principalement du monde, connaissent. C'est l'avantage. Et aujourd'hui, il est petit par rapport à ce que nos enfants ont grandi. On a commencé dans un camping-car classique avec lits superposés. Après, on est passé sur un school bus aux États-Unis qui nous attend toujours. Oui. On est revenu en Europe. On a racheté un camping-car parce que c'était plus simple, plus rapide. Et le gros avantage aujourd'hui, en fait, c'est que c'est un vieux camping-car, mais la mécanique est simple. Les finitions sont très bonne, on va dire, parce que à l'époque ils faisaient des choses qui pouvaient durer. Notre frigo a toujours 30 ans, il fonctionne, donc ça, il y a aucun souci.
19: Et vous donnez aussi plein de conseils pour ceux qui aimeraient se lancer, par exemple, et qui n'osent pas.
3: Ah oui,
19: les 3 conseils que vous donneriez à quelqu'un qui veut se lancer, par
3: exemple. Bon, déjà se lancer. Vous allez y arriver. Quoi qu'il advienne, on
19: arrive. On a peur de perdre son confort.
3: Oui, mais en fait, il y a du confort. Après, justement, le confort qu'on a, c'est qu'on a nos repères, on a nos affaires, on a des placards, on peut faire à manger. Si on est en panne, finalement, on peut dormir, se faire un café, attendre que la dépanneuse arrive, tout va bien, en fait. Mmh. C'est pas comme un retard d'avion où on est bloqué, on sait pas où aller. Donc, vraiment, c'est très simple. Finalement, c'est conduire une voiture. Le gabarit, il faut pas en avoir peur non plus. Alors, je vais revenir sur les camping-cars plus récents où vraiment, pour en avoir essayé,
2: c'est une voiture. Il y a des boîtes auto, il y a la direction actuelle, la clim. Voilà. Voilà, et un autre conseil, ça serait, si vous avez peur de vous lancer, louer. Parce que c'est le meilleur moyen d'essayer, au final. Voilà, il y a plein de loueurs en France maintenant. Et après, si vous aimez ça, bah, achetez-en.
19: Alors, Audrey et Bastien, vous sortez un livre, mais vous êtes aussi très très connus sur les réseaux sociaux. Vous avez un compte Instagram, au pire, on part. Et une chaîne YouTube, on va en écouter un petit extrait sur la remise en service du camping-car après une longue hibernation.
5: Et ce vlog, ça va être l'occasion de vous partager comment on prépare son camping-car après un hivernage. Alors, on l'a pas réellement hiverné.
2: On l'a printanisé.
5: Ça fait quand même un mois qu'on est à l'arrêt.
2: Oui.
5: Donc, qu'on l'a vidé, qu'on vit à droite, à gauche, par Mons et par Vaud, mais pas dans le camping-car. Donc là, on va relancer le frigo, relancer l'eau, faire le grand ménage, tout préparer. Et on s'est dit que c'était l'occasion.
2: De vous en parler.
5: Bah ouais. Et puis en plus, je dois même faire une vidange.
2: Ouais.
19: Alors, c'est un sacré succès sur les réseaux sociaux aussi. Combien d'abonnés? 55 000, je crois, sur
2: la chaîne YouTube. Ouais, à peu près 55 000 sur la chaîne YouTube. Et c'est vrai qu'au début, on s'est lancé. C'était plutôt pour faire plaisir à la famille et faire des souvenirs de voyage. Et puis, on s'est pris au jeu. Et maintenant, on en vit. Donc, on en est très content.
19: Le camping-car, partir en camping-car comme ça, ce sera ma dernière question. C'est aussi un bon moyen de lâcher prise complètement.
3: Oui. Et non, mais parce que justement.
19: Ça a été facile.
3: Alors, oui, ce qui est difficile, c'est de rester là. On va se le dire, on n'a qu'une hâte, c'est de repartir. On repart la semaine prochaine.
19: Où ça ?
3: En France, parce que la France est belle. C'est aussi pour ça qu'on était contente de participer à ce livre, parce qu'il y a 7 itinéraires en France et 8 en Europe, qu'on a tous adoré. Ça a été dur d'en choisir que 15 et que 7 en France. Vraiment, il y a de quoi se faire plaisir sans partir très très loin. Donc profitez-en.
19: Vous avez déjà le parcours de votre prochain voyage ?
3: Ça sent un peu le Jura.
2: Ça sent un peu le Jura, les Alpes. On va monter en altitude pour échapper à l'actualité, on va dire. Oui. Et en octobre, normalement, on repart, si tout se passe bien, aux États-Unis pour retrouver Cactus, notre bus américain qui nous attend en Arizona.
19: Cactus, ça c'est un joli nom. Merci beaucoup, en tout cas, d'avoir été avec nous dans Ma France. Merci. Et on vous souhaite un très beau voyage.
3: Et de très beau trip.
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19: Et Ma France se met à l'heure du Mondial de foot comme chaque jour. Pour finir cette émission en beauté, j'accueille Bruno Salomon, notre spécialiste. Bonjour Bruno.
6: Bonjour Marine.
19: Allez, on débute avec les résultats et les qualifiés de la nuit.
6: Oui, effectivement. États-Unis, Allemagne, Côte d'Ivoire, Équateur, Pays-Bas, Japon. Voilà pour les qualifiés de la nuit. Les résultats, hein, pour quand même les signaler, dans le groupe F, le Pays-Bas a battu, les Pays-Bas ont battu 3-1 la Tunisie, pardon. Japon, Suède, 1 partout. Paraguay, Australie, ça c'est le groupe D, 0-0, c'était bien boring. Et il y a eu la Turquie qui a surpris les États-Unis. 3-2.
19: Ennuyeux pour les non-bilingues.
6: C'est ça, effectivement. 3-2, c'est vrai que. Pardon, je suis bilingue. Non, je rigole. Groupe E, adieu Curaçao, défaite 2-0 face à la Côte d'Ivoire. Et deuxième surprise, l'Allemagne a perdu face à l'Équateur, 2-1. Un rappel, les autres qualifiés, c'est le Mexique, l'Afrique du Sud, la Suisse, le Canada, le Bosnie-Herzégovine, le Brésil, le Maroc, la Norvège, l'Argentine, la Colombie. Et la France.
19: La France qui joue ce soir son troisième et dernier match face à la Norvège. Match prévu à Boston.
6: Oui, alors Boston de loin quand même. Stade de Boston qui n'est pas du tout à Boston.
19: C'est tellement immense les villes là-bas.
6: C'est ça, c'est 35 km au sud de la ville. Une ville qui a vu débarquer les supporters français qui se sont donné hier rendez-vous dans un parc justement de Boston, du cœur de ville de Boston. Ambiance garantie avec la chanson du Cop des Bleus qui commence bien à rentrer dans les têtes. Hein. À la fredonner
19: cette chanson. Sont faciles,
6: hein. Non, alors après il y a un texte du nord de la France. En plus, ça va nous toucher ici, du nord de la France au village de Provence. Quelles que soient nos couleurs, le club de notre cœur, une passion nous unit. Chanter pour notre pays, et etc. Allez, allez, allez, allez, la France, allez. Bref, à vous, je suis sûr que ce soir, Marine, voilà, vous allez vous entraîner devant le match. En tout cas, allez les Bleus. Et on souhaite bon courage aux 4000 supporters français de Boston, hein, qui sont là-bas pour le match, puisque du centre-ville au Gillette Stadium de Foxborough, eh bien, il va en coûter $80 en bus ou en train pour aller au stade. Ça fait quand même 70 euros rien pour se déplacer pour aller au stade.
19: Ça pique niveau prix, en effet. Bon, ce Norvège-France, on se le dit, Bruno, il n'y a pas beaucoup d'enjeux.
6: Non, les deux nations sont qualifiées, 6 points chacune, pas de problème. Mais il y a quand même une première place en jeu qui est importante pour éviter de trop voyager dans les phases à élimination directe. Donc, objectif pour les Bleus, c'est quand même de décrocher la première place. Et puis dans cette rencontre, il y a aussi un match dans le match, un duel de super méga superstar, des méga méga stars, c'est Erling Haaland et Kylian Mbappé, un duel de buteurs, de stars mondiales, en grande forme en plus dans cette compétition, Xavier Monferrand.
8: Quand un journaliste norvégien demande à Kylian Mbappé qui est le meilleur attaquant de ce mondial, le capitaine des Bleus répond sans hésitation.
9: Lionel Messi.
8: C'est vrai que l'Argentin est devant les autres avec 5 buts en 2 matchs dans cette Coupe du Monde. Ce n'est qu'un de plus que Kylian Mbappé et Erling Haaland. Le cyborg aux longs cheveux blonds est une menace très sérieuse pour le milieu de terrain des Bleus, Aurélien Tchouaméni, qui l'a déjà affronté en club.
10: Il peut marquer à tout moment. C'est un joueur de classe mondiale. Il est très adroit devant le but. Les petits moments où on n'est pas concentré, on peut le payer cash, mais on sera prêt pour ce combat-là.
8: Du haut de son 1m95, Erling Haaland est un dragster. Si la Norvège en est là, en remportant tous ses matchs de qualification et les deux premiers au mondial, elle le doit beaucoup à son attaquant phénomène pour Christian Monge, journaliste au quotidien norvégien Dagbladet.
17: On n'a jamais vu une machine à but comme Haaland. Et c'est fou qu'il soit norvégien. On est quoi, 5,5 millions en Norvège, et c'est peut-être un des 5 meilleurs joueurs au monde. On sait que tant qu'on a Haaland, on a une chance de marquer.
8: Et c'est peu de le dire, Erling Haaland a inscrit 59 buts en 52 matchs avec la Norvège. C'est un de moins que Kylian Mbappé, oui, mais en presque deux fois moins de sélection.
6: Et tiens, petite particularité, c'est le tout premier France-Norvège en phase finale d'une Coupe du Monde. C'est quand même à noter. On y est, effectivement, c'est l'hymne américain, pour retrouver Nicolas Perronnet, notre reporter commentateur qui nous fait vivre, eh bien, grâce à ses vocaux d'Amérique, hein, qui nous dit un petit peu comment ça se passe pour lui. Et cette nuit, Nicolas nous a envoyé un petit vocal d'un stade de baseball. J'ai rien compris, mais lui va nous expliquer.
20: Match des Bleus aujourd'hui, mais à Boston, bah, ça fera pas le poids face à l'autre match de la soirée, parce que les Yankees de New York sont en ville, et oui, en ce moment, et d'ailleurs c'est depuis les tribunes de Fenway Park que je vous fais ce petit coucou. C'est un stade mythique, hein, le stade de baseball le plus ancien des États-Unis, il a plus de 115 ans, c'est une institution, les Red Sox de Boston, donc contre les Yankees de New York. Bon bah, vous avez la plus grande rivalité tout simplement du sport américain, et sans doute du sport tout court. C'est le PSGOM, le Real Barça du baseball, c'est aussi Boston, la ville de la révolution américaine, fière de son passé, la ville rebelle face à New York, la surpuissance financière, la démesure, etc. Deux franchises qui vraiment se détestent, donc grosse concurrence avec ce classico du baseball pour France-Norvège, mais nous on sera évidemment à Foxborough tout à l'heure et pas à Fenway. Allez les Bleus.
19: Merci Nicolas Perronnet. Merci Bruno Salomon. Rendez-vous 20h30 ce soir pour France-Norvège avec Pia Clément et Charlotte Lorgeret, notre consultante. Rendez-vous également sur ici.fr.
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Bonjour la Creuse, Kevin Gazo avec vous jusqu'à 16h. Bon bah ça y est, hein, c'est notre dernier après-midi ensemble. À partir de la semaine prochaine, ce sera Fabien et Mo. On se retrouvera bien sûr à la rentrée, toujours ensemble de 13h30 jusqu'à 16h pour passer nos après-midi en musique. Mais en attendant, on profite donc de cette toute dernière après-midi en musique avec Queen, Shakira ou encore Francis Cabrel. Mais on attaque surtout avec Daniel Balavoine et Zazie. Peu importe.

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1: Bonjour à tous. Une nouvelle offre d'emploi aujourd'hui, c'est avec Isabelle de l'agence Randstad. Bonjour Isabelle.
2: Bonjour Ingrid.
1: Pour une entreprise leader en quincaillerie, vous recherchez un cariste préparateur de commandes, homme ou femme, pour une mission en intérim à pourvoir au plus vite du côté de Guéret. Alors on va commencer par les missions. Quelles sont-elles ?
2: Alors donc c'est l'exécution des commandes, donc c'est la préparation soit vocale ou papier, le montage, le filmage et l'étiquetage des palettes. Après il y a la gestion des flux, donc c'est la conduite d'un chariot automoteur, donc R489 catégorie 6 précisément, et après il y a toute la gestion de la conformité qualitative et quantitative des produits et bien sûr le respect des règles de sécurité en vigueur.
1: Au niveau du profil, vous attendez des compétences particulières, je crois.
2: Alors il n'y a pas de diplôme requis pour ce poste-là, avoir une bonne maîtrise donc du CACES R489.

0: 29, donc avoir une première expérience réussie sur un poste similaire. Et les qualités requises, donc rigueur, autonomie, esprit d'équipe et une excellente condition physique. Pardon.
1: C'est donc un contrat en intérim à pouvoir au plus vite, à Guéret. Au niveau du temps de travail, ça se passe comment ?
0: Donc c'est des horaires postés, donc c'est les 5-8, donc c'est-à-dire un coup du matin, un coup de l'après-midi et du soir.
1: Et côté rémunération ?
0: Donc c'est sur la base du SMIC avec différentes primes qui référentes au poste.
1: Et on rappelle qu'à compétence égale,
0: ce poste est ouvert aux personnes en situation de handicap.
1: Pour résumer, dans le cadre d'une mission d'intérim à pourvoir au plus vite à Guéret, vous recherchez un cariste préparateur de commande homme ou femme, titulaire du CASSES R489 catégorie 6, ayant de l'expérience en préparation de commande. Évidemment, vous pouvez retrouver tous les détails de cette offre et le contact pour postuler sur le site ici.fr, page Creuse Emploi. Merci Isabelle.
0: Merci à vous.
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0: Lola Young sur votre radio ici Creuse avec Messi. L'après-midi continue. David Hallyday arrive juste après ça. Ne bougez pas.
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2: Le gouvernement se dit préoccupé par des décès à domicile sur l'ensemble du territoire en pleine canicule, sans donner de chiffres précis. Forte activité aussi pour les pompiers, le SAMU et les urgences. De leur côté, les agences régionales de santé ne signalent pas de surmortalité ou de tension particulière dans les EHPAD. Une cellule interministérielle de crise se réunit cet après-midi. Dans ce contexte, le ministre de l'Intérieur recommande aux préfets d'interdire la consommation et la vente d'alcool à emporter dans l'espace public. À Paris, une telle mesure est actuellement en vigueur. De nombreux événements annulés ce week-end à travers tout le pays. L'Ironman de Nice, un triathlon. C'est le cas aussi de la Marche des Fiertés à Paris ou des Solidays. La suppression de ce festival prive l'association Solidarité Sida de 3 millions d'euros selon les organisateurs. Ce sont dans des salles souvent très chaudes que 850 000 collégiens ont passé ce matin les cris de français du brevet. Nouvelle formule qui donne moins d'importance au contrôle continu. Place à l'histoire et aux sciences lundi. Le foot avec la Coupe du Monde et France-Norvège ce soir dès 21h, les Bleus dirigés par Guy Stéphane, car Didier Deschamps a dû rentrer en France pour les obsèques de sa mère. Match à suivre à partir de 20h30 sur votre radio locale ici, ici.fr et sur notre chaîne YouTube. Et puis le tennis avec le tirage au sort du tournoi de Wimbledon ce matin et un défi de taille pour la Française Loïse Boisson qui affrontera dès le premier tour mardi la numéro 2 mondiale Elena Rybakina.
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1: Une après-midi sous la chaleur, l'une des dernières avant que les températures redescendent d'ici dimanche. Nous sommes toujours en vigilance rouge canicule avec des orages cet après-midi. Dimanche, on attend entre 28 et 30 degrés. En ce moment, il fait 33 à Bourganeuf, 34 à La Courtine, 35 à Crouges, en Sioux-Pigerol, 36 à Évaux-les-Bains, la maximale avec 37 degrés à La Souterraine, Guéret, Aubusson et Boussac. Je vous souhaite une très belle après-midi avec Ici Creuse.
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0: Bugs sur votre radio ici Creuse. Un DJ français. Tiens, on reste dans le français avec votre quart d'heure 100% chanson française. Gold, Amel Bent et Indochine qui arrivent. Ne bougez pas.
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0: Vous avez prévu quoi là ce week-end en Creuse? Dites-nous sur notre WhatsApp 05 55 52 37 38. En attendant, on retourne en musique avec Désirless, Shakira, Dai Dai. Oui, vous savez, ce son de la Coupe du Monde. Et d'ailleurs, match à suivre hein, ce soir, des Bleus sur votre radio ici Creuse dès 20h30. Mais juste avant, c'est Alain Bachung.
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2: La situation est cataclysmique, selon Patrick Peloux, président de l'Association des médecins urgentistes de France, invité de Ma France aujourd'hui sur Ici. Il y a un manque total de places pour hospitaliser les patients, dit-il. Forte activité aussi pour les pompiers et pour le SAMU. Dans ce contexte, une cellule interministérielle réunie cet après-midi. Le gouvernement se dit préoccupé par des décès à domicile sur l'ensemble du territoire. De leur côté, les agences régionales de santé ne signalent en revanche pas de surmortalité ou de tension particulière dans les EHPAD. Encore des événements annulés ce week-end en raison de la canicule. C'est le cas ce soir du concert d'Orelsan au Chambord Live Festival dans le Loir-et-Cher, de la Marche des Fiertés ou des Solidays en Ile-de-France. La question du devenir de Solidarité Sida et du festival Solidays est posée sur la table, dit le directeur du festival. Cette personne interpellée, une structure criminelle démantelée dans l'Hérault. Elle était spécialisée dans les livraisons par drone au centre pénitentiaire de Villeneuve-les-Maguelones. Plus de 20 000 euros ont été saisis. Les amateurs du célèbre bonbon à la réglisse Cachou-la-Jaunie vont être ravis. La célèbre petite boîte jaune sera de retour. C'est une information d'Ici Occitanie. Plus d'un an après l'arrêt de la production à Toulouse, une pétition pour relancer sa fabrication avait recueilli plus de 50 000 signatures. Et puis dernier match de phase de groupe pour la France face à la Norvège ce soir dès 21h. C'est la Coupe du Monde de foot. Match à suivre à partir de 20h30 sur votre radio Ici, ici.fr et sur notre chaîne YouTube.
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1: Une après-midi sous la chaleur, l'une des dernières avant que les températures redescendent d'ici dimanche. Nous sommes toujours en vigilance rouge canicule avec des orages cet après-midi. Dimanche, on attend entre 28 et 30 degrés. En ce moment, il fait 33 à Bourganeuf, 34 à La Courtine, 35 à Crouges, en Sioux-Pigerolles, 36 à Évaux-les-Bains, la maximale avec 37 degrés à La Souterraine, Guéret, Aubusson et Boussac. Je vous souhaite une très belle après-midi avec Ici Creuse.
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0: Et si on continue de s'ambiancer, de passer un bon moment sur votre radio ici Creuse, avec le quart d'heure de chansons françaises au programme Renaud, Céline Dion et Michel Sardou. Allez hop, dansons la Java de Broadway.
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1: Avec cette chaleur, si vous travaillez dehors ou dans un local mal climatisé, soyez vraiment à l'écoute de votre corps. Un mal de tête qui arrive, des crampes, des vertiges, une grosse fatigue, ce ne sont pas des signes à prendre à la légère. Dans ce cas-là, on s'arrête quelques minutes, on cherche un endroit à l'ombre ou au frais, et surtout, on boit de l'eau. Même si vous n'avez pas soif, pensez quand même à vous hydrater régulièrement. 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

0: Bon bah ça y est, il est temps de se laisser, de vous dire que je vous retrouverai à la rentrée pour une nouvelle fois passer les après-midi ensemble. La semaine prochaine, ce sera Fabien et Mo, mais je vous quitte pas avec n'importe qui, hein. Forcément, mon gros coup de cœur, Francis Cabrel, Gauvin Serse et Abba, sans oublier Sylvie Fouquet de 16h jusqu'à 19h. Je vous souhaite une belle fin de journée, de bonnes vacances pour ceux qui partent en vacances. Et puis je vous dis à la rentrée pour de nouvelles après-midi en musique.
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2: 2000 places supplémentaires pour accueillir les sans-abri dans des endroits climatisés, c'est ce qu'annonce le ministre du Travail Jean-Pierre Farandou à l'issue d'une cellule interministérielle de crise. De son côté, la ministre de la Santé Stéphanie Rist évoque une augmentation de l'activité aux urgences et aux SAMU. Et justement, l'inquiétude de Patrick Peloux dans Ma France, aujourd'hui sur Ici, la situation est cataclysmique, dit le président de l'association des médecins urgentistes. Il y a selon lui un manque total de places pour hospitaliser les patients. Des événements annulés ce week-end en raison de la canicule, c'est le cas de l'Ironman à Nice, de la Marche des Fiertés à Lyon ou à Paris ou du festival Solidays. La finale de top 14 de rugby demain au Stade de France, elle, est maintenue, mais la vente d'alcool dans l'enceinte du stade sera interdite. Il faut sauver Willy. Le tribunal administratif de Paris exige de la part de l'État un plan national d'action d'ici à un an pour mieux protéger les cétacés dans le golfe de Gascogne, pour limiter notamment les prises accidentelles par la pêche. La justice avait été saisie par des ONG de défense de l'environnement. Une messe géante avec 500 000 personnes, annonce le diocèse de Paris le 26 septembre prochain. Le pape Léon XIV sera en visite en France. Il doit aussi rencontrer Emmanuel Macron et se rendre à Lourdes puis à Metz. Et puis la Coupe du Monde de foot, dernier match de phase de groupe pour la France ce soir face à la Norvège. Coup d'envoi à 21h et rencontre à suivre dès 20h30 sur votre radio ici, ici.fr et notre chaîne YouTube.
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4: Ici Creuse vous accompagne justement pour vous rafraîchir. Les températures 36 à 38 degrés aujourd'hui. Pour cette nuit, elles seront de 19 à 25 degrés. Demain, on prend les mêmes et on recommence avec 36 à 39 degrés. Mais il semblerait que dimanche soir, ça commence à s'améliorer quelque peu. 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
4: C'est la joie pour moi d'être avec vous jusqu'à 19h. On n'a que des choses sympas à partager ensemble. On va déjà terminer la semaine coulos. On vous accompagne, vous qui êtes à la maison, avec les artistes que vous aimez. On aura des rendez-vous. On va voyager un petit peu en Creuse avec notre chapeau de soleil, notre bouteille d'eau et notre éventail. Et puis, on va commencer à se préparer à passer un bon week-end. Il est 16h03, c'est vendredi. Merci d'être à nos côtés. Bel après-midi.

0: La nouvelle chanson de Mylène Farmer pour bien démarrer ce 16-19, c'est à qui le tour ? C'est extrait du nouvel album de Pascal Obispo, Héritage volume numéro 2, et vous avez reconnu le groupe mythique Dire Straits. Eh bien, vous restez tranquille, au frais, à la maison. Si vous êtes au travail, j'espère que la clim fonctionne bien. Nous, on va prendre notre voiture décapotable, on se déplace.
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0: Avec notre bouteille d'eau et notre casquette, on part sur la route. C'est le dernier rendez-vous à la houblonnière d'Ameliane à Anzem. Deux étapes, les séchoirs et la taverne. Tony da Silva Costa, le houblonnier, et notre guide au micro ici Creuse d'Ingrid Herbst.
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2: On traverse un petit bout de grange et on arrive directement dans nos séchoirs. Donc c'est ici en fait que nos plantes sèchent. On a un tout petit, on a un compartiment qui est fermé dans lequel en fait on va retrouver nos savons.
3: Ah, ils sont là.
2: Voilà, donc ils sont là, ils sont en période de séchage. C'est équipé donc d'un déshumidificateur et puis un petit chauffage soufflant qui nous permet d'obtenir un séchage vraiment dans les meilleures conditions.
4: Il y a une température particulière à avoir pour le séchage ?
2: Non, c'est bien à température ambiante on va dire, et surtout il faut limiter l'humidité quoi. Pour le coup ici vous avez des petites caisses en bois dans lesquelles on a nos savons qui sont en train de sécher. On en a également sur des grilles.
3: Ah, ça sent
2: sentir.
3: Très bon.
2: Ah, bah oui, ça sent bon. Hein. Ah, ça Donc, on met un petit peu de lavandin dedans. Comme vous pouvez voir, c'est vraiment des savons artisanaux. Et puis, là, le savon va rentrer en séchage pendant plusieurs mois.
4: Ah, voilà. Oui, plusieurs mois ?
2: Ouais, c'est bien quand il sèche vraiment plusieurs semaines. Puis il est sec et mieux c'est. Parce que du coup, il se tient mieux. Quoi. Et puis, à côté, vous avez dans un compartiment, vous avez donc toutes les clés qui servent à sécher toutes nos plantes qui sont tirées directement de nos jardins. Et puis ensuite, c'est conditionné. C'est donc référencé et ensuite en fait toutes ces plantes sont stockées dans des sacs craft fermés et qui nous servent ensuite à partir de l'automne à les transformer soit en savon soit en baume mais également en infusion.
4: Du coup ça me fait penser aux tisanes.
2: Et bah oui, on va effectivement produire des infusions là à partir de cette fin d'été dans lesquelles on aura donc des plantes du jardin et également du houblon.
4: Ce côté apaisant dans
2: apaisant, ouais, c'est quelque chose effectivement qui est traditionnellement utilisé pour calmer le système nerveux et également pour favoriser l'endormissement. Voilà. Actuellement, vous avez des gens qui commercialisent des oreillers de houblon, par exemple, pour favoriser le sommeil.
5: On arrive dans le lieu dans lequel tous les touristes passent.
4: La taverne.
2: Ici, les gens découvrent pour le coup alors, le travail d'Adeline sous forme de dégustation sur place ou à emporter. Et ils découvrent également le travail de Dame Liane avec tous les produits qu'elle peut proposer. Donc, on a parlé tout à l'heure des cosmétiques, mais on a du jus de pomme qui est produit à partir de nos pommes. On a une sorte de vinaigre qui n'en est pas un parce qu'en fait, c'est quelque chose d'encore plus doux que du vinaigre, mais c'est du vinaigre de bière. Et puis on a également des sels aromatiques qu'on fait à partir de plantes de nos jardins. Donc de l'ail des ours qui pousse sur place dans le fond du terrain.
4: Ça doit être bon ça.
2: Et puis des sels aux plantes aromatiques du jardin également, à partir de sauge, de romarin, de thym.
4: Et puis évidemment, ils sont là, je les vois, les savons.
2: Les savons, ils sont ici mis en valeur et ça sent super bon. Ah, oui. Il y a des côtés un petit peu torréfiés, parce qu'il est fait à partir donc de houblon et de bière. Et puis il y a cette odeur de lavandin qui est derrière, qui est assez prenante. Donc ça en fait un savon tout à fait sympa à être utilisé.
4: Vous l'avez compris, en bière, en savon, le houblon de Dame Liane, c'est l'occasion de se faire une petite mousse.
0: Ah bah oui, évidemment une petite mousse, mais alors avec modération Ingrid, s'il vous plaît. Toutes les interviews et les photos de la houblonnière Dame Liane à Anzem sont à retrouver sur le site ici.fr ou l'appli ici. Et l'intégrale c'est ensemble ce dimanche de 11h à midi. Qu'est-ce que c'est top ça, vos chansons préférées tout au long de la journée. Allez, on est parti, roulez petit bolide, 16h13.

0: Blobemi Stings avec Eric Clapton et puis juste avant les Sud-Américaines avec Michel Fugain ici Creuse. Il est 16h21. Trois chansons préférées à la suite, c'est sur ici Creuse à venir. Maxime Le Forestier, Vita et Gérard Blanc, prenez soin de vous et bel après-midi.
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0: Trois chansons françaises à la suite. C'est ici creuse Gérard Blanc du Soleil dans la nuit. Vita, ça fait mal. Et Maxime Le Forestier naît quelque part pour bien terminer cette semaine. Et pour bien la terminer, on vous accompagne avec la météo qui est bien chaude. Voici Kevin Gazot pour quelques conseils. Au micro, bien évidemment, ici creuse.
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2: 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Parfois, les gestes les plus simples sont les plus utiles. 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
0: Et les chansons que vous aimez pour vous accompagner en ce vendredi après-midi, Kate Bush, et juste après, Patrick Fiori, Le Champ est libre.

0: sur le tableau. Pourtant le soleil brille bien haut. Tout est cool et tout est beau.
1: Je rassure, il n'y a pas d'ombre du tout sur le tableau. Il est 16h43 et on va accueillir les comédiens.
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1: Avec la chaleur estivale et les éventuelles canicules, ben c'est vrai qu'il faut trouver les vêtements les plus adaptés. En général, l'été, moins il y en a, mieux on se porte. Mais dans l'humour en tube, Fred Ballard a tenu à nous rappeler quelques règles de vie en société tout de même.
3: La religion, c'est un peu comme un forfait téléphonique. On recense 3 grands opérateurs principaux.
4: Voilà, bon alors là on est sur un cours de théologie appliquée à la téléphonie, hein, donc faut espérer que le Tout-Puissant soit équipé fibre et 5G pour qu'il soit MDR avec le conseiller SFR, Régis Maillot.
3: Si vous êtes attaché à la qualité du service client, je vous conseille le judaïsme. Ouais, c'est la boutique la plus ancienne, ça date de Pou, Mathusalem. La seconde boutique, le christianisme. Alors le christianisme, c'est une franchise du judaïsme. Ils ont piqué le concept et ils se sont barrés avec le fichier client.
4: Bon bah on comprend tout de suite mieux pourquoi il y a toujours eu des petites tensions qui s'apaisent. Hein, curieusement, quand on ouvre grand les vannes de l'humour éternel. Mais que faire quand le Tout-Puissant vient interférer dans les discussions entre potes?
5: S'il te plaît, prête-moi ta voiture vendredi prochain. On négocie, il me dit ok, vendredi prochain si Dieu veut. Je comprends pas Karim, c'est pas toi qui as les clés?
6: Il m'a passé les clés de sa voiture, je suis parti en week-end sur l'autoroute, je me suis fait flasher.
5: Il me dit, t'es sérieux Richard? Je te prête ma voiture et tu me ramènes une contravention, je perds des points et tout, comment t'expliques ça? Je l'ai regardé dans les yeux, je lui ai dit, c'est Dieu qui donne. Et c'est le trésor public qui reprend, Karim.
4: Voilà, bah chacun sa méthode pour s'arranger avec le grand ordonnateur gestionnaire de fortune. Richard Sabac a trouvé la sienne, un bon fou rire vaut mieux qu'une sale embrouille, donc humour épais, sur terre, comme au ciel.
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1: Les comédiens et Fred Ballard qu'on retrouve dans Ici Matin, week-end évidemment, avant toute l'info d'ici à 8h. D'où l'info, ce sera dans un quart d'heure avec Thibaut Pointeau, mais avant Madness, One Step Beyond, et juste après Ten Sharp, You.
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0: Ah là là, les belles chansons d'amour comme ça, on en veut tous les jours. C'est pour ça qu'ici Creuse vous les distille, Ten Sharp You et Madness avec One Step Behind qui me faisait vachement plaisir. Toute l'info d'ici avec Thibaut Pointeau, mais avant, on aura les Jackson 5 avec ABC et Auréa, soirée mondaine.
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0: Histoire de bien terminer la semaine, c'est plutôt cool. Jackson 5 avec ABC. Et puis la nouveauté, Doria, soirée mondaine. Pas de soirée mondaine pour nous, des soirées très cool à vos côtés, histoire de vous accompagner sagement.
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0: Belle fin d'après-midi, c'est Creuse, il est 17h. Des beaux pointos, c'est bientôt la fin du calvaire.
2: Et bientôt, c'est difficile à croire, hein, je vous le concède, mais la lumière au bout du tunnel n'est plus très loin. Fin de la vigilance rouge canicule demain matin en Creuse, c'est le début de la fin. On sera toujours en vigilance orange, on va surtout perdre quelques degrés dimanche, mais pour l'heure, ça continue de cogner avec 39 à Chambonchard, 37 à Bonnat et Saint-Loup. Dans ces conditions d'extrême sécheresse, la Creuse est maintenue en vigilance orange au feu de forêt demain. Le risque d'incendie est très sévère dans le nord du département. Depuis hier, des pompiers sont mobilisés à Feltin. Au moins 1500 m3 de copeaux de bois sont partis en fumée dans une scierie. L'incendie aurait été causé par la fermentation d'un tas de copeaux et les pompiers vont être attentifs tout le week-end pour guetter la moindre reprise. Ils craignent que le feu couve. Des rondes sont donc prévues à partir de demain matin. La nature, première victime de cette canicule, les rivières et les cours d'eau meurent à petit feu et laissent place seulement à un filet d'eau par endroit. Et aucune précipitation n'est prévue d'ici deux semaines. La rivière Creuse est l'une des plus touchées. Elle a perdu 20 cm à Glény en un mois, 40 cm à Aubusson. Christian Toussaint pêche régulièrement près d'Aiguzon dans l'Indre et il demande des largages d'eau plus importants à EDF.
3: Elle chauffe, la température dépasse les 20 degrés largement, voire atteint les 27 degrés. Et le taux d'oxygène est en train de s'effondrer. Depuis 2019, on a eu 7 années de crise. Non mais les basses eaux là, c'est septembre. Hein. Vous voyez les zones noires, blanches, c'est les zones de marnage et on devrait avoir un niveau en haut de la zone noire que vous voyez là-bas. Toutes les pierres que vous voyez devraient être sous l'eau là. Et en plus, on devrait avoir un courant assez important. Hein. Actuellement à Aiguzon, il rentre moins d'un mètre cube là-haut.
2: Hein. Et non seulement les poissons s'asphyxient, mais les cyanobactéries menacent la baignade. À l'hôpital de Guéry, il fait chaud, très chaud. On dépasse facilement 30 degrés, jusqu'à 36 recensés dans une chambre. Mais dans cette quête de fraîcheur, on peut compter sur la solidarité. Deux entreprises creusoises viennent de faire don d'une climatisation à l'hôpital.
0: Et puisqu'il vaut mieux prévenir que guérir, plusieurs événements sont encore annulés en Creuse.
2: Au regard des risques pour la santé, on ne le répétera jamais assez. Il faut éviter les efforts physiques aux heures les plus chaudes. Annulation ce week-end du Tour du lac de Vassivière. Plus de 1500 personnes étaient inscrites pour marcher et courir autour du lac. Annulation aussi de la journée autour de Courtille qui était prévue demain à Guéry. Avant le passage du Tour du Limousin en Creuse, on a encore le temps, hein, mais ça se prépare dès maintenant. La commune de Saint-Sébastien est à la recherche de bénévoles pour faire la circulation lors du passage des coureurs cyclistes le 18 août. Vous pouvez contacter la mairie si vous êtes intéressé. Les coureurs traverseront Azérable, Crozant, Fresline, Chambon-Sainte-Croix, Chaigné-le-Bourdon ou encore la Selle Dunoise avant d'arriver à Dun-le-Palestel. En football, dernier match de poule pour nos Bleus ce soir. Les hommes de Didier Deschamps affrontent la Norvège à 21h. Déjà qualifiés pour les 16e de finale, ils jouent pour rester premiers de leur groupe. Match à vivre, évidemment, en direct sur votre radio ici Creuse dès 20h30.
0: Vous allez regarder ?
2: Ah, évidemment.
0: Et écouter ?
2: Ah oui. Oui, au frais.
0: Au frais.
2: Évidemment, au frais avec la climatisation si possible.
0: Eh bien, oui. Si on n'a pas de climatisation, on pense à s'hydrater, on se mouille les avant-bras, le front, la nuque le plus possible. On reste le plus calme également possible. Pour cette fin d'après-midi, ben, c'est vrai que ça cogne. Hein. J'ai rien à rajouter de plus. Hein. 36 à 38 degrés par endroit. Cette nuit, 22, de 19 à 25 degrés exactement pour les températures. Et demain, on prend les mêmes et on recommence. Hein, 36 à 39 degrés. Peut-être pourrons-nous y voir un petit peu plus clair à partir de dimanche soir.
2: Bah, on espère un peu d'eau là pour faire rafraîchir un peu toutes les maisons, tous les appartements. Ça ferait du bien.
0: Exactement. En tout cas, on prend soin de nos voisins, on prend soin de notre famille, on passe un petit coup de fil ou on passe carrément voir comment ça se passe. Retour de toute l'info d'ici avec vous, Thibault, à 18h.
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0: Ici Creuse vous emmène au bord de l'eau justement à 17h04.

0: 7h08, ici creuse vos chansons préférées toute la journée, Laurent Voulzy, Belle Île en Mer, Marie Galante.
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0: Dites-moi, le festival Le Merle Sauvage en Confluence va bientôt avoir lieu. Il commencera demain. Il va traverser 4 villes creusoises. On en parle avec le responsable Laurent Desbioles dans les prochaines minutes.

0: Charles Doré. Famille ou pas famille, révélée par la Star Academy. Extrait de son premier album, À l'équilibre. Il fait chaud, on rêve tous de fraîcheur et s'y creuse pour vous de bonnes adresses, histoire de bien commencer l'été et vos vacances. L'association des Amis de la Musique et de la Chanson de la Creuse, créée en 2024, nous invite à son premier festival, le Merle Sauvage en Confluence, au travers de 4 dates. La première, c'est demain à 19h à l'église des Vaux-les-Bains. Bonsoir Laurent Desbiol.
1: Bonsoir Sylvie.
0: Vous êtes le président de l'association, directeur artistique du festival et membre du collectif Épicentre de Jarnage. Lors de ce festival, nos auditeurs vont apprécier deux musiciens, deux frères qui forment le groupe Ferra Murula avec des instruments de musique médiévale. Expliquez-nous quels sont les instruments qui vont être à l'honneur.
1: Alors, essentiellement des cornemuses médiévales qui sont créées par le facteur de cornemuse Gabriel Desbiol, qui est aussi l'un des musiciens de Ferra Murula, des flûtes, un hautbois, tout ça ancien, n'est-ce pas, et puis des cordes pincées avec un luth traditionnel dans l'accompagnement de ce genre d'instrument, et puis un peu plus original, un saz, qui est un instrument à cordes pincées d'origine turque.
0: Alors, des petites percussions aussi, à ne pas oublier, pour nous donner un petit peu de rythme. C'est un programme de musique médiévale. C'est sans doute d'ailleurs pour cela que les deux musiciens vont se produire dans des églises.
1: Oui, et c'est pour ça, et aussi pour bénéficier de l'acoustique exceptionnelle de l'abbatiale des Vaux, notamment, et puis ensuite de l'abbatiale de Chambon, plus tard, parce que les abbatiales ont une acoustique un peu particulière.
0: Absolument.
1: Bien adaptée au chant.
0: Il y a un rendez-vous ce dimanche également à l'église de Boussac et le 14 juillet à Soumange. Je vais les redonner les dates pour que ce soit beaucoup plus facile à retenir pour les auditeurs. Quel répertoire les artistes vont-ils proposer?
1: Alors, ce sont des compositions de compositeurs français, italiens et espagnols des 13 et 14e siècles. Il y aura par exemple beaucoup de Guillaume de Machaut, très célèbre du 14e siècle.
0: 4 rendez-vous avec une particularité, entrée libre et conscient, mais encore.
1: Oui, on a tenu avec l'association AAMCC à faire en sorte que les petits budgets et les difficultés financières ne soient pas un frein pour découvrir cette musique qui est vraiment exceptionnelle et on l'entend jamais. Donc on a vraiment tenu à ce que tout le monde puisse entrer. Donc le tarif est libre, mais conscient, c'est-à-dire qu'on réfléchit quand même un peu, on se dit, tiens, oui, deux musiciens, ça coûte à peu près 800 à 1000 euros, donc si on est 50 et qu'on met chacun 5, ça fera pas beaucoup.
0: Exactement.
1: Mais enfin... voilà, on y pense.
0: Bon, c'est cool. Bravo. En tout cas, je redonne les dates. Demain, vous serez à 19h à l'église des Vaux-les-Bains. Le dimanche, juste après-demain, vous serez à l'église de Boussac le 12 juillet dans l'abbatiale de Chambon-sur-Voise le 14 juillet à l'église de Souvent. On reparle de votre concert, de votre festival. Festival Le Merle Sauvage en Confluence. Bel été, Laurent. Et surtout, succès!
1: Merci à vous, bonsoir.
0: À très vite. On poursuit notre petit voyage musical, nous, avec Madonna.

0: C'est quoi vos enfants préférés toute la journée? Jean-Louis Aubert, Merveille et Madonna, La Isla Bonita.
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4: Petits pois.
5: Mais depuis quand t'aimes les petits pois, toi?
4: Depuis qu'il y a de la glace en dessert.
5: Ah bah oui, évidemment. Évidemment. 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

0: avec qui s'y creuse pas un seul moment de solitude. On vous accompagne jour et nuit. Laura Pausini pour nous le rappeler avec la solitudine. Et Kevin Gazzo qui arrive, lui, avec quelques petites recommandations en raison des fortes chaleurs.
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2: Avec cette chaleur, si vous travaillez dehors ou dans un local mal climatisé, soyez vraiment à l'écoute de votre corps. Un mal de tête qui arrive, des crampes, des vertiges, une grosse fatigue, ce ne sont pas des signes à prendre à la légère. Dans ce cas-là, on s'arrête quelques minutes, on cherche un endroit à l'ombre ou au frais, et surtout, on boit de l'eau. Même si vous n'avez pas soif, pensez quand même à vous hydrater régulièrement. Faites des pauses, adaptez votre rythme quand c'est possible et surtout, gardez les efforts les plus physiques pour les heures les moins chaudes de la journée. Un vêtement léger, une casquette, de la crème solaire, tout est bon à prendre pour limiter les effets de la chaleur. Si vous avez besoin de conseils, vous pouvez appeler Canicule Info Service au 0800 06 66 66. 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
0: On va voyager dans les prochaines minutes en Creuse. On partira au micro de Nora du côté de Felletin. Cet été, il va y avoir un jeu qui va nous être proposé pour nos enfants, pour être en famille. Ça peut être sympa. On en parlera dans le prochain quart d'heure. Mais avant, eh ben, on continue notre rafraîchissement musical. Notre fin de semaine tranquillou. Avec Daniel Balavoine. Il y aura aussi à suivre, côté musique, Julie Prêtry et Bruno Mars, juste après. Belle fin de semaine. Ici Creuse vous accompagne et vous souhaite une belle fin de semaine.

0: Les chanteurs immortels sur Ici Creuse, Daniel Balavoine, sauver l'amour. Les vacances approchent, Ici Creuse n'est pas en peine pour vous conseiller côté sortie. Nora l'a fait pour nous d'ailleurs, avec au micro Ici Creuse, Mélanie Patient de Feltin Environnement, pour vivre une aventure cet été peu commune, Nora.
1: Effectivement, Sylvie, une expérience originale arrive en Creuse, à Feltin, un lieu qui est chargé d'histoire, qui devient le théâtre d'une enquête immersive. Ça s'appelle Mystère et Diamantaire, ça démarre le 27 juin, et on en parle avec Mélanie Patient. Bonjour Mélanie.
2: Bonjour.
1: Alors c'est quoi exactement Mystère et Diamantaire ?
2: Alors Mystère et Diamantaire, c'est une aventure immersive au cœur de l'ancienne coopérative ouvrière Diamantaire de Feltin. Donc aujourd'hui, ce lieu, il se visite, c'est un musée. Mais donc pour sa quatrième saison d'ouverture, nous avons décidé d'en faire une nouvelle expérience vraiment interactive pour le public, puisque du 27 juin, donc à partir de samedi, jusqu'au 20 septembre, il sera possible de tenter de résoudre un meurtre.
1: Parlez-nous de l'intrigue.
2: Nous sommes le 27 juin 1913. De bon matin, les diamantaires se rendent à la coopérative pour travailler, pour tailler leurs diamants. Mais au moment où ils ouvrent la porte, qui était verrouillée, ils découvrent à l'intérieur du bâtiment le corps d'un de leurs collègues, Marc Abbé.
1: Et qu'est-ce qui s'est passé ?
2: Justement, là, il va falloir découvrir ce qui s'est passé. On sait que l'homme est mort, qu'il a été frappé, a priori, à plusieurs reprises avec un objet lourd. Mais pour quelle raison ? Et puis, comment sait-il que la porte soit verrouillée ?
1: Et quel type d'ambiance on peut attendre, justement, à cette occasion ?
2: Il faut vraiment s'attendre à être plongé dans une enquête du début du siècle dernier, avec ce que ça implique en termes de personnages, mais aussi de connaissances du milieu judiciaire.
1: Et concrètement, donc, les participants vont faire quoi ?
2: Alors, ils vont devoir résoudre des énigmes, analyser des preuves, pour pouvoir innocenter certains suspects et démasquer le ou la coupable.
1: Alors c'est accessible vraiment à tout le monde, aux familles et aux groupes d'amis, je suppose.
2: C'est plutôt pour un public adolescent, adulte, jeunes adultes, mais c'est tout à fait faisable avec des enfants, bien sûr à partir d'un certain âge, on va pas le faire avec des enfants de 3-6 ans par exemple. Sachant que pour les plus petits, on a également déjà une enquête sur place, vraiment très jeune public. Tous les enfants ont déjà joué au Cluedo. Et que ça n'en a pas traumatisé beaucoup.
1: Alors, il y a un vrai diamant à gagner à la fin de la saison, c'est assez unique.
2: Oui, il y aura un véritable diamant à remporter. Donc les personnes qui démasqueront le coupable auront la possibilité de participer à un tirage au sort en fin de saison pour remporter un véritable diamant.
1: Ça motive à se prendre pour un vrai détective, dites-moi. Donc je vais rappeler que ça démarre le 27 juin, donc samedi, pendant les journées du patrimoine de pays. Il faut s'inscrire, je suppose ?
2: Alors non, c'est sans inscription.
1: Ah, on y va directement, mais à quelle heure ?
2: Alors voilà, il faut compter au moins une heure et demie pour résoudre l'enquête. Donc l'arrivée est possible le matin jusqu'à 11h. Et après, l'après-midi, jusqu'à 16h30.
1: Eh bien, c'est noté. Merci, Mélanie. On se renseigne auprès de l'Office de tourisme aussi, à Feltin, si on souhaite avoir de plus amples informations. À très bientôt, à samedi.
2: Merci, à très bientôt. Au revoir.
0: Bon, j'espère qu'on ira ensemble, Nora, rejoindre Mélanie Patient de Feltin Environnement. Tiens, en attendant, puisqu'on plafe tous d'impatience de repos, voici Bruno Mars, I Just Might.

0: Julie Pietri, Ève, lève-toi et Bruno Mars. C'était le petit clin d'œil fraîcheur avec cette nouveauté. I Just Might à déjà 17h45. La circulation des véhicules route de Cher-du-Prat à Guéret est réduite à une voie sur une longueur de 200 mètres jusqu'au 3 juillet. La circulation est régulée par un feu tricolore. Alors attention, sur cette portion, la vitesse est limitée à 30 km/h. La bonne prudence.
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0: Et un peu de sport, après 18h, on parlera Solex, on ira à Moutier-Malcar, c'est une belle manifestation, c'est 24h Solex Mob. Ça se passera le 4 juillet, le départ est à 13h et c'est Dominique Aupetit avec Vincent Malien qui va nous donner toutes les infos. C'est plutôt sympa, allez, sympa également, Guns N' Roses.

Voisin. Et juste après, nous aurons de nouveau un joli rendez-vous à vous proposer.

0: Son préféré tout au long de la journée avec Guns N' Roses, Knocking on Heaven's Door, à suivre Magic in the Air, Florent Pagny et toute l'info d'ici.
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0: Denis avec la dernière chanson du monde. Et puis avant le match justement de ce soir qu'on va pouvoir partager sur votre radio ici à partir de 20h30, Norvège-France, hein. Il faut absolument être avec
1: chaud,
0: nous.
1: Chaud,
0: oui. chaud patate, hein, Magic System avec Magic in the Air. Je suis sûre que vous fredonnerez ça à tue-tête. On vous accompagne avant le match, évidemment, et pendant le match, et encore après. Merci d'avoir choisi Issy Creuse pour terminer la semaine. Préparez maintenant votre week-end tant mérité, et puis prenez toutes les dispositions nécessaires afin d'être le mieux possible. La canicule va peut-être prendre congé peu à peu, et peut-être que dimanche soir, on sera déjà dans un meilleur contexte météo.
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0: Il est 18h, passez un très très bon vendredi soir. La Creuse plus que jamais à fleur de flamme.
3: Et tout comme nous, la nature retient son souffle. Le risque d'incendie est classé très sévère dans le nord du département. Demain, la moindre étincelle peut mettre le feu aux poudres. Les pompiers sont donc sur le pied de guerre. Des rondes sont prévues à Feltin où ils craignent un nouveau départ à la scierie des gardes où 1500 mètres cubes de copeaux sont partis en fumée hier. L'incendie aurait été causé par la fermentation d'un tas de copeaux. Nos rivières aussi souffrent. La Creuse a perdu 40 cm à Aubusson en un mois, 20 cm à Glénie, 20 cm aussi pour la petite Creuse à Genouilla. Aucune précipitation n'est prévue d'ici 2 semaines, mais la bonne nouvelle, c'est qu'on va pouvoir faire entrer un peu d'air frais dans la maison. Fin de la vigilance rouge canicule demain matin en Creuse. On va perdre quelques degrés à partir de dimanche. Pour le moment, restez bien barricadés. Il a fait jusqu'à 39 à Saint-Loup et Bonnat cet après-midi.
0: Et si l'antidote aux fortes chaleurs était, Thibault, de boules de glace?
3: Ça sera chocolat caramel pour moi. À Guéret, il se trouve qu'un tout nouveau glacier vient juste d'ouvrir. Un heureux hasard du calendrier. Et forcément, la chaleur fait fondre les stocks. C'est un véritable carton, Mila Le Jantel.
4: Mélangeur à la main, Mylène Cerclier prépare un café glacé.
5: Le lait froid dedans. Après, on agite pour obtenir une mousse. Ça, c'est une boisson très fraîche qui désaltère et qui réhydrate très vite.
4: Mylène a ouvert un salon de thé en haut de la Grande Rue à Guéret. Et si les boissons fraîches ont la cote, la star, c'est la glace et ses nombreux parfums.
5: L'idée intéressante pour moi, c'était qu'effectivement, on n'est pas en bord de mer, mais qu'un glacier, pour moi, c'est important. On est en Creuse, il y a beaucoup de gens qui ne partent pas en vacances. Et je trouve que pouvoir avoir au moins le plaisir de se dire, bon, on peut faire comme si on était en vacances, c'était important pour moi.
4: Avec les nombreux clients, Mylène a déjà dû recharger ses bacs à glace et a même acheté un nouveau congélateur. Face à elle, Valérie ne sait pas trop quoi choisir avant d'opter pour un parfum myrtille.
6: Délicieux. Ouais, on sent vraiment le goût de la myrtille. Et le yaourt apporte un petit côté crémeux. Le mélange des deux, c'est très bien. Là, justement, chez Mimi, à l'entrée de la grande rue avec la terrasse, on voit tout de suite le magasin là. Et puis, dès qu'on descend, il y a les autres commerçants, ça revit bien.
4: Des glaces l'été peut sembler une évidence, mais pour Mylène, il faudra surtout passer l'hiver.
5: J'amènerai sûrement l'hiver des petites assiettes de goûter gourmand avec des choses très simples où on pourra insérer une boule de glace qui resterait, voilà, et quelque chose qui va se mettre autour.
4: Et pour satisfaire le goût de tous les clients, Mylène peut compter sur 160 parfums différents.
3: Et dans cette quête de la fraîcheur, on peut compter sur la solidarité. Deux entreprises creusoises viennent de faire don d'une climatisation à l'hôpital de Guéret. Alors qu'on dépasse facilement les 30 degrés au centre hospitalier, jusqu'à 36 recensés dans une chambre cette semaine.
0: Au regard des risques pour la santé, plusieurs événements sont encore annulés ce week-end.
3: Il faut éviter les efforts physiques, alors annulation ce week-end du Tour du lac de Vassivière. Plus de 1500 personnes étaient inscrites pour marcher et courir, mauvaise idée. Annulation aussi la journée autour de Courtille qui était prévue demain à Guéret. Lui va commencer son petit tour de Creuse pour mener sa campagne. Jean-Jacques Lozac est officiellement candidat au sénatorial de septembre prochain. Le sénateur socialiste de la Creuse brigue un quatrième mandat consécutif. Il siège depuis 2008 au Parlement et à 72 ans, il ne compte pas s'arrêter là. Étienne Lejeune, le maire de la Souterraine, est également candidat pour le Parti Socialiste. Autre candidat officiellement déclaré en Creuse, Xavier Bidan, candidat de l'UDR, soutenu par le Rassemblement National. Actuellement, il est maire de Saint-Victor-en-Marche. Dans le sillage des sénatoriales, l'élection présidentielle approche à grands pas. Alors il faut commencer à convaincre, faire des promesses. Moi je ferai ci, moi je ferai ça. En pleine campagne, Marine Tondelier, la patronne des écologistes, vient en Creuse lundi. Pendant un mois, elle fait un tour de France en van électrique et elle prévoit une escale à Faux-la-Montagne. Elle rencontrera des opposants au projet de porcherie à Royères-de-Vassivière.
0: Le petit patrimoine de pays à l'honneur ce week-end en Creuse.
3: Notre Creuse regorge de verdure et d'histoire, comme les croix de type Crozant, ces croix de 80 cm, toujours à l'intersection entre deux chemins. Une association les valorise et organise une discussion au bord de la Cédelle dimanche. Le but est aussi de sensibiliser à la préservation du bocage. Le bocage, c'est quoi ? Ce sont les arbres, les rivières, les prairies. Notre biodiversité est en train de disparaître. Et c'était le sujet du mémoire de fin d'études de Capucine Gérard, étudiante en architecture du paysage et l'une des animatrices de la sortie dimanche.
1: Moi, j'ai regardé sur le territoire de la Cédelle spécifiquement, donc sur le bassin versant de la Cédelle, sur 35-40 km, quoi, la Cédelle. Et sur ce petit territoire-là, il y a déjà eu 117 km de perdu en à peine 10 ans, je crois, en 9 ans. Les outils qu'on utilise pour entretenir le bocage et les haies, eh ben, ça va être des machines de plus en plus grosses qui ne prennent pas soin des arbres et des haies. Il y a aussi un phénomène de coupe rase, ça se voit beaucoup en Creuse. Il y a la sécheresse. Sans le bocage, en fait, sans les haies, sans les arbres, sans les boisements, eh ben, le territoire il va vite devenir inhabitable parce que les rivières vont se tarir à cause... les arbres ne vont plus retenir l'eau dans les sols. On est sur un territoire de granit. C'est un sol qui retient très peu l'eau. Il n'y a pas des nappes souterraines, en fait, comme c'est le cas dans d'autres territoires en France.
3: Et la sortie est prévue dimanche à 9h au pont de Charot, sous les arbres de la Cédelle. Puis Sylvie, vous êtes prête ?
0: Oui.
3: Le maillot de l'équipe de France sur le dos, on va pousser nos bleus ce soir en football. Dernier match de poule pour les hommes de Didier Deschamps ce soir. Je vois notre réalisateur qui nous montre son coq fièrement arboré sur son t-shirt de l'équipe de France sur son maillot. Oui, les bleus affrontent la Norvège à 21h, déjà qualifiés pour les 16e de finale. Les bleus jouent pour rester premiers de leur groupe. Match à vivre évidemment en direct sur votre radio ici, Creuse, dès 20h30.
0: Exactement, on sera tous collés à Issy Creuse.
3: Et évidemment, allez les bleus.
0: Allez les bleus.
3: La météo pour regarder ce match et écouter Issy Creuse.
0: Eh ben, pour se dire que les températures cette nuit vont être comprises entre 19 et 25 degrés. Donc,
3: on va avoir chaud.
0: Ouais, on va faire avec. Demain, 36-39 degrés. Je crois qu'effectivement, il faut qu'on soit sage, qu'on garde le cap, qu'on ferme bien nos volets, qu'on s'hydrate, qu'on reste tranquille le plus possible pour attendre dimanche, fin de journée, pour y voir un petit peu plus clair.
3: Le plus gros est derrière nous, c'est déjà ça.
0: Oui, voilà, il faut garder le moral. Vous faites attention à vous, hein ?
3: Évidemment, on boit surtout.
0: Ah oui, on boit, de l'eau. On boit. Regardez, moi je suis à ma deuxième bouteille, ne le répétez pas.
3: Bon, c'est week-end. De l'eau, hein, évidemment, une bouteille d'eau.
0: Vous plaisantez. Bon week-end, à très vite.
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0: Même danser, on ne le fait pas pendant ce temps, mais on peut fredonner en écoutant Issy Creuse. On va se faire plaisir, croyez-moi, pour commencer le week-end. Ouais, ça y est, week-end et bientôt les vacances. Youpi!

0: Bon, on va pas trop bouger notre corps, hein. Non, non, on va rester coolos. Et les chansons comme ça, ça fait hyper plaisir. Elle vous accompagne pour bien démarrer le week-end. Et puis, on va parler de sport dans un instant. Ça va être super sympa. C'est les 24 heures Solex Mob de Moutier-Malcar le 4 juillet. Et ça, ça sera avec Dominique Opetit et Vincent Malian, le président du Cyclo Racing Team 23.
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0: Et Gianna Nannini pour vous accompagner à 18h11.
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0: Orange, Yana Nanini, la nouveauté de Gaëtan Roussel. On ne pouvait pas passer à côté avec Tout s'en va. Ben non, tout s'en va pas, puisque au contraire, il arrive. C'est Dominique, on va faire vrombir les moteurs et on file à Moutier-Malcar pour les 6 heures endurance Solex Mob. Dominique, vous êtes en compagnie de Vincent Malien, président du Cyclo Racing Team 23 qui organise cette belle épreuve.
1: Bonjour Vincent.
2: Bonjour Dominique.
1: À Moutier-Malcar, le 4 juillet, auront lieu les 6 heures endurance Solex Mob. En quoi ça consiste ?
2: Eh bien, ça consiste, c'est une course qui fait partie du championnat, du trophée du Grand Ouest. Cette course donc fera partie de 5 courses du championnat du trophée du Grand Ouest. C'est la 35e édition cette année concernant la course de Moutier-Malcar. Nous avons donc des équipages qui viennent de toute la France. Cette année, donc l'édition sera complète. On est autorisé à avoir 60 concurrents, donc les 60 concurrents sont inscrits. Donc c'est plutôt une bonne chose. Donc il va y avoir une belle manifestation. Le départ sera donné à 13h, donc avec un départ triplement. Donc les machines seront en face des pilotes. Le maire de Moutier-Malcar donnera donc le top départ et donc les pilotes courront vers leurs machines pour prendre le départ pour 6 heures.
1: Ces machines, elles ont été modifiées, j'imagine, pour tenir 6 heures d'affilée ?
2: Bien sûr, ces machines, si vous voulez, il y a plein de catégories. Concernant les Solex, il y a quatre catégories. La catégorie origine améliorée, la catégorie promotion, la catégorie proto et la catégorie super proto. Concernant les mobs, ce sont des mobs super production. Le championnat est ouvert également aux 50 à boîte et aux scooters. Donc on aura aussi tout ce type de machines présentes sur notre manifestation.
1: Est-ce qu'il y a des creusois ?
2: Ah, bien sûr. De toute façon, l'origine de ces courses de Solex est bien sûr creusoise parce que ça a été créé il y a 40 ans à Nouziers. Donc, eux continuent à ont fêté leur 40e anniversaire cette année, donc, de leur course de Solex. Et il y a énormément de creusois présentes sur nos courses.
1: Alors, je rappelle qu'à Moutier-Malcar, le 4 juillet, auront lieu les 6 heures endurance Solex Moto. C'est un spectacle gratuit. Merci beaucoup, Vincent.
2: Eh ben, merci beaucoup.
0: C'est un rendez-vous qui ne se manque pas, Dominique, auquel les Creusois sont très très attachés. C'est à Moutier-Malcar, le 4 juillet. Merci à Vincent Malien, président du Cyclo Racing Team 23, au micro et si creuse de Dominique au Petit. On en reparlera, bien évidemment, de ces 24 heures Solex et Mob avec 60 concurrents. On va regarder aussi ce qui se passe à la télé, avec les coulisses télé. On va aussi accueillir notre infirmier, quelque part, Kevin Gazot, pour nous donner quelques conseils pour bien se porter pendant la chaleur. 18h17, te voici, Gianna Nannini, les voyages en Italie.

0: sympa en attendant Kevin Gazo pour quelques petits conseils bien-être, j'oserais dire. C'était Lynn Marlin avec Sitting Down Here. Ça vous a permis de bien commencer le week-end. Benjamin Biolay arrive également avant Kevin Gazo avec écran total. Oui, on se protège évidemment avec la chaleur.
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0: sera la chanson de notre été. Elle est particulièrement réussie, Benjamin Biolay. Écran total, un morceau solaire, estival, annonçant la sortie en septembre de l'Ultra Bleu. On l'attend avec impatience. Réédition enrichie de son album Le Disque Bleu, Benjamin Biolay. Et tout de suite, Kevin Gazeau, pour quelques conseils, quelques recommandations à l'occasion de cette chaleur.
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2: Avec la chaleur, on pense souvent à soi, mais on pense aussi aux autres. Parce que certaines personnes sont plus fragiles face aux fortes températures. Les personnes âgées, les jeunes enfants, les femmes enceintes ou encore les personnes malades ou isolées. Alors aujourd'hui, prenez quelques minutes pour passer un coup de fil à un proche, à un voisin, à quelqu'un que vous savez seul. Vérifiez qu'ils boivent suffisamment, qu'ils mangent normalement et qu'ils ne restent pas enfermés dans une pièce surchauffée. Et si vous le pouvez, proposez-leur un moment au frais. Parfois, les gestes les plus simples sont les plus utiles. Apportez un verre d'eau, fermez les voler en pleine journée ou simplement passer discuter quelques minutes. L'idée, ce n'est pas de s'inquiéter, mais plutôt d'être attentif, parce qu'en période de forte chaleur, prendre soin les uns les autres reste l'un des meilleurs réflexes. Pour obtenir des conseils, vous pouvez appeler Canicule Info Service au 0800 06 66 66. 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
0: Kevin qui va nous rejoindre évidemment dans Ici Matin Week-end, comme d'habitude pour d'autres infos. Nous à 18h32, on se fait plaisir avec Kenji Girac et Vianney Lefeu, mais avant, Kylie Minogue.

0: Ah, c'est que du bonheur, Kenji Girac et Vianney, avec le feu que du bonheur, également le retour de Patrice. Patrice Gascoigne avec ses coulisses télé, et aujourd'hui, vous nous proposez de passer notre soirée avec une icône, Sylvie Vartan. France 3 lui consacre une soirée toute spéciale.
1: C'est l'histoire d'une star qui s'habille
2: comme un garçon, j'ai les cheveux longs. Comme un garçon, je porte un blouson.
1: Comme un garçon et surtout comme tout le monde, comment ne pas aimer Sylvie Vartan et ses 64 ans de carrière ? Et bien sûr France 3, ce soir, dans un documentaire intitulé « Sylvie Vartan, vous et moi », elle se livre comme jamais. C'est l'occasion de revenir sur le destin exceptionnel de la chanteuse née en Bulgarie, icône des années yéyé. Elle ne cessera de se réinventer au fil d'une cinquantaine d'albums et de plus de 40 millions de disques vendus. Elle a accepté de s'entretenir longuement avec Augustin Trapenard, le présentateur de la Grande Librairie sur France 5. Un Trapenard qui n'a pas hésité, pour débuter l'interview, à lui demander d'où lui venait cette réputation d'être une femme froide.
3: On a toujours dit que j'étais froide, mais ça je veux bien le croire, hein, parce que c'est possible. Des fois, quand je me vois, je me dis, ah oui, c'est vrai que bon, c'est pas très...
4: Vous le voyez, elle a du recul et elle sait être cash pour de plus grands plaisirs.
1: Le documentaire de France 3 remonte le fil de sa longue carrière et parle de ses débuts à l'Olympia. Et savez-vous quel groupe culte a fait sa première partie ? La réponse avec cet extrait de Sylvie Vartan, vous et moi, ce soir sur France 3.
4: Et la voilà qui partage l'affiche de l'Olympia avec un groupe inconnu du grand public venu de Liverpool qu'on appelle les Beatles et qui assure sa première partie. La jolie Sylvie et les gentils Beatles ensemble à l'Olympia. L'occasion est trop belle pour les photographes.
5: Mais lequel vous a dragué des Beatles ?
3: Bon, non, mais enfin, dragué, non, tout bien, tout honneur. Non. C'est-à-dire qu'on nous mettait toujours ensemble dans les coulisses de l'Olympia chez Mimi. J'étais la seule fille, alors donc, il y a 15 000 photos, les mêmes. Alors, une fois, je regarde Ringo, une fois, je regarde John. Bon, c'était rigolo, parce qu'après, on se retrouvait. Parfois, on allait dans les clubs où on découvrait toutes les danses, le Madison, le Twist après. Enfin, c'était très joyeux.
1: Voilà un exemple d'anecdote racontée par

0: One Moment in Time, c'est une pure merveille. Quelques infos, circulation jusqu'au 2 juillet, jeudi prochain à Guéret, toujours la rue Joseph-Ducouré sera en travaux de 8h à midi. La circulation est interdite, en revanche, la rue piétonne est maintenue.
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0: Et demain matin, on se retrouve, hein, et tout le week-end à partir de

0: 17h avec notre belle équipe. Et en attendant, on essaie d'organiser notre week-end. Et pour communiquer sur vos manifestations, il n'y a qu'un seul remède, si je puis dire. La boîte vocale Ici Creuse, 30 secondes pour nous redire ce qui se passe chez vous.
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0: Vous
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0: Vous l'enrichissez à tout moment, pardon monsieur. Et puis demain, moi je vous attends à partir de 9h pour intervenir en direct sur le 05 55 52 37 38 pour nous dire ce qui existe ou aussi nous dire ce qui est reporté ou dans certains cas annulé en raison de la chaleur. Il est 18h59.

0: Amel Ben, l'amour ça se donne, et Jean-Jacques Goldman, The Role is the Road. On aura Décibel, et puis bien sûr du sport ce soir, à partir de 20h30, du foot Norvège-France, à suivre sur ICI.
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0: Shiny People, plein de musique, plein d'infos, du sport évidemment, du foot à partir de 20h30, c'est bien sûr à suivre avec votre radio Ici Creuse.
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0: Il est 17h, 19h, pardon. Profitez de votre soirée. L'actu.
2: Des records de température absolue battus aujourd'hui à Strasbourg et à Metz selon Météo France. 50 départements seront en alerte canicule rouge demain contre 61 aujourd'hui. Ce sont notamment des départements du nord et de l'ouest du pays qui repassent en orange. Depuis près d'une semaine, nos organismes sont mis à rude épreuve. Le SAMU, les urgences alertent sur une très forte activité, tout comme les pompiers que vous avez suivis à Lyon, Christophe Vincent.
3: Vous vous rendez sur la commune de Villeurbanne pour une douleur thoracique aggravée à la demande du SAMU. Parlez. Reçu.
4: Les pompiers traversent Villeurbanne, toute sirène hurlante, et s'engouffrent dans un immeuble. 10 minutes plus tard, ils ressortent avec un homme livide en fauteuil roulant, le lieutenant Kylian Guégan.
5: Cette personne présente aussi des maux de tête depuis 2 jours. Donc on a réalisé un électrocardiogramme directement avec notre matériel. Transmission de l'électrocardiogramme au SAMU. Cette victime sera transportée aux urgences. Ce sont des symptômes qu'on peut retrouver toute l'année, mais effectivement la chaleur peut être un facteur aggravant aussi sur ce type de situation.
4: Nouvel appel pour un malaise en pleine rue, près d'un hôpital de jour, une fille de 13 ans, sa mère témoigne.
6: Elle était déjà un petit peu patraque en venant ce matin, on a eu le trajet, une heure de trajet, je pense aussi peut-être, oui, la chaleur, elle se sentait déjà mal, toute pâle, on a traversé la rue, et là elle a fait un gros malaise, je pense, oui, chute de tension, elle a perdu connaissance un petit temps, mais tout de suite derrière, ils sont bien occupée d'elle, donc elle a repris connaissance, elle a un petit peu parlé, et voilà.
4: En 24 heures, la caserne de Villeurbanne a totalisé 30 interventions, 15% de plus qu'en temps normal.
2: Un reportage de Christophe Vincent à Lyon. Et concernant les hôpitaux, le plan blanc est déclenché en Ile-de-France, mais aussi au CHU de Rouen, à Guéret, à Tours ou encore en Vendée. Cela permet aux établissements de santé de rappeler par exemple des personnels. Le drame à Marseille. Un bébé de 18 mois qui avait été retrouvé mardi dans une voiture stationnée sur le campus universitaire de l'hôpital de la Timone est décédé. Le nourrisson était en état d'hyperthermie et avait été transporté aux urgences pédiatriques de l'hôpital. Aux vigilances canicules rouge et orange s'ajoutent les vigilances aux feux de forêt. Les Pyrénées-Orientales en rouge demain. 43 départements, principalement du centre et du sud du pays, en orange selon Météo France. Encore des événements annulés ce week-end en raison de la canicule. C'est le cas ce soir du concert d'Orelsan au Chambord Live Festival dans le Loir-et-Cher, de la Marche des Fiertés à Paris et à Lyon ou des Solidays en Ile-de-France. C'est 3 millions d'euros de pertes pour l'association Solidarité Sida selon les organisateurs du festival. Dans l'actualité également ce soir, le pourvoi en cassation du footballeur du PSG Achraf Hakimi. Il avait fait appel fin mai de l'ordonnance qui le renvoyait en procès pour le viol d'une femme en 2023. La cour d'appel de Versailles avait ensuite confirmé la tenue d'un procès devant une cour criminelle. Votre maillot de l'équipe de France est-il prêt, tout comme votre maquillage bleu blanc rouge? Et début dans 2 heures de France-Norvège, dernier match de phase de groupe en Coupe du Monde pour la France. Bonsoir Nicolas Perronnet.
7: Bonsoir.
2: En direct de Boston pour ici, l'objectif est simple pour la France, c'est la première place du groupe.
7: Oui, un nul ou une victoire, hein, et les Bleus seront premiers d'ailleurs de ce groupe. Objectif affiché clairement face à cette équipe de Norvège, qui est la plus redoutée quand même jusqu'à présent. Meilleure équipe d'Europe, on le rappelle, lors de la phase de qualification de ce mondial. Erling Haaland, la superstar norvégienne, meilleur buteur de cette phase de qualification. Carton plein comme la France pour la Norvège depuis le début de la compétition. Sauf que on en aura la confirmation dans quelques minutes. Le duel entre le cyborg et Kylian Mbappé ne devrait pas avoir lieu, pas en début de match en tout cas. L'équipe de Norvège va quelque part aider les Bleus dans la quête de leur première place en alignant une équipe bis, car la Norvège se contente largement, visiblement, de cette deuxième place pour l'instant, synonyme de qualification pour le tour principal pour la deuxième fois seulement. de son histoire. Les quatre Norvégiens vont être réservés des sauvages bleu blanc.
2: Nicolas
7: du côté des Bleus, un peu de rotation sans doute avec notamment la première du défenseur.
2: Nicolas Perronnet, qu'on a perdu, la liaison est mauvaise. Mais en tout cas, on vous retrouve ce soir au commentaire de ce match France-Norvège, coup d'envoi dès 21h et avant-match dès 20h30 sur votre radio locale, ici, sur notre site ici.fr, sur l'application et bien entendu sur notre chaîne YouTube ici, 19h04.
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0: En Creuse, le département est toujours en vigilance rouge pour le phénomène canicule et en vigilance jaune pour le phénomène orage. Demain, il sera en vigilance rouge toujours pour le phénomène canicule. Cette nuit, début de soirée, un petit peu de vent, des températures comprises entre 19 et 25 degrés. Demain, on prend les mains mais on recommence quasiment 36 à 39 degrés avec un soleil toujours bien présent.
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9: Salut à tous et bienvenue sur votre radio ici, c'est Décibel en direct de Rochefort dans ce merveilleux festival Sœurs Jumelles et en mode avant-match puisqu'à 20h30 vous allez suivre en direct le troisième match des Bleus à la Coupe du Monde de Foot, hymne

0: la France et la Norvège face à face, ce sera à 20h30. Et d'ici là, un décibel de gala. Avec d'abord Julien Doré. Son film concert, Le Dernier Pestacle, sera projeté dans 350 salles de cinéma jeudi prochain. Et ici est la fière radio partenaire de l'événement. Alors Juju Doré va tout vous raconter. Et puis au festival Sœurs Jumelles, où nous sommes installés depuis 3 jours, ce vendredi est une journée spéciale consacrée en grande partie aux droits des femmes et avec une programmation très féminine. Mentissa, Vanille et la Fondation des Femmes seront avec nous dans Décibel. Et puis enfin, le choc, la mauvaise nouvelle du jour, c'est l'annulation du festival Solidays pour cause de canicule. Hildak Benou, la programmatrice de Solidays, viendra dans Décibel tout à l'heure pour faire un point et nous dire surtout comment faire pour aider Solidarité Sida, dont le fonctionnement dépend largement de la réussite du festival Solidays. Ça sera à la fin de l'émission, mais pour le moment, c'est l'heure de Julien Doré. Salut Julien!
1: Salut ici et salut toutes les équipes d'ici.
0: Ah merci, merci. On est ravis de pouvoir parler avec toi du Dernier Pestacle, un film de cinéma qui sera projeté le 2 juillet prochain dans 350 cinémas partout en France. J'aimerais, pour bien comprendre où tu nous emmènes avec ce film, qu'on remonte un petit peu le temps et qu'on se mette en novembre 2022. C'est la fin de la tournée Aimée. C'est une énorme tournée. T'as fait 50 zéniths, 600 000 spectateurs, t'as passé toute l'année 2022 sur la route. Et en fait, très vite, t'as envie d'un nouveau spectacle, sans nécessairement qu'il y ait de nouvel album d'ailleurs, tu nous l'avais dit en interview.
1: Exactement.
0: Est-ce que tu te souviens quand cette idée de nouveau spectacle qui allait devenir le Pestacle a germé dans ta tête?
1: Oui, parce que effectivement, j'avais le sentiment d'avoir, sur la tournée Aimée, d'avoir accompli une tournée qui était évidemment folle, et d'avoir été pour la première fois dans une mise en scène particulière qui à la fois me ressemblait et qui en fait avait éveillé chez moi l'envie d'aller plus loin. C'est vraiment ça le souvenir que j'en ai. Et de me dire aussi qu'en tant qu'artiste, cette zone-là, celle de la scène, devenait tout aussi importante que celle du studio, de l'écriture, de la composition, etc. Et que peut-être même ça devenait une zone expérimentale, artistique, dans laquelle j'avais peut-être, envie d'y retourner plus vite que prévu. Et je voulais pas que ce soit un rythme qui soit dicté et bercé par un nouvel album qui ensuite allait m'amener sur scène. Je voulais que ce qui m'amène sur scène, c'était l'envie d'y aller en proposant un spectacle à proprement parler. Et c'est exactement dans cet ordre-là que ça s'est fait. Et c'est glissé au milieu, alors que la mise en scène, j'avais déjà commencé à l'écrire, c'est glissé au milieu un album qui s'appelle Imposteur, qui a été un album de reprise, mais qui était plus un album, on va dire, de synthèse de ces 20 années de musique, plus qu'un album que j'allais porter totalement sur scène. Parce que finalement, ce Pestacle-là, il y a quoi? Il y a cinq reprises, je crois, de chansons, et puis tout le reste, c'est mes chansons, quoi.

0: un homme heureux, un très très beau duo tiré de l'album de reprise de Julien Doré, Imposteur. Ici, il chantait avec Francis Cabrel. Julien Doré, invité ce soir de Décibel pour nous parler du dernier Pestacle, un film qui sera projeté dans 350 salles de cinéma jeudi prochain et dont ici est partenaire Julien Doré. Pour bien comprendre, en fait, je crois qu'il faudrait que tu nous donnes ta définition du spectacle versus le concert. C'est quoi la différence dans ton esprit d'artiste ?
1: Ouais, ouais. Bah c'est quelque chose qui est d'ailleurs de plus en plus établi chez les artistes aujourd'hui qui ont la chance de se produire dans des grandes salles. C'est l'idée d'amener quelque chose de total. L'idée que les gens qui nous aiment bien et viennent nous voir plongent à, j'allais dire, à 360 degrés dans un univers où il y aura effectivement les chansons qu'ils aiment, mais où il y aura quelque chose qui va faire qu'on a l'impression d'être immergé dans une ambiance totale qui ressemble à l'artiste. Voilà. Alors parfois c'est plus ou moins réussi, parfois c'est... Non mais dans le sens où parfois c'est trop, parce que ça n'est pas adapté à ce qu'on est en train de faire musicalement. Et c'est là où moi... Comment dire ? C'est là où se joue le plus important pour moi, c'est que quand je fais des folies de mise en scène, je veux qu'elles aient un écho poétique juste, en accord avec la chanson que je suis en train de faire autour de cet effet. Et c'est ça qui est très important pour moi. Quand j'utilise du feu ou des baleines qui volent, je veux que ce feu ou ces baleines, au moment où elles volent ou que les flammes s'élancent dans les airs et surprennent, je veux que c'est un sens avec la chanson que je suis en train de faire et un décor total. Et c'est là où est le plus subtil, le plus excitant et parfois le plus délicat. C'est comment trouver cette chose-là pour qu'elle soit cohérente, même si elle est folle visuellement, quoi. Et c'est là où tout se joue. Ouais.
0: Alors, une des réponses, comment trouver ça, c'est sans doute l'écriture. T'as passé une bonne partie de l'année 2023 à rêver ce spectacle 2023 et 2024 et à balancer les idées les plus folles à tes équipes. Mais forcément, un spectacle de cette envergure-là, ça s'écrit. Donc, est-ce que finalement, le fait qu'il soit aussi devenu un film aujourd'hui, est-ce que quand t'écrivais le spectacle, quelque part, t'étais pas déjà en train d'écrire le film ?
1: Ah, je pense pas, parce que je m'étais mis en tête déjà sur la précédente tournée que le spectacle vivant, c'était le spectacle vivant, et que quand on essayait de le capter, de l'attraper pour le diffuser notamment en télévision, on n'arrivait jamais à rendre ce qu'on avait vécu ou ce qu'on pouvait ressentir dans la salle. Et moi, je m'étais un peu mis ça en tête. Je m'étais dit, bah voilà, tournée précédente, il y avait 600 000 personnes qui ont vu le spectacle, c'est déjà magnifique, pourquoi vouloir plus, pourquoi vouloir que ça passe par un autre format? Et puis sur cette tournée, franchement, quand elle a commencé et tout, quand c'est devenu de plus en plus fou, bah c'était pareil dans ma tête.
0: Ouais.
1: Et puis là, on m'a dit, mais pourquoi on produirait pas ensemble exactement le film que tu souhaites, c'est-à-dire ton spectacle, mais filmé comme tu le veux, avec des axes de caméra qui seraient ceux un peu de tes yeux tels que t'as pensé ton spectacle. Et surtout, pourquoi on le diffuserait pas une fois, un seul soir, comme un concert, en fait, au cinéma? Et là, je me suis juste figuré que, en fait, je pouvais avoir, alors c'est un peu obsessionnel, mais soudainement, je pouvais avoir la main sur, comment dire, sur le rendu exact, et poétique de ce que j'avais passé tant de temps à créer, et que j'allais pouvoir repasser du temps pour essayer de créer une forme visuelle sur un écran immense, où en plus, quand on était assis dans son fauteuil de spectateur, comme ça va être le cas le 2 juillet, ben, ce fauteuil, finalement, il ressemble étrangement à celui dans les gradins, des zéniths et des arénas. Donc, que j'allais pouvoir à la fois m'approcher, finalement, de la perception qu'on pouvait avoir de mon spectacle dans les zéniths et les arénas, mais en plus, d'y injecter, eh ben, la magie qu'on voit pas, c'est-à-dire celle qui est cachée, celle de mes techniciens qui agissent, celle de mon stress quand je suis sous la scène ou quand je suis en dehors de la scène en train de regarder mes musiciens, que j'allais pouvoir montrer des images au plus proche de ce que font mes musiciens ou mes techniciens, que j'allais pouvoir filmer les portraits des visages du public qui ressent de montrer les visages quand j'interprète les yeux de la maman, par exemple, à un moment donné, ou les visages qui sourient en voyant Gilbert Montagnier débarquer sur scène en scooter. Ses sourires et ses yeux, je trouve beau, et je pense que n'importe quel documentariste dirait la même chose, je trouve beau de montrer les visages des gens d'aujourd'hui qui, en plus, sont multigénérationnels me concernant. J'ai la chance d'avoir des enfants comme des grands-parents qui viennent me voir. Montrer avec beauté ces visages qui sont à un instant où ils ressentent, c'est sans doute ce qu'il y a de plus beau dans ce film-là. Et voilà, c'est que je me retrouve avec le 2 juillet la possibilité de montrer non seulement mon spectacle, mais de montrer comment vous l'avez regardé. Et peut-être que vous avez déjà vu le spectacle et vous irez le revoir au cinéma. Peut-être que vous l'avez pas vu aussi parce que vous avez pas pu avoir de place ou tout simplement parce que aujourd'hui, se faire plaisir en allant voir des spectacles, tout le monde peut pas le faire. Et le cinéma permet d'une façon beaucoup plus accessible d'aller voir exactement ce qui s'est passé dans ce spectacle-là et peut-être de se faire aussi du bien, quoi. Parce qu'on a entendu parler d'un spectacle qu'on a peut-être pas pu aller voir. Donc voilà, c'est un mélange un peu de tout ça qui a fait que je me suis dit, mais attends, en gros, après ton cinquième Accor Arena, là, tu vas pouvoir passer des semaines à regarder les images, à les monter, à soigner un film dont tu seras peut-être pas fier, mais en tout cas dont tu seras heureux qu'il ait été capturé comme un souvenir.

0: musique pour ça.
1: Ouais, je peux.
0: Alors, je peux. Pas
2: Messina. Julien Doré et son public, qui chante pas forcément toujours très juste, mais avec énormément de cœur. C'était Les Limites. On est toujours en direct du festival Sœurs Jumelles. Et alors que les voix féminines du festival ce soir, Vanille, Mentissa, se préparent à faire leur entrée sur votre radio ici, on termine notre conversation avec Julien Doré. Julien qui sera dans tous les cinémas de France jeudi prochain avec votre radio ici pour son film Le Dernier Pestacle. Au-delà de toutes ces émotions qui remontent quand tu te revois toi, quand tu revois les gens, quand tu revois les baleines, quand tu revois tous ces, ces moments qui ont touché, je le rappelle, hein, 1 million de spectateurs, est-ce que aussi ça pousse en toi cette envie que t'avais, t'es jamais très loin du cinéma, Julien, t'es jamais très loin de l'image, enfin t'as fait les Beaux-Arts, Brice VDH avec qui tu fais tes clips, il est là sur Le Dernier Pestacle en co-réalisateur, est-ce que une prochaine étape pour toi, ça peut aussi passer par là?
3: Oui. Mais ce sera quand j'aurai alors arrêté, c'est un grand mot, mais quand j'aurai mis la musique un peu de côté, ouais. Ça c'est sûr. Mais pas que. Tu vois, moi je me rends compte que ça fait des années qu'avec Brice on commence à écrire notamment une série ou des idées de documentaire et tout ça, et puis qu'on va jamais au bout parce que je reprends ma tournée, parce que je vais en studio et que parfois je viens te voir en promotion, et puis qu'à chaque fois on repousse un peu les choses. Et en fait je me rends compte là à 44 ans dans quelques jours que la seule façon pour moi d'aller vers ces domaines qui me font rêver depuis toujours, ça va être d'être à 100% disponible pour eux. Et ce sera quand je vais mettre un peu de côté la musique, je vais sans doute travailler 1 an, 2 ans, peut-être plus sur une série que je rêve de faire ou un documentaire, de faire un livre pour enfants, une bande dessinée, une histoire, produire des artistes. Mettre en scène des spectacles d'artistes qui auront peut-être envie que je vienne leur filer un coup de main, tout ça, voilà. Mais ça, j'ai enfin compris, il m'a fallu du temps, mais j'ai enfin compris que ça serait possible quand je serai à 100% disponible pour ça, c'est-à-dire vraiment dans des moments où je mets la musique vraiment de côté, où j'arrête, quoi. Et ça m'excite beaucoup parce que je sais que ça va arriver à un moment donné, ouais.
2: On va tous aller voir Le Dernier Pestacle le 2 juillet, et toi? Tu vas y aller ou pas? Tu vas te glisser alors, dans une salle pour faire une surprise? Ouais.
3: J'ai eu la chance de faire une avant-première à Montpellier le 23 juin et c'était exceptionnel. Non, mais le 2 juillet, ce qui est très très drôle, c'est qu'on est en répétition pour les festivals d'été. Il nous reste 15 dates de concert avant que cette tournée s'arrête totalement. On a des endroits absolument magnifiques comme le Théâtre Antique de Vienne, les arènes de Bayonne, les arènes de Nîmes, les Sables d'Olonne. On joue dans des endroits absolument fous. Et donc, on est en répétition. Donc, qui veut dire en répétition, c'est que non seulement je suis avec mes musiciens, mais je suis aussi avec mon équipe technique. Et donc, on se dit que vu qu'on va finir, allez, on va dire vers milieu d'après-midi, que peut-être ça pourrait être chouette d'aller dans un cinéma tous ensemble pour vivre ce dernier pestacle en film ensemble dans une salle de cinéma, ouais.
2: Trop bien. Une des 350 salles de cinéma en France, en Suisse, en Belgique et au Luxembourg, Le Dernier Pestacle de Julien Doré avant une belle tournée de festival d'été. Et tes 20 ans de carrière l'an prochain? Ça rigole.
3: Ouais, c'est bizarre, hein. C'est fou de se dire que tout ça s'est inscrit naturellement dans les années qui passaient, et en même temps tout ça me paraît toujours si fragile. Et sans doute de plus en plus précieux plus les années passent, au sens où au début, j'avais peut-être l'impression juste d'être un gars qui faisait sa passion et à qui on laissait une chance. Et puis, au bout de 20 ans, quand même, tu te dis, wow, attends, on m'a laissé ma chance quand même vachement longtemps. Est-ce que ça serait pas devenu mon métier, en plus de ma passion au cœur de mon cœur? Et c'est quand même fou que dans cette époque-là, on me... qu'on m'autorise à ce que ça dure, quoi. Donc ouais, ça devient de plus en plus précieux. Et devenant de plus en plus précieux, bah forcément, j'ai envie de quand je me mets au travail de partager des formes artistiques qui sont pour moi le plus abouties et qui créent le plus d'émotions possible, que ce soit effectivement dans la mise en scène des spectacles ou peut-être dans les futures chansons avec lesquelles je reviendrai à un moment. Aujourd'hui, j'ai la chance de juste me poser la question de savoir si ça a du sens, quoi, si ça a du sens de faire tout ça. Donc, ouais, 20 ans, c'est complètement fou. Si on m'avait dit ça à la Nouvelle Star à l'époque, je l'aurais pas cru, ouais.
2: Eh ben, nous, on t'aime et on est ravis et on trinque par avance aux 20 années suivantes. Merci beaucoup, Julien.
3: Ben, merci à toi, Émilie, et merci à ICI et à toutes les équipes. C'est toujours un plaisir d'être avec vous et de parler de musique. Voilà.
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2: Mais oui, à Rochefort, le festival. Je sais pas si vous entendez derrière moi, mais ça y est, la grande scène vient de se réveiller. On va y revenir. Pour le moment, il est bientôt 19h30 et Décibel reviendra donc après des infos utiles et pratiques tout près de chez vous.
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2: Et ce soir, à Rochefort, sur la scène du Lab, va jouer une artiste que vous connaissez bien, une amie de la maison, c'est Vanille. Salut Vanille.
5: Salut Émilie.
2: Bienvenue. Ça va et toi?
5: Ouais.
2: Alors on est dans un endroit assez incroyable, hein, le festival Sœurs Jumelles. Il y a beaucoup d'artistes qui arrivent même carrément la veille de leur concert pour pouvoir profiter un peu. C'est un festival qui mélange la musique et l'image. Toi, est-ce que c'est un festival que tu connaissais déjà ou tu le découvres là en venant jouer?
5: Non, je le connaissais déjà et je le suis déjà depuis un moment. J'aimais beaucoup la programmation. Je suis des artistes qui ont déjà été programmés ici, donc j'étais bien au fait de ce festival.
2: Ah, formidable. Est-ce que toi, d'ailleurs, justement, la question de la musique et de l'image se pose? On rappelle notamment que, alors même si c'est un phénomène qui est complètement hors de nos mains, mais ta chanson « Suivre le soleil », on va suivre le soleil. Eh ben, elle est devenue, pour beaucoup de gens, une image plus une musique qui a été beaucoup partagée sur les réseaux, par exemple.
5: Tout à fait. Elle a explosé au niveau du streaming grâce aux réseaux sociaux.
2: Ouais.
5: Et les gens mettaient les images de leurs vacances, de leur coucher de soleil.
2: C'est
5: voilà.
2: Ça qui est fou. C'est que c'était pas des images que toi, t'avais choisies. Et à chaque fois, pour eux, ça collait parfaitement.
5: Voilà. Donc, ma bénédiction vient de l'image. Non, mais c'est vrai.
2: C'est dingue. Alors, on s'est vu la dernière fois, ma chère Vanille, pour la sortie de ton album Regarde. Je précise qu'il y en a deux autres qui sont disponibles. Amazona à part entière. Trois albums au compteur, ça veut dire maintenant que il faut que tu fasses des choix quand tu es en concert. Comment tu prépares ta setlist? Est-ce que c'est prêt dans ta tête depuis des semaines ou est-ce que tu es en train de l'improviser avec tes musiciens là?
5: Alors moi j'ai un côté assez scolaire sous mes airs, donc
2: pourtant un look de hippie parfait aujourd'hui, on dirait qu'on est à Coachella. Mais donc tu es scolaire.
5: Ouais, en tout cas pour le travail, j'aime bien faire les setlists, c'est des trucs. Donc je prépare vraiment en amont et ensuite je teste ça sur scène, je vois comment ça s'enchaîne le mieux, etc. Voilà, l'intérêt c'est vraiment de faire des hauts, des bas, calmer un petit peu, remonter. En festival, on essaye de rester un petit peu au top tout le temps et de faire ces chansons qui bougent le plus. Donc là, j'ai déjà ma setlist depuis un petit moment parce que j'ai eu la chance de faire pas mal de dates avant celle-là. Donc
2: oui,
5: j'ai un peu testé tout ça en direct live.
2: Alors d'ailleurs, puisqu'on parle de dates, je vais vous annoncer celles qui arrivent. Si vous n'avez pas la chance d'être à Sœurs Jumelles ce soir à Rochefort, sachez que Vanny fera un plateau commun avec une artiste avec qui t'as enregistré d'ailleurs un duo, Flavia Coelho, la brésilienne. Ça sera au festival Les Villégiatures au château de Biron le 22 août. T'as une très jolie date parisienne, la Maroquinerie.
5: On adore cette salle.
2: Génial, hein. Ça sera le 7 octobre. Et puis Vanny également à Rennes le 9 octobre.
5: Voilà. Et je serai aussi au Nuit Bressane le 4 juillet.
2: Excellent. Ah, mais dis donc, je l'avais pas celle-là dans ma petite liste. Bah, c'est bien que tu me dises. Tu fais le même concert pour tous les festivals ou est-ce que tu t'adaptes au lieu où tu te trouves?
5: Alors, je m'adapte souvent parce que il y a des horaires souvent différents, des durées de set différentes. Donc du coup, quand c'est souvent c'est une heure. Donc là, je garde à peu près le même set en festival.
2: Ouais.
5: Et sinon, dans les concerts normaux, soit c'est assis, soit c'est debout. Donc là, je m'adapte.
2: Ouais,
5: je m'adapte en fonction du public.
2: Est-ce que c'est très différent pour toi de jouer quand il fait jour, quand il fait nuit, quand il y a un petit peu de monde, parce qu'il y a des festivals où finalement il y a juste une poignée de milliers de personnes.
5: Ouais.
2: Il y a des festivals où il y a 40 000, 50 000, tu sais même plus.
5: Ouais.
2: Il y a vraiment toutes les configs possibles. C'est, par exemple, le jour et la nuit, est-ce que ça a une incidence sur toi?
5: Moi, en général, je reste plutôt moi, je fais mon show et quoi qu'il arrive, j'essaye vraiment d'aller chercher les gens, quoi.
2: Et la condition idéale, alors tu préfères jour, tu préfères nuit, tu préfères taille humaine, tu préfères énorme?
5: Alors, comme on a dit tout à l'heure, avec mon titre Suivre le soleil, c'est sûr, quand j'arrive sur coucher de soleil, c'est parfait. C'est-à-dire commencer le concert, tu vois, il fait encore jour, le soleil se couche, à la fin du concert il fait nuit, là c'est un peu la config parfaite.
2: Ouais. Alors Vanny, ce qu'il faut dire, c'est qu'aujourd'hui au festival Sœurs Jumelles, c'est une journée particulière. Déjà c'est un festival particulier, on l'a dit, rencontre de la musique et de l'image, fondée par Julie Gayet, qui est à la fois une comédienne, une productrice avec une formation de chanteuse lyrique, donc évidemment l'oreille musicale, mais aussi un militantisme, un activisme féministe, voilà, qui est connu de tout le monde. Elle est très engagée auprès de la Fondation des Femmes. Et aujourd'hui, c'est une journée qui est consacrée à ça. Il y a énormément de femmes sur les scènes. Il y a des stands de prévention, etc. Est-ce que tu es sensible à ça, toi? Est-ce que c'est un thème qui te parle?
5: Moi, je suis extrêmement sensible à ça. Dans mon deuxième album, j'ai une chanson qui s'appelle Une ombre, que j'ai écrite pour une de mes amies qui s'est fait tuer par son mari. Donc, c'est quelque chose qui m'a vraiment touchée de plein fouet et qui est... Donc justement, c'est vraiment, ça n'arrive pas qu'aux autres. Ça, on se dit, ça peut pas nous arriver. Ça peut
2: on,
5: pas
2: voit,
5: arriver.
2: On voit ça aux infos,
5: ouais, voilà.
2: Pas les gens qu'on connaît.
5: Et en fait, on voit que la violence, elle est partout. Moi, j'ai un fils et donc, comme on sait, le droit des femmes et des enfants est extrêmement lié. Donc moi, tout ce qui se passe en ce moment avec Liana et pour le droit des femmes et des enfants, aujourd'hui, il est très mal pris en charge par la justice. On connaît tous les chiffres que la Fondation des Femmes donne dans les classements sans suite, etc. Et c'est vrai que c'est deux combats qui sont liés et quand on est maman, le droit des enfants, c'est évidemment aussi une priorité. Et donc je suis très contente d'être là ce soir parce que pour moi ça a beaucoup de sens et je suis d'ailleurs justement tous les lundis à la place Vendôme pour essayer de faire bouger les choses.
2: Alors il y a la place Vendôme à Paris parce que c'est là où il y a le ministère de la Justice, mais je sais qu'il y a plein d'autres villes où les femmes et les hommes qui partagent ce combat évidemment se réunissent. Voilà, alors on a choisi le lundi parce que c'est pratique, je ne sais pas.
5: Ouais.
2: En tout cas, tous les lundis, voilà, des manifs. C'est pas des manifs agressives, mais c'est des manifs où on montre qu'on est là, qu'on est nombreuses et nombreux et qu'on veut, oui, que les choses changent. Il y a beaucoup d'artistes, c'est vrai. Est-ce que tu penses que une chanson, qu'une prise de position, une prise de parole, peut-être ce soir sur scène à ton concert, est-ce que tu penses que c'est important de faire ça pour toi en tant qu'artiste?
5: je pense que c'est important, pas seulement pour moi, c'est important de prendre la parole au maximum là-dessus. Donc aujourd'hui, je vais pas chanter cette chanson Une ombre dont je t'ai parlé parce qu'elle est pas plombante, mais elle est pas gaguée quoi.
2: Et puis elle est pas adaptée à un set de festival. Voilà. Où on fait la fête.
5: Exactement. Ouais, mais le plus on en parle, voilà, c'est de toute façon là on ne peut être que d'accord.
2: Ouais.
5: Je vois pas comment. Là, c'est un fait, quoi. On voit qu'il y a des chiffres.
2: Oui.
5: On voit qu'aujourd'hui, il y a un dysfonctionnement de la justice et on voit qu'il faut que ça avance. C'est tout. Il n'a pas le choix.
2: Ouais. Donc, artiste ou pas artiste, de toute façon, tu t'engages.
5: Ouais. Je pense que là, c'est important. Et je t'avoue que dans mon entourage, je vois qu'il y a beaucoup de gens qui ouvrent les yeux. Parce que moi, j'avais sujet déjà depuis plusieurs années.
2: Ouais. Et là, en ce moment, tu penses qu'on est sur une période de prise de conscience?
5: Je trouve.
2: Bon, bah écoutez, c'est terrible qu'il faille des drames comme l'histoire de Liana pour ça, mais en même temps, voilà, cette journée, elle est étrange parce qu'on parle à la fois de choses très graves et à la fois il y a de la musique, on chante, on danse, mais c'est comme la vie. En fait.
5: Et ça, c'est ce que j'allais dire. Ouais. Mais c'est ça la vie, hein. La vie, c'est ça.
2: Vanille, je te souhaite une belle soirée, évidemment un bon concert tout à l'heure. Je rappelle que ton album Regarde est disponible et que donc tu joueras. Alors le festival le 4 juillet, c'est où?
5: Aux Nuits Bressanes, c'est en Bresse, c'est à Louhans, c'est
2: Ouais. Ou en cuiseau, équipe de foot. J'étais fan quand j'étais petite, je te jure, c'est vrai. Trop bien. Allez à Louhans, les amis. Voir Vanille le 4 juillet. Et puis, il y a le festival des villégiatures au château de Biron le 22 août. Flavia Coelho et Vanille. Rendez-vous aussi à Paris à la Maroquinerie le 7 octobre et le 9 octobre à Rennes. Merci Vanille.
5: Merci Émilie.
2: Si on suit le soleil, tu me suis?
5: Bien sûr.
2: En plus, elle a un beau soleil sur son t-shirt. Je sais pas si c'est ta tenue de scène, mais t'es magnifique.
5: Merci beaucoup. Non, tu verras, ma tenue de scène, elle est un peu Amazon, coquillage, un petit mélange.
2: J'adore. Vanille, dans Décibels, merci.
5: Merci, Émilie.

0: s'appelle Vanille et elle jouera ce soir au festival Sœurs Jumelles sur la scène du Lab. Et juste à côté de la scène du Lab, il y a la grande scène. Et sur la grande scène, il y aura Mentissa. Bonsoir Mentissa.
1: Bonsoir.
0: On s'est vu il y a vraiment pas longtemps pour la sortie de ton album Enfant Difficile, mais j'ai pas résisté à l'idée déjà de te revoir.
1: Parce que
0: voilà, moi je t'adore.
1: Merci, ah, merci. Moi aussi je t'adore. J'avais passé un super moment.
0: Oui.
1: Un agréable moment. C'était la seule promo le jour de la sortie de mon album. Et je me suis dit c'était une chouette promo. C'était un échange, c'était pas une promo. Donc je
0: tenais à te remercier. Merci. Bah oui, je t'avais trouvé généreuse. Effectivement, on a parlé de tes chansons, on a parlé, Mentissa aussi, bah, de ton parcours. Et qui fait que cet album-là, il est vraiment un album à ton image, un album

0: je trouve que musicalement c'est pointu et à la fois c'est populaire, c'est pop, c'est cool, c'est voilà, on a tous je pense envie d'être un peu Charlotte Gardin. Elle a un truc vraiment un peu mystérieuse, cool girl. Moi j'ai rien de mystérieux. Moi genre on voit. Moi c'est what you see is what you get et c'est OK hein. Mais genre parfois je me dis ah, j'aimerais bien être comme Charlotte Gardin
1: un peu mystérieuse. Eh oui, mais
0: je sais pas.
1: Il y a les deux équipes dans la vie et il y a des filles merveilleuses dans les deux équipes, mais moi je suis comme toi.
0: Oui,
1: j'ai pas de mystère en fait.
0: Et tu regardes,
1: hier soir il y avait Vanessa Paradis. Alors pareil. Oui. Vanessa Paradis, c'est pas une femme, c'est une fée.
0: Oui.
1: Alors tu regardes les fées comme ça et tu dis, mais c'est très bien aussi de pas être une fée.
0: Comme bah, on peut pas toutes être des fées. Voilà.
1: Non, non, sinon après, voilà, c'est un Disney, c'est plus la vie. Donc Mentissa, j'aime bien parce que t'as ce recul sur toi-même et à la fois, je dois dire que moi ton parcours, il me laisse quasiment sans voix, heureusement pas complètement, sinon bah là il y aurait un blanc. Mais je suis impressionnée par la dimension que tu prends là. Avec ce deuxième album, pour celles et ceux qui l'ont pas encore écouté, qu'est-ce que tu pourrais dire pour leur faire comprendre à quel point il est toi aujourd'hui 2026?
0: Je pense que j'ai osé dire des choses dans mon album que je n'avais encore jamais dit à voix haute, que ce soit à mes proches, que ce soit à ma maman, que ce soit à moi-même. J'ai osé dire des choses que je ne pensais peut-être ne jamais avoir le courage de dire dans ma vie. J'ai osé aborder des sujets qui pour moi étaient un peu honteux. J'ai osé parler de mes problèmes de famille, de la petite moi.
1: Oui, violences aussi.
0: Des violences conjugales dont j'ai été témoin. C'est des sujets que je n'aurais jamais pensé un jour aborder. Et je l'ai fait parce que je pense que j'étais prête à le faire. Et que j'ai peut-être senti que c'était peut-être aussi pour ça que j'étais là. C'était pas juste pour faire des belles chansons, mais c'était peut-être aussi pour faire des chansons qui allaient changer peut-être le cours des choses pour moi et pour d'autres personnes qui peut-être aujourd'hui subissent aussi la même chose. Donc voilà, j'ai envie de dire ça. J'ai envie de dire que j'ai osé beaucoup, je suis sortie de ma zone de confort et j'en suis fière parce qu'il n'y a rien de plus libérateur que de sortir de sa zone de confort.
1: Voilà. Et puis, il y a cette idée que celle qui était qualifiée d'enfant difficile, donc dans le système scolaire, en Belgique, mais enfin en France, on ne t'aurait pas mieux traité, je pense, quand elle était petite, de se dire, bah voilà, en fait, il suffit d'apprivoiser, de comprendre comment on fonctionne, comment nos cerveaux fonctionnent. Et puis, ça n'empêche pas après d'être, voilà, une belle jeune femme heureuse, épanouie dans ce qu'elle fait. Donc, c'est aussi un message à tous les enfants difficiles qui viennent de se prendre un bulletin du troisième trimestre un peu compliqué.
0: Exactement.
1: On vous envoie de l'amour, quoi.
0: Oui. Non, mais vraiment. Et quand on est enfant et qu'on est catalogué d'enfant difficile ou qu'on a des mauvais points, qu'on n'a pas la moyenne, on a tendance à se dire que c'est la fin du monde et qu'on réussira peut-être jamais notre vie. Moi, je me suis dit ça un milliard de fois, en fait. Moi, j'ai toujours voulu être artiste, donc j'ai pas trouvé ma place, moi, à l'école, dans aucune matière. Et je me rappelle quand j'ai fini mes études en secondaire et qu'il fallait faire des hautes études, dans toutes les matières, il y avait rien qui m'intéressait. Je me suis dit, mince, je vais rater ma vie. Et c'est aussi ce message-là que parfois, notre place, elle n'était pas forcément dans le système scolaire. Notre place, elle est ailleurs. Et voilà, il faut prendre le temps de se chercher et ne surtout pas avoir peur et s'écouter vraiment. Moi, j'ai longtemps eu peur de ma petite voix et je pense que la meilleure chose que j'ai pu faire, moi, c'est de m'écouter, c'est d'écouter la petite Mentissa et de garder un peu cet enfant intérieur aussi.
1: Donc, écoutez, les amis, Enfant difficile, le nouvel album de Mentissa. Vraiment, ça va vous toucher au cœur et vous allez forcément trouver des petites phrases où vous vous dites, mais elle me connaît, elle l'a écrit pour moi, ça. Tiens, Mentissa, c'est ça, parce que plus c'est intime et plus, en fait, c'est universel, plus ça touche de monde. Ça va ressembler à quoi, ton concert ce soir?
0: Ça va être très pop.
1: On va danser. Ça, t'as envie aussi de faire ça, de faire danser.
0: Exactement.
1: La France, le monde.
0: C'est ça. En fait, j'ai envie de faire danser les gens sur des textes qui sont un peu tristes.
1: Oui, voilà.
0: C'est ça que j'aime faire. Donc, ça va être pop, ça va être un peu rock aussi à certains moments.
1: Ouais.
0: Et puis, y aura aussi des belles balades parce que c'est ce que j'aime faire.
1: Voilà, ta vie sur scène.
0: Oui.
1: C'est 1h30 que nous, on voit. T'es hyper, évidemment, dans la lumière, t'es dans le don, t'es dans le partage, tu donnes tout, tu chantes, nous on crie, on te donne aussi. C'est un très très bel échange et tout. Mais sauf que dans une journée de tournée, il reste 22h30, on va dire, à passer. Est-ce que la vie de tournée, elle est agréable pour toi ou est-ce que c'est un peu une épreuve?
0: Ça dépend. Moi là, je viens vraiment tout juste de commencer ma tournée.
1: Ouais.
0: On est vraiment à la deuxième date. Hier, c'était ma toute première et je n'ai plus été en tournée depuis 2 ans. Donc là, j'avoue que je suis pas hyper confortable parce qu'il faut que je reprenne un peu mes repères, mes marques.
1: Faut que tu réapprennes à dormir dans des bus.
0: Exactement. Ouais. Les petites habitudes de l'échauffement vocal, 1 heure avant le concert, toutes ces petites choses là. Moi, je suis quelqu'un. J'ai vu que je suis très casanière et que je ne sors pas beaucoup. J'ai besoin de un peu reprendre mes marques. Mais je pense que ça va être très sympa. Et puis surtout, je n'ai aucune inquiétude parce que j'ai

0: équipe, mais super.
1: Ah, génial.
0: Voilà, j'ai une régisseuse qui s'appelle Elsa, qui est adorable. Mes musiciens, je les connaissais déjà. C'est mes musiciens de ma première tournée. Et en fait, je suis bien entourée. Donc, même s'il y a des moments où je suis peut-être pas confortable, je sais que, bah, j'ai mon équipe qui est là. They got my bag.
1: Ouais. Yes. Et ça, c'est beau.
0: Ouais.
1: Mentissa, je précise que si tu es ce soir sur la grande scène du festival Sœurs Jumelles, ici à Rochefort, sur ce sublime site de la Corderie Royale, tu iras ensuite, dimanche, faire un petit coucou au printemps de Pérouge, où tu partages l'affiche avec Louane.
0: J'adore Louane.
1: Génial. Avec Hélène Segarra au festival de Trélazé le 2 juillet. Eh, t'as des co-plateaux, toi.
0: Mais vraiment 100%, on est 100% féminine.
1: On est fangirl, on est au
0: girl
1: premier
0: power.
1: Ouais, c'est beau. Oui. C'est beau. Tu joueras avec Vanessa Paradis aussi au festival Lacemo au parc d'Anguin en Belgique le 11 juillet. Et voilà, il y a tout un tas de très très beaux festivals d'été. Et ta tournée française qui va donc porter ton nouvel album, eh bien, elle commence le 1er octobre à l'autre canal à Nancy. Et là, tu vas passer absolument partout en France et en Belgique, hein, bien sûr. Tu seras à Paris à l'Olympia le 5 novembre.
0: Ouh, incroyable. J'ai tellement hâte d'être à l'Olympia. Ah, c'est une vraie consécration pour moi.
1: Ouais. Alors, on prend rendez-vous et on se quitte en écoutant une de mes chansons préférées sur le nouvel album Enfant Difficile. Mmh. J'aime bien quand Mentissa, la gentille, Mentissa, la lumineuse, Mentissa, sort les griffes quand quelqu'un se permet des choses qu'il ne devrait pas se permettre.
0: Exactement. C'est important parfois, hein, d'être gentil, mais de connaître ses limites et de communiquer avec les gens où sont nos limites.
1: Voilà. La chanson s'appelle Fais gaffe à toi. N'hésitez pas à l'envoyer aux garçons qui vous embêtent, les filles. Merci Mentissa.
0: Merci beaucoup.
1: À la prochaine. Salut, bon concert.
0: Merci.

0: Vous écoutez, ici il est 19h52 et nous sommes en direct du festival Sœurs Jumelles à Rochefort. On est en ce moment installé sur la scène du Lab qui verra tout à l'heure Vanille. Camille, n'importe quoi. Camille, c'était sur la grande scène le premier soir. Là, c'est Vanille qui sera là tout à l'heure. Et puis Mentissa qui vient donc de partir pour aller dans les coulisses de la grande scène où elle se produira tout à l'heure. Je vous l'ai dit tout à l'heure, le festival Sœurs Jumelles aujourd'hui laisse la parole à la Fondation des Femmes. Alors nous aussi, sa présidente est avec nous, Anne-Cécile Maillefer. Bonsoir.
1: Bonsoir.
0: On s'est vu il n'y a pas longtemps, puisque tu nous as offert une magnifique playlist féministe.
1: Voilà,
0: ah ben, c'est vrai. Les chansons
1: mais
0: préférées.
1: C'est toujours un plaisir de parler avec toi, Émilie.
0: Ah, merci. Et puis, il y a de l'actu en ce moment, évidemment. Alors, l'actu dramatique avec l'affaire Liana, on en a parlé, mais ça a lancé un grand mouvement en France. Les femmes veulent défendre leurs droits, les droits de leurs enfants, et joie, des hommes nous rejoignent dans ce combat. Alors, la Fondation des Femmes est présente ici sur le festival avec une opération qui s'appelle Nos Voix pour Toutes, parce qu'il y a des chanteuses, des artistes qui soutiennent la Fondation. Hein.
1: Oui, la Fondation des Femmes, c'est aussi tout un réseau de personnalités qui peut nous soutenir et qui se mobilise, par exemple, via ces concerts Nos Voix pour Toutes, qui sont des concerts au profit de la Fondation des Femmes. Et ce sont des concerts qui à la fois, dans lesquels il y a des chansons qui nous font du bien, des chansons féministes, chantées par des chanteuses et des chanteurs qu'on adore. Et c'est aussi des refrains qu'on peut reprendre un peu tous et tout en cœur, et des moments aussi où on passe des messages de sensibilisation. Et cette année, en 2026, Nos Voix pour Toutes part en tournée. Ouais. Donc on commence aujourd'hui avec ce festival ici.
0: C'est trop bien. Donc vous croiserez peut-être Nos Voix pour Toutes, la Fondation des Femmes, sur des festivals que vous aimez, sur des concerts, sur des tournées, allez savoir, ou même simplement près de chez vous. Tu y crois, Anne-Cécile, à la prévention sur les sites de concerts, aller voir les gens, ouvrir des stands, ouvrir le dialogue avec des gens qui n'étaient pas venus forcément pour ça. C'est un truc qui fonctionne, tu penses ?
1: Oui, je pense que ça fonctionne. Je pense que ça permet déjà de normaliser le sujet, c'est-à-dire, en fait, c'est normal de parler des violences sexuelles, c'est normal de parler des inégalités entre les femmes et les hommes, parce qu'en fait, ça arrive, ça existe, et c'est un sujet qu'il faut sortir du tabou.
0: Ouais.
1: Parce que c'est un sujet qui pourrit la vie des femmes, hein, très clairement.
0: Ouais.
1: Et la première étape, c'est de montrer que ça existe, donc, et que c'est ok d'en parler. C'est normal d'en parler.
0: Est-ce que vous avez fait avec le mot féminicide, par exemple, qui n'existait pas? Je me souviens, il y avait des académiciens ou des gens comme ça qui avaient dit, oh là là, mais non, c'est pas un mot. Aujourd'hui, non seulement c'est un mot, mais c'est utilisé par tout le monde. Oui.
1: Ouais,
0: donc en fait, ça existe à partir du moment où on en parle, t'as raison.
1: Exactement. Eh ouais. C'est vraiment la première étape. Et de pouvoir en parler un peu partout, y compris dans ces lieux, c'est important. Nous, on pense que le féminisme, il est pour tout le monde. Et que donc, venir dans des festivals, sortir un peu de l'entre-soi, de certaines associations militantes, de manifestations, etc. Et en faire vraiment aller chercher aussi le grand public, parce que les violences faites aux femmes et aux enfants, c'est partout. C'est dans tous les milieux, c'est dans toutes les régions. Il y en a ici, malheureusement, aussi. Et donc c'est aussi à nous de nous déplacer pour sensibiliser. Et puis la prévention, elle est essentielle.
0: Ouais.
1: Nous, on pense que c'est pas un phénomène naturel comme ça qui nous tombe sur la tête sans qu'on y puisse rien. On pense que les violences faites aux femmes, ça vient aussi d'une éducation de certains hommes, et que pour pouvoir changer ça et faire en sorte que demain, idéalement, il y ait plus de femmes victimes de violences conjugales, ou il y ait plus d'enfants ou de femmes victimes de viols, en fait, il faut vraiment parler de ce sujet et sensibiliser les hommes et les garçons aussi au fait que ce sont des violences qui détruisent, et qu'on peut avoir d'autres types de relations avec les femmes.
0: La Fondation des Femmes présente ce soir au festival Sœurs Jumelles des artistes féminines à 100% sur la grande scène. Ça commence maintenant avec PR2B, il y aura ensuite Mentissa et Charlotte Cardin. Et Anne-Cécile Maillefer, la Fondation des Femmes a un rendez-vous à nous donner. Sortez les agendas, les filles, synchronisation des montres, et les gars, rendez-vous le 4 juillet, samedi 4 juillet à Paris, mais aussi dans toutes les villes de France qui voudront participer, pour une grande marche citoyenne contre les violences sexuelles. Est-ce que tu peux nous en dire un mot pour que tout le monde se motive? Déjà, ce sera plus la canicule le samedi 4 juillet, donc on pourra sortir. C'est important.
1: Voilà, ça va être sûrement la première sortie pour une grande partie de la France. On en rigole, mais en vrai, c'est très grave, la canicule.
0: Oui.
1: Et ça a des répercussions très importantes. Et ça parle aussi de l'avenir, et de l'avenir pour nos enfants. Alors justement, cette grande marche, c'est une grande marche contre les violences sexuelles faites aux femmes et aux enfants. Pourquoi il y a cette grande marche? Bah en fait c'est tout simple. Je pense que ça, voilà, tout le monde a vu, malheureusement, entendu parler de ce drame affreux de cette jeune fille qui s'appelait Liana, jeune enfant, qui a été violée puis tuée. Et en fait, quand on a commencé à découvrir cette affaire avec la Fondation des Femmes, on a vu qu'en fait il y avait eu énormément de manquements,
2: oui.
1: Mais de manquements qu'on dénonce nous depuis des années et des années et des années. Et donc en fait, ça nous a révoltés au plus haut point. Déjà parce que en soi, la mort d'un enfant, c'est absolument révoltant, bien sûr.
2: Bien sûr.
1: C'est voilà, je pense que toute la France était en deuil, mais révoltée surtout parce qu'en fait, on a face à nous des politiques, des responsables qui auraient pu faire quelque chose, qui auraient pu changer des choses depuis des années déjà, et qui l'ont pas fait. Alors, qu'est-ce qu'on peut faire? C'est la loi intégrale,
2: ouais,
1: contre les violences sexuelles. C'est une loi intégrale, ça veut dire une loi qui à la fois parle de prévention, qui parle de justice, qui parle de réparation, qui permet d'améliorer vraiment les choses pour les femmes et les enfants qui sont victimes de violences sexuelles ou à risque de l'être. Et pour le moment, le gouvernement ne bougeait pas, quoi. Et donc, quand on voit que ça amène à la mort de cet enfant, c'est insupportable, en fait. Et donc, on s'est réunis. Vraiment, on avait tellement, si tu veux,
2: la boule au ventre.
1: Et la boule au ventre, ce sentiment d'injustice. Donc, on a eu besoin de se retrouver le premier lundi devant les tribunaux. Et on s'est retrouvés, on était des milliers partout en France devant les tribunaux pour dire, en fait, à un moment donné, ça suffit. La coupe, elle est pleine. C'est pas possible qu'on continue comme ça sans changer des choses, sans agir sur cette situation. Et le gouvernement ne voulait pas bouger, mais on avait quand même cette loi qui était à l'Assemblée nationale, et à force de se réunir tous les lundis, ils ont été obligés de craquer. Et donc ça y est, ils veulent bien étudier cette loi intégrale contre les violences sexuelles. Donc déjà, ils veulent bien nous accorder du temps, waouh. Mais encore faut-il par contre qu'ils ne détricotent pas cette loi. C'est-à-dire, oui, si c'est en parler pour l'amoindrir ou pour la vider, alors là on va vraiment pas être contente. Donc du coup, très très très important qu'on soit très très très nombreux et nombreux le 4 juillet partout en France, parce que c'est à ce moment-là qu'on va pouvoir montrer à quel point la vie des femmes, la vie des enfants, elle compte, elle est importante, et qu'il est urgent qu'on ait des responsables qui se bougent.
2: On va bouger, n'est-ce pas, toutes et tous, le 4 juillet. Vous avez toutes les infos sur le site fondationdesfemmes.org. Anne-Cécile Maillefer, merci infiniment.
1: Merci à toi.
2: Et bon festival.
1: Merci.
2: T'as pas volé tes concerts ce soir. Merci.
1: Merci.
2: Merci à la Fondation des Femmes pour ce travail merveilleux. 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
2: 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Il est 20h.
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2: Dernière partie de Décibel pour ce soir. Ah oui, vous avez vu, on avait un programme absolument incroyable, hein, entre musique, actualité, festival, cinéma avec Julien Doré. Et ben, c'est pas fini, les amis, puisque tout à l'heure à 20h30, il y aura du foot, et pas n'importe quel foot, le troisième match de l'équipe de France, les Bleus, au Mondial. On va en parler. On va également, parce que c'est très important, reparler, oui, bah, des têtes d'affiche du festival, bien sûr. Et là, pour l'heure, il est temps de retrouver Pia Clément. Mais oui, c'est maintenant. Allô, allô, Pia.
6: Salut, Émilie Mazoyer. Salut, tout le monde.
2: Salut. Alors, Pia Clément, moi, c'est la femme qui me fait aimer le football. C'est notre experte.
6: On donne tout, Émilie.
2: Mais oui, c'est vrai, Pia. Non, mais c'est vrai, incroyable. Ça me donne envie. Franchement, Pia, quand je te croise dans les couloirs de la radio, ça me donne envie de m'acheter des petits maillots de foot, tu vois.
6: Mais j'en ai plein à prêter, Émilie. Ah bah, j'en ai plein dans mes placards à la radio. Tu me demandes et je te rhabille.
2: C'est génial. Alors, Pia, tout à l'heure, à partir de 20h30, on est en mode aller les Bleus. Le match, c'est Norvège-France. Déjà, est-ce que tu peux me parler des enjeux de ce match ce soir? Est-ce qu'on est très tendu ou est-ce qu'on y va un peu comme au spa?
6: On n'est pas très tendu, on veut quand même que ce soit réussi, mais voilà l'enjeu. En gros, si on gagne ce match ou si on fait match nul, on va terminer premier de notre groupe et ce sera la Norvège qui sera deuxième.
2: Okay.
6: En revanche, si on perd ce match, on terminera deuxième du groupe. Et ça fait des différences, Émilie, parce que déjà, on n'affrontera pas les mêmes adversaires au tour suivant.
2: Ah oui, on est récompensé si on est premier.
6: Exactement.
2: Ah ouais.
6: Et puis, il y a une autre chose à savoir, c'est que si on est premier, on continue à jouer sur la côte est des États-Unis. Si on est deuxième, on va partir jouer dans des régions plus chaudes et à l'ouest, donc avec plus de voyages, plus de fatigue pour nos joueurs.
2: Et
6: donc
2: du décalage horaire.
6: Exactement, donc il faut à tout prix qu'on finisse premier pour arriver dans des conditions optimales au tour suivant.
0: Ok, alors t'es pas toute seule ce soir, Pia. Il y a notre consultante, Charlotte Lorgeret. Il y a Bruno Salomon, notre journaliste des services des sports d'ici. Et puis il y a les auditeurs et les auditrices qui participent. Ça, c'est vraiment la signature ici sur les grands moments de football.
6: Voilà, et ce qui est trop bien, c'est que maintenant, c'est ultra interactif. Donc vous avez deux solutions pour nous contacter et pour nous envoyer vos meilleures blagues sur la soirée ou vos meilleurs avis foot, évidemment, qui peuvent être drôles aussi. Hein.
0: Parfois, ça arrive. Pia, attention, ah ben... tous les jeux de mots sur le but, tout ça.
6: J'ai hâte. Sur les noms norvégiens, ça peut être sympa. Voilà. Donc il y a deux solutions. Soit vous passez par WhatsApp au 0810 055 056 ou avec le numéro de votre local. Via WhatsApp, on va tout recevoir. Vous pouvez même nous envoyer des vocaux qu'on peut passer à l'antenne.
0: Soit vous allez des chansons.
6: Ouais, exactement, mais bien sûr. Soit vous allez sur la chaîne YouTube ici, la chaîne de notre radio, mais vraiment au niveau national, ici tout court. Pas ici Occitanie, pas ici Brésil, juste ici. Et là, vous aurez le live. Donc vous verrez ce qui se passe en studio en direct et vous pourrez parler avec nous via le chat vraiment pendant tout le match. Si la mi-temps comme sur le dernier match dure 2h12, bah, vous pourrez participer à nous tenir éveillés jusqu'à la fin du match.
0: Alors, c'est génial. Donc ça, c'est un match de l'équipe de France absolument participatif. Donc préparez déjà tout ce qu'il faut pour pouvoir joindre Pia et toute sa bande. Tu parlais de cette mi-temps qui n'avait pas
6: contre
0: de fin.
6: L'Irak,
0: c'était à cause de la pluie. Est-ce que du coup, quand on est comme toi, experte en foot, il faut aussi devenir experte en météo? Et qu'est-ce qu'on attend ce soir?
6: Alors, il y a des orages qui sont annoncés. On est en plein après-midi aux États-Unis. Pour l'instant, on ne sait pas encore si les orages vont débuter pendant le match ou après le match. Mais il y a un vrai risque que ça débute pendant le match. En fait, je réexplique le principe. Si un éclair tombe dans un rayon de 13 km autour du stade, on arrête le jeu pendant une demi-heure.
0: Et si ça c'est la souplesse américaine.
6: Ouais. Ça, on ne transige pas. Voilà, donc c'est une demi-heure d'arrêt. Et si jamais au bout de 28 minutes d'arrêt, il y a un deuxième éclair qui tombe, on re-arrête pendant une demi-heure. Donc ça peut durer très longtemps, tu vois.
0: Ah oui, mais 2h13 la dernière fois, c'est ça.
6: 2h13 juste pour la mi-temps en fait. Une mi-temps, tu pars sur 15 minutes, tu te dis on a 15 minutes pour débriefer, on est bien. Et en fait, ça dure 2h12. Et toi, pendant 2h12, tu improvises. Donc
0: incroyable.
6: Je peux te dire qu'on y a été en termes de blagues, de duels de musique. On a cherché toutes les musiques qui venaient de la ville dans laquelle se passait le match. Enfin voilà, on a bien rigolé, c'était très sympa.
0: Alors, j'aimerais que tu départages, s'il te plaît, toi qui es vraiment... Ah bah, tu es ma référence en foot. J'aimerais que tu départages quelque chose. Parce que... juste avant le début de ce mondial, sur le continent américain, on nous a dit, le nouvel hymne, c'est Shakira, c'est Die Die. Extrait. Là-dessus, ça m'allait très bien, j'adore Shakira. Et puis là, la FIFA, genre juste au début de la compétition, nous dit non, finalement, l'hymne, c'est David Guetta et Andrea Bocelli, DNA, More Than a Game. Je ne vais pas vous dire ce que j'en pense, je vais vous laisser seul juge.
6: Alors, voyons.

0: très bien entendu, mais il y a Andrea Bocelli dedans.
1: Là, je l'ai cherché, Andrea Bocelli.
0: Oui, bah, c'est... attends, peut-être qu'il arrive après, je sais pas. C'est pas son meilleur moment, là, effectivement, Andrea, on l'a pas entendu. Non, mais c'est pour dire, c'est très étrange. Tu as compris que j'ai un parti pris, moi, pro Shakira?
1: Oui, j'ai compris. Alors,
0: ah, c'est lui, c'est Andrea, il est là.
1: Alors, voyons voir.
0: Voilà. Bon, ok. Moi, j'ai l'impression qu'ils lui ont même mis des effets sur la voix, ce pauvre Andrea.
1: Ouais, en tout cas, il y a de la réverb. Et en plus, il chante en anglais, Andrea Bocelli en anglais.
0: Bah, c'est bizarre,
1: allons,
0: non
1: les gars. C'est bizarre. Moi, personnellement, je suis pas du tout cliente. Après, je trouve que Daïdaï est pas fou non plus. Et honnêtement, je te le dis franchement, on continue tous à écouter Waka Waka de la même Shakira, qui date de la Coupe du Monde en Afrique du Sud. Et en fait, c'est celui-là que finalement, tout le monde rechante et ressort pour cette Coupe du Monde.
0: Bah tu sais quoi, on va faire pareil. Alors
1: bah,
0: en plus,
1: nickel.
0: Il m'a été raconté que Charlotte Lorgeret a une chorégraphie particulièrement réussie sur Shakira.
1: Exactement.
0: N'est-ce pas notre consultante
1: à la fin des 2h12 de mi-temps la dernière fois, elle nous a fait sa choré. Comme c'est filmé sur YouTube, c'était très cool parce qu'on a pu la revoir après. On avait la preuve en image et c'était un moment très sympa.
0: Très bien, alors vous pouvez faire comme Charlotte Lorgeret, danser à la maison. Nous on écoute Shakira avec Waka Waka, en souhaitant aux Bleus évidemment un destin différent de celle de la Coupe du Monde de 2010, mais a priori c'est pas parti pour être la même. Allez les Bleus, et à tout à l'heure Pia, ça commence dans tout pile 23 minutes, notre soirée foot sur Ici, à toutes.
2: Merci Émilie.

0: Hey, hey, Shakira était sur votre radio ici et le match de foot. C'est à 20h30, donc c'est tout bientôt.
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0: Le choc, la mauvaise nouvelle du jour, c'est l'annulation du festival Solidays, le jour où le festival devait ouvrir ses portes, pour cause de canicule. Hilda Gbenou, la programmatrice de Solidays, qui était venue d'ailleurs dans Décibel nous annoncer la belle et grande fête que ce festival allait être, est avec nous ce soir au téléphone. Bonsoir Hilda.
2: Bonsoir Émilie.
0: Bienvenue, merci beaucoup de prendre le temps de venir nous parler. Hilda, on voulait te parler à toi, à toute l'équipe de Solidays, déjà envoyer tout notre amour, nos pensées, notre solidarité. Et puis rappeler à celles et ceux qui nous écoutent que Solidarité SIDA, l'association donc qui lutte, comme son nom l'indique, contre le sida, dépend largement de la réussite de Solidays pour fonctionner toute l'année, aider les malades ou les associations. Là, cette année, le fait que le festival n'ait pas lieu, est-ce que ça met en difficulté Solidarité SIDA ?
2: Ah bah oui, clairement, c'est vrai que Solidays, ça représente 70% des ressources de l'association. Donc cette annulation, c'est un choc et ça plonge l'association dans une réalité assez brutale, puisque là il y a quand même l'avenir de l'association et des nombreux programmes qu'on soutient et qu'on finance qui est en jeu. Donc oui, là ça a des vraies incidences.
0: Ceci dit, j'ai lu dans le communiqué que vous avez envoyé pour annoncer l'annulation que vous comprenez, vous ne contestez pas la décision de la préfecture de police qui dit c'est dangereux de tenir un festival par ces températures-là. Mais j'imagine que vous avez quand même un message à passer, vous, Solidays, et plus largement Solidarité SIDA, pour celles et ceux qui nous écoutent. Qu'est-ce qu'on peut faire pour vous aider ?
2: Alors oui, effectivement, on comprend et on accepte complètement cette décision. Elle s'impose, elle est nécessaire face à la canicule. Donc il y a pas de sujet là-dessus. Maintenant, comme je le disais juste à l'instant, elle plonge l'association dans une réalité assez brutale et dans une inquiétude. Oui. Alors pour pallier à ça, nous on a réouvert la billetterie pour ceux qui veulent nous soutenir. Alors il est évident que le remboursement sera proposé à tous les festivaliers qui le souhaitent. Ils pourront aussi choisir d'ailleurs s'ils veulent avoir un remboursement intégral ou un remboursement partiel, parce que comme vous pouvez tous l'imaginer, on a besoin de soutien et on appelle à la mobilisation de chacun, et donc c'est une façon de nous soutenir.
0: Oui, donc soit de ne pas demander le remboursement du billet, soit carrément, pour celles et ceux qui n'avaient pas de billet, et d'en acheter un aujourd'hui, même si ils savent que le festival n'aura pas lieu. Mais ça, c'est vraiment un acte militant, solidaire, finalement, donc qui va très très bien avec les Solidays. Il y a beaucoup d'artistes qui se sont manifestés aujourd'hui sur les réseaux. Je pense à Big Flo et Oli, qui ont fait une vidéo pour vous. Est-ce que ça vous fait un petit peu chaud au cœur quand même ?
2: Ah bah ça nous touche bien évidemment, parce que parce que d'abord on les attendait, ils avaient hâte d'être là aussi, et puis ils savent ce que ça signifie pour l'association. Surtout en plus là, on cite Big Flo et Oli, ce sont des proches, ce sont des artistes qu'on programme, qu'on accueille depuis un certain nombre d'années. Ils connaissent très bien le projet, ils sont eux-mêmes un festival, donc ils savent très bien ce que tout ça signifie par ailleurs. Donc oui, ils sont touchés, et ça nous touche qu'ils le témoignent.
0: Ouais, côté artiste aussi d'ailleurs, ils peuvent faire un geste, hein, tout comme les festivaliers peuvent ne pas demander le remboursement de leur billet de Solidays. Les artistes aussi peuvent demander à pas toucher l'intégralité du cachet qui était prévu, par exemple. Enfin, je veux dire, tout le monde peut faire quelque chose.
2: Tout le monde peut faire quelque chose à sa manière, à son niveau. Il y a plein de choses à inventer pour nous soutenir. Donc c'est vrai que nous, on est un petit peu créatifs en la matière, et on sait que les artistes savent l'être aussi.
0: Bon, et ben on vous souhaite le meilleur. Si jamais il y avait un Solidays édition hiver, comptez sur nous. Je sais pas si c'est possible, je dis ce truc là, voilà, vraiment en impro total, Hilda, mais voilà, en tout cas ça a brisé le cœur de tout le monde de voir que une annulation de festival, c'est jamais une bonne nouvelle, mais une annulation de Solidays, c'est carrément une mauvaise nouvelle. Alors on pense bien fort à Solidarité SIDA, à toutes celles et tous ceux aussi dont la vie, le confort, le soutien dépend de vous, et on vous envoie plein de courage, et on a hâte d'être au prochain épisode et d'oublier celui-ci. Merci Hilda.
2: Merci beaucoup Émilie.
0: Et je rappelle solidarité-sida.org ou alors directement le site des Solidays. Si vous avez envie de faire un don, c'est exactement le bon moment. À bientôt, Hilda.
2: À bientôt, merci beaucoup, Émilie.
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1: Pic Floyoli sur la Lune. Vous écoutez ici et il y a deux jeunes filles qui sont arrivées justement. Je les ai vues en chantant Pic Floyoli. Elles sont fans, mais pas que. Elles sont ce soir à Sœurs Jumelles pour applaudir Mentissa, que vous avez entendu tout à l'heure, et Charlotte Cardin. Elles s'appellent Lily et Charlotte. Bonsoir, mesdemoiselles.
2: Bonsoir.
1: Bienvenue dans Décibel. Oui, vous vous dites, tiens, les voix sont jeunes. Oui, elles ont 12 et 13 ans, mais écoutez, il n'y a pas d'âge pour commencer la radio et pour commencer les festivals. Aussi. En plus, aujourd'hui, à Sœurs Jumelles, c'est une programmation voilà, très féminine. Donc, ça fait plaisir d'avoir deux fans de musique avec moi. Charlotte, tu t'appelles comme Charlotte Cardin?
3: Oui.
1: Il n'y a pas que ça que t'aimes chez elle, quand même, son prénom génial. Qu'est-ce que t'aimes chez Charlotte Cardin? Qu'est-ce qui fait que tu te déplaces en pleine canicule pour aller l'applaudir sur scène?
3: Bah, j'ai toujours adoré ses chansons.
1: Ouais.
3: Et je l'ai beaucoup écoutée depuis 4 ans, j'arrête pas d'écouter ses chansons en boucle.
1: Ah ouais, donc t'étais petite en fait quand t'as commencé à écouter Charlotte Cardin.
3: Tout à fait.
1: Et c'est la première fois que tu la vois en concert?
3: Oui.
1: Oh.
3: J'ai toujours voulu la voir.
1: Et c'est aujourd'hui que ça se passe à Rochefort, à Sœurs Jumelles.
3: Oui.
1: Oh, c'est trop bien. Et toi Lily, donc t'aimes aussi beaucoup Charlotte Cardin évidemment.
2: Oui.
1: Voilà, mais Mentissa également, c'est une artiste que t'aimes beaucoup. Est-ce que, pareil, comme Charlotte, c'est la première fois que tu les vois en concert?
2: Oui.
1: Ah, d'accord. Alors, vous êtes fait des looks, je vois. Là, vous êtes quand même hyper belles, toutes les deux, pour venir au concert. Vous avez passé du temps à choisir ce que vous alliez porter pour aller à ce concert?
2: Oui.
1: Racontez-moi, alors, comment vous avez fait? Combien de tenues vous avez testées?
3: Moi, j'en ai testé 15.
1: C'est vrai? Et toi, Lily?
2: J'en ai testé 3.
1: Bah en tout cas, bravo, vous êtes magnifique.
2: Merci.
1: Ah ouais, ouais, ouais. C'est important. Attendez, on peut pas aller au concert comme ça n'importe comment. Alors, je vois qu'il y a un papa sympa qui vous accompagne. Est-ce qu'il connaît un peu les chansons quand même?
3: Oui, c'est mon papa et je l'ai beaucoup entraîné à écouter Mentissa et Charlotte Cardin.
1: C'est bien, c'est bien. Alors, est-ce que l'objectif de la journée, c'est de récupérer aussi peut-être un petit autographe?
3: Un autographe, une photo.
1: Ouais.
2: Ouais, une photo aussi.
1: Vous avez déjà croisé des stars, des artistes?
3: Oui, oui.
1: Ah, racontez-moi, qui donc?
2: Moi, c'était Soprano dans une rue dans Paris.
1: Oh, c'est pas vrai. Un Marseillais à Paris, ça c'est une info. Et toi, Charlotte, t'as vu qui déjà?
3: Moi, j'ai vu Lofofora, un jour.
1: Non, mais énorme groupe de métal français qu'on
3: j'adore.
1: Adore.
3: Je connais toutes leurs chansons par cœur.
1: Alors attends, parce que ça c'est génial, Charlotte. Donc t'es une métalleuse fan de Charlotte Cardin. En fait, ton rêve, ce serait que Charlotte Cardin, elle aille chanter sur du métal.
3: Parfait.
1: Et t'es musicienne ou pas? Parce que souvent, les gens qui aiment le métal, ils font de la musique.
3: Je joue un peu de guitare.
1: Ouais.
3: Mais je fais principalement beaucoup de sport.
1: Voilà, c'est incroyable. Incroyable d'être tombée sur vous deux. Non, ça fait super plaisir. Ça fait vraiment plaisir. Alors, ce festival Sœurs Jumelles, ce soir, vous allez en profiter, on l'a compris, pour écouter Charlotte Cardin et Mentissa. Mais imaginez, je suis la fée Clochette, je sais il faut beaucoup d'imagination, mais imaginez. Et d'un coup de baguette magique, je peux vous faire le festival parfait. Il y a qui dans ce festival alors?
2: Bah Mentissa.
1: Oui, ça c'est bon, c'est réglé, ça y est. Hop, vœux exaucés, comme c'est facile d'être la fée Clochette. Qui d'autre?
3: Moi j'aime beaucoup, comme vous l'avez dit, Big Flo et Oli.
1: Ah ok, donc on met Mentissa, Big Flo et Oli, ça marche.
3: Charlotte Cardin, mais elle y est déjà.
1: Ouais, ça marche.
2: Après, j'aime bien aussi Angèle.
1: Angèle, ouais.
2: Amel Bent.
1: Ah oh oui, j'aime beaucoup. Un petit Metallica aussi, peut-être?
3: Ouais.
1: Voilà.
3: Et Diams.
1: Eh ben, écoutez, c'est le festival parfait, hyper éclectique de Lily et Charlotte qui sont passées nous voir ici sur la scène qui est collée à la grande scène du festival Sœurs Jumelles. Merci beaucoup à toutes les deux d'être passées nous voir.
3: Merci à vous.
1: Ça m'a fait très plaisir. J'espère que vous aurez pas trop chaud ce soir pendant le concert et que vous aurez de la voix et que vous allez chanter très fort. Ça vous va si on écoute Charlotte Cardin maintenant?
3: Ça me va,
2: oui,
3: totalement.
1: Allez, c'est parti, un petit feel good. Bon concert, les filles.
2: Merci.
3: Merci.

0: Charlotte Cardin en tête d'affiche du festival Sœurs Jumelles. Elle montera sur la grande scène tout à l'heure, un petit peu après 22h. Charlotte Cardin qui se fait une très très belle tournée de festival cet été. Vous risquez de la croiser près de chez vous. Et puis qui vient de faire pour la première fois Bercy, qui est un endroit, une des plus grandes salles de France. Et un endroit vraiment emblématique pour elle. Bravo Charlotte.
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0: Les amis, je sens que vous vous dites mais le foot c'est dans moins de 5 minutes sur ici. Oui exactement, c'est dans moins de 5 minutes. Juste le temps pour moi de remercier pour leur accueil toujours merveilleux toutes les équipes du festival Sœurs Jumelles. Remercier aussi l'équipe de Décibel qui a été héroïque parce que travailler à distance depuis Paris, eh ben c'est pas facile. Alors bravo Iris Guitoni et Emma Quenardel. Et puis travailler sur place c'est pas facile non plus, vous en doutez, vous entendez le bruit, on fait la fête au festival Sœurs Jumelles mais on bosse aussi beaucoup. Alors merci à Hervé Dinf, à Paul Caillot, à Géraldine Maillard et puis celles et ceux qui nous ont accueillis sur la scène du Lab ce soir, Marion, François, Noé et Zora. Allez, on se met dans l'ambiance football, si ça vous dit, une chanson faite pour ça, et signée Queen, We Are The Champions.

0: les champions. Ah, c'est un peu prématuré pour le dire, mais en tout cas, on y croit. Allez, les Bleus, le foot, dans quelques secondes.
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0: Il est 20h30, les amis, la Coupe du Monde en direct sur ici, c'est parti.
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4: Bonsoir à tous, bienvenue sur votre radio ici pour suivre la J3. C'est comme un J9 mais avec seulement 3 places. C'est la troisième journée de la phase de poule de Coupe du Monde entre la Norvège et la France. Un match qu'on attendait tous avec tellement d'impatience parce qu'on se disait c'est génial, on va voir Erling Haaland, Haaland et Mbappé jouer sur le même terrain en même temps. Et en fait, pas du tout. Ce n'est pas ce qui va se passer. Je ne veux pas vous spoiler les compos, mais on en reparlera évidemment tout à l'heure. Autour de moi dans le studio pour vivre cette soirée, notre consultante Charlotte Lorgeret, ancienne joueuse, très jeune retraitée. Salut Charlotte.
5: Salut Pia, salut à tous.
4: Et danseuse de très belles chorées sur Waka Waka
5: et
4: de Shakira.
5: Chanteuse, on sait pas.
4: on sait pas, ça peut venir. Ça peut venir. On va faire sûrement beaucoup de blagues sur la mi-temps de France-Irak puisque les trois personnes qui sont dans ce studio ont vécu une mi-temps de 2h12 avec vous tous. D'ailleurs, on vous remercie pour l'interactivité, vos messages, vos vannes et vos retours depuis aussi. Et vous êtes très nombreux à nous avoir dit, hein, c'est vrai Charlotte, que grâce à nous, vous aviez réussi à rester réveillée au cœur de la nuit. Donc merci pour ça. Et justement, si ce soir, quoi qu'il arrive, orage, pas orage, mi-temps très longue, pas mi-temps très longue, si vous voulez interagir avec nous, l'homme avec qui vous allez devoir gérer votre soirée, c'est Bruno Salomon. Salut Bruno.
6: Salut Pia et salut Charlotte, salut à toutes et à tous.
4: Donc Bruno, à la base, tu commentes les matchs du PSG sur l'antenne d'ici Paris-Île-de-France, oui. Mais pour la Coupe du Monde, tu parles dans un micro peluche sandwich.
6: C'est ça. Voilà, pour ceux et celles qui nous rejoignent sur la chaîne YouTube aussi, puisqu'on le rappelle, vous pouvez suivre le match à l'antenne, mais aussi sur notre chaîne YouTube ICI, ICI. Vous venez et on commence à discuter tous ensemble. Et vous allez donc retrouver Cheesy. Cheesy, c'est ma petite mascotte désormais qui fait le voyage avec moi. Je vous rappelle que c'est le sandwich de Philadelphie. On n'est pas à Philadelphie ce soir, on est du côté de Boston, mais j'ai pas de peluche de Boston. Donc, je garde Cheesy avec moi qui nous a porté chance. Je vous rappelle que si vous voulez, nous parler dans ce match. On passe aussi sur les réseaux sociaux d'ici et aussi au 0810 055 056. Vous pouvez laisser des messages sur notre compte, sur les WhatsApp et on mettra vos questions. Si vous avez des questions à Charlotte, à Pia et à notre homme de main, l'homme qui est du côté de Boston et qui fait toutes les rues de Boston, il les connaît toutes par cœur désormais, qu'on va retrouver dans quelques instants.
4: Exactement, c'est celui qui vit la Coupe du Monde pour de vrai, pour vous, pour nous tous, là-bas, sur le terrain aux États-Unis. Alors on a décidé de lui mettre une petite musique à chaque match qui correspond à un artiste qui vient de la ville dans laquelle il va commenter le match. On s'est penché sur le cas de la ville de Boston, et figurez-vous que Boston, South Boston, le sud de Boston, c'est la ville d'un groupe de punk qui s'appelle les Dropkick Murphys. Alors on va accueillir notre journaliste Nicolas Perronnet avec punk. Et qui est aussi un peu punk, un peu comme toi Bruno, et peut-être un peu comme moi aussi. On n'est pas trop en mode Shakira nous, Charlotte. Donc avec les Dropkick Murphys. À Boston.
7: Salut à tous. Et oui, c'est très celtique ça comme ambiance. C'est très Boston.
4: Ouais.
7: C'est très punk. Alors j'ai pas la crête pour incapacité de la faire.
4: On t'aime quand même, Nico. C'est pas grave.
7: Mais ouais, c'est vrai que c'est très Boston. Bravo.
4: Bon, alors Nicolas, tu es à Boston. La première question que je vais te poser et qu'on se pose tous, c'est la mi-temps va-t-elle durer 2h12?
7: Eh ben, je crois que non. Je crois qu'il va faire... alors beau, c'est un grand mot, mais je crois qu'on va même éviter la pluie, les amis. Et ça, c'est quand même une bonne nouvelle. Je vous dis ça parce que, vous savez, on a des petits écrans de contrôle ici. Alors évidemment, on a le petit écran pour les ralentis où on a les images du match, mais on a aussi un petit écran où voilà, on a les compos, on a deux, trois petites infos sur les joueurs, bon, qui nous servent pas à grand chose, faut bien le dire, mais on a quand même surtout l'avancée du match en termes de carton jaune, en termes de remplacement et tout, ça c'est un peu plus utile. Et en fait, ce tout petit écran qui est une espèce de tablette, quand on est arrivé, t'es protégé par une bâche plastique. Et là, il y a des bénévoles de la FIFA qui viennent de passer pour enlever la petite bâche sur les écrans. Donc,
4: c'est un signe.
7: Ça veut dire que oui, c'est un signe. Et c'est confirmé par le ciel autour de moi qu'on voit bien, parce qu'il n'y a pas de toit non plus ce soir ici du côté de Boston, au-dessus de nos têtes. Mais c'est assez c'est assez clair. On avait annoncé la météo annonçait un petit risque de pluie. A priori, on pourrait donc passer entre les gouttes. Et là où je vous rassure, c'est qu'il n'y avait pas de risque du tout d'orage. Et c'est bien l'orage qui nous a fait passer 2 heures
4: devant. Ce sont les éclairs, évidemment.
7: Voilà. Donc a priori, c'est bon pour ce soir. Croise les doigts.
4: Bon, le stade est plein comme un œuf, très rouge, Nico. Et le rouge, c'est pas la couleur des bleus.
7: Et non, le rouge, c'est la couleur de la Norvège. Évidemment, les Norvégiens qu'on a vu faire, vous savez, la célèbre célébration viking, maintenant le Viking Row, on rame un peu tous en même temps. On a vu le virage là qui est à ma gauche le faire.
4: Bruno Salomon est jaloux. Hein. Ouais. Il se rêverait norvégien
6: toute leur com, les Norvégiens, sur les Vikings, sur la série Viking, pour annoncer la compo des 26 qui partaient en Norvège et tout. Je suis hypé complet de ce genre de truc. Mais voilà, c'est mon côté un peu.
7: Non, mais ça marche bien. Il y a des Français qui ont participé en dehors du stade tout à l'heure à ce Viking Row. Donc on va dire, c'est quoi? C'est ramé en fait, la célébration viking qui
4: est effectivement. Les dracars,
7: Le dracar qui s'inspire un petit peu du clapping des Islandais qui avait fait. Le buzz il y a quelques années de ça. Bah là c'est effectivement la célébration viking dont on parle beaucoup, et donc il y a des Français qui s'y sont mêlés également en dehors du stade, donc ça donnait des images très sympas, très très Coupe du Monde. Et ce fameux virage viking, on va l'appeler comme ça, ce virage rouge, il est sur ma gauche, il occupe quasiment tout le virage gauche, mais il est sous un écran. Mais alors la taille de l'écran, les amis, il fait 113 mètres de long sur 18 mètres de haut, donc c'est un écran géant absolument immense, qui lui est surplombé d'un phare. Il y a un vrai phare en fait qui est contigu au stade, et en fait c'est le phare le plus haut des États-Unis hors côte. Voilà, c'est un phare qui en fait rend hommage un petit peu à toute l'histoire maritime du Massachusetts, l'état dans lequel se trouve Boston. Il y a beaucoup de côtes ici, et donc quand on a construit ce stade, on a fait un phare. On n'a pas fait de toit, ça c'est
4: toujours pas.
7: C'est la volonté du propriétaire des New England Patriots, parce qu'on est dans un stade de NFL, et l'équipe ici, c'est une équipe légendaire, celle de New England, l'équipe de Tom Brady. Et justement ma droite, où vous avez le virage qui est bleu, le virage des supporters français, vous avez aussi les petits fanions des 6 titres remportés par cette équipe des New England Patriots et par Tom Brady, les 6 Super Bowls remportés, le dernier en 2018. Donc c'est quand même un bel écrin pour ce France-Norvège. C'est un stade atypique mais assez sympa.
6: Tom Brady, il faut juste qu'il s'occupe du foot US, parce qu'il a fait une petite sortie sur les réseaux sociaux pour dire que c'était la meilleure, la plus belle des Coupes du Monde. C'était waouh, amazing. Bon, calme-toi Tom. Tout va bien, elle est sympa votre Coupe du Monde, mais quand même, on en a vu des meilleurs.
4: Alors, c'est marrant parce qu'il y a des gens qui disent que ça fait longtemps qu'ils n'ont pas vu une aussi bonne Coupe du Monde.
6: Mmh.
4: Je sais pas. Hein.
6: Ouais.
4: Non, okay. Pas ouf. Charlotte,
5: je
4: sais pas.
5: Non, je pense qu'on attend tous la Coupe du Monde, mais en soi, quand on réfléchit bien, c'est cata ce qui se passe aux États-Unis. Donc.
4: Ah non, mais bien sûr.
6: Ils ont beau s'égosiller, c'est sympa de voir les Écossais, les Norvégiens. Il s'est quand même passé plein de choses avant qui font que on peut pas dire que c'est exceptionnel. Donc voilà, Tom joue au ballon. Juste vous dire, les amis, c'est parti. On commence à voir les premiers messages. Vous n'hésitez pas. Notre chaîne YouTube sur ICI. Vous nous rejoignez, vous venez commenter, vous faites comme Kevin. Le bonsoir à toute l'équipe de Mulhouse en Alsace. Merci d'avoir mis la petite précision entre parenthèses. En Alsace, il y a Mouyoulou qui nous met plein de pouces, de cœur, des biceps avec marqué super compo. Je suis trop fier de l'équipe de France. Et il y a Ega Z qui nous dit un petit coucou de Catalogne. Eh bien, on salue aussi de Catalogne.
4: Et attends, Kevin nous dit aussi qu'il nous écoute depuis le boulot, un taf de nuit, et que ça lui fait super plaisir de nous voir et de nous retrouver. Donc, on est très heureux. Alors, on espère qu'on ne va pas t'accompagner trop loin dans ta nuit, Kevin. Je te cache pas que.
6: Oui, Kevin, à 23h, nous, on bouge.
4: On serait content que tu ne dures pas non plus 4h. Mais bon, voilà. Charlotte, on a évoqué le fait que le match se jouait à Boston, on est dans l'Est des États-Unis. Le gros enjeu du match de ce soir, Charlotte, c'est de savoir si l'équipe de France terminera première ou deuxième du groupe. Ça fait une énorme différence parce que si on termine deuxième, on devra jouer des matchs dans le futur du tableau sur la côte ouest et donc voyager beaucoup. Ton objectif à toi ce soir, Charlotte, en tant qu'observatrice et en tant que supportrice de l'équipe de France, c'est quoi ? C'est la première place ? C'est pas perdre ? C'est quoi ?
5: C'est un peu tout, mais je pense que clairement, c'est de pas perdre, l'objectif numéro un. Et après, forcément, il y a la logistique qui rentre en compte. On sait que le staff de Didier Deschamps, Guy Stéphan, la logistique, la gestion un peu du tempo et des joueurs, c'est très très important. Mais pour moi, il faut mettre un message fort, il faut sortir premier de ce groupe, parce que l'objectif, c'est de gagner, de mettre la pression à l'équipe adverse, même si on va en parler de cette composition d'équipe des Norvégiens. Mais après, c'est la suite de la compétition le plus important.
4: Alors justement, Nicolas Perronet, est-ce que tu peux nous annoncer d'abord la compo de l'équipe de France, dans laquelle il y a quand même au moins une petite surprise, et en tout cas des changements par rapport au match précédent. Et puis ensuite, la compo de l'équipe norvégienne, qui moi personnellement m'a beaucoup étonné. On t'écoute, Nico.
7: Alors l'équipe de France, effectivement, il y a un petit peu de rotation, on peut commencer par ça, notamment dans la charnière centrale, puisque Maxence Lacroix va connaître son premier match de Coupe du Monde, le défenseur de Crystal Palace, qui avait d'ailleurs gagné sa place en Coupe du Monde ici même aux États-Unis, et particulièrement dans le stade de Boston en mars, lors de la tournée américaine des Bleus. C'est là qu'il avait tapé dans l'œil un petit peu de Didier Deschamps. Il est finalement dans le groupe, Maxence Lacroix, et il est titulaire en charnière centrale associé à Upamecano, parce que il faut faire souffler un petit peu Saliba, qui souffre, on le sait, du dos. Donc titularisation, vraiment rotation, simplement pour faire souffler des cadres de Maxence Lacroix. L'autre titularisation au milieu de terrain, c'est Manu Koné, qui était déjà titulaire lors du dernier match des Bleus face à l'Irak. Là, l'idée, c'est de faire, avec le retour de Tchouaméni, faire souffler un petit peu Adrien Rabiot, qui a eu également deux matchs pleins. Et puis, on est aussi dans la rotation devant, avec la titularisation de Désiré Doué en lieu et place de Bradley Barcola. C'est un match chacun pour l'instant, depuis le début de cette Coupe du Monde. Ça nous donne donc un 11 quand même assez costaud, concocté par Guy Stéphan en l'absence, oui, on le rappelle, de Didier Deschamps, qui est en France malheureusement pour les obsèques de sa maman aujourd'hui. C'est donc Guy Stéphan à qui s'assiera tout à l'heure sur le banc, avec Mike Maignan dans les buts. Maxence Lacroix donc associé à Upamecano en charnière centrale, à sa droite Koundé, à sa gauche Théo Hernandez. Là aussi il y a de la rotation, je l'avais oublié, puisqu'il est préféré à Lucas Digne. Tchouaméni et Koné au milieu de terrain, avec devant toujours le quatuor offensif qui change très peu, Michael Olise en meneur de jeu, à sa gauche donc Désiré Doué, à sa droite Ousmane Dembélé, et le capitaine Kylian Mbappé en pointe. Donc assez peu de surprises quand même pour cette équipe de France, une compo qui prouve en tout cas que l'objectif est bien d'aller chercher la première place du groupe, ce qui n'est évidemment pas le cas à la lecture de la compo norvégienne.
4: Charlotte, déjà en l'absence physique de Didier Deschamps, qui aujourd'hui donc a assisté aux obsèques de sa maman, est-ce que ça aurait été ultra risqué de faire une compo un peu trop changeante au niveau de la France, alors que le coach n'est pas là? Imagine, l'équipe se serait plantée, ça aurait pu avoir peut-être des répercussions, non?
5: Non, je pense que ça a été géré depuis pas mal de temps. Je pense qu'en fait, on anticipe tous les cas de figure quand on débute une compétition. Moi, je trouve que il y a quelques surprises quand même, parce que même si oui, Maxence Lacroix, il avait fait des matchs de prépa, notamment contre la Colombie, qui était intéressante, et le Brésil. Mais pour moi, je comprends pas le fait que Jules Koundé soit titulaire. Ah. C'est le Merci. Point numéro un que je ne comprends pas. Même si oui, on sait que du côté du Barça, il a une saison, deuxième partie de saison compliquée, il était énormément blessé. On sait que Jules Koundé, il aime énormément jouer, enchaîner les matchs, etc. Mais si on compte sur lui pour

0: derrière Saliba. Nicolas Perronnet, dans un instant, on revient vers toi pour qu'on évoque la compo de la Norvège qui a vraiment, pour le coup, beaucoup fait tourner. Mais d'abord, on va partir du côté de Saint-Ouen. C'est comme Boston par rapport aux États-Unis. Saint-Ouen, enfin non, j'allais dire c'est à l'est de l'Île-de-France, mais en fait, c'est complètement au nord, mais un peu à l'est quand même, avec le journaliste du service des sports de Radio France, Jean-Pierre Blimeau, qui est en direct depuis la fan zone de Saint-Ouen. Bonsoir Jean-Pierre.
1: Oui, bonsoir à tous et à tous.
0: Merci
1: à toutes, pardon.
0: Oui, y a beaucoup de filles dans le studio. On est en majorité, donc on est contente. Hein, on en profite avec Charlotte. Jean-Pierre Blimeau, est-ce que autour de vous, les supporters dans la fan zone ont l'air contents et fiers, comme certains des supporters qu'on a eu sur le chat de la chaîne YouTube, de la compo proposée par l'équipe de France ce soir?
1: Alors écoutez, pour l'instant, moi, le mot que j'utiliserais, c'est souriant et confiant. En tout cas, j'ai pu discuter avec plusieurs d'entre eux tout à l'heure. Alors, ils ont tenu à se réunir dans cette fan zone, hein, qui est une des nombreuses fan zones qu'il y a en France. Et ici, à Saint-Ouen, c'est un ancien lieu industriel, hein, qui appartenait notamment à Alstom, qui a été reconverti en lieu de fête, de convivialité. On peut y manger, on peut y boire. Ça s'appelle Communal Saint-Ouen. Et il y a eu déjà des retransmissions sportives qui ont fédéré beaucoup de joie, notamment la finale de la Ligue des Champions, je vais pas l'apprendre. Il y a eu aussi l'Euro 2024. Et là, je vois des supporters très souriants qui sont arrivés très tôt d'ailleurs ici, tout simplement parce que il n'y a pas énormément de places restantes à l'heure actuelle. Et je vois même bien des spectateurs, en tout cas des supporters qui sont même en train de ressortir parce qu'ils n'ont pas trouvé de place. Il n'y a plus de place, c'est archi comble pour un match de l'équipe de France qui pourtant n'est pas décisif. Mais c'est la passion, c'est la volonté aussi, me disait tout à l'heure l'un des fans de l'équipe de France qui avait un maillot sur les épaules, hein, bleu, blanc, rouge. C'est la volonté de se retrouver ensemble, c'est la volonté de vibrer le football ensemble, d'être un petit peu par la pensée aussi avec tous ceux qui sont aux États-Unis, qui ont la chance d'avoir trouvé des places, d'avoir pu aussi se payer le voyage et d'être quelque part avec les joueurs de l'équipe de France, comme ça, de se rassembler. Alors tout à l'heure, évidemment, il y aura beaucoup plus d'ambiance. Il faut savoir aussi qu'il fait toujours chaud, mais un petit peu moins chaud quand même que à la même heure hier. Qu'à l'intérieur, la température évidemment est un petit peu plus chaude parce que les gens sont plus serrés, mais que de toute façon tout le monde s'en fiche un peu ce soir. La chaleur, ce sera dans le cœur, et surtout on va voir comment ça va réagir si les Français marquent des buts. Je peux vous dire que pour le moment, les sourires sont de mise, la confiance aussi. Les gens continuent à arriver, continuent à tenter leur chance pour trouver de la place. C'est pas facile. Voilà, l'équipe de France fédère, l'équipe de France attire. On veut se retrouver autour d'elle, et c'est ce qui est en train de se passer ici dans la banlieue de Paris, à Saint-Ouen.
0: Merci beaucoup Jean-Pierre Blimeau, à Saint-Ouen, donc dans la fan zone qui s'appelle la Communale Saint-Ouen, et où on entend les gens qui papotent derrière sous un soleil quand même écrasant, une chaleur en tout cas écrasante en Île-de-France comme dans toute la France. On va maintenant partir à Sceaux. Là, on est dans le sud de l'Île-de-France avec notre journaliste Féline Leloir-Duhaut qui, elle aussi, est dans une fan zone. J'espère qu'il y a de l'ombre là-bas, Féline. Bonsoir.
2: Bonsoir Pia, bonsoir Charlotte, bonsoir Bruno. Oui, alors il y a un peu d'ombre en effet, le soleil est presque couché, donc ça va. Ici à Sceaux, il fait beau et chaud, hein, 34 degrés d'après le thermomètre. La guinguette bat son plein, la bière et la citronnade sont de sortie. Et on sent une bonne odeur de frites, on se croirait presque en vacances. Mais c'est bien pour le match France-Norvège que tout le monde est rassemblé ici. La pelouse devant l'écran géant est déjà bien bien remplie entre les tables et les nappes de pique-nique. Je dirais qu'au bas mot, il y a environ 500 personnes, mais ça continue à arriver tranquillement. Une ambiance très familiale, beaucoup d'enfants s'amusent avec des pistolets à eau, ils attendent le coup d'envoi tranquillement. Et puis j'ai aussi beaucoup de monde autour de moi, et j'ai aussi deux supportrices de l'équipe de France qui m'ont accepté de me répondre, Clara et Manon. Bonsoir.
3: Bonsoir.
2: Alors vous, est-ce que vous pouvez me dire déjà quel est votre joueur préféré de l'équipe de France?
3: Bah, je pense un peu classique, mais Kylian Mbappé.
4: Bah oui, hein, le capitaine. Hein.
2: Bah ouais, le capitaine. Il est toujours là pour nous impressionner. On espère un nouveau doublé peut-être.
4: Ah, bien oui, sûr, oui. Bien sûr, minimum.
3: Bien sûr, il va le faire.
2: Et est-ce qu'on a un petit prono pour ce soir, les filles?
3: On pense 2-1.
2: 2-1. 2-1 pour les Bleus ou 2-1 pour la Norvège?
3: Pour les Bleus.
4: Pour les Bleus, quand même.
2: Évidemment. Ce que j'allais dire, ce soir, il y a quasiment que des maillots de foot bleus. On voit pas un maillot norvégien.
3: Oui. Il a pas intérêt.
4: Vraiment pas.
2: Ouais, vous entendez Pia, Charlotte et Bruno ici. On soutient les Bleus. Il y a aucun doute là-dessus. L'écran vient d'être allumé. Ah non, il vient de s'éteindre, mais il va être allumé dans quelques minutes. On attend le début du match. J'espère, parce que là, il y a vraiment plus d'images. Donc là, dans 10 minutes, il faut que l'écran soit allumé pour le début du match. Et comme ça, on pourra tous profiter.
0: On croise les doigts, et sinon vous dites aux gens d'écouter ici, hein, sur leur téléphone, et s'ils n'ont pas l'image, ça sauvera quand même leur soirée.
2: Et merci évidemment, beaucoup. Je mettrai une radio, vous inquiétez pas.
0: Exactement.
2: Merci
0: Féline Leloir-Duhaut, merci mille fois, et merci à Clara et Manon qui étaient avec vous. Nous, on va se tourner maintenant vers Nico Perronnet qui est à Boston pour nous faire suivre le match. Les joueurs

0: Nico sont en train d'arriver dans le couloir et on l'a dit, Nicolas, la Norvège a énormément fait tourner pour ce troisième match de la Coupe du Monde pour eux contre l'équipe de France.
1: Ouais, je vais vous donner les noms des Norvégiens, puis je vais vous donner les clubs également des joueurs qui seront sur la pelouse et qui sont effectivement en ce moment dans le couloir de ce stade de Boston. Le gardien Egil Selvi qui joue à Watford. Sur la droite de la défense, on aura Fredrik Horsnes qui joue à Benfica, qui est le seul des Norvégiens qui était sur le 11 de départ, dans le 11 de départ face au Sénégal. Il y a 10 changements opérés par le sélectionneur Stoltenbakken. Ouais, même le gardien, c'est le numéro 2 par rapport au dernier match. Et donc tout le reste, ce sont des joueurs qui n'ont pour l'instant débuté aucun des deux premiers matchs. Falchener, il joue à Stavanger, associé à Østigard qui joue au Genoa en charnière centrale. Sur la gauche de la défense, Bjørkan, joueur de Bodø/Glimt. Au milieu de terrain, on aura Patrick Berg qui est le capitaine ce soir, joueur de Bodø/Glimt également. Milieu de terrain associé à Torsved Sassuolo, Asgard Glasgow Rangers, et puis devant Oscar Bob, joueur de Fulham sur la droite de l'attaque norvégienne. Schjelderup, joueur de Benfica également sur la gauche, et puis Jørgen Strand Larsen en attaque, en numéro 9 en attaquant de pointe, coéquipier de Mateta à Crystal Palace. Voilà, vous n'aurez pas entendu le nom d'Erling Haaland, pas celui d'Ødegaard, pas celui de Storlott. Tous les cadres norvégiens sont sur le banc. C'est clairement l'équipe B de Norvège qui est alignée ce soir. C'est l'équipe des coiffeurs, hein, clairement, puisque la Norvège se contente finalement de cette deuxième place. Alors ça ne veut pas dire qu'elle ne veut pas de la première, mais elle se contente très clairement de la deuxième place. Et le sélectionneur prépare la suite de la compétition. C'est la deuxième fois, hein, seulement dans son histoire que la Norvège passe la phase de groupe. Donc l'objectif est partiellement déjà atteint pour cette équipe. Et l'objectif ce soir, clairement, c'est de faire reposer les cadres. Ça ne veut pas dire qu'on ne verra pas le duel Haaland-Mbappé au cours du match, mais en tout cas pas pour débuter. Et en tout cas, c'est l'occasion rêvée pour l'équipe de France d'aller la chercher, cette première place, parce que si les Norvégiens n'en veulent pas, et le staff des Bleus en veut, malgré la problématique qu'il y a derrière. Effectivement, on peut en parler, hein. Terminer premier, c'est mieux en termes de logistique, c'est pas cadeau en termes de tableau. Terminer deuxième, c'est peut-être un peu mieux, et encore ça se discute en termes de tableau, mais par contre en termes de logistique, il va falloir effectivement beaucoup plus voyager. Donc voilà un petit peu la problématique et la physionomie de cette rencontre, alors que Kylian Mbappé et le capitaine norvégien, donc Patrick Berg, entre à l'instant sur la pelouse. Mais c'est vrai que c'est une composition assez surprenante de la part de la Norvège.
0: Bruno Salomon.
2: Juste pour vous avertir que l'on dit les coiffeurs en norvégien, en scandinave, c'est friseur. Voilà, c'était juste pour vous avertir. Voilà,
1: c'est, on peut comprendre.
2: Voilà, on comprend tout de suite.
0: Et on salue Tina qui nous écoute depuis Tbilissi.
2: Tout à fait.
0: Je ne sais pas comment on dit coiffeur là-bas, mais Tina, n'hésite pas à nous le dire, ça nous fera plaisir. Vous pouvez nous retrouver évidemment sur le chat de la chaîne YouTube ici. Vous pouvez voir aussi nos ganaches et la super déco du studio qui est vraiment festive. Charlotte, est-ce que toi ça t'a étonné de voir à quel point la Norvège faisait tourner 10 changements sur 11? Ils veulent vraiment pas de la première place.
3: Ils s'en foutent clairement de ce match, hein. Ils veulent juste énormément faire tourner. Moi je suis très très étonnée que Haaland ne soit pas titulaire, ouais. Pour juste dans le sens où plus le match contre Mbappé, en fait.
0: Ah ouais.
3: À un moment donné, c'est
0: stats. Il a déjà mis 4 buts en 2 matchs. Il est dans la course contre Mbappé, mais si tout le monde, enfin tous les grands.
3: Surtout que c'est contre une équipe de France qui, on le rappelle, même si contre l'Irak ils n'ont pas pris de but, mais c'est une équipe de France qui prend des buts à chaque match. Donc en fait, il y avait peut-être moyen pour lui de mettre un ou deux pions. Donc ouais, très très étonné. Après, en fait, on le fait sortir. Tu le fais sortir à la mi-temps. Si tu t'en fiches de ce match-là, tu te dis, bon, la deuxième place, elle me va complètement. Bah, à un moment donné, quand t'es buteur et que t'as des envies de statistiques et d'être un grand dans cette compétition, eh ben, tu dois être titulaire.
0: Bruno.
2: Moi, ça ne me choque pas. L'équipe de France, sur les dernières Coupes du Monde, on a souvent mis les friseurs. Hein. Ils étaient régulièrement. On mettait une équipe qui, avec 5, 6, 7 changements. Là, cette fois-ci, on ne les fait pas. Pour moi, la Norvège, en fait, elle fait voir surtout que c'est une nation, c'est une équipe, c'est un groupe. Et en gros, tout le monde va participer. Ils se qualifient pour la première fois depuis 1994 pour un tour suivant. Ils ont réussi leur objectif. Alors, il l'a dit, il a fait oui, l'équipe de France, si vous voulez.
3: On pensait que c'était du bluff un peu.
2: Eh ben non, en fait, il fait voir que c'est une nation, c'est 26
3: gars. Ouais, mais ça montre la mentalité aussi, parce que Kylian Mbappé, lui, il veut jouer tous les matchs.
2: Oui.
3: Donc en fait, c'est juste pas la même mentalité.
2: Kylian Mbappé est dans la trempe des Messi, Ronaldo, qui ne lâcheront pas un centimètre. Il y en a un autre qui est capable de dire, toi, copain, vas-y, joue, t'as le droit à ton match, t'inquiète pas, je ferai le boulot, j'irai mettre les buts quand il faudra en mettre. Je suis pas totalement choqué. Et vous savez qu'on va avoir des problèmes, hein. Ils vont nous poser problème.
0: Alors justement, c'est ce que j'allais de poser comme question à Nico Perronet à Boston. Nico, quand on voit entrer Patrick Berg avec le brassard, c'est l'heure des hymnes?
1: Oui, c'est l'hymne
0: on va écouter les hymnes alors, l'hymne norvégien.

0: Lorraine qu'on a l'habitude d'entendre beaucoup aux Jeux Olympiques d'hiver, un peu moins
1: oui, c'est vrai,
0: à la Coupe du Monde évidemment, parce que c'est la quatrième participation, on l'a dit, seulement de la Norvège qui prépare la suite, et ceci explique cela en termes de composition d'équipe. On va avoir droit à la Marseillaise ici à Boston.

0: même pour Guy Stéphane, hein, qui se retrouve sur le banc à la place de son ami Didier Deschamps, qui lui a enterré sa mère aujourd'hui. C'est quand même une soirée particulière pour lui, Nico. Hein.
1: Oui, c'est une soirée effectivement très très particulière, et on a pu dire aujourd'hui, parce que c'est l'info qu'on avait eue, qu'une minute de silence serait observée en hommage au deuil que traverse Didier Deschamps. Et ça a été rectifié en fait. Il y aura bien une minute de silence au coup d'envoi de ce match, donc dans quelques minutes maintenant, mais c'est en hommage aux victimes du tremblement de terre qui a eu lieu au Venezuela, qui a fait des centaines et des centaines de morts. Donc il y a eu un vrai vrai problème de communication entre la FIFA, le staff de l'équipe de France, etc. Donc voilà, mais c'est vrai que c'est pour Guy Stéphane un moment forcément particulier. Il l'a dit hier en conférence de presse: je me sens pas à ma place. Ma place, c'est de mettre des plots sur le terrain de foot à l'entraînement. Ma place, c'est vraiment d'être la petite main quelque part de Didier Deschamps. On essaie de rendre la situation la plus normale possible, une situation qui n'est absolument pas normale, puisqu'on a quand même une équipe de France qui est privée de son sélectionneur pendant plusieurs jours en pleine compétition. Donc oui, moment particulier pour lui qui était déjà sur le banc. Ça lui est arrivé une fois face au Danemark en Ligue des Nations en juin 2022, parce que Didier Deschamps à l'époque avait perdu son papa. L'équipe de France s'était inclinée sur ce match-là du but à 1. Stéphane, c'est le fidèle parmi les fidèles de Didier Deschamps. Il a été adjoint de Didier Deschamps depuis 2009, déjà à l'Olympique de Marseille. Ça fait 17 ans qu'ils travaillent ensemble, et depuis 2012 évidemment dans le staff des Bleus. Donc ouais, moment très très particulier forcément pour Guy Stéphane, qui est allé s'asseoir sur le banc après avoir sans doute été traversé de beaucoup d'émotions pendant cette Marseillaise.
0: Ouais, et il y a un autre joueur et plusieurs autres joueurs qui doivent vivre quelque chose de très spécial ce soir, Charlotte. C'est les joueurs norvégiens qui appartiennent à l'équipe de Bodø Glimt. C'est le cas du capitaine de ce soir, Patrick Berg. Ils ont vécu une dinguerie en Ligue des Champions cette année, cette équipe de Bodø Glimt, et là ils se retrouvent à être capitaine en match de Coupe du Monde contre la France. C'est assez incroyable de vivre ça sur la même saison.
2: Il faut avoir les nerfs assez solides. Ah ouais. Et c'est vrai que c'est ce que tu disais, hein, Pierre, de cette équipe de Norvège, cette solidarité, cette cohésion, et ils essayent de retranscrire sur le terrain. Donc le sélectionneur a fait énormément de changements, ça montre toute la confiance qu'il a en son groupe et récompenser tout le monde. Clairement, c'est ça, c'est les valeurs de cette équipe-là.
0: Et Nico, faut pas s'attendre à des Norvégiens, des coiffeurs comme on dit, qui vont laisser la France faire ce qu'ils veulent. Hein. Ils vont se battre évidemment, l'équipe B de la Norvège, pour arriver à faire quelque chose ce soir.
1: Oui, moi je pense pas qu'ils ne veulent pas de la première place. Je pense qu'effectivement, je suis assez d'accord avec Bruno, c'est quelque part une gestion d'effectifs de la part d'un staff qui pense que son équipe peut aller loin dans la compétition, qui s'en fout un petit peu de terminer premier ou deuxième tant que le ticket est validé, et c'est le cas depuis leur deuxième match. Pour l'instant, ils ont fait quand même une très très belle compétition, 6 points sur 6, et on rappelle que ça a été la Norvège la meilleure équipe de la phase de qualification pour ce mondial de toute la zone Europe, hein, 24 points sur 24, Erling Haaland meilleur buteur. Donc voilà, ils sont dans cette compétition pour aller loin. Ils savent qu'ils ont une génération assez exceptionnelle, et donc ils gèrent comme l'équipe de France a pu gérer par le passé un troisième match de groupe. C'est la fameuse minute de silence ici à Boston, et on reviendra évidemment au match après.
0: Avec tout le respect évidemment qu'on a et toutes les pensées qu'on a pour la population équatorienne qui est dans la douleur à cause du tremblement de terre qui est advenu hier, en radio on ne peut pas laisser une minute de silence, sinon c'est le disque de secours qui part. Donc on va rester en studio, mais tout en ayant un œil sur les images de ces joueurs qui sont réunis évidemment autour du rond central en se tenant l'épaule pendant cette minute de silence. On va rappeler peut-être les compos pour l'équipe de France. Là, c'est Kylian Mbappé qui est en pointe évidemment, Désiré Doué qui a été préféré à Bradley Barcola sur l'aile gauche, Michael Olise dans l'axe derrière Kylian Mbappé, Ousmane Dembélé sur l'aile droite, Manu Koné et Tchouaméni sont associés au milieu de terrain, c'est la première fois depuis le début de ce mondial, en tout cas en tant que titulaire. Et puis la défense est composée à gauche de Théo Hernandez, Maxence Lacroix dans l'axe avec Dayot Upamecano, Jules Koundé latéral droit et Mike Maignan dans les buts. La minute de silence est terminée, Nicolas Perronnet à Boston.
1: Ouais, exactement, avec des gros plans sur les visages effectivement de l'équipe de France qui ont forcément une pensée pour leur sélectionneur Didier Deschamps. On a vu le capitaine Kylian Mbappé avec le regard un petit peu baissé comme tous ses coéquipiers. Il y a une demande également de la part de l'équipe de France, demande de porter un brassard noir pour ce match. Ça a été refusé également par la Fédération Internationale, et donc l'équipe de France va évolué sans signe distinctif pour ce coup d'envoi pour son sélectionneur. En revanche, il y aura le maillot extérieur et la tenue extérieure pour tous les joueurs. Vous savez, ce fameux maillot vert menthe qui a un succès fou.
0: Vert statue de la liberté, Nico.
1: Ouais, c'est ça. C'est le fameux... Oui, oui, mais c'était. Oui, c'est vrai. Mais moi, je dis vert menthe. On dit vert de gris aussi, mais ça veut rien dire.
0: On peut dire vert canon aussi. Moi, j'adore ce maillot.
1: Vert statue de la liberté, c'est ça. Et, mais il est en rupture de stock en France. Ah, le oui. maillot, il a un succès, mais dingue.
0: Bien sûr.
1: Et, ouais, c'est la première fois. Je crois qu'il fait partie des trois maillots de l'équipe de France les plus vendus dans l'histoire des Bleus. Et donc, les Bleus sont en vert menthe ou en vert statue de la liberté, effectivement, pour ce coup d'envoi qui va être donné à l'instant par l'équipe de Norvège qui va attaquer de la gauche vers la droite avec, pour le coup, pour les Norvégiens, le maillot classique, tout en rouge avec la croix bleue sur le torse. Et les Français qui récupèrent le premier ballon avec déjà là-bas peut-être Kylian Mbappé qui va pouvoir être lancé sur le côté droit et récupère ce ballon, le capitaine, et il frappe. Ouais, c'est sur la barre, c'est sur la barre, moins de 30 secondes de jeu, 23 secondes et déjà la frappe sur la barre de Kylian Mbappé qui avait été oublié là-bas sur le côté droit. C'est pas terminé, c'est récupéré par l'équipe de France. Ouais, il est très bon ce début de match, elles sont très bonnes ces premières secondes de la part des Bleus, parce que oui, il a eu de l'espace tout de suite, Kylian Mbappé, sur son côté droit. Il avait du champ, il a avancé, il avait peut-être des solutions pour centrer sur sa gauche, mais finalement, eh bien, vu qu'il y avait le repli défensif, il a frappé et c'est allé, eh bien, à deux doigts de tromper déjà le gardien de cette équipe de Norvège, Egil Selvik. 23 secondes de jeu et déjà une énorme situation pour l'équipe de France, la frappe de Mbappé sur la barre.
2: C'est exactement pour ça que lors des coups d'envoi, on recherche la touche. C'est pour pas perdre le ballon et pas avoir des situations comme ça, parce que justement, ils ont recherché ce côté droit de Jules Koundé. Et donc, du coup, le latéral gauche est monté énormément. Au cigare, il fait une boulette monumentale. Et Mbappé, après, il avait la solution, frapper, c'était le bon choix.
1: Allez, les Français qui sont donc bien rentrés dans cette partie avec le premier ballon, là, justement, touché par... Maxence Lacroix, premier ballon en Coupe du Monde, ça fait forcément quelque chose pour le défenseur de Crystal Palace qui est titularisé en lieu et place de William Saliba, on le rappelle. Pas de souci sérieux pour William Saliba, mais on sait qu'il est régulièrement touché au dos, il doit se faire opérer d'ailleurs après la Coupe du Monde, donc il est clairement préservé par le staff de l'équipe de France. Petit arrêt de jeu, le premier de cette partie, tout simplement parce que l'arbitre de la rencontre, on n'en a pas parlé, il est britannique, s'appelle Michael Oliver, on le connaît bien, du côté de la Première Ligue notamment. Et il a touché le ballon là, involontairement, donc on va le rendre à l'équipe de France et à Manu Koné en l'occurrence, qui va aller chercher Upamecano sur sa droite. On est dans la moitié de terrain de l'équipe de Norvège. Oh, le mauvais contrôle là-bas d'Ousmane Dembélé. Franchement, là, il a regardé tout sauf le ballon. Il a, je pense, un petit peu regardé ses coéquipiers et pensé à ce qu'il allait faire avant. Et alors, le contrôle est complètement raté. Ça part en touche. Ça arrive, ça, Charlotte.
2: Ouais, ça arrive même au meilleur. Il a anticipé l'action. Mais c'est vrai que c'est bien ce que font les Français. Là, on met la pression. Grosse opportunité de Kylian Mbappé dès le début du match. Ça montre les intentions des Bleus. Bruno Salomon.
3: Et on rappelle, 0810 055 056, venez nous laisser vos messages vocaux mais aussi vos messages pour encourager les Bleus, par exemple comme Blondine qui est sur Pimp My Life qui nous dit 3 buts à 2 pour la France, j'y crois. Et puis on a aussi Anthony qui nous écrit de Toulouse, ici Occitanie c'est sa locale, et il dit allez les Bleus. Et je vous rappelle que vous pouvez nous rejoindre aussi sur notre chaîne YouTube ICI, et là les messages sont très nombreux. Un petit coucou par exemple de la part de Matt qui nous dit coucou de Sochaux qui monte en Ligue 2. On salue bien évidemment ici nos amis d'ici Belfort et Hervé Blanchard, commentateur émérite du FC Sochaux Montbéliard.
0: Nicolas Perronnet à Boston.
1: 3 minutes de jeu, ça démarre plutôt bien pour l'équipe de France qui s'est déjà procuré une occasion très très sérieuse. La frappe de Kylian Mbappé sur la barre transversale du gardien norvégien. Les Français qui monopolisent le ballon. Il y avait là tout à l'heure encore côté droit, encore du côté de Kylian Mbappé, une vraie occasion de partir pour le capitaine des Bleus. Ça a un petit peu été lent à mettre en action, c'est pas grave, c'est pour l'instant très bien ce que font les Bleus. Ousmane Dembélé là, c'est bien aussi ce qu'il fait là. Oh, la passe elle est magnifique de Dembélé dans la surface de réparation, le centre en retrait de Jules Koundé là qui s'était infiltré. C'est pas terminé, la frappe derrière de Manu Koné, c'est cadré, c'est arrêté ou plutôt repoussé par le gardien. C'est toujours pas terminé, on est encore dans la surface de réparation. C'est déjà très très chaud pour la Norvège avec Désiré Doué là en profondeur là pour Michael Olise. Grosse chaleur dans la surface de réparation là. la frappe de Manu Koné, puissante.
0: Incroyable.
1: Malheureusement, un petit peu trop sur le gardien. Et derrière, ouais, c'est, tout est parti d'une magnifique passe d'Ousmane Dembélé, la vista là. Mais on est à deux doigts déjà de l'ouverture du score pour l'équipe de France.
0: Charlotte, magnifique, hein, Manu Koné là.
2: Ouais, Manu Koné, il est toujours très très bien placé aussi. L'intelligence de Jules Koundé qui est resté très très haut. Mais là, on était 6 voire 7 Français dans la surface de réparation. On est reparti sur de bonnes bases, comme face à l'Irak lors des premières minutes.
1: La frappe là de Désiré Doué également. Décidément, bah, on cadre du côté de l'équipe de France. Là, on a cadré, mais c'était complètement écrasé. Cette frappe plein axe de Désiré Doué qui a pris sa chance. C'est ce qu'il devait faire, hein, parce que franchement, je trouve que le pressing norvégien, mais alors, il est pas là du tout pour l'instant. On se balade un petit peu dans une zone de vérité. C'est tant mieux pour l'équipe de France. Il y a beaucoup d'espace. Côté droit, notamment la balle, côté d'Ousmane Dembélé, franchement, on a l'impression qu'on peut faire partir Ousmane en profondeur ou Kylian, qui est souvent dans le coin assez facilement. Attention, parce que là, il y a de l'espace également côté droit, mais cette fois-ci, celui de la Norvège, avec ce ballon qui est un des premiers ballons à négocier pour les Norvégiens en attaque placée et qui va être rapidement perdu. Ouais, il y a faute là-bas sur Jules Koundé, oui. Il était en retard. Le destinataire de ce ballon, en l'occurrence Schveld de Rupp, qui a été devancé par Jules Koundé. Il a quand même essayé de récupérer le ballon. Ce sera un coup franc à venir pour l'équipe de France dans sa moitié de terrain. Et c'est Upamecano qui va relancer court avec Maxence Lacroix. Allez, l'équipe de France qui va chercher, j'imagine, voilà qui est fait, Michael Olysée. Le décrochage de Michael Olysée avec Théo Hernandez qui lui aussi fait son retour dans le 11 titulaire avec la rotation avec Lucas Digne qui était titulaire au dernier match. Et encore voilà côté droit Ousmane Dembélé trouvé en première intention, il y a du champ pour Ousmane Dembélé, trouvé par Kylian Mbappé, le crochet d'Ousmane Dembélé, la frappe d'Ousmane Dembélé, le but d'Ousmane Dembélé. Et ben le voilà, le ballon d'or. On les voyait les espaces sur ce côté droit de l'attaque française. Kylian Mbappé en première intention qui est allé chercher Ousmane Dembélé, un crochet, deux crochets dans la surface de réparation, la frappe croisée. Ça ressemble beaucoup au but d'Ousmane Dembélé face à l'Irak. 1-0 pour l'équipe de France, la 7ème minute de jeu seulement. Ils se baladent les bleus. Ousmane Dembélé, c'est parti.
2: C'est un but d'école. C'est un but d'école parce que Dembélé, il est vraiment très très large sur son côté droit. Et après, c'est Bjørkan là qui est absolument mal placé. Il est dans cette surface de réparation. C'est que quand on est défenseur, on doit faire attention. Et on voit, hein, que l'alignement est pas bon, hein, du côté de la Norvège. Et ensuite, on est beaucoup trop loin face à Dembélé qui a le temps de faire ses petits crochets pied droit, pied gauche. Et ensuite, l'enchaînement trouvé opposé aussi, pas simple. Le gardien est peut-être mal placé également, mais la fin de frappe pour ensuite retrouver de l'espace et avoir l'opportunité de frapper pied droit, il est masqué, hein.
0: Alors que le Sénégal a ouvert le score face à l'Irak, puisque le match évidemment des deux autres équipes du groupe I se joue en même temps, donc Sénégal et Sénégal-Irak 1-0. Nicolas Perronnet à Boston.
1: Ah ben, ça se passe bien pour cette équipe de France qui, pour l'instant,
0: ouais, ils veulent être premier du groupe, hein, c'est clair.
1: Totalement. Oui, je crois que là on a la réponse.
0: Je pense que c'est clair. Ouais.
1: Je crois qu'ils sont bien à Boston, que le camp de base à Boston, ouais, plutôt à Bentley, à l'université de Bentley qui est dans la grande banlieue de Boston. Je pense que ça leur va bien. Je pense que le staff Didier Deschamps et Guy Stéphane qui le supplée aujourd'hui sur le banc a pas envie d'aller bien traverser les États-Unis.
0: Et Nico, en 7 ouais, minutes, 4 tirs de la France, 4 tirs cadrés.
1: Ouais, c'est vrai qu'on avait eu du mal à cadrer, souvenez-vous, face au Sénégal. C'était la première mi-temps de la Coupe du Monde derrière l'Irak. Franchement, moi, je sais pas trop quoi en penser parce que on retiendra seulement les orages, mais l'Irak, c'était quand même d'une faiblesse telle qu'on va pas en avoir beaucoup de conclusions. Et puis là, face à la Norvège, ce qu'il y a de sûr, c'est qu'on cadre effectivement beaucoup. Il y a eu la frappe de Manu Koné, il y a eu celle de Désiré Doué, écrasée certes, mais cadrée. Donc ouais, c'est un bon début de match de l'équipe de France, mais c'est quand même cata du côté de la Norvège, hein, franchement, et là-bas notamment du côté d'Ousmane Dembélé, parce que 7 minutes depuis jusqu'à l'ouverture du score, il est parti dans le dos de la défense avec des espaces de fou, mais à 3 reprises, quoi. Donc il a eu raison tout de suite, hein, Kylian Mbappé, de lever la tête, de voir son ancien coéquipier au Paris Saint-Germain avec du terrain à gagner devant lui et d'aller chercher cette passe décisive, parce que franchement, faut insister là-bas côté droit, que ce soit Bjørkan ou Asgard, ça passe vraiment très très facilement du côté d'Ousmane Dembélé. Donc oui, et dans les intentions effectivement, l'équipe de France veut aller chercher cette première place. C'est vrai que On parle de Boston parce que si les Bleus sont deuxièmes, la question aurait pu se poser puisqu'il y a un déplacement à Miami, un déplacement à Atlanta également. Enfin, on aurait pu peut-être, hein, et le staff se poser la question d'un possible déménagement d'un camp de base. Ils sont bien du côté de Boston, ils sont bien en termes de météo. C'est l'un des camps de base les plus au nord des États-Unis. On sait que Didier Deschamps est très très attaché à ça en termes de chaleur. Alors oui, ok, il fait un petit peu moins chaud ici dans le nord-est des États-Unis. En revanche, il y a des orages, quoi. Voilà, ça il n'avait pas prévu qu'il y avait des orages comme ça à cette période-là de l'année dans des stades où on n'a pas de toit. Ça peut créer d'autres problèmes, mais clairement oui, ils ont fait leur choix. Ils veulent une partie de tableau. La logistique sera plus facile. Et d'ailleurs, ce qui est assez marrant et anecdotique, c'est que si la France, on imagine que c'est quand même plutôt bien parti vu les intentions, vu l'équipe en face, même si là, attention à la situation où c'était très dangereux, là, ce ballon perdu par les Français, ça va aller pour Mike Maignan, mais heureusement que la frappe, la passe là vers Strand Larsen, elle est très très mal assurée et qu'elle est un petit peu interceptée miraculeusement. Comme un cadeau offert au Pamecano, parce qu'on s'est mis en danger sur un ballon perdu. Je termine juste sur ses sorts. Voilà, donc maintenant on va revenir parce que là on perd les ballons ballon sur ballon du côté de l'équipe de France. Et c'est un peu plus inquiétant que le début de match. Allez, ça va être récupéré. Juste pour terminer, ouais, la logistique, on reste à Boston. Et surtout, bah, si on repart comme ça avec une équipe de France première du groupe, on fait exactement ce qui s'est passé depuis le début de la compétition, c'est-à-dire bah, les prochains matchs, c'est New York, Philadelphie, puis Boston. Donc voilà, on ne changerait pas nos habitudes.
0: Bah, on est bien comme ça, hein. Ça fonctionne. Donc voilà. Par contre, Charlotte, moi je me pose une question sur la Norvège. Ils font tourner énormément, ils vont sans doute prendre un peu une piquette ce soir. Est-ce que quand même, ça, c'est pas le genre de situation qui peut influer aussi sur, je sais pas, sur le mental du groupe?
2: Mais bien
0: ça
2: sûr,
0: m'étonne, moi.
2: Surtout pour ceux qui n'ont pas de temps de jeu. Ils se disent, bon, bah, nous, on est là que pompiers de service, mais sauf que quand on en change un ou deux, ça va, parce qu'on est encore dans le truc, mais quand c'est quasiment toute une équipe, en fait, on se dit quoi? On sert pas à grand chose, et en plus, on se prend une piquette. Donc, oui, les valeurs de ce groupe, c'est de la solidarité, on est tous ensemble, etc. C'est que la quatrième Coupe du Monde, on va dire, de ce pays, mais quand même, c'est vrai que dans les têtes, s'ils s'en prennent 5 ou 6, ils rentrent à l'hôtel, ils dorment pas forcément bien, quoi.
0: Nicolas, à Boston.
1: Ouais, ils se font manger, hein, clairement. Ils se font vraiment manger. C'est facile pour l'équipe de France. Là, on a vu un centre pour aller trouver Kylian Mbappé sur le côté droit. C'est un petit peu compliqué, mais il a réussi quand même à remettre ce ballon dans la surface de réparation, à le redresser. Il n'y avait personne à la récupération. J'ai l'impression que oui, on est sur un deuxième France-Irak, hein, en termes d'opposition pour l'instant. Franchement, après quoi, à peine 10 minutes de jeu, ouais, 12 minutes de jeu ici à Boston. Première impression très faible donnée par cette équipe de coiffeurs norvégiens qui essaye là de se relancer, qui vont perdre le ballon. Et justement, Kylian Mbappé qui va le récupérer pour Michael Olise. Le voilà peut-être, le 2 buts à 0. La frappe de Michael Olise, elle était cadrée, elle était dangereuse, mais le repli défensif en panique, en catastrophe de la défense norvégienne qui vient contrer ce ballon. Mais là encore, le ballon perdu, mais à quoi? Plein axe, 25 mètres, récupéré facilement par Kylian Mbappé. Ils sont en perdition, les Norvégiens, sur ce début de match.
0: Ouais, et nous, on était en perdition aussi dans le studio parce qu'on avait oublié de changer le score sur notre petit panneau, tu vois, où on change le score. Bruno l'a fait et Kevin, qui voit le match depuis le boulot, nous dit on vous voit sur écran géant sur le quai au taf de nuit entre deux déchargements. Donc bah du coup il voyait en gros notre oubli, donc pardon Kevin, merci de nous assister, on en a bien besoin. Et on embrasse tous les collègues de Kevin qui nous regardent et nous écoutent. Nicolas,
1: allez, la touche non, ce sera un coup franc pour la Norvège sur cette tentative laborieuse signée Christian Torstvedt, joueur de Sassuolo sur le côté droit. Et ça va être une espèce de corner très très ouvert là pour les Norvégiens. Alors il n'y a pas Erling Haaland dans la surface de réparation pour faire parler sa taille. Il n'y a pas Sørloth non plus, le joueur de l'Atlético Madrid, et c'est 1m95. Après, ça reste des Norvégiens. Il y a quand même de la taille là-bas au milieu de la défense française. Et attention à ce premier coup de pied arrêté pour la Norvège après 13 minutes de jeu. Donc de la droite vers la gauche, Mike Maignan qui est attentif. Les Bleus qui sont alignés, c'est parti. C'est point de pénalty et c'est la tête d'Upamecano pour écarter le danger. Ce sera Norvégien. Le deuxième ballon là-bas, le duel qui s'engage face à Jules Koundé, qui est bien aidé. Ouais, Jules Koundé. Par Michael Olise, mais malgré tout les Norvégiens s'en sortent quand même. Oh, le ballon qui est récupéré, oh c'était magnifique ce qu'a fait Strand Larsen là dans la surface de réparation avec le contrôle qui a mis tout le monde dans le vent, et notamment Dayo Upamecano, pour se mettre ce ballon sur son pied droit et tenter bien la frappe. Le contrôle est absolument somptueux devant vraiment le visage d'Upamecano et derrière l'enchaînement, et heureusement qu'il se rate parce que là, et ben, tout seul il est allé se créer une occasion très très très dangereuse, l'attaquant de Crystal Palace. Comme quoi on n'est pas à l'abri avec cette équipe de Norvège, il y a du talent.
0: Charlotte, ouais, c'est beau, hein.
2: C'est beau, mais c'est trop compliqué à analyser. Upamecano, il met la tête, c'est le choix juste. Après, techniquement, il le fait pas exprès. Hein. Larsen, je suis désolée, mais il le fait pas exprès de, plus, de faire un de contrôle
3: tête, hein.
2: Comme ça.
3: C'est touché de la tête par Upamecano.
0: Tu crois?
3: Ouais, c'est légèrement frôlé. Ouais.
2: Donc non. Réussite, ouais. Mais être très concentré jusqu'à la fin, pas baisser le rythme. Il faut absolument mettre le deuxième le plus rapidement possible.
0: On espère que Larsen l'a pas fait exprès, hein, Nico?
2: Bah, c'est impossible.
0: Bah, on verra la suite du match. Écoute, on sait pas, hein. On voit pas souvent jouer, donc. Nicolas Perronnet à Boston.
1: Bientôt le quart d'heure de jeu et l'équipe de France qui mène 1-0 déjà grâce au Ballon d'Or, grâce à Ousmane Dembélé, la frappe pied droit croisé à la 7e minute de jeu. Les Français qui sont de nouveau à l'attaque avec justement là-bas collé à sa ligne de touche côté droit Ousmane Dembélé, à côté de lui son capitaine Kylian Mbappé pour Michael Olise. On a les trois fantastiques là qui se font des petites passes dans un petit périmètre sur le côté droit, et Michael Olise qui va écarter cette fois-ci côté gauche en passant par Manu Koné, Théo Hernandez avec Tchouaméni, Koné encore, le décrochage d'Olise, ça joue tranquillement et Désiré Doué là la petite talonnade qui ne donnera rien pour les Bleus. Bien parti dans ce troisième et dernier match du groupe I. On le rappelle, une victoire ou un match nul. Et c'est la première place du groupe assurée pour l'équipe de France. Une victoire hein, qui ne serait plus le cas depuis 2006 pour les Bleus si elle advenait. Puisque depuis 2006, l'équipe de France a à chaque fois perdu, ou en tout cas pas remporté, son troisième match de groupe en Coupe du Monde. Ou à l'Euro, 16 minutes de jeu ici à Boston. C'est donc bien parti pour les Bleus qui mènent 1-0.
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0: Avec Charlotte Lorgeret, ancienne joueuse et consultante ICI pour la Coupe du Monde, en studio avec nous. Bruno Salomon est là pour lire vos messages sur le chat de la chaîne YouTube ICI, ICI. Venez discuter avec nous, nous raconter des blagues, on adore ça. Et Nicolas Perronnet, journaliste au service des sports de Radio France, est à Boston et nous fait vivre ce match, donc 1-0 entre la France et la Norvège. Nico.
1: Le dégagement de Selvik, le gardien numéro 2 de cette équipe de Norvège, qui joue à Watford. Allez, la récupération, elle est pour l'équipe de France. Il y a peut-être de la vitesse là, possiblement, pour Désiré Doué qui lance Kylian Mbappé en profondeur dans la surface de réparation. Kylian Mbappé sur le côté gauche, la frappe de Mbappé, c'est cadré. Et encore un tir cadré pour l'équipe de France. Ah ouais, là ça cadre très sérieusement. On a réglé la mire pour les Bleus et il s'en veut Kylian Mbappé parce que il a fait un petit peu un non-choix. Il avait possibilité peut-être d'ouvrir un peu plus son pied droit ou de faire un petit peu la spéciale, vous savez, quand il rentre sur son pied droit et puis qu'il referme au dernier moment pour aller chercher le premier poteau. Là il a cadré certes, mais c'était quand même sur le gardien Selvik. Mais encore une fois, mais alors il y a des espaces dans le dos de cette défense. On a beaucoup parlé du côté droit, le côté par où est venu le but d'Ousmane Dembélé, et là c'est côté gauche qu'Ousmane Dembélé a été lancé. Le ballon est encore dans les pieds des Français avec Tchouaméni qui se balade là, latéralement dans la zone des 30-35 mètres. Jules Koundé, Ousmane Dembélé désormais sur le côté droit. Ousmane Dembélé qui va peut-être aller provoquer, il n'a pas beaucoup de solutions, donc il va peut-être tenter le dribble accélération. Non, il n'y a pas de solution du tout, donc on va repasser derrière avec Maxence Lacroix. Tous les Bleus sont dans les 40 derniers mètres hein, pour vous dire la facilité avec laquelle l'équipe de France compose en ce début de match. Michael Olise.
0: Alors que l'Irak a reçu un carton rouge face au Sénégal, le score est toujours 1-0 pour le Sénégal. Juste Charlotte, t'as fait de grands gestes en studio quand Nico a évoqué la défense norvégienne. C'est pas foufou pour l'instant ce qu'il propose.
2: C'est pas foufou parce que les Bleus, ils mettent les ingrédients. Quand t'as Olise, Désiré Doué, Dembélé, Mbappé qui courent vers l'avant, qui courent à plus de 30 km/h comme ça, quand t'es défenseur, même début du match, tu saignes un peu du nez. Ah bah oui, parce que tu sais pas qui prendre en fait. Tu sais pas qui prendre. Quand t'as encore un joueur, ouais, c'est un peu plus simple. Tu fais des prises à deux, à trois, mais quand t'as au moins quatre joueurs qui mettent de l'intensité, t'as le tournis très rapidement.
0: Et Nico, c'est la Norvège là qui a le ballon.
1: Ouais, mais déjà perdu et récupéré par Manu Koné. Ouais, ils n'arrivent pas à.
0: Ils l'ont mis en touche tout seul en même temps.
1: Ouais. Non, mais c'est vrai que c'est. Après, ils se sont quand même procuré une grosse occasion malgré tout. Il y a eu tout à l'heure deux ballons perdus par les Bleus. C'est peut-être le seul bémol de ce début de match pour l'équipe de France. On a perdu des ballons un petit peu facilement dans des zones dangereuses. Il y en a eu deux, ça a été pas très bien négocié, ça aurait pu l'être mieux. Est-ce que ce sera le cas là sur ce ballon? Attention, il y aura une frappe de loin pour l'équipe de France. Et Tchouaméni là qui s'est bien sacrifié, qui est allé tacler intelligemment pour dévier la trajectoire du ballon. C'était plein axe. Et c'est à nouveau venu ballon perdu, mais derrière il y a possibilité de compte pour l'équipe de France. Et si ça passe pour Kylian Mbappé qui est accroché par le maillot, il laisse jouer l'arbitre de la rencontre. C'est Ousmane Dembélé qui va être servi. La frappe, Ousmane Dembélé. Ça fait 2-0 pour l'équipe de France. Ça fait des grands sourires sur les visages des Français. Et ça fait une petite célébration. Fermez vos bouches de la part d'Ousmane Dembélé. 2-0 en 20 minutes. Ousmane Dembélé, pied droit pour son premier, pied gauche pour son deuxième et troisième but dans cette Coupe du Monde. C'est trop facile pour l'équipe de France. 2-0 après à peine 20 minutes de jeu.
5: Ah là là, Charlotte.
2: Tiens, à quoi ça me fait penser quand on voit les vidéos de l'équipe de France là, qui s'entraîne à la fin de l'entraînement, où ils font des frappes devant le but là, tout seul sans défenseur. Bah, c'est exactement la même chose. Là, c'est très très bien fait. Dembélé, techniquement, c'est propre, mais il n'y a aucune adversité. Il y a Mbappé aussi qui lui ouvre cet espace pour rentrer pied gauche. On voit toute la détente, la décontraction d'Ousmane Dembélé, et on ne peut rien faire du côté du gardien Selvic. Mais franchement, je ne comprends pas la faiblesse défensivement. À un moment donné, il faut sortir sur le porteur. T'es quatre défenseurs, t'en as un qui a le ballon, il faut sortir. Tu sais que t'as tes copains qui sont derrière qui peuvent un peu couvrir, mais si tu laisses le ballon d'or ou des joueurs comme Kylian Mbappé tout tranquillou, bah, tu vas te prendre une fessée dès la première période.
5: En tout cas, Dembélé déjà en doublé, on est à la 21e minute du match. Un but du pied droit, un but du pied gauche.
1: La réduction d'écart.
5: Oh non.
1: La réduction d'écart, c'est quoi ce match? La réduction d'écart pour la Norvège. Avec ce ballon-là récupéré dans la surface de réparation, là, pour le coup, la passivité défensive, elle est clairement du côté de l'équipe de France. C'est Tello Asgard qui remet la Norvège dans le coup. Alors franchement, quasiment sur l'engagement. C'est parti là-bas d'un ballon négocié tranquillou côté gauche. Et alors vraiment... dans la surface de réparation, mais c'est qui? C'est Upamecano là qui fait absolument n'importe quoi sur le... Ah mais il se fait avoir, mais c'est même pas un crochet qui nous fait...
2: Non mais c'est un peu tout, hein, parce que Dembélé était pas repositionné, il était allé célébrer avec le banc, et en fait il y a un décalage, Chouameni il doit absolument prendre la place de Dembélé, et finalement il y a... tout le monde est là, mais personne n'y va. Et puis Upamecano, en fait, juste d'une... même pas une feinte de corps, en fait, du Norvégien.
1: Ah non,
5: abandonne sur la
1: bande. On dirait qu'il le laisse passer, oui.
2: Parce qu'il y avait Tchouaméni qui était pas loin. Est-ce qu'ils se sont fait une petite politesse, mais ils se sont fait bêtement avoir, hein, les Français.
1: Ah bah on parlait des errements défensifs norvégiens. Bah en voilà un beau, hein, clairement là. Parce qu'ils sont restés sur la célébration, les Français. Ils sont restés sur Ousmane Dembélé, et sur les sourires.
2: Ça a joué vite, en fait, Nico. Ça a joué très vite. On était mal positionnés. Après, on est revenu tranquillou, sans intensité. Et finalement, personne n'a pris le porteur et celui qui a récupéré le ballon.
1: Et bah, 3 buts en 22 minutes.
5: Pas de suffisance pour l'équipe de France, ce serait mieux, quoi. Bon, en tout cas, pas de déconcentration. Peut-être que suffisance, c'est pas le bon mot, mais pas de déconcentration après avoir inscrit les buts, ce serait mieux.
1: Absolument. Et c'est vrai que j'allais vous dire, pour revenir au but d'Ousmane Dembélé, que sur le premier, le gardien Selvic, il est quand même pas ouf, quoi. Sur le deuxième, il peut rien faire, hein. Franchement, la frappe pied gauche d'Ousmane Dembélé.
5: Et puis l'arrêt qui sort juste avant sur l'occasion de Mbappé est quand même vachement bien. On l'a revu après, et il arrête pas du torse, il l'arrête de la jambe. Il a la jambe pliée, et franchement, c'est un bel arrêt.
1: Allez, avec Michael Olysée, là, c'était sur corner, bien récupéré ce ballon deuxième poteau et bien remis surtout par Kylian Mbappé. Corner d'Ousmane Dembélé, remise deuxième poteau, limite de la ligne de sortie de but en retrait, en première intention par Kylian Mbappé, et Michael Olysée également en première intention pour la reprise. Ouais, décidément, je pense qu'il va y avoir quand même des buts cette rencontre, parce que honnêtement, il y a des occasions sur chaque situation ou presque.
5: Et on a Claude sur le chat de la chaîne YouTube ici qui nous dit: match, c'est les peintres contre les électriciens qui ont pris un coup de jus. J'adore. Allez, c'est la poésie de Masson.
1: Hein, encore en situation d'aller porter le danger avec la frappe cette fois-ci de Théo Hernandez qui se fait plaisir à son tour. Ben voilà, la déconcentration, ça a payé pour l'équipe de France. Asgard a remis la Norvège miraculeusement dans cette rencontre, mais ça change quand même pas l'impression générale, qui est celle d'une domination total de la part de l'équipe de France. Et pause fraîcheur ici, ou pause publicitaire, qui est comme désormais dans tous les stades conspué par le public de Boston.
5: Ouais, je pense que c'est unanime aussi pour les gens qui ne sont pas au stade, je pense, hein. Les pauses fraîcheurs, Charlotte, Bruno,
3: Comme d'habitude.
5: Comme d'habitude. As usual. On n'aime pas ça. Bon, merci beaucoup. On reste évidemment ensemble.
3: Charlotte, ça la dérange pas. Voilà.
5: Ouais, parce que Charlotte, elle est joueuse. Mais vous attendez, souvenez, j'avais juste un jingle à envoyer. Excusez-moi. Je me permets. J'envoie mon jingle et on arrive.
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5: Voilà, accompagné de Bruno Salomon en studio et de Nicolas Perronnet au stade. Charlotte, je te laisse quand même finir ta phrase.
2: Mais non, mais vous vous souvenez, je vous avais donné les arguments du pourquoi. En
5: bien
2: fait, enfin, je peux comprendre qu'on soit mécontent, que ça casse le rythme, etc. Mais on sait que la VAR, des fois, ça prend 5 minutes de voir s'il y a un hors-jeu. Pour moi, il y a aucune incidence vraiment.
5: La différence, c'est que tu vas avoir ton coach sur le bord du terrain. Tu donc peux te donner des.
2: Oui, mais combien de fois on fait aussi quand il y a un problème tactique, il y a le gardien qui se met au sol et en fait, après, il y a les joueurs qui vont sur le côté. Donc, j'entends les deux, mais moi, après, oui, j'étais ancienne joueuse, donc j'ai envie de parler que des joueurs. Et même, il y a pas mal de joueurs qui ont dit que ça pouvait ne pas les déranger parce que justement, on met beaucoup d'intensité. On veut tout le temps faire plus de courses, plus de spectacles, plus d'actions. Bah, physiquement, ça demande beaucoup d'efforts.
3: Sauf que quand on regarde par exemple le match face à l'Irak, les 20 premières minutes sont excellentes. Pause fraîcheur, les Irakiens retravaillent tactiquement et on n'est plus embêtés. C'est la catastrophe. Ils ont réussi à resserrer un peu les choses. Là, 2-1, tu te dis, les Norvégiens, ils ont pris le bouillon, mais maintenant, ils ont vu à peu près ce que ça donnait, et ils vont proposer d'autres choses.
2: Mais après, je pense que là, c'est vraiment la première grosse compète où on fait ça. Peut-être au fur et à mesure, si ça se réitère, on arrivera plus à switcher, à rebasculer dans le match, même à l'entraînement, peut-être travailler aussi un peu différemment.
5: Espérons que ça ne se poursuive pas, l'expérimentation. En tout cas, l'UEFA a dit que eux, en Ligue des Champions, a priori, ça serait pas le cas. Nicolas Perronnet, qu'est-ce que t'as pensé de ce premier carton du coup de l'équipe de France globalement?
1: Quasiment parfait jusqu'à cette erreur défensive. On va dire que c'est sans conséquence en tout cas au score et dans l'objectif victoire et première place de l'équipe de France, mais quand même quoi. Enfin, je trouve que pour
5: ça
1: le coup,
5: fait tâche.
1: Ouais, ça fait un petit peu tâche parce que quand on est dans des staffs, et Charlotte j'imagine pourra le confirmer, de se recentrer de cette fameuse minute ou ces 2-3 minutes après un but, on les travaille quoi, et c'est quand même des joueurs de très haut niveau qui jouent dans des clubs immenses et qui peuvent pas, enfin qui n'ont pas le droit je pense d'avoir comme ça
2: un petit trou d'air. Non mais en fait c'est tellement dur, je trouve que ça fait partie dans le football des moments les plus durs, parce qu'en fait on a, quand on a la possession, qu'on voit que l'adversaire il est vraiment plus faible que nous, en fait on sent un peu pousser des ailes et on a envie d'un peu d'être offensif. Les deux milieux de terrain ils sont beaucoup plus hauts que d'habitude. Quant à moins d'adversité, en fait finalement tu déjoues un petit peu, donc c'est là qu'il faut trouver les armes, faut avoir les leaders aussi, les cadres pour remettre un peu d'ordre. Donc à Aurélien Tchouaméni aussi et à Upamecano derrière, c'est eux les patrons, donc un peu d'équilibrer tout ça.
5: Bruno Salomon.
3: On rappelle que sur la chaîne YouTube ICI, ici on chatte ensemble et on voit le match ensemble avec pas mal de messages sur Ousmane Dembélé, par exemple Joanny qui nous dit bravo Ous. Ça sent le supporter parisien quand on commence à dire Ous, c'est que bien souvent on a des petites habitudes avec le ballon d'or. Et puis il y a aussi Upamecano qui ramasse un petit peu avec Mickaël Amourette qui nous dit c'est pas possible, toutes les erreurs d'Upamecano, c'est hallucinant. Je pense qu'il fait un package global sur le début du tournoi en tout cas, et il trouve qu'Upamecano est assez moyen. Voilà pour les messages en tout cas. Et effectivement, sur les réseaux aussi, Upamecano se fait un peu tailler un short. Juste célébration d'Ousmane Dembélé aussi, qui fait réagir. Savoir pour qui, est-ce qu'il y a deux fois il a dit chute.
5: Ouais.
3: Voilà. Est-ce que c'est pour la presse? Est-ce que c'est pour quelqu'un d'autre?
5: On laisse parler, quoi.
3: Ouais, on laisse parler. Allez-y, continuez de parler.
5: Et on va laisser parler Nico, du coup.
3: C'est vrai. je me tais, d'accord. C'est bien, je m'en vais.
5: Non, mais pour savoir ce qui se passe.
1: Bah, parce que les Norvégiens, là, sont en situation, peut-être, pourquoi pas, d'aller créer le danger. Voilà, il a mis là, dans le vent Michael Olise pour mettre ça sur sa ligne de CV là, le Norvégien avec sa petite feinte de corps, c'était joli même si c'était loin début, et il commence à composer pas mal, ça s'est bien joué, la talonnade dans la surface de réparation, les Norvégiens qui vont créer le danger à nouveau, c'est pas terminé. Ouais, qu'est-ce qui se passe, Mike Maignan, il faut le prendre ce ballon, voilà qui est fait dans la confusion, premier poteau, tout est parti d'un geste technique magnifique, la petite talonnade pour décaler dans la surface de réparation. Il y a du talent quand même dans cette équipe de Norvège.
5: Ils ont fait ce qu'on appelait quand j'étais petite un tas de gens. On fait un tas de gens, on court et on se jette tous les uns sur les autres. C'est ça, hein?
3: Les jeux de partie que tu veux qu'on
5: ouais, c'est, ça, c'est, bah, c'est famille voilà, nombreuse. Pierre, voilà, famille nombreuse.
3: D'accord, un tas de gens.
5: T'as jamais fait des tas de gens, Nico?
1: Des tas d'hommes, moi je faisais à la ah. Finale, on appelait ça des tas d'hommes, c'est pareil. Hein.
5: Oh, c'est
1: mais
5: pareil.
1: Oui, c'est vrai. C'est
3: si, ouais.
5: Bref.
1: Voilà. Célébration tas d'hommes, ouais.
5: Bon, alors du coup,
1: là,
5: sur,
1: ce que vous entendez,
5: sur le
1: c'est
5: terrain.
1: Le Viking Row, là, la fameuse célébration, puisqu'on en parle. Ils le font même en plein match. C'est vrai que ça fait débat quand même dans les autres pays nordiques et scandinaves, notamment ça en Suède et au Danemark. C'est critiqué en fait. On dit oui, c'est trop pour la télé, les traditions, etc., etc. Bref, ça rend jaloux parce qu'en fait, c'est repris partout et c'est vrai que c'est quand même une belle trouvaille, quoi. C'est très très télégénique en
5: ouais,
1: fait.
5: Donc, c'est clair. Ouais.
1: Ben oui. Donc sûr. En fait, ça rend jaloux les Suédois et les Danois. Bref. Allez, les Norvégiens, eux, tentent là de revenir dans ce match parce que bah oui, même si il a été un petit peu offert ce but, bah il fallait le mettre quand même de la part de Tello Asgard et puis bah ils se disent que pourquoi pas aller désormais tenter de revenir dans cette partie et bah on a quand même l'impression et là je rejoins Bruno sur son analyse tout à l'heure que la pause fraîcheur et bah elle a fait du bien. Comme souvent, à l'équipe qui souffre, parce qu'ils sont un petit peu mieux là depuis le retour sur le terrain, les Norvégiens.
5: Charlotte.
2: Après, je pense qu'à un moment donné, les Français, ils savent qu'ils pourront pas avoir tout le temps le ballon. Donc, quand on est en phase défensive, il faut que tout le monde défende, pas juste à moitié. On se replace un peu tranquillou, mais sans mettre d'intensité dans la récupération du ballon. Là, c'était Jules Koundé, il savait pas où aller parce que devant lui, il y avait pas le boulot qui était fait. Donc, être très vigilant par rapport à ça.
5: Nico.
1: Allez, les Norvégiens encore en possession du ballon. La demi-heure de jeu, ça y est, ici à Boston, vous me croirez ou non, mais sous le soleil qui est revenu. Et les voilà encore dans la surface de réparation avec Strand Larsen, là, qui a été bien pris. Cette fois-ci, là, par le retour défensif des Français, ça manquait un petit peu de vitesse, mais on arrive quand même hein, vraiment à se trouver des situations depuis quelques minutes de la part de cette équipe de Norvège. Allez. Les Français là se remettent dans la partie, remonter ce ballon. Il y a tout le terrain à remonter, c'est Manu Koné qui s'en charge, qui n'est pas attaqué. Qui va trouver le soutien d'Aurélien Tchouaméni à proximité du rond central. Ousmane Dembélé, déjà double buteur ce soir là-bas sur son côté droit face à trois joueurs. Donc il va repliquer dans l'axe et tenter ouais, de combiner avec Michael Olise. Ballon presque perdu, mais sauvé finalement par la pépite du Bayern Munich. Kylian Mbappé désormais, on est passé côté gauche avec Désiré Doué qui fait le petit passement de jambe. On joue un petit peu au handball là, le long de la surface de réparation, mais on progresse quand même avec Ousmane Dembélé dans la surface encore, qui va peut-être encore prendre sa chance. Et il est là, le triplé d'Ousmane Dembélé. Il compte sur ses doigts. Et 1, et 2, et 3-0 pour l'équipe de France. Oh là là, et 1, et 2, et 3-0 pour Ousmane Dembélé. Qui fait ce qu'il veut dans cette surface de réparation. C'est le patron de la surface de réparation norvégienne. 32 minutes de jeu. Et Ousmane Dembélé s'offre un triplé face à la Norvège. Le ballon d'or de l'équipe de France a pu être critiqué. Mais là, je peux te dire que les réponses, elles sont là. 3-0 pour les Bleus. 32 minutes ici à Boston.
5: C'est incroyable, Charlotte.
2: Je pense qu'on a vite oublié que Ousmane Dembélé, sa plus grosse progression, c'est son efficacité devant le but, même si là on voit que l'adversité que depuis quelques secondes c'était du handball, mais quand on a un ballon d'or, quand on a un joueur comme ça de son standing, il faut pas défendre de cette manière là on peut pas attendre qu'il frappe en fait, on peut pas dire on met juste le mur et voilà, il faut sortir sur lui, mais vraiment ouais, cette progression,
5: c'est qu'à côté il y a Mbappé et Michael Olise ouais. Et Désiré Doué, c'est un enfer pour les défenseurs,
2: c'est un enfer, mais là franchement on peut féliciter Ousmane Dembélé. Donc oui, certes ballon d'or, mais son efficacité maintenant devant le but, c'est ça qui lui manquait depuis toutes ces années et ce que Luis Enrique a réussi à faire avec ce garçon, c'est vraiment cette finesse technique devant le but.
1: Ouais, il y a des cauchemars hein, de Dembélé, Selvik là, franchement. Dès qu'il a le ballon, là, le gardien norvégien qui voit Ousmane Dembélé, si on se met à sa place, ça se passe un petit peu sur sa gauche, là, ça rentre dans l'axe, il se dit qu'est-ce qui va se passer, qu'est-ce qui va me trouver encore comme solution. Il ressemble un petit peu au deuxième but, hein. Pied gauche, petit ouais, filet opposé, enfin techniquement c'est magnifique, quoi.
5: C'est magnifique et je crois que Bruno a envie d'être lyrique un petit peu.
3: Non mais deux choses.
5: Je ne sais pas ce qu'il va dire, mais il peut parler.
3: On parlait du match sur le match France-Irak. Rappelez-vous, on s'est dit est-ce qu'il y a un match marquant d'Ousmane Dembélé dans l'histoire des Bleus. Non. Réponse, non. Là, ce soir, il est en train d'impacter les supporters. Et il est en train, oui, peut-être qu'il fait fermer des bouches, mais ça faisait quand même 60 matchs qu'on attendait un match comme ça. Donc bravo à lui. Et il y a un truc, c'est que les Norvégiens ne sont concentrés que sur Mbappé. Donc, il y a une espèce de plan Mbappé. Ouais. Mais par contre, les gars, excusez-nous, on a le ballon d'or. Donc, vous allez voir, s'il commence à marquer, ça peut faire mal. Je voudrais juste rappeler qu'il rentre dans la course pour essayer de battre le record désormais, puisqu'il n'y a pas que Messi ou Mbappé. Lui aussi, il est là.
1: Attention, Michael Olise, parce qu'il a encore du champ là-bas. S'il sert à droite, Ousmane Dembélé, c'est pas possible. Ousmane Dembélé qui va rentrer encore dans la surface de réparation, toujours avec son pied gauche. Qu'est-ce qu'il va nous faire cette fois-ci? C'est la passe pour Aurélien Tchouaméni. Et la frappe qui passe largement au-dessus d'Egil Selvik. Maintenant, à chaque fois que Dembélé va toucher le ballon, on va se dire, on est à deux doigts du quatrième. Effectivement, Ousmane Dembélé, 61e sélection ce soir. Il était à 8 buts. Donc avant la Coupe du Monde, en fait, il était à 7. Il a marqué son 8e but face à l'Irak. Et là, il met 3 buts. En quoi 32 minutes exactement? Alors je regarde le exactement parce qu'en fait on va se pencher dans les statistiques évidemment pour cette soirée, mais un triplé en 32 minutes en équipe de France, il n'y a pas dû en avoir 50 000 quoi. Donc oui, match référence en bleu très clairement pour Ousmane Dembélé qui passe à 11 buts désormais en équipe de France. Et c'est vrai que le maître mot qui le caractérise, c'est l'efficacité ce soir, celle qu'il a trouvée année après année pour être le ballon d'or qu'il a avec le Paris Saint-Germain, qu'il n'avait pas réussi encore à trouver en équipe de France. Mais alors là, ce soir, franchement, pour Ousmane Dembélé, c'est magnifique. Je disais le ouais parce que là, Michael Olise, il était gêné par l'arbitre alors qu'il était à deux doigts de récupérer le ballon. Je pense qu'on aurait presque pu remettre le ballon sur un entre-deux. Bref, c'est pas grave, ce serait un ballon norvégien à négocier. Vous savez quoi, il y a beaucoup de maillots bleus dans ce stade parce qu'on l'a déjà dit, hein, face à l'Irak, c'est vraiment un phénomène ici. Il y a évidemment les supporters français, mais il y a énormément de maillots bleus sur des épaules de supporters américains. Et alors Kylian Mbappé évidemment de très très loin numéro 1, mais forcément Ousmane Dembélé et son ballon d'or, il est aussi sur beaucoup de maillots. Donc voilà, ça va pas freiner le phénomène.
5: En tout cas,
1: Dembélé et équipe de France dans cette Coupe du Monde. Les franchement, les Américains sont in love des superstars de l'équipe de France et Dembélé évidemment en fait partie avec ses 3 buts ce soir encore. Ça va durer.
5: Et on les comprend. Il y a eu seulement 2 triplés français dans toute l'histoire de la Coupe du Monde. C'est juste Fontaine qui avait mis un triplé et Kylian Mbappé évidemment en finale en 2022.
3: Et je vous annonce qu'il fait le quadruplé ce soir.
1: Il y a Ousmane ou pas?
3: J'annonce qu'il va mettre un quadruplé.
2: Tu parais quoi, un paquet de bonbons?
3: Ouais, si tu veux, j'en ai là. J'ai des Ritz.
2: Ouais, mais c'est pas cela que je préfère.
3: Tu veux pas cela? Bah oui, mais il fallait me le dire.
2: Non, c'est
3: pas de problème. Un paquet de bonbons, ok. Un paquet de schtroumpf, pas de problème.
5: Nico, on vit notre meilleure vie ici.
3: On vit des trucs.
5: Pendant que toi, tu bosses, nous, on mange des bons becs. Vas-y, non, Nico, on t'écoute.
1: On s'est quitté sur un match. Alors, c'était sympa la soirée, mais le match le plus long de l'univers. On a souffert. On était sous des bâches. C'était n'importe quoi. Les cahiers étaient tout pourris. Enfin voilà, on a gagné certes, ça s'est terminé au bout de la nuit. Là, ça mange des bons becs. Moi, je suis sous le soleil qui est revenu. On a un triplé de Dembélé. Franchement, tout va bien. Hein. Tout va bien. On connaît des boulots plus compliqués que celui-là. L'équipe de France qui va bien. Je suis assez d'accord. Alors, je sais pas à quel moment on va faire souffler quand même les cadres, nous aussi, dans cette partie. Est-ce que Guy Stéphan va le faire dès la mi-temps ou pas? Parce qu'il y avait un petit débat quand même sur la nécessité ou pas d'aligner un Kylian Mbappé sur cette rencontre. Après, Kylian Mbappé veut jouer tous les matchs. Et c'est pas Guy Stéphan qui allait lui dire non, celui-là.
5: Ouais, t'imagines? Je joue pas. Alors, on va tout changer. Dédé est pas là. Kylian, benché. Ce serait fou. Par contre, moi, j'attends vraiment de voir Warren Zaïre-Emery jouer ce soir. Bah,
1: je pense qu'on aura quand même des changements qui seront des vrais changements de rotation pour faire souffler. Enfin, j'imagine quand même en deuxième période. C'est ce qui me fait dire qu'on n'aura peut-être pas le quadruplé d'Ousmane Dembélé ce soir. Mais bon, vu qu'à chaque fois qu'il touche le ballon dans cette première période, déjà, il va au bout ou presque, il lui reste 8 minutes.
5: Ouais.
1: Au ballon d'or pour aller, pourquoi pas, chercher le quadruplé. Le voilà justement en possession du ballon. La passe en première intention, c'était bien joué, c'était ce qu'il fallait faire, mais malheureusement, elle est dans le dos de Michael Olise. C'est récupéré par le duo Koundé-Tchouaméni. La transversale pour aller toucher et trouver Théo Hernandez sur le côté gauche. Théo Hernandez face à deux Norvégiens qui va essayer de passer entre les deux. C'était pas mal fait, il y avait de l'idée, mais il s'est fait bloquer.
5: Bruno.
1: Le oui. joueur d'Agidal.
3: Juste vous dire que sur la page ICI, n'hésitez pas à réagir et interagir sur notre chaîne YouTube, bien sûr. Sur la chaîne YouTube ICI, nous vous proposons le match en direct. Vous voyez nos têtes en train de réagir. Vous voyez Pierre en train de manger ses gâteaux et moi mes bonbons. En tout cas, il y a justement, il y a Sonson qui dit, qu'est-ce que vous mangez? Vous êtes en train de vous goinfrer de bonbons. C'est pas goinfré, un petit comme ça. Bon, on a quand même le droit.
2: Vous avez remarqué, c'était Bruno et Pierre. Moi, ça c'est va, ça. Je fais attention.
3: J'ai pas encore proposé dans quelques instants à Charlotte. Et par contre, on a Patrick qui nous dit, c'est franchement pas très pro de la part de cette équipe de Norvège de se présenter ouais. avec une équipe bis face à la France. Vraiment, j'espère qu'ils vont prendre une tôle. Voilà pour le petit message.
5: C'est bien parti.
1: Après, il y a peut-être aussi un petit peu de tactique. Alors, je sais pas ce que vous en pensez, parce que c'est un débat qu'on avait eu aussi. Moi, je trouve que finalement, les deux tableaux, que ce soit en haut ou en bas, donc c'est-à-dire premier ou deuxième de groupe, ils sont quand même assez équilibrés, mais peut-être que la Norvège se dit, bon allez, moi je préfère aller dans le tableau du bas, c'est-à-dire prendre la Côte d'Ivoire en 16e, prendre
5: ils sont fous.
1: Brésil ou Japon en 8e, possiblement ouais. l'Angleterre en quart, possiblement l'Argentine en demi. Je suis pas sûr que ce soit mieux que ce qui attend les Bleus, c'est-à-dire la Suède a priori en 16e, puis l'Allemagne. Alors ça, ouais, ok, c'est un petit peu le petit caillou dans la chaussure, mais les Pays-Bas ou le Maroc ensuite en quart, puis l'Espagne en demi, je trouve que c'est kiff-kiff quand même en termes d'adversité. Bref, ouais. on pourra y revenir évidemment. La pause ici dans 5 minutes et tout se passe pour le mieux pour les Bleus à Boston. 3 buts à 1 pour l'équipe de France. Le triplé de Pete de qui? Pas le triplé de Kiki, le triplé du Ballon d'Or Ousmane Dembélé.
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5: Avec dans le studio Charlotte Lorgeret, notre consultante, Bruno Salomon qui lit vos messages sur la chaîne YouTube ICI. Vous pouvez interagir avec nous pendant le match. Et Nicolas Perronnet qui vous fait vivre le match depuis le stade à Boston entre la France et la Norvège. La France mène 3 à 1 grâce à un triplé donc d'Ousmane Dembélé. Nico.
1: Allez, Ousmane Dembélé, justement, par qui tout passe vraiment tous les ballons. Il est concurrence, hein. Je pense Michael Olise ce soir en termes de ballons touchés. Parce que là, il est clairement en position au milieu de terrain. Hein. Ousmane Dembélé il a quitté sa ligne de touche après avoir fracassé totalement la défense norvégienne en une demi-heure. Et le voilà dans le cœur du jeu. Là, Ousmane Dembélé qui décroche vraiment. Il nous fait du Michael Olise. Hein. C'est lui là-bas, Michael Olise, qui est plutôt passé sur son côté. Théo Hernandez.
5: Il a gagné le droit de revenir dans l'axe ça. Avec son
1: la
5: triplé.
1: Un petit peu. C'est énorme. Pour Ousmane Dembélé avec Kylian Mbappé.
5: Ils ont touché 30 ballons pour Ousmane et 36 pour Olise pour l'instant.
1: Ah, bah il est encore un petit peu au-dessus, ouais. effectivement. Mais là, ça fait 31 avec Ousmane Dembélé. Encore la passe mal ajustée. Pour le coup, il nous fait mentir. Ousmane Dembélé là qui allait chercher justement Michael Olise qui avait pris sa place sur le côté droit et s'est intercepté directement par les Norvégiens. Mais alors derrière le contre-pressing de l'équipe de France, il est très haut, il est très très agressif. Ça montre bien que les Bleus se contentent pas pour l'instant de ces trois buts. Oh, il va être offert celui-là. Oh là là, pour Kylian Mbappé. Aïe aïe aïe, le but quasiment offert pour Kylian Mbappé qui fait pas le bon choix là, je pense, sur cette très mauvaise passe en retrait. Je crois que c'est Falchener vers son gardien, mais alors pas assez appuyé du tout, récupéré par Kylian Mbappé.
5: Désiré Doué.

0: Tu verras pas ça contre l'Argentine ou contre l'Espagne, je pense. Hein.
1: Non, c'est sûr, parce que techniquement, et ils se positionnent un petit peu mieux, mais je trouve que c'est une prise de risque de tout le monde, en fait.
0: Mentalement, parce qu'ils sont pas à 100%. Oui, oui. Je sais pas, Nico, ce que t'en penses, mais si tu trouves que... ils ont l'air d'être à 150% ce soir.
2: Attention avec Ousmane Dembélé dans la surface de réparation. Ousmane Dembélé pour le quatrième. Non, cette fois, oh, c'est la passe. Oh, je pense qu'il n'a pas osé tirer. Ousmane Dembélé, il s'est dit 3. Ça va faire un petit peu beaucoup, mais il a voulu être trop altruiste à Ousmane Dembélé parce que c'était ouvert devant lui, pied droit. Il est presque allé chercher la difficulté. Je ne sais pas ce que vous en pensez, mais là, sur ce contre, c'était ouvert pour Ousmane Dembélé. Il fallait la prendre encore une fois, la frappe croisée, parce que certes, il y avait Kylian Mbappé et Mathieu l'Olysée sur son côté gauche, mais il a voulu faire jouer les copains.
1: Par contre, Upamecano, il te fait une sortie presque comme un gardien, une aile de pigeon juste devant le Norvégien. Mais après, en fait, il n'avait pas d'espace, hein, Dembélé, pour vraiment faire le bon choix. Il y avait Kylian Mbappé qui était juste à côté de lui. Après, je crois que c'est peut-être Olysée. Mais en fait, il a ralenti. C'est pour ça qu'il a pu l'opportunité de frapper. Il a ralenti sa course. Donc, c'est pour ça que la fenêtre de tir était plus possible.
0: Et en tout cas, je crois que c'est Olysée qui fait la passe vers Dembélé. Elle est sublime, cette passe.
1: Mais après, il y avait Kylian Mbappé, il y avait Dembélé, il y avait trois joueurs
0: parisiens. Pardon. Cette déformation professionnelle. Trois joueurs français au même endroit avec aucun défenseur norvégien parmi eux, quoi. Et le ballon est arrivé au milieu d'eux, donc c'est quand même assez dingue.
2: Non, mais c'est d'une facilité avec Manu Koné. Oh, la 1-2 magnifique avec Kylian Mbappé. C'est même Manu Koné maintenant qui vient jouer les artistes dans la surface de réparation pour vous dire à quel point c'est simple de perforer cette défense norvégienne. Oh, il a failli aller nous mettre son petit but, Manu Koné. Franchement, ça nous aura fait plaisir. Ah ouais, c'est Manu Koné, Neymar, là, tout ce que vous voulez, avec le petit appui sur Kylian Mbappé, la belle inspiration de Kylian Mbappé qui joue en première intention. Le 1-2 avec Koné, il a voulu se l'emmener avec une petite roulette là pour dribbler Selvik, le gardien norvégien. Ah, c'est dommage qu'il l'a. Il joue pas peut-être en première intention, mais franchement, cette défense norvégienne.
1: Clairement, il n'y en a pas un qui sait nager, ils sont tous en train de se noyer. Mais clairement, ils savent plus où prendre l'information, tellement qu'il y a des. En plus, c'est pas simple. C'est facile parce que à un moment donné, tu sais que va avoir le 1-2, tu le sens, ce genre de choses-là, mais en fait, il n'y a aucune anticipation.
0: Bruno,
3: allez,
0: il reste quoi ?
3: Ils
0: sont pas bien. Hein.
3: Ah non, j'hallucine effectivement, mais après je trouve dans l'équilibre, mais c'est pas simple, hein, parce qu'on voit quand même que les Norvégiens arrivent par petites séquences à arriver vers notre but, parce que je trouve qu'on penche énormément vers l'avant. Ouais. Donc c'est un régal, offensivement, mais je trouve que le bloc est pas
0: contre
3: très
0: équilibré. Contre une autre équipe, ce serait dangereux.
3: Ah ben,
2: il va encore y avoir danger, les amis. Il va encore y avoir danger avec Désiré Doué, cette fois-ci sur le côté droit, avec là-bas, si ça part à droite, il y a de l'espace. C'est pour Michael Olysée. Et cette fois-ci, ça passe au-dessus. Bah, franchement, je sais pas quelle va être la facture là pour l'équipe de Norvège. Tout à l'heure, si ça continue comme ça. Mais on a l'impression, franchement, que l'équipe de France peut aller marquer à chaque ballon touché. Et que les trois buts pour l'instant, c'est pas cher payé pour les Norvégiens.
3: C'est le premier tir non cadré en fait de l'équipe de France, je crois, non ? C'est pas à la 40.
1: Ouais, parce qu'après il était arrêté avant.
0: Il y a eu Tchouaméni. Il y en a que deux.
3: C'est dingue.
1: C'est
3: un truc de fou.
0: C'est complètement fou. Il y a eu
2: 14 tirs.
0: Voilà, 14 tirs
2: à 5.
0: Ouais, exactement.
2: 14 tirs sur une mi-temps, c'est pas mal quand même. C'est
1: On a vu pire, des matchs de l'équipe de France, on a vu
0: bien pire,
1: à peut-être deux tirs dans, en première période.
0: Quand on pense à la première période contre le Sénégal. Ils ont réglé
2: les premiers tirs cadrés, je crois, à la 60e ou 70e presque, je crois, contre le Sénégal. Enfin, super tard, quoi. On est dans le temps additionnel. Hein. Je ne vous l'ai pas dit, mais il y aura 5 minutes de temps additionnel et moins que ça désormais, puisqu'il n'en reste plus que 3. Et l'équipe de France se balade à Boston face à l'équipe B, C, D ou Z, on ne sait pas trop, de la Norvège. En tout cas, une équipe de coiffeurs, très clairement alignée par le sélectionneur norvégien. Et l'équipe de France se dirige tout droit vers la première place du groupe et vers un 16e de finale. A priori contre une autre équipe scandinave, la Suède, mais on y reviendra. C'est pas totalement sûr, mais quasiment. Je crois qu'il y a 99% de probabilité de jouer la Suède si on est premier. Manu Koné qui tente de perforer, c'est le donner des ailes là. Sa petite incursion dans la surface de réparation. Mais il aura tort de se priver parce que il est pas pris, donc il quitte un petit peu.

0: de son rôle de ratisseur et puis il gagne du terrain. Manu Koné avec encore une fois là sur la droite, cette fois-ci Tchouaméni qui va lui aussi se porter là-bas tel un ailier pour centrer. Aurélien Tchouaméni qui va le récupérer ce ballon, il est sorti, oui, non, oui, finalement il est sorti et ce sera un 6 mètres, un dégagement pour le gardien Selvic. Ben voilà, même Manu Koné et même Aurélien Tchouaméni, les sentinelles de cette équipe de France se prennent à rentrer comme dans du beurre dans cette défense norvégienne avec des petites passes, des petites incursions, des jeux à deux, des jeux à trois. Ça veut tout dire quand même de la facilité française sur cette première période, les toutes dernières minutes, secondes de cette première période justement, alors que les supporters norvégiens vont rentamer sans doute une petite célébration viking. Allez, ce ballon, faut le mettre au sol pour Kylian Mbappé qui lui n'a pas quoique soigné les statistiques, je crois qu'il est à une passe
1: décisive.
0: Kylian Mbappé dans sa course évidemment aux statistiques, mais c'est vrai qu'on pense au but en Coupe du Monde parce que bah il y a Léo Messi qui est toujours devant dans ce duel à distance, mais voilà, c'est un match quand même pour aller les soigner aussi, les statistiques de but pour Kylian Mbappé qui fait pourtant une bonne première période, hein, même s'il n'a pas marqué. Franchement, ces deux passes, elles sont
1: les
0: magnifiques.
1: Les quatre attaquants font une bonne première période.
0: Ouais.
1: Bah. Parce que tu vois, là, il y a quelques secondes, là, c'était Olise qui était sur l'aile gauche et Doué qui était dans l'axe. Ils combinent énormément tous les quatre. Hein.
0: Ouais, Doué qui est justement en possession du ballon avec Olise. C'est vrai qu'on a l'impression quand même. Alors, c'est un peu quelque part. Bon, tant mieux que la France prenne ce soir les trois points facilement et cette première place facilement si ça continue comme ça. On va pas se plaindre, mais on attendait quand même le premier gros test de ce mondial. On l'a pas, quoi. Voilà, on l'a pas très clairement. Le Sénégal, c'en était un, mais bon, c'est le premier match d'une Coupe du Monde avec une première période ratée. Voilà, on attendait de revoir cette équipe de France. L'Irak, honnêtement, l'opposition, Didier Deschamps avait beau eu avant le match nous dire attention, méfions-nous, c'est une bonne équipe, etc., etc. Franchement, l'Irak, c'était quand même assez bidon d'une manière générale. Et là, on n'a toujours pas cette opposition. Donc, il faudra attendre les matchs opposition directe pour voir vraiment, non pas ce que cette équipe de France a dans le ventre, parce qu'on commence à le savoir, et puis la confirmation du quatuor offensif, du talent qu'on a devant, on l'a eu malgré tout sur cette phase de groupe. Mais voir ce que cette équipe de France vaut face à une forte opposition. Ce ne sera pas le cas sur cette première période qui se termine ici à Boston sur un carton de l'équipe de France. C'est Ousmane Dembélé qui rentre à grandes enjambées là-bas dans l'angle du côté du vestiaire. Ousmane Dembélé, auteur de sa meilleure période en bleu dans sa carrière en équipe de France, triplé pour le ballon d'or, le premier but à la 7e minute de jeu, le deuxième à la 20e, le troisième à la 32e, la réduction de l'écart à la 21e, signé Asgard sur une grosse erreur défensive française. Tout va bien pour les Bleus, 3 buts à 1 ici à la mi-temps à Boston.
1: Nicolas Perronnet, tu vas partir faire une petite pause de 15 minutes pour pouvoir respirer un peu. Nous, on reste là en studio avec Charlotte Lorgeret, notre consultante, avec Bruno Salomon, journaliste sportif à Ici Paris Île-de-France, qui lit vos messages sur le chat YouTube de la chaîne Ici ICI. Et on fait d'ailleurs une bise à Rosette qui nous dit « Yo la team, la France va gagner ». Mais écoute Rosette, je pense que tu es dans le juste, dans le vrai. En tout cas, on l'espère tous, évidemment. On arrive dans une seconde. T'inquiète, Bruno.
2: Non, je voulais juste dire que Julien disait qu'on était la meilleure radio. C'est
1: mais tout. Oui, ah, et qui nous écoute depuis 6h30 du mat.
2: Et voilà.
1: Mais je lance un jingle et je reviens te voir, ok?
2: Allez,
1: on fait un petit point sur les réseaux, tout ça, tout ça. À tout de suite, on est là.
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1: Merci de vivre cette soirée avec nous. Vous êtes de plus en plus nombreux à nous écouter et à nous rejoindre aussi sur le chat YouTube, sur la chaîne YouTube. Ici, ICI, Bruno Salomon est avec nous dans le studio. On a de la chance de l'avoir. On s'est dit, on ne sait jamais si la mi-temps redure 2h12. Il vaut mieux que Bruno soit dans les parages.
2: Qui revienne taper la dispute tranquillement. Il y a plein de sondages de la part de Lucas qui gère aussi le chat de cette chaîne YouTube. La Norvège prend l'eau pour Charlotte. Est-ce que vous êtes d'accord ? Elle a raison à 100%. Voilà, comme ça au moins. Ouais. Alors voilà, pas trop dire à Charlotte après quand on lui dit elle a raison, elle va se la péter un petit peu, tout ça, tu vois, là, ça se la raconter.
5: J'aurais plus de place
2: dans tes chaussettes.
5: Dans mes chaussettes.
1: Voilà. Attends, donc là, Charlotte, pour ceux qui ne regardent pas sur YouTube, Charlotte, elle a la jambe en l'air et elle montre ses chaussettes bleu, blanc, rouge.
2: Elle en est très fière.
5: Parce que la jambe en l'air, ça peut.
2: Elle en est très fière. C'est-à-dire qu'elle est déjà arrivée au bureau en disant
1: ça fait 4 fois qu'elle nous montre ses chaussettes. Alors, mais c'est pas grave, je vais faire pareil. Moi, j'ai des chaussettes jaunes. Jaune citron, Bruno, est-ce que tu peux lutter contre ça?
2: Je peux pas lever la jambe. Chaussette noire, voilà, chaussette noire, chaussette noire. Laissez-moi tranquille. Juste pour vous dire que sur les réseaux sociaux, alors. Un numéro aussi, 0810 055 056. Vous n'hésitez pas, vous venez laisser des messages.
1: Sur WhatsApp. Pas le téléphone, en WhatsApp.
2: Ouais, c'est ça, WhatsApp directement. Vous laissez un petit message. Vous pouvez aussi mettre message écrit, message audio, et on le fera passer sur l'antenne. Et puis après, sur les réseaux sociaux, il y a Jean-Mike qui nous dit le Mbappé, Kylian. Il est magnifique sur cette Coupe du Monde. Quand c'est bien, il faut aussi le dire avec Kylian Mbappé. C'est vrai qu'il est en taille patron.
1: Il fait une grande Coupe du Monde pour l'instant.
2: C'est vrai, sur ses trois premiers matchs, il faut le souligner. Il y a Maxime qui nous dit le football et la confiance, acte 565, signé Ousmane Dembélé. C'est vrai que quand on le voit comme ça, Ousmane Dembélé, ça fait plaisir. Et d'autres disent, voilà, les experts sur les réseaux sociaux du foot, taisez-vous maintenant, Ousmane a marqué, etc., etc., etc. Il y en a d'un petit peu partout pour, voilà, c'est, et vraiment, c'est Mbappé qui est mis en avant, c'est Kylian Mbappé. Lui, qui est dit bien souvent égoïste, a été extrêmement généreux dans cette première période face à cette équipe de Norvège. Il y a aussi beaucoup de messages en disant maintenant, on arrête de rigoler, faites rentrer vraiment l'équipe 1 de cette équipe de Norvège. Il en manque quelques-uns quand même.
1: Dans un instant, on va se tourner vers toi, Charlotte, pour que tu nous délivres un peu ton analyse tactique du match et que tu nous dises aussi qui t'a le plus plu, évidemment, à part Ousmane qui a inscrit un incroyable triplé. Mais il y a eu des belles choses aussi, par exemple, du côté de Manu Koné. Il y a eu pas mal de points positifs. On va d'abord aller faire un tour avec Jean-Pierre Blimeau, journaliste au service des sports de Radio France, dans la fan zone de la communale Saint-Ouen. C'est au nord de l'Île-de-France, collé à Paris. Jean-Pierre, est-ce que l'ambiance est torride et enthousiaste autour de vous ?
6: Oui, puisque vous savez qu'ici, il y a quasiment 2000 personnes, il y a 2500 places au maximum quand on est assis ou debout autour des écrans géants, des tables où on se restaure, où on se désaltère, où il fait chaud malgré la climatisation, parce qu'il y a tellement de monde, c'est un petit peu comme un wagon bondé, ben voilà, il fait chaud quand même malgré la clim. Et la clim, c'est les Français qui l'ont mise aux joueurs de la Norvège. Je suis avec Eric.
7: Tout à fait.
6: Oui.
7: Bonsoir.
6: Bonsoir Eric. Vous venez de Toulouse.
7: Tout à fait.
6: Pour le match de rugby de demain, c'est la finale du top 14 de rugby entre Toulouse et Montpellier. Mais ce soir, vous teniez à être avec l'équipe de France de foot. Et pour l'instant, on peut dire que vous avez raison d'être venu ici. Qu'est-ce que vous pensez de cette première mi-temps ?
7: Alors, une très belle première mi-temps par les Français avec Ousmane Dembélé juste magique. Qui a bien compris où était le coin droit du gardien. Donc, un petit peu comme disait Adrien tout à l'heure, hein, on a vu un Ousmane Dembélé des grands jours qui postule pour le Ballon d'Or l'année prochaine. Donc on voit bien que si la Coupe du Monde est à la France, on a le prochain Ballon d'Or aussi. Donc on espère qu'on aura les deux. Ben, comme nous sur Toulouse, on espère avoir le quadruplé demain soir puisqu'on est là pour ça. Ça a été compliqué de monter jusqu'à Paris aujourd'hui avec la canicule, avec les problèmes de train, mais on est là. Et on prend un plaisir fou à la communale ici à Saint-Ouen. C'est un bel endroit avec des gens charmants, souriants, adorables. Donc, magnifique soirée. On se régale, on espère que ce sera la même chose demain soir.
6: On précise qu'Adrien, c'est votre fiston qui est à côté de vous. On a eu l'occasion de discuter ensemble tout à l'heure. Alors, qu'est-ce qu'on peut espérer pour la deuxième mi-temps, vous qui connaissez bien le sport? Est-ce qu'il faut appuyer? Est-ce qu'il faut se préserver pour les 16e de finale? Est-ce qu'il faut faire des changements? Vous seriez sur le banc à la place de Guy Stéphane. Qu'est-ce que vous faites?
7: Alors, je lui laisse la place, bien évidemment. Hein. C'est pas mon rôle. Mais bon, là, on va avoir encore beaucoup de matchs à venir. Ça veut dire que les Norvégiens doivent encore marquer 3 buts. Le premier, ils l'ont marqué un peu, pas dire par chance, mais par... une mauvaise préparation de l'équipe de France. Donc moi je serais plutôt pour sortir Dembélé, pour sortir Mbappé, les préserver pour la suite, parce qu'on aura des échéances plus fortes avec l'Allemagne probablement, avec peut-être le Maroc, avec l'Espagne certainement en demi-finale. Donc pour moi il faut préserver les joueurs aujourd'hui, mais bon, ça c'est Guy Stéphane est là pour faire le boulot, et puis je lui laisse, c'est lui qui aura raison à la sortie de toute façon.
6: Et juste un dernier mot pour vous demander pourquoi vous êtes venu ici avec tous ces gens, pour être un petit peu au stade aussi avec eux, ceux qui ont la chance d'être là-bas, pour être ensemble, pour vibrer, pour entendre des clameurs de sport, de foot. C'est mieux que devant un canapé à l'hôtel?
7: Alors c'est clair, oui. Donc on a cherché une fan zone sur internet, et on a vu qu'on a l'appartement qui n'est pas très très loin d'ici. On a vu que la communale retransmettait le match. Je connais déjà par mon boulot cet endroit, et c'est vrai qu'il y a une ambiance qui est magique. Donc c'est pour ça qu'on est là. Mais on aurait pu très bien aller au centre de Paris en prenant le métro, c'est assez facile. Mais bon, aujourd'hui on se régale, l'ambiance est énorme. Donc on va profiter au maximum de l'événement. Et puis encore une fois, c'est magique. On espère qu'ils vont continuer comme ça et au moins préserver le score, voire l'accentuer.
6: Voilà, tout est dit donc ici à Saint-Ouen. Les spectateurs, les téléspectateurs, les supporters, les fans de rugby, de foot sont tous confiants. Hein. Vous avez bien compris. Hein.
1: Et allez les bleus. Voilà. Merci beaucoup Jean-Pierre Blimeau, en direct de la fan zone de la communale Saint-Ouen au nord de l'Île-de-France. On traverse l'Île-de-France et on part à la fan zone du Jardin de la Ménagerie à Sceaux avec Féline Leloir-Duhaut. Féline, j'imagine que l'enthousiasme est au rendez-vous aussi du côté de Sceaux.
8: Eh oui, exactement, Pia, Charlotte et Bruno. Bah, vous imaginez bien ici, bah, c'est la fête, hein, tout simplement, à Sceaux. Ousmane Dembélé, c'est le grand champion. À chaque but, c'est bien plus de 1500 personnes qui ont crié et chanté son nom à tous les sens. Ousmane Ballon d'Or, Ousmane Champion, ça, c'est sûr. Et parmi tous ces supporters, il y a bien sûr Clara et Manon. Je vous les ai présentés dans l'avant-match. Alors, les filles, est-ce qu'on peut faire un petit résumé de cette première mi-temps?
9: Très belle première mi-temps, surtout pour Ousmane. On en attend encore pour la deuxième.
10: Ah oui, moi j'attends que Ousmane, là, il remarque encore quelque chose. Hein.
9: Voilà, donc ouais. Encore un, voire deux buts en plus pour la deuxième mi-temps.
10: Et moi, après, je pense encore un but de la France.
8: Hein, parce que c'est vrai qu'on avait dit 2-1, là, 2-1, c'est mort.
9: À la hausse, c'est pronostic.
10: On les a un peu sous-estimés, je pense. Maintenant, il faut qu'on soit sur des bleus, quoi, en fait.
9: Ouais.
10: On sait que c'est bon, là, c'est bien parti. Ousmane, il va encore marquer, moi j'en suis sûre. C'est un beau match.
8: Oui. Peut-être un petit but de Mbappé?
9: Ah bah on espère, hein, pour un peu qui s'exprime un peu plus pendant ce match. On verra, mais en tout cas très bon début pour le moment.
8: Ok. Et donc du coup on partirait sur un 5-1, un 5-2, un 4-2.
10: 4-2 pour moi. Ouais, 4-2. 4-2 pour la France.
9: Moi je me dis pour revenir de cette petite pause, 5-2.
8: 5-2, 4-2, voyez, Pia, Charlotte et Bruno, nous on est en tout cas très positifs, très optimistes. C'est sûr que la France va gagner, personne n'a aucun doute ici à Sceaux. Et ben là, on attend tranquillement que la pause se termine tranquillement. On boit des bières, de la citronnade, on mange des frites. Bref, écoutez, on profite bien, nous, de notre côté.
1: Merci beaucoup, Féline. Merci à Clara et Manon. Je retiens la phrase de l'une des deux qui disait « Maintenant, il faut qu'on soit sûr des Bleus ». En gros, voilà, il faut qu'on leur fasse confiance. Merci, Féline. Charlotte, c'est tout ce qu'on a envie de faire, en fait. On a envie de les laisser dérouler leur football parce que, franchement, il n'y a pas grand-chose à demander de plus que ça face à un match comme ça.
11: Oui, parce que face à l'Irak, il y avait eu quoi, 15-20 bonnes premières minutes. Là, c'est quasiment, à part sur le but qu'ils ont considéré, quasiment la mi-temps. Donc, en fait, on monte crescendo avec cette équipe de France. Moi, je suis très satisfaite dans l'utilisation du ballon, dans l'animation. Tout le monde est connecté offensivement. On fait beaucoup de courses vers l'avant. Parce qu'à partir du moment où on met l'adversaire en difficulté, difficulté à chaque action, ça veut dire qu'on fait des bonnes choses offensivement. Après, c'est très très dur quand on est défenseur. Là, les quatre, là, je peux vous dire qu'ils ont la sueur parce qu'à chaque fois qu'il y a une petite transition, on est désorganisé. Il y a un déséquilibre constant pour les défenseurs de l'équipe de France. Donc c'est pour ça que bah il faut être un petit peu dans l'anticipation. Il faut peut-être rappeler un peu plus Tchouaméni ou Koné, leur dire bah les gars, c'est bien, vous voulez apporter, mais il faut qu'au moins un des deux soit sûr qu'il soit devant nous. Donc c'est juste ce petit bémol dans cette deuxième période qu'il faudra rectifier.
1: Et c'est vrai que Tchouaméni en conférence de presse hier a parlé de ça, a parlé du fait qu'il s'était bridé sur son premier match parce qu'il s'était rendu compte que l'équipe penchait vers l'avant et qu'il s'était dit vaut mieux que je reste un peu en arrière. Après, ça lui avait été aussi reproché puisque les gens disaient Exactement. Oui, bah regarde, Didier Deschamps a mis Manu Koné à sa place parce que Manu Koné est plus offensif, mais en fait, il faut quand même que quelqu'un reste un peu tenir la baraque.
11: Et
1: quoi.
11: Peu importe l'adversaire, à un moment donné, oui, il faut un peu se sacrifier. C'est un peu ce poste qui peut être mis en lumière et en même temps, c'est un poste qui est assez ingrat parce que quand on a des équipes comme la Norvège qui sont très très faibles, ben, il faut que Tchouaméni prenne un peu ses responsabilités.
1: Équipe B de la Norvège.
11: Voire même l'équipe C, hein, franchement, ouais. on peut le dire.
1: Bruno Salomon, qui est avec nous en studio et qui lit vos messages sur le chat de la chaîne YouTube.
2: Et vous êtes de plus en plus nombreux à nous rejoindre,
1: bien.
2: Ça monte effectivement, vous êtes plus de 360 là actuellement en direct en train de...
11: Ils attendent ma danse Waka Waka.
2: C'est ça,
11: ou
2: bah oui, c'est... Bah, va falloir
1: est-ce que vous attendez la danse Waka Waka de Charlotte? Vous pouvez nous répondre, parce voilà. que moi j'ai découvert qu'elle chantait aussi, donc
2: oui,
1: on peut innover
2: mais
1: aussi.
2: Il faudrait peut-être trouver un titre, il faut peut-être qu'elle nous signale un titre, il y a un titre où
1: Waka Waka.
2: Waka Waka.
11: Non, mais là, la facture va être plus chère. Si je commence à danser, chanter,
1: Charlotte,
11: dans le contrat, c'était pas marqué.
1: T'es une star ou t'es pas une star, Charlotte? Bon, alors Bruno, qu'est-ce que ça dit sur les
2: réseaux? En tout cas, de nombreux messages sont annoncés voilà, sur notre chaîne ICI, notre chaîne YouTube. Vous n'hésitez pas. Avec, par exemple, PJD qui nous dit « Moi, j'aimerais vraiment bien que Doué sorte et que Barcola rentre pour cette seconde période. » Il y a Laurent Ngouba qui nous dit « Je suis content pour Dembélé, mais pas content de la composition de l'équipe de France. J'aurais vraiment aimé plus de variété. Par exemple, lui aurait voulu Warren Zaïre-Emery pour débuter la rencontre. Ça va. Moi, je vous annonce, hein, Warren Zaïre-Emery, ça c'est un avis tout à fait personnel. Vous verrez que ça sera N'Golo Kanté qui rentrera avant.
11: Je suis d'accord.
2: Avant
1: Warren. Mais la dernière fois, il a fait rentrer à Cliouche.
2: Oui, c'est ça. Donc non, je pense que c'est. Je pense que vraiment, ça sera. Lui, c'est un remplaçant. Il est là juste pour regarder ce qui se passe. Il y a Kevin qui nous dit la possession de l'équipe de France est de 63%. C'est quand même assez important dans cette rencontre. Voilà pour les premiers messages. Pascal nous dit la danse de Charlotte. Il veut la danse de Charlotte. Voilà,
1: c'est annoncé. Il veut la chanson aussi en même temps. Juste un message pour Capac qui fait partie des viewers qui sont sur le chat avec nous, qui nous a envoyé plein de messages qui sont tous super intéressants. Pour aucune raison, on n'en a pas lu à l'antenne et du coup Capac il est un peu vénère.
2: D'accord.
1: Il dit bah super les gars, merci en gros.
2: Il y en a effectivement tellement. Alors.
1: Ouais. Attends, il y en avait un qui était vachement intéressant. Bon, outre le fait que Capac.
2: Il est du Mexique, hein, Capac,
1: ouais,
2: déjà, première
1: sud
2: chose.
1: Du Mexique, voilà, au pied de la Mexique. Sierra Sur.
2: Voilà, c'est ça. Donc la prochaine émission se fera là-bas, tranquille.
1: Avec
2: on va y aller.
1: Hein,
2: on va peut-être se délocaliser. Ça, je pense que ça serait bien.
1: Même si je sais que tu préfères le nord de l'Angleterre,
2: oui.
1: mais bon, passons. En tout cas, Capac il avait soulevé une chose que je voulais évoquer avec toi, Charles. Les joueurs sont en train de revenir dans le couloir, donc on terminera le débrief de la mi-temps là-dessus. Mais il a souligné le fait qu'il était un petit peu inquiet de la prestation de Mike Maignan. C'est vrai qu'il a encaissé un but. Le gardien norvégien en encaisse trois au même moment. Mais en tout cas, Mike Maignan, il n'a pas beaucoup de tirs qui lui sont opposés et il ne les gère pas forcément super bien.
11: C'est la difficulté quand on est gardien d'une grande équipe comme ça. On a peu de choses à faire et souvent, c'est les erreurs des défenseurs ou des milieux. Et lui, en fait, il peut pas faire forcément quelque chose de bien derrière. Donc, j'ai été trouvé un petit peu attentiste, mais non, moi, je suis pas inquiète hein, pour Mike Maignan. C'est un joueur qui a énormément d'expérience. C'est le boss des gardiens de but. C'est lui qui donne la voix. Donc, même si cette année c'était un petit peu mieux hein, du côté de son club, du côté de Milan, l'année dernière c'était un peu plus compliqué. Mais non, je suis aucune inquiétude. C'est vrai que à mon avis, il doit essayer de communiquer un peu plus à ses défenseurs pour que ensuite, il discute avec ses milieux terrains, etc., etc.
1: Ouais. Et en tout cas, on a Fred aussi sur le chat qui demande qu'on lance la propagande. Ah, t'allais le dire, Bruno, c'est ça qu'elle dire.
2: Ça, c'est pour ça.
1: Ah bah vas-y,
2: parfait.
1: Dis-le.
2: Non, c'était pas. Bah, là, il faut lancer. En fait, il demande à ce qu'on lance la propagande. Ousmane Ballon d'Or. Voilà. Bis, bien évidemment.
1: Parce que Ballon d'Or, je l'appelle Ballon d'Or maintenant. Ousmane Dembélé, évidemment, champion d'Europe et qui vient de claquer un triplé en Coupe du Monde et c'est pas fini le match. Donc honnêtement. Ça pourrait se dessiner comme ça, hein. On ne sait pas, mais franchement, ça pourrait, ce serait mérité en tout cas. Vous êtes sur ICI, la France mène 3-1 contre la Norvège et la deuxième mi-temps va bientôt commencer.
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1: Et on retrouve au stade à Boston Nicolas Perronnet. Il y a du changement, Nico, dans l'équipe norvégienne.
0: Oui, qui fait un petit peu ce qu'elle peut pour essayer de pas sombrer totalement dans cette. Oui, il fallait les mettre dès le début, je suis bien d'accord avec toi. Mais en tout cas, il y a deux changements opérés à la mi-temps. Holmgren, Pedersen, qui va remplacer Bjørkan. Bjørkan, c'est lui qui a pris le bouillon pendant 45 minutes et qui va faire des cauchemars d'Ousmane Dembélé pendant.
1: Latéral gauche.
0: Des générations à venir. Ah ouais. Et l'autre changement, c'est Morten Thorsby qui va remplacer Christian Thorstvedt.
1: Voilà, pour
0: les deux changements donc opérés par le sélectionneur de cette équipe de Norvège, Holmgren Pedersen, c'est un cadre de cette équipe de Norvège. Donc on va essayer de remettre un petit peu peut-être de solidité défensive. Mais voilà, ça va être bien compliqué en tout cas pour les Vikings qui ont pris l'eau, pris le bouillon, tout ce que vous voulez en première période avec ce. Super Ousmane, ballon d'or, auteur d'un triplé, son premier en bleu. Avec 3 buts, 2 buts du pied gauche, 1 but du pied droit. Qui est clairement pour l'instant le grand bonhomme de cette victoire. On l'espère en tout cas qu'il se profile pour l'équipe de France. Au vu de l'opposition norvégienne, pour l'instant je regardais pendant la mi-temps, vous savez, les fameuses expected goals, c'est la qualité de l'occasion. Enfin, c'est-à-dire que quand vous êtes tout seul devant un but complètement ouvert et que vous avez qu'à pousser le ballon pour le mettre au fond, vous avez un gros coefficient. Et puis quand c'est pas si évident que ça, c'est un petit coefficient. Et les trois coefficients des buts d'Ousmane Dembélé, le premier 0,03, le deuxième 0,07, et le troisième 0,09. C'est vous dire la qualité de la finition.
1: Incroyable.
0: D'Ousmane Dembélé qui a totalement retrouvé son efficacité sur cette première période.
1: En gros, ça veut dire qu'il avait quasiment aucune chance de marquer et qu'il a réussi à marquer les trois fois, quoi. Je traduis.
0: C'est ça. Alors c'est un peu bizarre parce que c'est débattu ces histoires d'expected goals, mais en tout cas, voilà, ça veut dire pour m'en vulgariser que c'était franchement pas évident et qu'il fallait faire le geste parfait, quoi. Quelque part, même si les buts a pas paru facile à vitesse réelle, c'est pas ce que je veux dire, mais il fallait vraiment l'occasion en elle-même était pas forcément était un peu moisie, quoi. Il a fallu la bonifier, la convertir avec le bon tir, le bon angle, le bon tout, quoi. Et ça montre à quel point il a progressé dans ce domaine-là, quoi. Lui qui a été, on s'en souvient, il y a quelques années, notamment avant qu'il arrive au Paris Saint-Germain du côté de Barcelone, critiqué justement pour son dernier geste.
1: En tout cas, Nico, tu prends le temps de parler parce que c'est la Norvège qui a le ballon et que les Bleus ne pressent pas trop, leur laissent le ballon pour l'instant.
0: Ouais, c'est reparti effectivement depuis 2 minutes et pour l'instant les Bleus attendent et ils vont récupérer le ballon parce que c'est une touche qui leur est accordée. Allez, Jules Koundé. Oh, première intention et deux fois. Là, Jules Koundé, c'était plutôt bien vu ça avec Michael Olise, mais derrière le contrôle n'était pas évident pour Michael Olise et le ballon est perdu. Les Norvégiens et qui vont s'en sortir, il n'y a pas de changement, on l'a pas dit, mais ça va de soi pour l'équipe de France qui repart avec le même 11. Attention, ce ballon perdu là par Maxence Lacroix, pas très bien inspiré, le défenseur français de la tête. Il y a peut-être un peu plus de sang-froid à mettre dans son intervention, c'est pas le cas. Et le ballon est négocié par les Norvégiens qui s'approchent de la surface de réparation avec là-bas le beau dédoublement côté droit. Ça s'est bien joué, ça va entrer dans la surface de réparation. Le premier dribble, deuxième dribble, penalty pour la Norvège. Penalty pour la Norvège à la 48e minute de jeu. Qui a été bien cherché, c'est Théo Hernandez là. Je crois qu'il est, qui est fautif.
1: C'est ça.
0: Sur.
11: Il y a Koné aussi.
0: Crochet.
11: Koné aussi, il défend pas bien.
0: Là, encore, Ouais, on est un peu passif. Franchement, dans cette, sur cette occasion là. Et c'est Oscar Bob, le jeune joueur de Fulham là-bas. Qui va donner à la Norvège, dans ce drôle de match, l'occasion, malgré tout, de revenir non pas à hauteur des Bleus, mais de réduire l'écart et d'aller inscrire un deuxième but. Il était laissé le chercher tout seul. Alors ça part en fait d'une mauvaise, non pas relance, mais je trouve d'un mauvais geste défensif de la part de Maxence Lacroix, qui était allé mettre la tête un petit peu en panique. Il y avait mieux à faire sans doute pour sécuriser le ballon. Et derrière, ça a été récupéré. Ça, c'était plutôt côté gauche. Et puis, ça s'est développé côté droit. Le ballon qui est arrivé jusque dans les pieds d'Oscar Bob. Premier petit crochet, un peu de réussite. Le contre gagnant pour s'emmener ce ballon. Et puis derrière sur Théo Hernandez, et ben il s'est fait totalement avoir sur le crochet et il n'y a rien à dire hein, sur le ralenti, il y a faute.
1: Non, c'est clair.
0: De Théo Hernandez, penalty très logiquement accordé à la Norvège. Et c'est Jørgen Strand Larsen, l'attaquant de Crystal Palace, qui va mettre ce ballon.
1: On évoquait Mike Maignan à la mi-temps, ouais, Nico, bah, ça va être l'occasion de
0: du mondial, effectivement, pour Mike Maignan. On sait qu'il est excellent sur cet exercice des tirs au but. Mike Maignan, les bras en croix, les bras écartés face à Strand Larsen, qui va tirer pied droit. Et ben voilà, le test qui est réussi magnifiquement pour Mike Maignan, qui se détend sur sa gauche. C'est pas très bien tiré, voire mal tiré, voire très mal tiré, mais c'est bien arrêté. Et c'est bien là l'essentiel pour Mike Maignan, parce qu'il est tiré quasiment plein axe. Il a eu au moins le mérite de partir du bon côté. Et c'est ça, les bons gardiens sur tir au but. Et ben voilà, Mike Maignan qui évite au bleu de se mettre une petite panique et de redonner espoir à la Norvège.
1: Quelle équipe
0: on sauve un petit peu la peau de Théo Hernandez. Et quand effectivement il y a des choses qui vont pas bien, quand il y a des erreurs individuelles, et ben on peut compter effectivement sur cette équipe de France pour sauver des situations. Cette fois-ci c'est Mike Maignan.
1: Et on vient de le voir faire un clin d'œil à Théo Hernandez en prenant le checker, ouais. L'air de dire t'inquiète, je suis là. Bruno, t'as pas trop aimé cette séquence là.
2: Ah non, mais la séquence est bonne, mais ce qui est très bien pour la France est parfait, mais le tireur de pénalty, on va arrêter les gars qui prennent pas d'élan et qui font n'importe quoi. Et en plus, ce qui est extraordinaire, c'est que Mike Maignan reste bien sur sa ligne, ne donne aucune indication au tireur, donc il ne sait plus quoi faire. Le gars, en fait, est en panique générale dans ce qu'il va faire. Donc l'arrêt est pas mal, mais voilà, c'était là-dessus que je réagissais.
0: Attention dans la surface de réparation encore. Ils sont en difficulté là, les Bleus. Ils démarrent pas mal cette deuxième mi-temps, les Norvégiens, mais heureusement derrière c'est récupéré. Il y a un contre pour les Bleus et pour Ousmane Dembélé dans la surface de réparation. Désiré Doué, plutôt, pardon, qui a été lancé en profondeur. Il a mis la vitesse pourtant, Désiré Doué, pour aller le récupérer, mais il était un petit peu court sur la passe de Kylian Mbappé là.
1: C'était Mbappé qui a mis la vitesse. C'est Doué qui a lancé
0: c'est
1: Mbappé.
0: C'est Doué pour Mbappé. Ouais, ouais. Je les confonds depuis le début de match.
1: Bah ouais, mais ils combinent encore tout le temps. Alors,
0: bah oui, c'est
1: ils permutent.
0: Ils ont bien resté à leur place aussi.
1: Exactement. En tout cas, Kylian Mbappé était à l'origine de l'action parce qu'il avait fait une talonnade justement vers Désiré Doué, vers l'arrière, qui était bien inspiré. Hein, Charlotte.
11: Ouais, l'appel aussi de Olise, où on voit la prise d'info de Dembélé pour dire c'est bon, il y a Olise sur ma droite, donc moi je vais rester bien dans l'axe pour au cas où si Mbappé, je peux être disponible pour lui. Et puis je te rejoins, Bruno, par rapport au tir de pénalty. Moi je comprends pas, c'est soit tu sais tirer ce genre de pénalty comme ça où tu t'arrêtes avec ton avant-dernier pied d'appui, ou soit en fait tu mets de l'intensité parce que le gardien il a pas le temps d'y aller. Là on a vu que Mike Maignan il a fait son petit pas vers la droite pour prendre son impulsion pour aller vers la gauche. Et quand on est droitier, qu'on tire un pénalty, qu'on est droitier, c'est beaucoup plus simple de mettre croisé que de mettre ouvert. Parce que le travail de hanche, on a beaucoup plus de force quand on croise que quand on ouvre. Donc là, c'est une prise de risque. Et si on ouvre, eh ben, on doit pas se louper.
2: En tout cas, ça a été tant mieux pour Mike Maignan. C'est parfait.
11: Mais depuis la mode de Neymar, Vitinha, ouais, qui s'arrêtait comme ça, tout le monde veut tirer comme
1: ça. Il n'y a que Manu Koné qui a le droit d'imiter Neymar ce soir. Nicolas Perronnet à Boston.
0: La 53e, l'équipe de France qui mène 3 buts à 1. J'ai l'impression qu'on est quand même davantage sur un bloc qui a reculé hein, du côté de l'équipe de France. On a tendance à vouloir aspirer un petit peu cette équipe de Norvège.
1: D'ailleurs, 36% de possession sur la deuxième mi-temps. La France a seulement 36% de possession sur les premières minutes contre 63% de possession en première mi-temps.
0: Ouais, on les laisse un petit peu plus jouer, on les laisse approcher pour aller les piquer en contre. Ça a failli marcher avec Désiré Doué et Kylian Mbappé. Et ce ballon qui va être récupéré là justement par Jules Koundé de manière assez autoritaire, c'est pas un cadeau là pour le dégager. Et donc si Michael Olise était sur la trajectoire, ben on va être récupéré quand même malgré tout par les Norvégiens côté gauche. Allez, le récupérer ce ballon. C'est vrai que la séquence est plutôt norvégienne depuis le retour des vestiaires. Heureusement ils n'ont pas converti. Le pénalty mal tiré et bien arrêté. Oh, encore Upamecano là. Oui. C'est à la mi-temps hein, qu'on avait quelqu'un qui nous disait que Upamecano ne faisait pas le match de sa vie. Ben là, pareil, dans la surface de réparation, le mauvais contrôle d'Upamecano. Ça aurait pu être dangereux, ce sera corner quand même pour la Norvège. Il n'est pas totalement dans son match. Hein, Dayot Upamecano, effectivement, il y a pas mal de petits déchets techniques.
1: Bruno, tu voulais nous lire un message ?
2: Oui, plusieurs messages, puisque depuis tout à l'heure, vous êtes de plus en plus nombreux à nous rejoindre sur la chaîne ICI ici, la chaîne YouTube. Venez discuter entre vous, entre fans de cette équipe de France. Avec...
1: Attends, juste le corner.
0: Ça va aller, le corner.
1: C'est
0: ouais,
1: bon pour,
0: ouais, c'était un Norvégien qui était dessus, mais la tête est trop décroisée.
1: Okay.
0: Petite alerte, mais tout va bien pour lui.
1: Vas-y, Bruno.
2: Berg nous dit, la croix fait beaucoup trop de fautes, il faut le remplacer. On a Atub qui nous dit Maignan sauveur, merci quand même là à Norvège, avec des messages aussi pour Mike Maignan. Et
1: je pense que tu l'as lu Atub, son nom, je pense que c'est Mathieu.
2: Mais non, Mathieu.
1: Tu vois
2: non, R, ah oui, mais
1: c'est vrai
2: R,
1: que
2: mais
1: c'est vrai qu'on
2: c'est
1: peut
2: un peu troublant.
1: On peut lire Atub. Je précise qu'à mon avis c'est Mathieu.
11: C'était original, j'ai bah,
2: c'est, mais... c'est, ouais, c'est écoute, c'est voilà. Il y a Collapse qui nous. C'est bon, Collapse. Avec Nullard de Viking. Alors, ça rame fort, point d'interrogation. Et il continue à ramer, mais il rame dans le vide. Hein. Nos amis norvégiens, c'est pas facile pour eux ce soir.
1: Nico.
0: Allez, les Bleus, là, qui attendent de se remettre un petit peu. Dans le sens de la marche, la 55e ici à Boston, la tête d'Upamecano sur le dégagement du gardien norvégien. Allez, ouais, ça c'est bien, ce ballon l'a gratté, ce deuxième ballon avec Michael Olise, il a une solution peut-être sur sa gauche avec Désiré Doué qui va le récupérer, ce ballon pas forcément bien donné par Michael Olise, mais il y aura une situation pour Kylian Mbappé qui prend sa chance de l'extérieur de la surface de réparation, qui ouvre son pied droit, ça passe pas loin, début d'Egil Selvik. Ouais, pas loin du tout même, juste au-dessus, là, il est allé chercher la lucarne opposée avec son pied droit. Il a encore tardé à monter, hein, vraiment du côté de la défense norvégienne sur le capitaine des Bleus, qui a exprimé toute sa frustration de ne pas avoir ouvert son compteur but, mais ça passe pas loin de l'arrêt, c'était un bon geste.
1: Charlotte.
11: On dort encore clairement, il n'y a pas d'attaquant, il n'y a personne, les Norvégiens, les défenseurs et les milieux, il n'y a personne dans la surface à droite, à gauche, ils sont juste en dehors de la surface et il n'y a personne qui anticipe ces petits ballons en retrait. Je comprends pas. Je suis ouais. À deux doigts de venir prendre les crampons et...
1: Ça va pas aider.
0: Non, c'est quand même un drôle de match, hein, parce qu'on a un triplé d'Mbappé, on a une attaque française
1: Dembélé.
0: Qui est
1: Dembélé.
0: Quand même de Dembélé.
1: Tu veux pas. Tu oui, ne oui, veux non, pas non,
0: pardon,
1: citer
0: pardon,
1: Mbappé.
0: Pardon. Je
1: tu fais un blocage psychologique, je crois.
0: Non, pas du tout, pas du tout. Tout va bien. Un triplé de Dembélé. On a un quatuor offensif qui est quand même très convaincant ce soir et qui joue contre rien. Hein, c'est-à-dire, il n'y a pas de défense. Et puis, quand même, malgré tout, une équipe de Norvège qui était à deux doigts de revenir. On concède des pénalties. Enfin, c'est dur à lire quand même dans sa globalité ce match, parce que je trouve qu'il y a quand même des. Il y a quand même des gros bémols quoi du côté de l'équipe de France, notamment derrière, parce que se faire mettre en danger par une équipe si faible de la Norvège, on était quand même à deux doigts du 3-2. Je sais pas, je trouve que la satisfaction n'est pas totale, mais peut-être que je suis un petit peu.
1: Alors, ça fait des gestes en studio. Charlotte.
2: Déséquilibre.
11: Oui, c'est ça, ouais. Le déséquilibre. Mais en fait, après, oui, on est tellement exigeant parce qu'on a une équipe de la Norvège qui est pas bonne du tout. Mais c'est trop dur. C'est trop dur parce qu'on défend jamais ensemble. Il n'y a jamais 11 joueurs qui défendent. On n'a que 4, 5 à la limite face à peut-être de temps en temps 6 Norvégiens. Et on est toujours en déséquilibre. Donc, mais ils ont la capacité même d'être en infériorité, d'être largement meilleurs. Ça, je te rejoins, Nico. Mais ça, après, c'est pas si simple que ça.
1: Bruno, tu voulais ajouter un truc ?
2: J'étais en train de regarder des statistiques, ouais. Et ce que je viens de trouver des stats sur Ousmane Dembélé, sur tout ce qu'il vient de faire. Et c'est complètement fou ce qui arrive à Ousmane Dembélé, puisqu'il faut le savoir, avec ce triplé, Ousmane Dembélé compte désormais 11 buts chez les Bleus, dont 4 inscrits lors des 5 derniers jours.
1: Oh
2: on rappelle
1: voilà,
2: donc 1 face à l'Irak et donc 3 ouais. Face à la Norvège. Dembélé a inscrit donc les 3 buts en 32 minutes. Ça n'est arrivé qu'une seule fois dans l'histoire de la Coupe du Monde, c'était Eric Probst, un Autrichien, en 24 minutes contre la Tchécoslovaquie. Sinon, eh bien, jamais personne n'avait inscrit des buts comme ça. Voilà. Donc, toutes ces petites stats pour dire qu'il est en train de faire un match, ou en tout cas de proposer une fiche de stats assez extraordinaire.
1: Nico.
0: Alors là, on a un hélicoptère, les amis, mais qui est à, je sais pas, peut-être à 10 mètres du stade, quoi. Vous l'entendez peut-être, non ?
1: Ouais, on l'entend, ouais. Voilà.
0: Bah alors, c'est hallucinant. Bah, il est en train d'atterrir. Mais vraiment, les gens, tout le monde regarde l'hélicoptère. Il est en train d'atterrir, mais à 10 mètres du stade, il est passé. Mais voilà.
1: Bon. Il y a peut-être un accident.
0: Ouais.
1: En tout cas, il est problème de santé d'un
0: en train d'atterrir. En fait, juste à côté, là, sur la droite, il y a une grosse zone où c'est possible d'atterrir parce qu'il y a les terrains d'entraînement des New England Patriots, hein, l'équipe de foot américain, dont c'est le stade ici, ce fameux Gillette Stadium. On a parlé de l'appeler comme ça, mais c'est son nom pendant la Coupe du Monde. Et effectivement, on a un hélicoptère qui est en train d'atterrir. Bref, quasiment l'heure de jeu, la 59e, et les Bleus sont devant. C'est moins tranchant, moins d'occasion qu'en première période, au cours de laquelle les trois buts de la rencontre, le triplé d'Ousmane Dembélé a été inscrit en 32 minutes effectivement, et là le ballon est perdu par Théo Hernandez. Est-ce que ça s'échauffe du côté de l'équipe de France? Oui, on a pas mal de joueurs partis à l'échauffement.
1: Ah, alors qui?
0: Alors on a du Ryan Cherki. Je suis très très haut, hein, donc,
1: c'est vrai qu'on a Ryan Cherki sur le banc, disons.
0: Oui, c'est vrai.
1: On est infernaux.
0: Il y a Mateta qui est là également, ah ouais, qui est parti à l'entraînement. Les autres, ils sont dans le coin là-bas. On a du Malo Gusto également. Je vois pas de Warren Zaïre Emery. Hein. Je veux pas.
1: Ça m'énerve.
11: Il faudra qu'on ait un débat sur ça.
1: Moi, je comprends pas.
11: Qu'est-ce qu'il doit faire de plus?
1: Ah ouais, je comprends.
11: Pour
1: pas.
11: Jouer.
1: Je comprends pas. Autant en finale de la Ligue des Champions, vu l'effectif et vu le 11, ça pouvait se défendre. Mais là. Je comprends
11: pas. Il y a peut-être un peu plus de débat, c'est un terme de choix. Là, c'est pas. Là, Warren Zaïre, il a le profil pour jouer, peut-être pas titulaire tous les matchs, mais au moins d'être dans la rotation et d'être devant N'Golo Kanté.
2: Il va faire une Thuram, tu vas voir, il va avoir le droit à une minute à la fin du match.
11: Même pas, il va faire une Adil Rami.
2: Laisse-le chez lui, en fait. Hein. Laisse-le tranquille chez lui et qu'il se prépare pour la saison prochaine, dans ces cas-là. Enfin, je veux bien goûter à la Coupe du Monde, mais au moins, fais-lui croquer un tout petit bout du fruit, un truc. Pardon. Ah, ça m'énerve.
0: Ouais, il n'est pas là, hein. Je vous confirme, il n'est pas en train de s'entraîner dans les 4 joueurs là, qui s'entraînent. Il n'y a pas de Warren Zaïre Emery. Les coups francs pour l'équipe de France. L'heure de jeu, Michael Olise, le pied gauche. On est à 25-30 bons mètres début. Ah, c'est tiré deuxième poteau, c'était pas mal. Pour aller chercher là-bas. Deuxième poteau, mais c'est trop long, ça sort en sortie de but. C'est Maxence Lacroix là, qui s'était projeté. Et qui était, je pense, en situation de hors-jeu si l'aventure il avait réussi à redresser ce ballon, ce qui n'a pas été le cas. Le dégagement.
1: Le Sénégal vient de marquer contre l'Irak 2-0, sachant que l'Irak joue à 10 contre 11. Qu'est-ce qui se passe?
0: Il se passe rien, c'est juste un petit pont.
1: Bruno, c'est juste un petit pont.
2: Joanie qui nous dit l'hélicoptère, c'est simplement pour sauver les Norvégiens de la noyade. Voilà, c'est pour aller les chercher. On est sur notre chaîne YouTube. Je vous le rappelle, rejoignez-nous, la chaîne YouTube ICI, tous les matchs en direct de l'équipe de France. Il y a un message plutôt sympathique de la part de Laurent qui nous dit tellement heureux de voir des filles de qualité mener des soirées football. Donc ça, c'est pour vous, mesdames. Oui.
1: J'en profite pour dire que je viens d'apprendre par le chat que ma cousine Léonore avait accouché d'une petite Amé.
2: Très bien.
1: J'ai juste envie de pleurer. Voilà, je suis trop contente.
2: Ça va, Tata.
11: On a perdu Pia.
2: On va te laisser reprendre. Nico, on est en train de perdre Pia. En tout cas, vous êtes très nombreux avec 6000 qui nous dit allez la France. Voilà, plein de messages pour encourager les Bleus.
0: Ryan Cherki va rentrer, les amis. Et il y aura un autre changement également. Je le vois pas d'ici. Mais en tout cas, Ryan Cherki, c'est une certitude. Là, il vient d'enlever la chasuble. Il va aller. Je pense que c'est. Bon, bref, on verra bien. C'est potentiellement Barcola, mais je suis pas sûr. En tout cas, Ryan Cherki, je pense qu'il va rentrer effectivement dans le prochain changement. Il y a beaucoup moins de rythme hein, dans cette seconde période. Ce sera possiblement long hein, jusqu'à la fin de cette rencontre pour l'équipe de France qui a fait le boulot. Grâce à son ballon d'or, Ousmane Dembélé qui mène 3 buts à 1. Attention quand même à rester concentré parce que là, derrière, on a réussi à trouver Strand Larsen. Encore une fois, c'est bien défendu de la part d'Upamecano, mais le ballon va rester norvégien avec Oscar Bob qui nous a fait presque le même coup que tout à l'heure. Tout à l'heure, il était revenu sur son pied droit. Ça avait créé un pénalty parce qu'il avait mis dans le vent Théo Hernandez. Cette fois-ci, il a persévéré pour tenter d'aller trouver un petit peu d'espace pour tirer pied gauche, frapper pied gauche, et ça n'a pas été le cas. Et ballon récupéré par Kylian Mbappé. Et là, c'est intéressant dans la surface de réparation pour Kylian Mbappé, peut-être le but du capitaine de l'équipe de France. La frappe, il a un petit peu oublié Michael Olise qui était sur sa droite. C'est pas terminé. Le ballon revient dans les pieds de Kylian Mbappé, et là, cette fois-ci, de Michael Olise, mais toute la défense norvégienne s'est regroupée. Ah, c'est dommage, là, de la part de Kylian Mbappé. On sent qu'il a envie d'aller marqué hein, lui aussi son petit but. C'est une soirée pour lui. Parce que Ousmane Dembélé marqué son triplé et là il est un petit peu forcé.
1: Parce que Nico, si Jean-Philippe Mateta s'échauffe, ça veut dire que potentiellement Kylian Mbappé pourrait sortir. Hein.
11: Oui, parce que je ne le vois pas aller côté gauche du tout. Donc ça peut être du poste pour poste, ça c'est sûr.
0: Ouais, c'est bien Bradley Barcola qui va accompagner Rayan Cherki sur cette première rotation. Mateta, il est toujours en train de s'échauffer. Hein. Effectivement, il y a Akliouche également.
1: 3-0 pour le Sénégal.
0: Et il n'y a toujours pas de Warren Zaïre Emery, effectivement. Allez, les bleus là, de l'espace pour Ousmane Dembélé. Ousmane Dembélé sur son côté droit. Ousmane Dembélé qui recentre. J'allais dire qu'il se met sur son pied gauche. C'est ce qu'on allait. On a tous pensé qu'il allait faire ça, mais finalement, il a voulu centrer pied droit et il s'en veut parce que c'était pas le bon choix. Ce sera quand même un corner à suivre pour l'équipe de France. Est-ce qu'on va faire les changements maintenant? Je pense que oui. Voilà qui est fait de la part de l'arbitre. Le coup de sifflet pour permettre à Rayan Cherki et Bradley Barcola de rentrer. Et c'est le héros de la soirée qui va laisser sa place. Ousmane Dembélé et ses trois buts, le ballon d'or et son triplé. Accompagné de Michael Olysee qui sortent pour laisser donc la place à Rayan Cherki et Bradley Barcola. Bradley Barcola qui va aller immédiatement se placer deuxième poteau là-bas pour ensuite rejoindre sans doute son côté gauche. Je pense que Doué va passer à droite. Et Rayan Cherki lui est directement allé du côté du poteau de corner pour tirer ce corner de la droite vers la gauche avec son pied gauche. Ce sera le premier ballon touché par Rayan Cherki. Voilà qui est fait. Est-ce que ce sera une passe décisive? Non, la tête norvégienne met le deuxième ballon. Et français, malgré tout, on le remet par-dessus. C'était dangereux, mais ça file en sortie de but. Voilà donc le premier changement opéré par Guy Stéphane à la 65e minute de jeu. 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
1: Vous écoutez ICI, la France mène 3-1 contre la Norvège. Pour l'instant, la France est première de son groupe. Le Sénégal, de son côté, mène 3-0 contre l'Irak. Nicolas Perronnet au stade à Boston.
0: Le dégagement à suivre et le changement d'abord opéré. Nouveau changement cette fois-ci pour l'équipe de Norvège. Avec l'entrée de Langas sur la pelouse de Boston, qui est plutôt de bonne qualité. C'est vrai qu'on a beaucoup parlé de la pelouse en ce début de mondial pour les Bleus. Ça concerne essentiellement la très très vilaine pelouse de New York, mais sinon depuis, c'est vrai qu'on n'a pas entendu à nouveau de critiques dans la voix des Bleus, que ce soit du côté de Philadelphie ou du côté de Boston. Ici, c'est important parce que vu ce qui se profile, et effectivement, un haut de tableau pour l'équipe de France avec cette première place qui lui tend les bras désormais. Et ce sont des stades que les Bleus vont fréquenter à nouveau, à commencer par le stade de New York, en 16e de finale sans doute. Puis il y aura à nouveau Philadelphie. D'ailleurs, Philadelphie, ce sera le 4 juillet, le jour de la fête nationale américaine et le jour des 250 ans de l'indépendance américaine. Ça va être un sacré bazar dans Philadelphie et une belle fête en marge de ce match de l'équipe de France. Si l'équipe de France évidemment est toujours là, c'est l'Allemagne qui se profile, on le rappelle, en 8e sans doute. Si les Bleus arrachent un point ce soir, reviennent avec un point minimum, parce qu'on rappelle qu'un match nul suffirait, même en cas, je sais pas, de transformation génétique non prévu des Norvégiens en super attaquants, on sait pas.
1: Un changement suffirait, puisqu'ils ont un mutant quand même sur le banc.
0: C'est une bonne question. J'ai pas regardé sur ma gauche là qui s'échauffait du côté de la Norvège. Personne pour l'instant, et surtout pas Erling Haaland.
11: Ils ont vraiment pas envie de jouer.
1: Ils ont fait harakiri quoi. Ils ne veulent pas être premiers du groupe quoi.
0: Non, clairement là, je crois que les choses sont claires.
1: Mais pour Haaland, ça doit être dur. Il doit avoir des fourmis dans les jambes là.
11: Non, mais parce que pour eux, pour sortir du groupe, c'est ça y est, ils ont réussi leur Coupe du Monde.
1: Non, mais ils ont dû choisir le parcours du deuxième rapport aux adversaires, par rapport à tout le reste.
11: Et pour revenir au changement, Rayan Cherki, il doit marquer un peu plus de points là. Je pense qu'il en a perdu même depuis le dernier match où il est rentré un petit peu en dilettante. Donc j'attends beaucoup de Rayan Cherki.
0: Pause fraîcheur ici à Boston, la deuxième. On en profite pour faire une haut là. Dans ce stade qui a plutôt bien pris. Et vu qu'on est sympa, on participe à la haut là, avec tous les copains de l'équipe Radio France qui est présente ici aux États-Unis. Une petite haut là pour passer le temps, autant vous dire qu'on n'est pas trop stressé sur la première place du groupe. ça devrait quand même plutôt bien se passer pour les Bleus. Oui, je disais qu'un match nul même pourrait suffire, hein, puisque l'équipe de France est devant, la différence de but avant le coup d'envoi. Donc voilà, l'équipe de France va sans doute se profiler vers un adversaire qui s'appelle la Suède. Ça risque quand même de ressembler à l'Euro, hein, la suite de la compétition, parce que quand on regarde les adversaires probables, alors il y a encore une petite... dire incertitude, même si tout est incertain à partir de la phase d'élimination directe, évidemment, mais voilà, on ne peut pas s'empêcher de se projeter. Il y a peut-être on va peut-être croiser le Maroc, mais sinon ça peut être Suède, Allemagne, Pays-Bas, Espagne, quoi. Donc on est à l'Euro.
1: Si on pouvait faire un meilleur Euro que le dernier Euro, ce serait mieux. Ça a l'air plutôt bien parti pour, parce que bon, c'était au niveau du jeu, on était quand même, c'est hallucinant d'ailleurs, Charlotte, hein, quand on pense au jeu de l'équipe de France il y a 2 ans à l'Euro, et quand on voit ce qu'on a aujourd'hui, mais c'est le jour et la nuit.
11: C'est clairement ça, on a l'impression que c'est même pas la même équipe.
1: Non, il n'y avait pas Michael Olysée.
11: Voilà, et puis il n'y avait pas ce Ousmane Dembélé qui vraiment, vraiment était au-dessus du lot. Mmh. Donc non, parce que clairement, ils ont fait beaucoup de travail, et que je pense que le fait d'avoir ouvert à 48 équipes aussi, on a des équipes qui sont quand même un petit peu plus en dessous. Donc Sénégal, en fait, le recul que j'ai pour ce groupe-là, je pensais que le Sénégal allait être plus fort. Je pensais que la Norvège allait être un chouï plus fort, et l'Irak, je m'attendais quasiment à rien. Mais le fait d'avoir pris le Sénégal tout de suite, ils n'étaient pas prêts, comme l'équipe de France où ils ont fait une première période pas foufou. Et en fait, après, t'as tellement des individualités de fou. Voilà, ça fait la différence.
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1: Vous êtes sur ICI, donc la France mène 3-1 contre la Norvège, a gardé plutôt la tête du groupe. La Norvège est donc deuxième derrière la France qui a 9 points, Norvège avec 6 points, Sénégal 3 points, le Sénégal potentiellement qui peut être qualifié parmi les meilleurs troisièmes de groupe. À ce stade, il serait qualifié, mais évidemment toutes les troisièmes journées n'ont pas été jouées. Bruno Salomon, est-ce que ça dit des petites choses? Ah mais le jeu a repris. Mais Nicolas Perronnet.
0: Ouais.
1: Attends, excuse-moi Bruno.
2: Nico a fait un AVC, tout va bien.
1: Excuse-moi Bruno, on était lancé. Voilà, le jeu a repris.
0: Elle a 70e et un petit vent qui vient de se lever aussi. Ça fait
1: Bruno, tu l'as bien senti Bruno, le vent.
0: Non, il n'y aura pas d'orage. Il n'y aura pas d'orage, je suis sûr. Non, c'est clair. Franchement, il y a des nuages autour, mais ils sont blancs. Tout va bien. Il n'y aura pas d'orage. On n'est pas là jusqu'au bout de la nuit. C'est dommage. Hein. Moi, je suis bien avec vous, mais
1: ah oui.
0: Il n'y aura pas de record battu de durée de match ce soir. Vous savez qu'il y a quand même 48 heures. Il y avait un risque. Hein. Oh, attention, on va le ballon là qui est perdu encore une fois dans l'entrejeu par l'équipe de France. Il y aura une grosse situation pour la Norvège et l'énorme arrêt de Mike Maignan sur cette frappe d'Oscar Bob. Et voilà, il est chaud, il n'a pas beaucoup de ballons à négocier, mais il arrête un penalty. Et là, il est impérial pour venir gagner son duel face à Oscar Bob. Mais encore une fois, parmi les bémols dont on parlait tout à l'heure, il y a ces ballons perdus quand même, hein, dans l'entrejeu cette fois-ci. Et ça donne une grosse occasion pour la Norvège. Et alors là, il va vraiment au sol avec sa main droite très rapidement, Mike Maignan. C'est pas forcément très très bien négocié de la part d'Oscar Bob, mais c'est un duel, hein, c'est vraiment à bout portant, donc il va quand même vite au sol, hein. Et puis il lit très très vite les intentions de Bob. Attention, corner à suivre. Avant d'avoir votre avis là-dessus, ça va aller, ça va fuir et ça va être dégagé par l'équipe de France.
11: Alors, heureusement que Oscar Bob, il est un peu déséquilibré. Mike Maignan, il sait qu'il est gaucher, Oscar Bob, donc du coup il a anticipé un peu cette trajectoire. Mais ce mauvais ballon là de Koundé qui met en difficulté, justement, je sais pas si c'était Aurélien Tchouaméni, et derrière Maxence Lacroix, il fait pas le bon geste défensif où il doit anticiper justement ce petit ballon à Oscar Bob et anticiper cette passe là. Attention, surtout que là il y avait un boulevard au milieu de terrain, attention, c'est perte de balle.
0: Ouais, on s'en sort pas mal sur ce coup-là. Et Mike Maignan, au moins ça le met en jambe pour la suite de la compétition. Il avait quasiment rien eu à faire face à l'Irak. Et pas beaucoup vu non plus face au Sénégal. Et là, un pénalty arrêté. Cet arrêt qui est quand même assez significatif. Même si en face, il n'y a pas grand danger, il y en a quand même un petit peu. Cette équipe de Norvège qui est vraiment affligeante, en tout cas en première période défensivement, mais qui arrive quand même avec des individualités, et des ballons récupérés un petit peu offerts quand même par des inattentions de la part de l'équipe de France, qui arrive à se créer le danger par Oscar Bob, par Strand Larsen, qui sont quand même des bons joueurs, même si ce sont des joueurs de l'équipe B de Norvège. le choix fait par le sélectionneur norvégien pour ce troisième match de groupe. Ouais, la grosse faute là d'Aurélien Tchouaméni. Au milieu de terrain, il y aura peut-être un petit carton jaune, le voilà. Effectivement pour Aurélien Tchouaméni qui est averti, qui accepte, qui le montre avec un petit geste de la main droite. Et on abuse de la célébration viking.
1: Ouais.
0: Vous l'entendez derrière.
1: Ah ouais, on l'entend, ouais.
0: Sur ma gauche.
2: J'ai l'impression que t'es saoulé, Nico, la célébration.
0: Non, ouais. Non, moi j'aime bien. Non, franchement, j'aime bien. En plus, c'est. Même de loin dans un stade, quand on voit un clapping, bon bah ça se passe au-dessus de la tête, ça fait droite gauche quoi. Tu vois ce que je veux dire? Bah là ça fait avant arrière. Je trouve ça sympa. Franchement c'est assez sympa.
2: Ça te rappelle les soirées Paquito, ça.
1: Mais bien sûr.
0: Bah, Bruno, ils le font bien. Tout le monde participe et tout. Non c'est ouais. Voilà, c'est sympa et on le voit à la télé. Bah mais c'est télégénique. Et voilà. Et derrière bah, on s'applaudit du côté des Norvégiens. Ils ont trouvé la bonne formule, hein. Franchement c'est bien cette célébration viking.
1: C'est très sympa. Et Bruno, tu voulais dire quelque chose tout à l'heure, est-ce que tu veux le dire maintenant?
2: Quoi?
1: Je sais pas.
2: Je ne sais pas.
1: Tu sais, on t'a mis en vent tout à l'heure.
2: Ouais, bien. On mis en vent, voilà.
1: Ben, ça t'a décoiffé
2: roule,
1: à jamais.
2: Voilà, on roule tout droit.
1: Finalement. Ok, on roule tout droit, ok, ça marche. Nicolas Perronnet.
0: La 75e, les Norvégiens encore. Attention à ce ballon là, ouais, qui est bien prolongé par Aurélien Tchouaméni. Mais voilà, c'est ces ballons-là, moi, qui m'inquiètent un petit peu dans ce match, je trouve. Quand on fera le bilan global, c'est qu'il y a quand même des ballons qui sont perdus. Il y a du déchet technique un peu au milieu de terrain. Il y a des mauvais choix parfois en défense où on se fait peur. Alors pas sur l'ensemble du match, mais sur des situations comme ça, on se fait un petit peu peur. Et Upamecano, va laisser sa place.
1: Ah tiens.
0: Ouais. À Ibrahima Konaté. Là pour le coup c'est de la rotation poste pour poste. C'est pour faire souffler j'imagine Upamecano. Même si je trouve que franchement il n'a pas fait un super match ce soir d'Ayu Upamecano. Il s'est emmené les pinceaux sur 2-3 petites choses pas très compliquées.
1: Charlotte pour toi ça...
11: Surtout qu'en plus il avait fait des super super articles où il disait moi j'adore les 1 contre 1, j'adore être un peu en difficulté et je me retrouvais un peu dans ses paroles parce que moi aussi j'adorais un petit peu manipuler mes adversaires et lui il était un petit peu comme ça. Mais sauf que quand techniquement on n'est pas propre, on n'arrive pas après à être un peu plus libéré, à avoir un peu plus de confiance. Donc c'est vrai que c'est un match quand même moyen, mais je réitère le fait que c'est pas facile de jouer face à une équipe qui, où quand on a tout le temps le ballon, on est à chaque fois déséquilibré défensivement.
1: Et on retient que Charlotte adore manipuler ses adversaires.
11: Ouais, attention.
1: Comme dans la vie, on aussi, le note. Attention. On le note.
2: Mais vous n'êtes pas
11: adversaire. Voilà. Non, mais vous n'êtes pas adversaire, vous êtes mes copains.
2: Ouais, mais, oui, c'est vrai. Voilà, mais ne pas jouer au poker ou au loup-garou.
1: Nicolas Perronnet.
0: Ouais, les Norvégiens qui combinent encore avec un
1: 4-0 pour le Sénégal.
0: Sur l'approche de la surface de réparation et il nous fait un petit peu mal Oscar Bob parce que là ça passe, la petite passe latérale malgré la sortie de Ryan Cherki derrière. On va s'en sortir du côté de l'équipe de France et franchement ils font une plutôt bonne période hein, je trouve les Norvégiens globalement. Ça va beaucoup mieux en tout cas. Ils sont au niveau de la possession pas si à la rue que cela et finalement ils se sont procurés plus de situations que les Bleus, même si les Bleus ont clairement reculé. Hein. Là, on n'est pas sur un bloc très très bas, mais on joue les transitions du côté de l'équipe de France. Allez, on va voir ce que donnent ces premières minutes d'Ibrahima Konaté. Là, il se fait avoir là sur le petit jeu à deux. Ibrahima Konaté qui était pourtant ressorti avec l'agressivité. Ballon qui va rester dans les pieds norvégiens là-bas sur le côté droit. Ils arrivent à aligner quand même pas mal de passes, hein, les Norvégiens, et à se montrer... un petit peu plus entreprenant, on va dire, qu'en première période. Ça, c'était bien joué également dans la profondeur.
1: C'est vraiment la Norvège.
0: Dans la surface de réparation, Irene Cherki qui veille au grain.
1: Excuse-moi, Nicolas, c'est la Norvège qui a la possession sur cette deuxième mi-temps. Hein. 59% de la possession pour la Norvège en deuxième mi-temps.
0: Ouais, qui va encore appuyer là, côté gauche. Norvège qui va tenter quand même de revenir dans ce drôle de match. Et là, c'est bien récupéré par Jules Koundé qui ne s'est pas fait avoir. Par le petit ballon touché par l'extérieur du pied de son adversaire qui a tenté le petit pont sur Jules Koundé. Il n'y avait pas de souci, il était là, Jules Koundé et Oscar Bob qu'on voit de plus en plus en cette fin de match, là qui combine au milieu de terrain et qui combine plutôt bien dans le petit jeu à 3. On est dans la surface de réparation des Bleus. Attention, si ce ballon il traîne, il peut être récupéré. Si ça frappe derrière, il va le laisser à son coéquipier, effectivement Patrick Berg, le capitaine de cette équipe de la Norvège. Qui arrivait pleine balle, qui a mis la précision, peut-être pas la puissance pour inquiéter les Bleus, mais la frappe était cadrée et dégagée par l'équipe de France. On est un petit peu en difficulté. C'est pas dingo, mais un petit peu en difficulté quand même. Face à cette équipe de Norvège qui fait tout un petit peu mieux qu'en première période. Allez, ça c'est bien joué de la part de Cherki pour donner de l'air à l'équipe de France et à Jules Koundé.
1: Est-ce qu'on n'a pas le sentiment encore que les Bleus ont un peu levé le pied et que dès qu'ils vont réaccélérer, ça va mettre la tête sous l'eau aux Norvégiens, Charlotte?
11: Ouais, mais là, l'état d'esprit est pas bon. Ouais, on se trompe un petit peu de combat, là. Clairement, on en fait un petit peu moins. Ceux qui sont un peu plus fatigués, ceux qui rentrent, eh ben, ils n'arrivent pas à se mettre au rendez-vous. Donc, c'est mieux de la part des Norvégiens parce que je pense qu'ils veulent pas prendre plus de buts que ça. Et après, bah, le fait qu'Ousmane Dembélé soit sorti, il y a un homme fort qui était vraiment fort en première période et au lycée. Mais là, Cherki, il a quasiment pas touché de ballon. On voit quasiment plus Kylian Mbappé. Là,
2: pourquoi Kylian Mbappé reste sur le terrain, Charlotte? J'ai un vrai problème. Je veux bien que ça soit la star, il faut pas y toucher.
11: Là, j'ai pas envie de me dire que le staff, ils se disent bon, bah peut-être qu'il veut marquer son but et après je le sors. Enfin, j'espère que c'est pas ça la raison. Peut-être que
2: c'est fou quand même. Je veux bien, mais je sais.
11: Parce qu'en plus, t'as 3-1, donc oui, la Norvège, c'est un petit peu mieux. Tu peux faire sortir, tu peux faire rentrer, régaler un petit peu Mateta, qu'il est un peu de minutes, mais au moins là il a changé derrière, il a mis Konaté, il a sorti Upamecano. Je pense que sinon je pensais pas qu'il allait sortir.
0: Et il est en train de se chauffer Mateta, hein. je pense qu'il va avoir quelques,
11: et même moi je comprends toujours pas avec Jules Koundé, tout le monde va me dire
0: Barcola dans la surface, Barcola dans la surface, la frappe de Brad

0: Passion, le petit passement de jambe de Ryan Cherki, le centre pied droit, deuxième poteau. Il n'y a personne. C'était vers Kylian Mbappé, mais défenseur norvégien pour écarter le danger, pas pour longtemps. Ça va revenir. Allez, ça fait longtemps qu'on n'a pas vu les bleus dans cette partie du terrain, dans les 30 mètres adverses. Kylian Mbappé encore à l'angle là-bas, à l'arrêt de la surface de réparation, qui va s'appuyer sur Désiré Doué et derrière la transversale de la gauche vers la droite pour la poitrine désormais de Ryan Cherki, qui se met sur son pied gauche dans la surface à la limite, aidé par Jules Koundé. Ouais, c'est laborieux et ballon perdu par Ryan Cherki, pas très bien inspiré là sur ce duel où il a perdu vraiment très facilement le ballon. Ça va permettre à la Norvège de se dégager. Allez, peut-être ouais, ça c'est bien négocié. Ils sortent bien les ballons, hein. Ils jouent quand même beaucoup mieux les Norvégiens. Et le voilà, il y a pas grand-chose de la part de Bradley Barcola. Il a raison de s'énerver, Bradley Barcola, sur son repli défensif qui était, je trouve, plutôt bon sur Oscar Bob.
1: Il y a faute, mais il n'y a pas de carton.
0: Ouais, moi je trouve.
1: Enfin, l'arbitre n'a pas donné carton en tout cas.
2: Il n'y a pas vraiment faute. Il ne fait pas un bon contrôle, Oscar Bob. Il fait un contrôle pied droit, il est gaucher, donc après il est déséquilibré. Mais quand on voit une flèche comme ça qui nous met un peu de pression, on perd un peu l'équilibre. Pour moi, il n'y a absolument pas faute.
0: Allez, voilà les Norvégiens, encore une fois la Plenax qui tente de nous perforer. Elle joue un petit peu à l'arrache, hein, ça va. Là, c'est bien sauvé finalement par Aurélien Tchouaméni, mais c'est vrai que ouais, je trouve qu'on est parfois quand même.
2: On est à la limite en fait.
0: Ouais. Oh, et là derrière l'incompréhension entre Jules Koundé et Upamecano, ben voilà, c'est ces petites choses-là qui vont nous laisser un petit goût, non pas amer, hein, y a pas de souci, c'est pas pour voir que le négatif, mais. J'ai envie de voir cette équipe de France face à un vrai test et pas face à des demi-équipes ou quoi, parce que je trouve qu'il y a quand même des petites choses comme ça. Là, l'incompréhension entre Jules Koundé et Ibrahima Konaté, par exemple, c'est une passe en corner, quoi. Voilà, et ça va mettre quand même cette équipe de Norvège en situation d'aller porter le danger dans la surface de réparation. Quand en face on aura des équipes d'un tout autre calibre, c'est vraiment ce genre de petits déchets techniques, de petites incompréhensions qu'il faut essayer de bannir au maximum.
1: Nico,
0: nouveau changement, hein, ouais, du côté de la Norvège.
1: Deux changements et la Norvège fait sortir ses deux ailiers, Bob à droite et Schjelderup à gauche. Et c'est Noussa qui rentre à gauche. Et lui, pour le coup, c'est un des meilleurs Norvégiens depuis le début de la Coupe du Monde. Et donc à droite, à la place de Bob, c'est Auge. Je suis pas sûr de moi. Tu peux dire Auge si tu veux. On est entre nous.
0: Voilà, il a peut-être des grands-parents quelque part en France, mais sinon on va dire Auge. Hein.
1: Ok, c'est, ça marche. On parle là-dessus.
0: Le corner pour l'équipe de France. Ouais, là c'est bien Tchouaméni là, qui cette fois-ci vient montrer l'exemple avec autorité, avec le ballon récupéré par Théo Hernandez derrière Maxence Lacroix, qui saute l'échelon Konaté pour aller trouver de l'autre côté Jules Koundé, et avec Manu Koné remettre un petit peu de calme au milieu de terrain. On est à 7 minutes les amis de la fin du temps réglementaire. Encore là le mauvais contrôle de Manu Koné cette fois-ci, et encore une fois à la limite, et encore une fois un peu à l'arrache on récupère ce ballon malgré tout. Faut tout recommencer, repartir de Mike Maignan avec Tchouaméni. Konaté, Tchouaméni à nouveau, Maxence Lacroix.
1: Manu Koné, je veux dire, elle est moins bien sa deuxième période. Il a l'air un peu déconcentré, non ?
2: À l'image de un peu tout le monde, on fait moins les efforts. Mais là où je suis un peu inquiète en soi, c'est que là, c'est les montagnes russes. Là, on était première mi-temps de feu. Là, on monte en puissance. Oui, il y a quelques erreurs, mais parce qu'on parlait de ce fameux déséquilibre. Mais là, c'est pas un déséquilibre. C'est juste que techniquement, on est reparti comme cette première période du Sénégal où on n'arrive pas à faire un bon contrôle. Ah oui, clairement. Est-ce que c'est mentalement ? Est-ce que on a un petit manque de confiance parce que le groupe est pas encore assez fort tous ensemble ? Est-ce qu'on s'appuie trop sur les individualités pour faire des différences ?
1: Malo Gusto et Mateta vont rentrer. Bruno, tu voulais ajouter quelque chose ?
3: Oui, sur le chat de la chaîne ici, avec le live qui vous est proposé, vous nous voyez en train de vivre ce match à notre façon, dont une qui est en train de boulotter une partie de boîte de biscuits. je n'ai pas touché. En tout cas, il y a Valéria qui nous dit « Cherki perd trop souvent des ballons, ce qui donne lieu à des attaques adverses ». C'est vrai qu'il y a pas mal de déchets pour Cherki. Il y a Popeye qui nous dit « Est-ce que Patrick Berg a un lien de parenté avec Elling Berg, l'ancien défenseur de Manchester United ?» Alors, vous imaginez bien que je suis allé regarder avant, parce que je ne vais pas nous mettre dans la sauce. Donc, il n'y a pas de lien.

0: c'est pas parent ou autre, voilà, peut-être lointain cousin, mais en tout cas, ce n'est pas annoncé comme ça. Patrick Berg, qui est lui du club de Bodø/Glimt, et il y a toute la famille qui a joué du côté de Bodø, mais là, il n'y a pas pour Henning.
1: Et il y a Chris Tapin qui nous dit, en gros, Rabiot nous manque. Nicolas.
2: Kylian Mbappé va sortir, les amis. Il est en train de
1: donner
2: son brassard de capitaine.
1: Ah, ça, c'est, ah, ça
2: à
1: j'aime.
2: L'arbitre.
1: Non, mais c'est déjà bien.
0: Ça, c'est pas suffisant.
2: Et juste parce que c'est Ibrahima Konaté qui va mettre le brassard de capitaine. Ça, c'est pour la petite anecdote. Et c'est bien Mateta qui va remplacer l'attaquant de l'équipe de France.
1: Et c'est intéressant parce qu'on avait Zounès sur le chat qui nous disait, si en Argentine on ne fait pas sortir Messi n'importe comment, en France on devrait l'accepter pour Mbappé. C'est la star de l'équipe de France et qui plus est, une star planétaire, but ou pas. Ça débat hein, sur le chat. En tout cas, moi j'apprécie le fait que Mbappé sorte même s'il n'a pas marqué de but.
3: Oui, non mais là c'est pas faut le sortir pour le faire sortir, c'est juste le gérer. On aura besoin au fur et à mesure de lui des rencontres. C'est en plus il touchait quasiment plus de ballon, donc faut protéger aussi le joueur. C'est plutôt ça.
1: C'est Tchouaméni qui a récupéré le brassard. Hein. C'est pas Konaté,
2: ah bon
1: Nico.
2: Ouais. Ah ok, pardon. Ouais. De loin, j'avais effectivement. Ouais, c'est Tchouaméni. Ouais. Ah, mais je le vois.
3: De toute façon, il y a plusieurs vice-capitaines. Il y a Kanté, Tchouaméni, Konaté qui peut avoir le brassard aussi après Kylian.
2: Ouais, on s'est encore mis en difficulté là, sur un ballon en plein axe mal négocié par justement Konaté et Maxence Lacroix. On s'est parlé là, entre les deux défenseurs centraux, derrière ça a donné une frappe alors qui s'est envolée dans les tribunes du stade de Boston, mais quand même c'est vrai qu'elle n'est pas terrible cette seconde période. Et je sais pas ce que tu en penses Charlotte, mais le point commun finalement entre la première période du Sénégal et celle-ci. La première période du Sénégal, on a vu ce que ça avait donné avec le remplacement de Michael Olise, et on voit ce que ça donne aussi là avec la sortie peut-être de Michael Olise. Est-ce qu'il n'est pas tout simplement mais totalement essentiel à, j'allais dire, au bon déséquilibre des Bleus finalement?
3: Je sais pas, mais moi ce que où je peux voir des différences, c'est que contre le Sénégal, je voyais certains leaders, notamment Kylian Mbappé ou Dembélé, faire des gestes, essayer de mettre de la com, essayer aussi de mettre un peu de voix pour bouger un peu tout le monde. Là en fait, je pense qu'il y a tellement une différence que les Bleus n'ont pas forcément peur, ouais. Mais en fait, il y a aucun leader.
1: Ils sont à 70%.
3: Qui mettent ce qu'il faut pour bouger un peu l'équipe et hausser surtout le niveau technique.
1: En tout cas, le Sénégal mène maintenant 5-0 contre l'Irak qui joue à 10. Nico, est-ce que toi, depuis le stade, tu vois des joueurs français qui essayent de remobiliser l'équipe ou tu rejoins ce que dit Charlotte ?
2: Bah non, mais c'est vrai que pas grand chose. Bah il y a eu un peu il y avait Kylian Mbappé, mais qu'on n'a pas vu en seconde période. Mais c'est vrai qu'à part ça, non, on a l'impression là vraiment franchement qu'on attend tranquillement la fin de ce match. Après on n'est pas en danger non plus quoi, même si on perd des ballons, même si je trouve qu'on
3: Si MacMaignan n'arrête pas, si on se prend le penalty et que la Norvège continue comme ça, ouais. Et qu'on n'est pas à l'abri de se faire égaliser hein.
2: Ouais non mais c'est vrai qu'il est bizarre en fait ce match. Hein. Ouais. Très clairement, il est bizarre à analyser. Je pense que ce sera pas le premier comme ça. Je pense qu'effectivement on a une équipe de France qui est la meilleure attaque du monde, clairement, qui est capable de fulgurance énorme, capable de fulgurance grâce à ses individualités. On l'a vu ce soir avec 3 buts en 32 minutes de Dembélé. Mais voilà, on n'est pas totalement mûr, je trouve, de partout, et on peut avoir partiellement au cours d'un match où on l'espère pas pendant tout un match une équipe de France qui peut quand même passer à côté. C'est un petit peu la leçon aussi de ce premier tour, même si tout va bien, même si on va faire 9 points sur 9, même si l'objectif est atteint, même si il y a un nombre de buts plus que satisfaisant. Et là on faisait référence tout à l'heure aux dernières grandes compétitions, au dernier Euro, c'est x 1000 hein, le nombre de buts dans le jeu de l'équipe de France, puisqu'il y en avait eu 0 à l'Euro. Donc là on en a mis quand même 3 plus 3 plus 3, ça fait 9 hein, si je dis pas de bêtises, on a mis 9 buts en 3 matchs.
1: Ça donne envie de chanter à Bruno.
0: Bruno. Je voudrais juste te dire que sur le sondage, les internautes demandent le Waka Waka de
1: Charlotte. Toujours.
0: De Charlotte, oui, toujours. On reste
1: ça tombe bien, on a une demi-heure de débrief.
0: C'est ça. Voilà, je voulais juste le dire quand même, parce qu'on l'a pas oublié.
1: On sera pas aussi épuisé mentalement qu'à la fin de la mi-temps de France-Irak.
3: J'ai pas envie de voler la vedette à Shakira en fait. Donc,
1: je comprends. Mais ça, c'est t'as un grand cœur, Charlotte.
0: Ouais. Juste rappeler un numéro de téléphone, le 0810 055 056 via WhatsApp. Vous nous envoyez des messages sur l'équipe de France, mais aussi vous pouvez nous faire des vocaux. Voilà, vous nous laissez un message, vous nous dites un petit peu ce que vous avez pensé de la rencontre, mais aussi peut-être voilà des questions que vous avez à poser à Charlotte, à Pia, à Nicolas qui sera du côté du stade. Eh bien, n'hésitez pas, on va débriefer la rencontre dans quelques instants.
1: Nicolas.
2: 5 minutes de temps additionnel et 5 dernières minutes de cette phase de groupe. Ce groupe I pour l'équipe de France, un groupe dans lequel les Bleus vont terminer à la première place, qui va les emmener face aux Suédois, autre formation scandinave en 16e de finale. Ce sera mardi du côté de New York et on va terminer ce match, mais alors sur un rythme tout tranquille.
1: Le sénateur.
2: Ah ouais, pour les Bleus, il se passe absolument plus rien. D'ailleurs, les spectateurs sont en train de quitter les tribunes de ce stade parce qu'en fait, on est à Boston, mais on est surtout très très loin de Boston. Allez, peut-être la frappe. Ah bah voilà, enfin une frappe pour l'équipe de France, celle de Théo Hernandez qui passe largement au-dessus. Ouais, on est à quasiment une heure de route en fait de Boston. On est à Foxborough, dans la très très grande banlieue de Boston. Et franchement, pour venir dans ce stade et en repartir, c'est très compliqué. Il y a beaucoup de bouchons, beaucoup de circulation. Donc voilà, les gens sont en train de partir sans doute pour anticiper un petit peu ce retour sur Boston ou ailleurs. Et l'équipe de France.
0: Sur les réseaux, Nico, sache-le, hein, sur la chaîne YouTube ICI, ici, il est inscrit par exemple par Christapin qui nous dit, c'est Christapin qui nous dit, c'est Thompson, qui nous dit la France fait le service minimum, ce qui est pas faux sur cette seconde période, ça c'est sûr. Valeria nous dit c'est catastrophique de nullité cette deuxième mi-temps. Les supporters français sont assez catastrophés par ce qui est en train de se passer. Juste pour vous dire qu'on est à plus de 35 km, il y a 35 km à faire pour aller au centre-ville de Boston et c'est plus de $80, donc 70 € pour aller prendre le train ou le bus pour aller du côté de Boston pour rentrer. Donc bon courage pour ceux qui sont là-bas.
2: De toute façon, c'est soit le bus à $80, soit 2 heures de bouchon. Il n'y a pas de solution intermédiaire pour venir à Foxborough, effectivement. Et c'est vrai qu'on va, on va terminer cette phase de groupe sur cette impression un peu bizarre d'une victoire facile, certes, de l'équipe de France, d'une demi-heure de feu.
1: Et d'une entrée de Cherki décevante aussi. Hein.
2: Oui, aussi, ouais. Donc, tout n'aura pas été quand même réglé. Hein. Toutes les questions n'auront pas eu leur réponse pendant cette phase de groupe. Moi, je suis surtout assez frustré de ne pas avoir eu une forte opposition à laquelle on s'attendait, que ce soit le Sénégal ou la Norvège. On s'est dit, waouh, ce groupe, et il est. Le but, le quatrième but pour me faire mentir. Le premier but de Désiré Doué dans la compétition, le but de la tête.
1: Oui. Joli Désiré, bravo.
2: Il n'est pas beaucoup de la tête, Désiré Doué, des buts. Cette fois-ci, c'est venu de la gauche vers la droite. On ne s'y attendait plus finalement. On était en train de dire qu'on allait rester sur une impression mitigée, voire mauvaise. Pas du tout, on va rester sur le premier but, Désiré Doué en Coupe du Monde. Ce qui est énorme pour le joueur de 19 ans du Paris Saint-Germain.
0: Passe de Barcola.
3: Ouais, très bien fait, hein, Barcola. Ouais, mais après il est pas pressé, il a même pas besoin de sauter, Désiré Doué. Il a fait les petits pas justement pour être en retrait, pour être visible avec son partenaire du PSG. Le centre parfait, la finition parfaite.
0: Barcola en remplaçant, c'est une passe D, un but. Hein.
1: C'est vrai.
0: Cette phase. Non, mais c'est intéressant de.
1: Quand il était remplaçant, c'est pas quand il était titulaire qu'il a marqué un but ?
0: Oui, il rentre.
3: Non, il rentrait.
0: Il rentre, rentre sur le.
1: Contre le Sénégal.
0: Oui, il rentre.
1: C'est beau, hein, en tout cas.
0: Il a les yeux qui brillent, Désiré Doué. Sur l'écran, il vient de marquer son premier but.
1: C'est magnifique. Nicolas.
2: Allez, on va se quitter sans doute, s'en terminer.
1: Nicolas, il est déjà parti prendre son bus en fait.
3: Il est sur le parking là.
0: Il est sur la pluie. Alors, je rentre.
1: Je vais pas avoir le temps, les gars, excusez-moi. Mais...
3: Là, il est debout, il est en train de ranger ses cahiers. Hein.
0: Allez, j'ai pas le temps là.
2: Les Bleus qui vont terminer effectivement sur ce. Non, mais c'est vrai. En fait, ça rajoute au bizarre ce but de Doué. C'est super, hein. Mais très très bizarre ce match quand même et cette seconde période. Mais on va pas bouder notre plaisir évidemment d'une qualification acquise quand même sans difficulté. Et c'est bien ça qu'on retiendra de la part de l'équipe de France. Ça y est, c'est terminé. La victoire des Bleus, 4-1, le triplé du Ballon d'Or, Ousmane Dembélé, le premier but en Coupe du Monde de Désiré Doué pour emmener les Bleus en 16e de finale dans la partie haute du tableau, celle qui les verra croiser la route de la Suède mardi prochain du côté de New York et peut-être de s'acheminer vers ce qui ressemble de plus en plus, selon les probabilités d'adversaires à venir, à un euro pour l'équipe de France. Mais en tout cas, l'équipe de France voulait cette victoire pour rendre hommage, pour soutenir son sélectionneur Didier Deschamps, touché par un deuil familial. L'équipe de France voulait cette victoire pour terminer à la première place du groupe. L'équipe de France voulait cette victoire pour rester ici à Boston et avoir des conditions logistiques un peu meilleures pour la suite de la compétition. Et bien, tous ces objectifs-là sont remplis pour les Bleus, qui s'imposent donc 4 buts à 1 face à la Norvège. 3 matchs, 3 victoires, une attaque de feu. On est prêt pour la suite de la compétition.
1: Free from desire.
3: Sympa l'accent.
1: Free from desire. À l'American. Mais merci Nicolas Perronnet. On arrive tout de suite parce que nous on est en mode dracard, gala, on est comme des fous. C'est pas la deuxième mi-temps de l'équipe de France qui nous a mis dans cette ambiance-là. C'est toi Nico en fait.
3: Merci Nico.
1: Voilà. On arrive tout de suite.
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1: Avec aussi des garçons autour de nous, on va pas faire semblant qu'on est que toutes les deux, Charlotte, même si ce serait très bien aussi, mais parce que Bruno Salomon.
6: Vous laissez, hein. J'y vais.
1: Non, Bruno, tu sais bien que t'es un pilier. Bruno Salomon est avec nous en studio pour faire vivre le chat de notre chaîne YouTube ici. C'est pas Bruno qui écrit les messages sur le chat, c'est lui qui les lit.
0: C'est Lucas.
1: Voilà, il fallait deux cerveaux.
0: Merci Lucas, il fallait deux
1: garçons du coup.
0: C'est ça. Allez, ça c'est fait.
1: Vous n'hésitez pas. Que les filles qui ont le droit de faire des blagues sexistes. Nicolas Perronnet est au stade à Boston et nous a fait vivre ce match de l'équipe de France. Charlotte, Nico, j'ai envie qu'on commence ce débrief d'abord en faisant un petit point sur la physionomie du match qui a été contrasté. Pendant qu'on discute avec Charlotte et Nico, évidemment, envoyez-nous des messages sur le chat de la chaîne YouTube. Ici, vous pouvez...
0: J'en ai un, par exemple.
1: Ah bah vas-y. J'ai
0: Carouchérou qui nous dit « Empreinte parisienne sur cette victoire triplée de Dembélé, but de Doué sur une passe de Barcola. Dommage, en revanche, qu'on n'ait pas vu Haaland sur cette rencontre. C'est la déception de la soirée pour les supporters français. C'est de ne pas avoir vu le cyborg affronter Kylian Mbappé. »
1: C'est vrai que c'est décevant, je suis d'accord avec eux, moi ça m'a déçu. On va commencer d'ailleurs ce débrief avec ça, et ça rejoindra la physionomie du match de toute façon. 0810 055 056 si vous voulez nous laisser des vocaux sur WhatsApp, vous pouvez chanter aussi, il n'y a pas de souci. Hein. Nous on finira comme ça aussi de toute façon la soirée. Charlotte, pas de Haaland, turnover très important de la Norvège. Ça donne quoi du coup sur l'équipe de France en fait ? La physionomie du match, elle est bizarre et en fait on a du mal à lire un peu ce match-là.
3: Moi je lis que l'équipe de France était juste face à l'équipe de France en fait. C'était eux-mêmes avec l'état d'esprit, avec les armes qu'ils ont pu mettre. Donc cette première période je trouvais très très intéressante. C'était sur la suite un petit peu des 20 premières contre l'Irak. Mais qu'est-ce que je suis déçue de cette seconde période. On n'a pas le droit d'être l'équipe de France, on n'a pas le droit d'avoir cette volonté d'avoir cette troisième étoile et de produire un spectacle comme ça avec les supporters qui sont venus, avec tout le monde, le fait que voilà, Didier Deschamps ne soit pas là. Je pense qu'il y a tout ça à prendre en compte aussi. Donc je pense qu'en fait ils se sont juste mis à la hauteur de cette équipe de la Norvège. Ils ont failli se faire surprendre. Heureusement que Mike Maignan était présent. Je trouvais que défensivement, trop de déséquilibre, tue le déséquilibre. Donc finalement, c'est encore ces individualités qui ont fait cette différence. J'arrive pas à trouver encore ce collectif, que ce soit défensivement pour mettre un peu d'équilibre, et offensivement il y avait beaucoup de qualité. Donc satisfaite parce qu'on est premier de ce groupe, mais pas encore, parce que je pense qu'avec cet effectif, avec cette équipe là, on peut beaucoup mieux faire.
1: Nicolas, est-ce que tu es sur la même ligne que Charlotte?
2: Moi c'est pareil en fait, j'arrive pas à lire totalement ce match, même si on va me dire oui mais bon, il faut savourer, on gagne 4 buts à 1 et c'est vrai, mais il y a quand même des choses qui tournaient pas rond quoi, dans cette équipe de France malgré tout. Après bon voilà, quand on gagne avec un écart si important, quand tous les objectifs sont atteints quelque part, c'est difficile à dire, mais oui j'ai l'impression qu'il manque quelque chose, et moi j'ai envie de voir l'équipe de France j'aurais aimé voir l'équipe de France en fait accélérer, aller en mettre 6 ou 7 ou tenter d'en mettre 6 ou 7 quoi. Et finalement on a arrêté de jouer, Michael Olise est sorti, ça c'était un peu bizarre, et même la fin de la première période et le début de la deuxième, alors qu'il était encore là, je trouve qu'il y a eu beaucoup de petits déchets en fait, de petits déchets au milieu de terrain, de petits déchets derrière, alors que pour le coup on n'a pas fait tourner ou pas beaucoup du côté de l'équipe de France. Donc il faut qu'on soit prêt, qu'on soit clair, il faut qu'on soit prêt contre l'Allemagne en huitième de finale quoi. Et pour l'instant je trouve qu'on a plein de choses positives, mais qu'on n'a pas les réponses à toutes nos questions. Et quand ça va vraiment vraiment s'élever, avec en plus tout ce que comporte un match à élimination directe, etc., etc., bah voilà, je trouve qu'il y a des équipes quand même, malgré tout, et malgré le nombre de buts qu'on a marqués, malgré l'attaque qui est très très positive, voilà, je pense qu'il y a des équipes qui arrivent avec peut-être plus de certitude que nous au stade de qualification directe. Mais bon, l'objectif, il est quand même clairement atteint. Il n'y a aucun débat là-dessus. On a gagné tous nos matchs. Mais voilà, j'aurais presque préféré une victoire un peu étriquée, 2-1, face à une grosse équipe de Norvège. Et un match hyper sérieux des Bleus de A à Z, que cette victoire 4-1 contre une équipe, franchement, qui est l'équipe B de Norvège. Et qui a réussi, malgré le score, je trouve, à nous mettre parfois en difficulté. Et comme le disait Charlotte tout à l'heure, qui n'était pas très très loin quand même de revenir dans ce match. Au moment où ils obtiennent un pénalty, ils peuvent revenir à 3-2 contre les Bleus. Quoi. Voilà. Donc c'est vrai que c'est assez bizarre en fait comme match. Mais bon, l'essentiel c'est qu'on soit évidemment premier de groupe et que ça continue. Et juste pour la petite photo quand même de la fin de match, le virage des Vikings là, ouais, face aux Norvégiens, alors pour eux ils se posent pas ces questions là ils ont fêté cette défaite 4-1 quelque part, comme s'ils avaient remporté la Coupe du Monde. C'est assez incroyable, avec vraiment grosse ambiance dans les tribunes. Les joueurs, bon, ils n'étaient pas non plus en train de faire la fête, mais ils ont fait un petit tour de demi-terrain, voilà, comme ça. Donc ouais, vraiment, du côté de la Norvège, on a tout simplement savourer le fait d'être qualifié, ce qui arrive tout simplement pour la deuxième fois dans l'histoire du pays, on le rappelle. Donc voilà, c'est vrai qu'il y a ce sentiment un petit peu mitigé de part et d'autre à la fin de cette rencontre.
1: Bruno Salomon.
0: Sur la chaîne ICI, ICI, la chaîne YouTube, Jean-Paul nous en met une petite derrière les oreilles. Les journalistes, arrêtez de parler comme ça, il y a d'autres matchs pour cette équipe de France. Moi, je voudrais juste dire que, est-ce que finalement, la Norvège n'a pas tendu le plus beau piège à cette équipe de France? C'est-à-dire que de mettre une équipe bis, de faire une grosse demi-heure. Certes, la France a fait une grosse demi-heure. C'était le plan d'action. On a bien vu barre transversale d'entrée avec Kylian Mbappé à 30 secondes de jeu. Manu Koné derrière, 2 minutes, bim, frappe cadrée, une espèce de demi-volée qui passe bien. Enfin, et en fait, on marque nos buts très bien et on sort de là. Eh ben, les Norvégiens, nous, il n'y a aucun enseignement à avoir sur notre équipe. On n'est pas là, vous ne nous avez pas vu, on vous a fait voir que les autres, c'était des coiffeurs. Par contre, nous, on a mis la grosse équipe, ou quasiment. Tchouaméni, Koné, je suis désolé, milieu de terrain, je trouve que ça bat beaucoup moins bien que Rabiot, Koné au milieu de terrain. Offensivement, bah oui, ok, très bien, on marque. Mais après, derrière, bah, on est complètement déséquilibré. En fait, on a fait voir encore, ouais, nos points faibles dans cette rencontre, alors qu'on a voulu montrer des muscles. Enfin, c'est très bizarre. Alors. Et moi, je trouve que les Norvégiens nous ont... C'est un espèce de petit chausse-trappe. On a gagné, t'as pris tes 9 points, c'est super. Et ben voilà, on est en question après un match comme ça, ce qui est quand même complètement fou.
1: Moi, je vous trouve quand même super dur tous les trois. Super dur parce que, en fait, on demandait quoi à l'équipe de France aujourd'hui? On leur demandait de gagner le match pour être premier du groupe et d'avoir un peu plus de certitude dans le jeu. On a clairement vu qu'ils ont levé le pied. Enfin, ça, c'est une évidence, mais ça peut se comprendre, Charlotte.
3: Oui, mais tu sais pourquoi on est dur? Parce qu'en fait, on savait qu'on allait sortir. Et en fait, on anticipait déjà, avant même que la compétition commence, on anticipait déjà la suite des phases des poules. Et là, en fait, on n'est pas assez rassuré. Moi, je pense que c'est ça.
1: Tu parles du fond de jeu.
3: Ouais, je parle du fond de jeu.
1: Du milieu de terrain et de la défense, quoi. Oui, en fait,
3: parce
1: en gros.
3: Oui, c'est ça. Parce ouais, qu'au final, Bruno, je rajoute juste qu'en fait, on était au courant que la Norvège allait énormément changer. Donc en fait, on n'est pas surpris d'un peu de ces scénarios-là, tu sais, un peu casse-bonbon, qui savait très bien qu'à un moment donné, tu pouvais avoir un rouge, tu pouvais prendre un pénalty, enfin, tu vois, là, un peu le match un peu bourbier. Donc ils ont joué, mais je ne sais pas combien de matchs individuellement dans chacun de leurs clubs, des matchs bourbiers comme ça. Donc c'est juste le fait de ne pas avoir élevé le curseur mentale pour pouvoir se dire, bah, à un moment donné, on est des ballons d'or, on joue dans les meilleures équipes au monde, on joue contre des mecs quand même, il y en a qui jouent à Viking Stavanger, à Sassuolo, à Glasgow Rangers, enfin, c'est pas Liverpool, c'est pas City, etc. Donc c'est juste ça où on peut être insatisfait et après le petit bémol,
1: c'est. En gros, de pas avoir joué à fond jusqu'à la fin.
3: De pas, en fait, d'avoir craqué un petit peu la confiance qu'on pouvait avoir techniquement, qu'on pouvait avoir offensivement, etc. Moi, ça m'inquiète pas un petit peu que défensivement il y a ce petit déséquilibre, mais c'est qu'en fait techniquement on retombe dans nos travers parce qu'on en fait juste un petit peu moins. Donc c'est pour ça qu'on est un peu chiant et exigeant et qu'on ouvre des débats, et heureusement qu'on a des débats comme ça dans les médias. Mais on a tellement anticipé le fait d'être déjà sorti de ce groupe là et d'anticiper des autres matchs, parce que moi je me dis que l'Allemagne ils sont prenables, le Brésil ils sont prenables, que le Maroc qui fait une super compète, je pense qu'on est quand même au-dessus, mais on a pas certaines certitudes qu'on aurait pu avoir.
0: Et ce qui ressort finalement des trois matchs, et c'est pour ça qu'on est un peu dur, c'est qu'on a que des séquences.
1: Ouais. Est-ce que c'est la peine d'en faire plus, dans le sens où, regarde,
0: non, mais
1: avant
0: on a
1: le match,
0: d'un match un peu...
1: attends, avant une J3 en Coupe du Monde, généralement on fait quand même tourner. Là, il y avait deux options. Il y avait, tu vises la première place et tu penses que la Norvège a une équipe forte, donc tu mets quand même ton 11 à peu près et tu fais quand même un gros match, même si tu aurais préféré faire tourner. Et la deuxième option, c'était tu fais tourner, puisque place 1, place 2, c'est pas très important. Au final, tu mets ton 11, ton vrai 11, tu gagnes 3-1 à la 60e minute, on va dire. Ben, c'est un peu normal de se dire que les titulaires ils vont un peu lever le pied, ils vont se dire ok, on va pas mettre les tripes sur le terrain, c'est pas la peine.
3: Parce qu'on joue contre une équipe Norvège A, on fait ce genre d'erreur là, je pense que
1: c'est
3: un match
1: nul. Je sais pas ce que t'en penses, mais pour moi cette équipe de France là, elle ne propose pas le même football si elle a l'équipe de Norvège A en face, c'est évident. Les erreurs que font pas Mécano et compagnie,
0: je pense qu'ils font
1: leur demi-heure,
0: et ben ce qu'on a fait,
1: mais ce que mais les enseignements,
0: mais face à la A ils font aussi une demi-heure.
1: Les enseignements,
0: face au Sénégal, c'est ce qu'on a fait.
1: En tout cas,
0: ce
1: qui est sûr, c'est que les enseignements tactiques et tout qu'on doit faire, c'est que sur la première demi-heure, en gros, et ou que sur la deuxième mi-temps du Sénégal. Mais par exemple, Sénégal, on a aussi un match très contrasté avec une première mi-temps qui est mauvaise et une deuxième mi-temps qui est très bonne. Donc c'est l'inverse. Le Sénégal, on sait que la première mi-temps elle est ratée parce qu'ils ont les genoux qui tremblent, parce que c'est la pression qui est très forte. Là, c'est le scénario inverse. La deuxième mi-temps, elle est pas géniale parce que ils sont tellement tranquilles, ils sentent qu'ils ont tellement de marge que en fait ils se disent même en laissant
3: mais t'as pas le droit en Coupe du Monde d'avoir ce genre de.
1: Je comprends, mais moi je trouve pas ça inquiétant.
3: T'as l'esprit.
1: Sauf pour les rentrants, où je trouve que pour le coup il y a.
3: Tu vois, s'ils avaient fait une deuxième mi-temps un peu plus correcte, j'aurais eu vraiment pas peur contre l'Allemagne, vraiment pas peur contre le Maroc. Et voilà, après en demi ça serait c'est
1: en tout cas t'es l'Allemagne, je vais donner la parole à Nico et ensuite on ira voir Féline. Tu es l'Allemagne, tu vois ce match, t'es pas complètement tranquille parce que tu sais pas sur quelle équipe de France tu vas tomber en fait. Et quelque part c'est aussi bien de pas donner toutes nos billes tout de suite et de dire on est capable de faire des mauvaises mi-temps. Nico, qu'est-ce que t'en penses toi?
2: Moi je suis pas inquiet pour la suite, je pense que la France est toujours bien partie pour aller au bout, je le dis depuis le début, et ça change pas mon opinion générale sur l'équipe de France, pas du tout. Mais j'aurais bien aimé voir un match complet en fait, un match complet face à une grosse adversité dans ce groupe là et je pense que ce groupe là il s'y prêtait, et en fait et pour le coup c'est pas la faute de l'équipe de France si la Norvège met l'équipe Z ce soir ici pour pas se qualifier en fait, et c'est pas la faute non plus de l'équipe de France si sur le premier match face au Sénégal tout le monde n'était pas rentré dans sa compétition et tout, et du coup je suis un peu frustré de ça quoi. Voilà, après qu'effectivement quand on mène 3-1 et qu'on joue contre cette équipe là, voilà, je suis pas inquiet par cette deuxième période, c'est pas ce que je veux dire. Je pense que ça va aller pour l'équipe de France, je pense que la Suède ça va aller, je pense que le premier gros test on l'aura face à l'Allemagne, mais j'aurais bien aimé en avoir un vrai gros test bien réussi de A à Z où on se dit ah ouais d'accord quand même, cette équipe de France c'est du très très costaud de A à Z sur un match, les remplaçants ils arrivent, ils sortent du banc, ils font le taf, etc. Et je pense qu'on aurait pu l'avoir contre le Sénégal, on aurait pu l'avoir contre la Norvège. Contre le Sénégal, il n'y a eu qu'une mi-temps, et contre la Norvège, il y a eu un match.
3: Oui, parce qu'il n'y a pas encore d'adversité, Nico. Le Sénégal n'était pas non plus au niveau.
2: Sur le papier, on avait quand même un groupe qui le permettait, et on ne l'a pas eu. Donc c'est plus une frustration générale. Voilà, c'est plus ça. C'est plus qu'un bilan négatif de l'équipe de. de France.
1: Pardon Nico, c'est ce que dit Laurent sur le chat de la chaîne YouTube ici. Il dit c'était des matchs de poule. La coupe, elle démarre mardi. Laurent qui ajoute, avec tout mon respect Charlotte, parce que c'est Laurent qui se réjouissait d'avoir des filles qui parlaient de foot. Avec tout mon respect Charlotte, il faut se réjouir et voir le verre à
3: mais
1: moitié plein.
3: Je suis très heureuse. Mais oui, sinon, sinon on n'a pas de débat hein, les gars. D'ailleurs, on dit c'est super.
1: D'ailleurs, allez, elle va vous le prouver dans 5 minutes en dansant sur Waka Waka. Laure, elle dit bon match offensivement, mais défensivement très inquiétant sur tous les côtés. Donc voilà, il y a aussi des gens qui trouvent qu'il y a des problèmes. Voilà. On va aller voir Féline, qui est à Sceaux, dans le sud de l'Île-de-France, dans la fan zone du jardin de la ménagerie à Sceaux. Féline, est-ce qu'autour de toi, les gens sont plutôt inquiets ou plutôt enthousiastes après ce 4-1 de l'équipe de France contre la Norvège ?
7: Non, plutôt enthousiaste, Pia. Franchement, c'est plutôt la fête ici à Sceaux. On va pas se mentir, le but de Désiré Doué a été célébré juste avant le coup de sifflet final. Évidemment, moi, ce qui reste en tête de tous les supporters, c'est le triplé d'Ousmane Dembélé. Hein. Le ballon d'or n'a pas démérité. Et même ses fans qui portaient son maillot ici à Sceaux m'ont dit, on lui a porté chance. Mais comme vous le disiez, je l'entendais à l'instant, la deuxième mi-temps a été un peu plus calme, mais ça n'a pas empêché le public de rester jusqu'au bout. Là, on est en train tranquillement de quitter le jardin de la ménagerie les uns derrière les autres. Il y avait bien 1000 personnes, si ce n'est même plus, ici dans la fan zone. La Coupe du Monde, c'est tous les 4 ans, m'a justement dit une jeune lycéenne, et pour elle c'était hors de question de rater le match, donc elle est venue avec toutes ses copines. Et puis pour d'autres, c'était aussi l'occasion de profiter de la fraîcheur de cette canicule qui retombe, l'occasion de regarder le match et de pique-niquer tranquillement en famille ou entre amis. Et bah, maintenant que la France est qualifiée pour les 16e, les supporters espèrent que les Bleus vont aller le plus loin possible dans la compétition. Ils visent au moins la demi-finale, et si ce n'est évidemment la finale, avec une victoire.
1: Comment ça, la demi-finale, Féline ? Allons, avec Charlotte, on ne vise pas du tout la demi-finale, hein. Je vous le dis.
7: Non, mais quand je vous dis la demi-finale, c'est le pronostic le plus bas, nous. Évidemment, oui. On vise ici la finale et la victoire. Mais certains sont un peu timides, alors vous savez, ils me disent la demi-finale, au moins la demi-finale, mais évidemment, tous pris pour une victoire. Alors, mais ils ont quand même peur de certaines équipes, le Portugal, l'Allemagne, l'Argentine. Il y a quand même des obstacles, hein, on ne va pas se mentir.
1: Évidemment, heureusement, parce que sinon ce serait tout pourri s'il n'y avait que des Norvégiens équipe B pendant toute la compétition. Autant arrêter tout de suite, hein, je vous le dis.
7: Bien sûr,
1: merci beaucoup, Féline.
7: C'est vous les experts.
1: Oui, exactement. Merci mille fois, Féline, de nous avoir fait vivre cette soirée. Féline Le Loir-Duo, qui était donc dans la fan zone du Jardin de la Ménagerie à Sceaux, dans le sud, au sud de Paris. Merci, Féline, bonne soirée.
7: Merci à vous, bonne soirée. Nous,
1: on va un petit peu détailler, il nous reste juste un quart d'heure à vivre ensemble, on va un petit peu détailler peut-être ligne par ligne ce qui s'est passé ce soir. Je vous propose qu'on commence par la défense, parce que l'attaque, on en a parlé, reparlé, on sait que l'attaque de l'équipe de France est magique, magnifique, voilà. Commençons par la défense. Charlotte, t'avais mis un gros bémol sur la titularisation de Jules Koundé au début du match. Finalement, qu'est-ce que t'as pensé de son match ? Est-ce que ça a confirmé ce que tu pensais, ou est-ce que tu t'es dit bon, ça va, il s'en est pas trop mal tiré ?
3: Bah, j'ai trouvé que, à part la première action où il est très proche de Kylian Mbappé, il a été utilisé. Après, offensivement, on l'a quasiment pas vu, parce qu'en fait, Ousmane Dembélé faisait tellement des différences, donc on n'avait pas besoin de Jules Koundé. Et derrière, en fait, je vais te faire le résumé sur les quatre défenseurs, parce qu'ils étaient un peu tout seuls, quoi, en fait. Donc ils étaient un peu tout seuls, et puis en fait, ils ont fait des mauvais choix. Donc si c'est un choix technique ou tactique, un mauvais positionnement, parce que la Norvège, à un moment donné, ils avaient un peu d'ego. Donc je suis pas vraiment satisfaite, mais je suis pas non plus trop alarmée, parce qu'en fait je me dis que plus la compétition va continuer, plus ça va être un groupe de l'équipe de France qui va défendre vraiment ensemble. C'est un calvaire quand on est que 3-4 à défendre, et qu'on fait des courses de 40 mètres à haute intensité toutes les 2-3 minutes, et qu'on est un peu même pas aidé du tout par les autres partenaires. Donc Jules Koundé, pour moi, il fallait pas le faire jouer aujourd'hui, le faire souffler, si c'est le choix numéro 1 Didier Deschamps. Après, Upamecano un petit peu aussi mitigé, parce que sur le but, c'est un face à face. Il disait qu'il a mis un point d'orgue. Il aime bien les face à face. Là, c'était juste un mauvais positionnement. Il s'est fait avoir, en fait. Il a mal anticipé. Il a mal lu le fait que c'était. En fait, il a voulu trop anticiper ce qui allait pas se passer finalement. Donc, il a ouvert l'espace pour se faire prendre. Après, il y a Maxence
1: Lacroix et Théo Hernandez, et les deux, c'est pareil. C'est pas foufou leur match. Hein.
3: Alors Théo Hernandez. Alors moi, ce que je vais retenir cette deuxième période, c'est le but de Désiré et c'est le pénalty de Théo Hernandez. Où pour moi, il s'est cru presque à l'entraînement parce que c'est des gestes qu'on fait à l'entraînement. On fait jamais ce genre de choses en match. Il y a aucune intensité. Il met son pied. Il sait très bien qu'il va pas avoir le ballon.
1: En plein milieu de la surface.
3: En plus, Koné, il pouvait aussi faire la faute juste avant sur Oscar Bob. Donc non, c'est individuellement. Je pense qu'ils étaient un petit peu seuls. Ils ont pas fait les bons choix. Donc très déçus.
0: Il y a Laurent sur le chat qui pose une question. Comment défendre alors qu'on a une équipe qui fait uniquement qu'attaquer? En fait, comment on arrive à trouver ce point d'équilibre?
3: En fait, on anticipe. Comme on est défenseur, qu'on n'a pas le ballon, on a le jeu devant soi. Donc, soit on fait du marquage préventif, donc c'est-à-dire qu'on se rapproche le plus tôt possible de nos adversaires qui potentiellement peuvent avoir le ballon, donc récupérer, mettre de la pression, ou soit on recule tous ensemble, mais il faut qu'il y ait au moins un ou deux milieux de terrain qui fassent le job. Donc en fait, il faut anticiper les pertes de balles de nos attaquants, nos milieux de terrain offensifs, pour ensuite être un peu plus tranquille pour défendre. Mais là, il n'y avait aucune anticipation, parce qu'en fait, ça allait tellement dans tous les sens offensivement, il y avait tellement de dangers un peu partout, que finalement, il n'y a pas eu assez de lead pour moi derrière pour anticiper ces pertes de balles et ce déséquilibre.
1: Un manque de concentration, quoi. Oui. C'est un peu
3: manque de concentration. Bah oui, parce qu'en fait on a l'impression qu'ils n'étaient pas assez bien ensemble, en se disant c'est bon, on sait qu'à un moment donné on va perdre le ballon, on va devoir bien défendre. En fait, c'était un peu bon, bah tu fais ce que tu peux toi à gauche, ce que tu peux toi à droite, et voilà, il n'y avait pas de cohésion derrière.
1: Nicolas, depuis le stade, cette ligne défensive de l'équipe de France, est-ce que c'est un peu ça qui t'a paru le plus friable ou le moins fort?
8: Oui, si on fait le bilan du match et qu'on cherche les points faibles du match, oui, après effectivement, à part ce que j'ai trouvé un peu incompréhensible sur le but norvégien pour Upamecano, mais bon, on sortait effectivement du deuxième but d'Ousmane Dembélé, enfin personne n'était revenu sur le terrain en fait, quoi, et Upamecano en premier. Oui, c'est si on cherche les points négatifs, ils sont clairement là. Après, on n'avait pas la charnière qui sera titulaire face à la Suède ou face à l'Allemagne, quoi. Par exemple, Lacroix, il sera pas titulaire. Saliba, je pense qu'il apporte quand même beaucoup dans sa complémentarité avec Upamecano. Upamecano fait pas un match horrible, mais on l'a vu meilleur, je trouve. Je trouve qu'il y a eu deux trois petites choses. En même temps, il fait un sauvetage aussi à un moment absolument incroyable. Enfin, voilà, c'était un match compliqué pour des défenseurs. Une équipe un petit peu coupée en deux, très portée vers l'avant. Je trouve qu'il n'y a rien d'alarmant quand même, quoi. Enfin,
1: non, en fait, là où on pourrait se dire que ça pourrait être alarmant, c'est trop fort comme terme, mais que ça pourrait être peut-être inquiétant, c'est quand on se visualise face à une équipe avec un milieu de terrain super fort, avec trois joueurs, voire cinq, et voilà, qui serait technique.
3: Parce que là, t'as Haaland, t'as Sorlot, ça fait déjà la différence.
1: Tu
3: marques le pénalty, parce que je pense qu'Haaland est frappé.
0: L'enfonce le ballon.
3: Sorlot, très très fort.
1: Ouais, très fort. Et Noussa aussi, qui est rentré en fin de match, lui, c'est un dribbleur, c'est pas du tout le même profil, et franchement, il est fort aussi. Bruno?
0: Non, c'est juste pour revenir. Moi, il y a quand même une note positive derrière. Je trouve, c'est quand même que Mike Maignan a lancé sa Coupe du Monde.
1: Ah, ça, c'est vrai. Voilà. T'as raison.
0: Et Mike Maignan, en fait, sur le but, on a tous été un peu, mais c'est pas possible. Il va se lancer à un moment donné dans sa Coupe du Monde. Et ce penalty, plus derrière, Bob le bricoleur, là, qui est venu dans la surface de réparation pour mettre une frappe, et derrière, il la sort très bien. Et je trouve, où il descend très rapidement, et Nicolas l'avait d'ailleurs très bien commenté, mais voilà, où il descend très rapidement au sol pour venir chercher ce ballon. Je trouve que c'est un vrai moment important de cette Coupe du Monde, c'est que notre gardien a déclenché. Je trouve que sur le Sénégal, je l'avais trouvé un peu fade. Contre l'Irak, il n'y avait rien à dire. Et là, en fait, sur les moments justement où en seconde période, cette espèce de déséquilibre complètement improbable, où plus personne ne défend correctement et autres, lui a juste rappelé que c'était lui le patron, qu'on pourrait compter sur lui. Donc je trouve quand même que le point positif derrière, c'est le gardien, c'est Mike Maignan.
3: Parce que je trouve que Saliba, il a quand même manqué dans,
0: oui, bien sûr,
3: dans sa personnalité. Mais bon, il fallait absolument le faire récupérer. Donc ça devait être Upamecano qui devait prendre le lead. Là, il était un peu mis en difficulté et fautif sur le but.
1: On a reçu un message de Yami sur WhatsApp et ça nous fait plaisir. Je ne l'ai pas entendu, mais il paraît qu'il est très sympa. Donc on va se l'écouter maintenant.
9: Bonsoir, enfin plutôt bon après-midi, car ici il est 3h de l'après-midi. Et Ousmane Ballon d'Or, et Ousmane Ballon d'Or, et Ousmane Ballon d'Or, et Ousmane Ballon d'Or. Et quel triplé pour notre Parisien Ousmane Dembélé. C'était un match absolument magnifique à suivre sur les antennes d'ici Paris, grâce à Pia, à Bruno évidemment, Charlotte et Nicolas. Merci, merci, merci. Ça nous permet, tous les expatriés autour de la planète de pouvoir suivre les matchs du PSG et de l'équipe de France dans une qualité exceptionnelle. Donc, un grand merci. Et allez Paris, enfin allez les Bleus, pardon.
1: Merci Yami, c'est super sympa, c'est comme message, gentil. Ça fait super plaisir. Vous avez encore 5 minutes pour nous laisser des messages sur le WhatsApp de la radio, 0810 055 056. Vraiment merci de la part de toute l'équipe, parce que c'est cool de savoir que vous nous suivez dans du monde entier. Yami ne dit pas d'où il nous appelle, on a juste l'info qu'il est 3h de l'après-midi chez lui, c'est-à-dire 8h de moins que chez nous. Je sais pas où c'est, voilà, ça peut être peut-être, je sais pas, le Pérou, j'en sais rien.
0: C'est peut-être Mexique. C'est peut-être notre ami du Mexique qui nous écrivait tout à l'heure.
1: Peut-être Capac.
0: Ah
1: ouais, peut-être. Yami, ouais. Faudrait voir quelle heure il est au Mexique, du coup.
0: Je reviens. J'arrive.
1: En tout cas, n'hésitez pas à nous laisser des messages WhatsApp, ça fait plaisir. Maintenant, j'aimerais qu'on parle quand même du milieu de terrain. Parce que on peut pas s'empêcher, en voyant ce jeu de l'équipe de France quand ça se passe bien, on peut pas s'empêcher de visualiser le moment où ça va mal se passer. Charlotte, jouer à deux avec des milieux de terrain qui hésitent encore tactiquement sur est-ce qu'on doit attaquer nous aussi, est-ce qu'on doit frapper, est-ce qu'au contraire il faut qu'on reste un peu devant notre défense. Là, on sent honnêtement, tactiquement, il y a vraiment un flottement, quoi.
3: Ouais, mais en fait, on voit que quand il n'y a pas une projection de soit Manu Koné ou Tchouaméni, c'est vrai que qu'offensivement, quand il n'y a pas Olise, en fait, il manque. Donc en fait, on a vu beaucoup de fois où c'était Koné qui était vraiment devant Tchouaméni et lui un peu tout seul. Ouais. Donc en fait, on est déséquilibré. C'est impossible de défendre comme ça. Ou soit en fait, t'as 14 poumons, mais ils les ont, hein, ces 14 poumons. Mais à un moment donné, tu les as pas parce que tu te projettes. Donc il faut prendre ses responsabilités et se dire, offensivement, on le fait un petit peu moins. On reste un peu plus à deux. Mais en fait, quand on a une adversité, et je le dis à la mi-temps qui est assez faible, on a envie, ça reste quand même des garçons qui ont envie de marquer des buts, même s'ils sont milieu récupérateur, on a envie de faire une différence. Mais quand on a un milieu comme ça, où on a un numéro 10, parce qu'on se souvient qu'en équipe de France, c'était souvent deux relayeurs avec une sentinelle, donc on défend pas du tout de la même manière, où c'est souvent à plat, des milieux à trois à plat, là en fait on se retrouve des fois tout seul, donc en fait ils se sont mis en difficulté tout seul.
1: En fait c'est presque un 4-1-1.
3: Oui, c'est 3-1-1. C'est un 4-1-1.
1: Ouais, ouais.
3: C'est un 4-1-1 parce que plusieurs fois on a vu Tchouaméni vraiment tout seul et Manu Koné il n'arrivait plus à revenir. Donc en fait il était face à Tchouaméni et pas à deux à côté. Donc c'est des choses qui vont devoir améliorer avec une adversité beaucoup plus forte, mais ils vont la faire, ça j'en doute pas, parce que je pense qu'au final on était un petit peu on manquait un petit peu d'expérience, Pia. On manquait un chouille d'expérience, je pense, dans certains compartiments du jeu.
1: Il nous reste qu'une minute, les amis.
3: Non, mais je vais pas danser, en fait.
1: Non. J'allais même pas dire.
3: Parce qu'en fait,
1: oublié.
3: Tu m'as regardé.
1: Ah, moi, j'avais oublié.
3: De toute façon, on n'a plus le temps. Moi, Waka Waka, c'est 8 minutes. Donc, en fait, on peut pas.
1: Ouais, voilà, on peut pas.
0: Le timing du Waka Waka, c'est ça.
1: Ouais, c'est ça. Alors, en fait, elle dit ça, puis elle danse sans la musique même. Elle est déjà en train de danser. Merci mille fois à vous tous de nous avoir suivis sur le chat, sur WhatsApp. Merci d'être là. C'est vraiment, ça nous fait super plaisir. On voit que vous êtes de plus en plus nombreux à chaque match. Merci Bruno de nous avoir fait vivre ces messages sur le chat et d'avoir été là, tout simplement.
3: Et je peux vous dire que c'est hyper dur de se concentrer avec ton sandwich là sur ton micro.
0: Cheesy
3: là.
0: Et oui,
3: c'est cheesy. Très très dur.
1: Il nous reste que 15 secondes, mais déjà. Merci Charlotte Pergeret, merci Nico Perronnet, merci à tous ceux qui sont en régie. J'ai pas le temps de donner tous vos prénoms, mais vous savez que je vous fais évidemment des cœurs. Merci à toutes les équipes d'ici de nous accompagner sur cette Coupe du Monde et ciao.
10: Ousmane Dembélé, trouvé par Kylian Mbappé, le crochet d'Ousmane Dembélé, la frappe d'Ousmane Dembélé, le but d'Ousmane Dembélé. Et ben le voilà, le ballon d'or, on les voyait les espaces sur ce côté droit de l'attaque française. La frappe croisée, ça ressemble beaucoup au but d'Ousmane Dembélé face à l'Irak. 1-0 pour l'équipe de France, ils se baladent les Bleus. Ousmane Dembélé, c'est parti. C'est Ousmane Dembélé qui va être servi, la frappe Ousmane Dembélé, ça fait 2-0 pour l'équipe de France, ça fait des grands sourires sur les visages des Français. 2-0 en 20 minutes, Ousmane Dembélé pied droit pour son premier, pied gauche pour son deuxième et troisième but dans cette Coupe du Monde. C'est trop facile pour l'équipe de France.
1: Un but du pied droit, un but du pied gauche.
10: Réduction d'écart, c'est quoi ce match? La réduction de l'écart pour la Norvège. avec ce ballon là récupéré dans la surface de réparation. Voilà, pour le coup la passivité défensive elle est clairement du côté de l'équipe de France. C'est Tello Asgard qui remet la Norvège dans le coup avec Ousmane Dembélé dans la surface encore, qui va peut-être encore prendre sa chance, et il est là, et il est là, le triplé d'Ousmane Dembélé. Il compte sur ses doigts, et 1 et 2 et 3-0 pour l'équipe de France. Oh là là, et 1 et 2 et 3-0 pour Ousmane Dembélé. 32 minutes de jeu et Ousmane Dembélé s'offre un triplé face à la Norvège. 3-0. Penalty pour la Norvège à la 48e minute de jeu. Qui a été bien cherché, c'est Théo Hernandez là. Je crois qu'il est, ouais, qu'il est fautif.
3: C'est ça.
10: Mike Maignan, les bras en croix, les bras écartés face à Strand Larsen qui va tirer pied droit. Et ben voilà le test qui est réussi. Magnifiquement pour Mike Maignan qui se détend sur sa gauche. C'est pas très bien tiré, mais c'est bien arrêté.
11: Voilà le but. Ben voilà le quatrième but pour me faire mentir. Le premier but de Désiré Doué dans la compétition, le but de la tête.
1: Oui. Joli Désiré, bravo.
11: Il n'y a pas beaucoup hein, de la tête, Désiré Doué, des buts. Cette fois-ci, c'est venu de la gauche vers la droite. On ne s'attendait plus finalement. On était en train de dire qu'on allait rester sur une impression mitigée, voire mauvaise. Bah, pas du tout, on va rester sur le premier but de Désiré Doué en Coupe du Monde. Ça y est, c'est terminé. La victoire des Bleus, 4-1, le triplé du Ballon d'Or, Ousmane Dembélé, le premier but en Coupe du Monde de Désiré Doué pour emmener les Bleus en 16e de finale dans la partie haute du tableau.
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3: Si vous portez le nom de famille Salin, restez à l'écoute. Mais avant cela, je vais vous parler d'un bretonisme bien connu qui est le lagen.
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3: Moi, je suis dans le lagen. Bon, voilà une expression typique dans le français local. C'est inspiré par notre belle langue bretonne. On l'entend souvent aujourd'hui, en particulier les lendemains de fête. Quand on est un peu dans le brouillard, on a tendance à dire « je suis dans le lagen ». Alors ce mot a pourtant une signification un petit peu différente en breton. En breton, « lagen », c'est en général de la boue bien collante, impossible à cultiver, dans laquelle on a difficulté à marcher, voire on s'enfonce un peu. Mais pas que ça, ça désigne donc les fondrières, les mares d'eau boueuse. Donc « béa » et « lagen », être dans le lagen, c'est devenu une expression permettant de dire que l'on est dans un état qui n'est pas des plus sympathiques. Vous saurez maintenant que lagen, c'est pas la gueule de bois, mais c'est de la boue en langue bretonne. Al lagen.
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3: Et j'en arrive maintenant à un nom de famille très commun. Vous en connaissez peut-être, hein, peut-être qu'il y en a dans votre entourage, ou peut-être le portez-vous vous-même. C'est Salin. Alors, déjà en breton, on prononce Salahun. Pas Salin, mais Salahun. Comme le célèbre ermite de la forêt de Landévennec, ou encore du Folgoat, près de l'Esnevin, Salahun ar Fol, Salin dit le fou. Salin est donc un nom ou un prénom, et son origine remonte à loin, très loin, et vient aussi de très loin. C'est avec l'évangélisation de l'Armorique que ce nom est sûrement arrivé, car Salin, ou Salahun, n'est rien d'autre que l'adaptation bretonne du prénom Salomon, Salomon, fils de David, roi d'Israël. Donc, un nom de famille biblique aujourd'hui. Salomon, devenu Salahun en breton, mais aussi Salou ou encore Salik. C'est la même origine pour ces noms de famille. Salin ou Salomon, si vous voulez, fut d'ailleurs le nom d'un autre roi, mais de Bretagne, cette fois-ci au 9e siècle. Donc, un nom de famille plus que royal. Les Salins pourront à l'avenir se vanter d'avoir un nom de famille prestigieux. Je vous dis à demain, même heure, même radio, en Mans. Ici Evel Just, Canemarquois.
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5: L'Élastique à musique, une association fondée en 1980 qui propose des ateliers et des cours de musique pour tous les niveaux au Mans. L'association vient de faire sa rentrée et bonne nouvelle, il est encore possible de s'y inscrire. Mais comment ça fonctionne? Quels instruments peut-on essayer? Bougez pas, j'ai testé pour vous l'Élastique à musique. Et direction le 14 rue du Père Mersenne, devant un bâtiment blanc et vitré. Comme indice, un panneau avec une grande note de musique, il y est écrit l'Élastique à musique. J'ouvre la porte et rentre à l'intérieur.
6: Bonjour, bienvenue
7: à l'Élastique à musique.
5: Pour m'y accueillir, Nathalie, directrice des lieux, Florence, coordinatrice pédagogique, et Gabriel, professeur de piano et de MAO, musique assistée par ordinateur, des instruments qui figurent parmi la liste des nombreux autres proposés.
8: Oui, il y a une grande variété. On a des cours assez classiques, piano, guitare, basse, batterie, violon, trombone, saxophone, trompette.
5: Et bien d'autres. Cette diversité, c'est une grande force parce que l'équipe pédagogique met en place des projets communs entre tous les élèves. Il y a même des ateliers pour le chant, si vous voulez devenir la prochaine Céline Dion. Au total, 15 professeurs pour des cours, soit particuliers, soit collectifs.
8: Oui, donc l'idée quand on fait de la musique, c'est de ne pas s'enfermer tout seul avec soi-même ou qu'avec son professeur, c'est de pouvoir échanger avec d'autres personnes.
5: Et donc une vie associative dans laquelle s'impliquer, avec des différences de niveau, bien sûr, mais qui sont aussi une manière enrichissante d'apprendre. Surtout que Gabriel et les différents professeurs font les choses petit à petit.
9: Donc le premier cours, c'est une rencontre. On fait le point sur le niveau. Généralement, je demande toujours de jouer un petit quelque chose pour ceux qui ont déjà un petit bagage. Ça me permet un peu de situer là où l'élève en est.
5: Alors nous aussi testons notre niveau. On démarre avec le piano. Bon, ok, je rigole. Ça, c'était plutôt Gabriel. Voici la réalité. Deuxième étape, la batterie. C'est pas mieux. Alors le troisième test, le plus dur, la trompette. Ou Désolé pour vos oreilles, clairement il va falloir que je m'inscrive parce que c'est la catastrophe. D'ailleurs, grande nouveauté plutôt pratique pour vos enfants de 7 à 10 ans. Il y a la mise en place d'un atelier découverte pour venir justement tester les instruments. Les enfants sont répartis en 3 groupes, échangent à chaque trimestre. Le premier groupe, piano-voix, le deuxième, batterie-percussion MAO, et le troisième, les cordes, guitare ou encore violon. Ça leur permet de choisir plus facilement l'année suivante et ça évite aux parents d'acheter un instrument pour rien. Ça, c'est plutôt pas mal parce que ça représente malgré tout un budget. L'élastique à musique, c'est testé et approuvé par Issimen.
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10: Mon linge pue. J'ai beau le laver, mais quand je le sors, il sent mauvais. J'ai changé de lessive, mais rien n'y fait. Les fringues, les serviettes, les draps, tout pareil. Alors, c'est apparemment lavé, c'est propre. Ça dégage une odeur de renfermé dans ce mouchlite, de l'humidité, de moisi. Alors, j'ai demandé à ma maman le pourquoi du comment. Elle m'a demandé de me raconter comment je faisais. Moi, je fais tourner la machine la nuit pour profiter de l'électricité moins chère. Mais comme j'ai pas le temps le matin, je sors le linge en rentrant chez moi le soir. Et voilà, je vous raconte pas ce qu'elle m'a mis. Laisser le linge dans le tambour, même une heure de trop, ça favorise la stagnation de l'humidité et la prolifération des mauvaises odeurs. Alors en hiver, c'est vrai, hein, c'est tentant de remettre à plus tard la sortie du linge, surtout là, aujourd'hui, il y a du vent, il pleut, mais la chaleur résiduelle, associée à une ventilation quasi nulle, ça transforme le tambour fermé en serre à bactéries. Même le synthétique qui sèche plus vite, ça n'y échappe pas. Alors dès la fin du cycle, chez moi, il me joue la truite de Schubert, il faut sortir les textiles immédiatement, les secouer énergiquement pour les détasser, c'est comme ça qu'on dit, et les installer sur l'étendoir en les espaçant au maximum. L'aération du linge, ça empêche la prolifération des bactéries, et c'est ça qui donne ces mauvaises odeurs. Merci ma maman.
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1: Et le cocktail américain, c'est quoi?
2: C'est un cocktail grillé avec une sauce américaine, tomate, échalote, une pointe de cognac, du vin blanc. C'est un peu relevé.
3: Un déca,
4: pâté, jambon, c'est du pain envahi avec gruyère, chantal, rose, bif, jambon de pays.
5: Eh ben, tout ça, ça valait dans la blanquette.
2: Bon appétit.
6: Rien n'est meilleur qu'avant, steak frites. Rien n'est meilleur qu'avant.
7: Moustache et les gros minets, emportés par un swing follement sympathique, chantaient « Rien n'est meilleur qu'un bon steak frites ». Un plat de bistrot qui fait l'unanimité, à condition d'un bon faux filet ou onglet de chez le boucher et des frites maison. Beaucoup trop de restaurants succombent à la facilité de la frite surgelée, ultra transformée, amidon modifié, fibre de pois, sucre, souvent trop molle, trop grasse et trop salée.
8: On va manger des frites.
9: Oh oui, des frites.
7: Non, la frite, la vraie, celle de la femme et de l'homme moderne, est confectionnée uniquement de pommes de terre qu'on épluche, Binge, Mona Lisa ou Rosabelle, qu'on plonge en double cuisson, dans un bain d'huile de tournesol, colza ou graisse de bœuf pour les puristes. Un peu de sel et basta.
10: Comme ça, la maison, avec mon papa et ma maman, quand ça nous prend, on s'éclate à la frite. Oh oui, des frites.
7: Dernièrement, le journal Libération a eu la bonne idée de faire un tour opérateur de la meilleure frite à Paris.
10: Je suis un drogué. Je me drogue à la frite.
7: Côté street food, deux adresses pour les junkies de la pomme de terre, un néo-kebab chez Mehmet, rue Ramet dans le 18e arrondissement, et Patate dans le 6e rue Saint-André-des-Arts. Une échoppe, sa vitrine et une barricade de grosses pommes de terre, cornets de frites à 4 euros.
11: Coupez-les en fines lamelles, plongez-les dans l'huile bouillante, salez-les. Et vous aurez des frites. Ni Dieu, ni maître, mais des frites, bordel.
7: Autre pépite, Chantefable, 93 avenue Gambetta, du très gourmand Tom Lefebvre. Il propose des frites croustillantes qui brillent dans les miroirs de cette belle vieille brasserie 1910, avec une entrecôte de compétition et une carafe de Saint-Joseph. On n'est pas loin du paradis. Dans le peloton de tête également, les frites du Cornichon, un néo-café populaire, 2 rue des Goncourt dans le 11e arrondissement. 8 euros le cornet au comptoir avec une pinte de bière jupilaire et tout va bien. Le Paul Chêne des Frères Dufour, rue du Cherche-Midi, contrairement à leur nom, pas de frites au four, mais de l'inattaquable bien doré.
12: Eh, hey, mais maintenant on en a une friteuse sans odeur, Seb.
7: Enfin, dans l'esprit des baraques à frites des ch'tis de Roubaix ou de Tourcoing, à Vitry-sur-Seine, dans le Val-de-Marne, place Robespierre, près de la mairie, cornet de frites à 3,50 €, préparé avec amour et surtout avec de la graisse de bœuf.
10: Je ne peux pas me passer de frites, c'est plus fort que moi, ça me rend fou.
7: Les tops du journal Libération, les meilleures frites de Paris à consulter sur Internet. Toutes affaires cessantes, stop au quinoa, boulgour et autres usurpatrices de patates douces qui n'a strictement rien à voir avec le tubercule de Monsieur Parmentier. Paris la frite, Paris cornet, Paris l'enfance.

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1: Adicia pour le monde, et oui, notre expression du jour, est ou estre entre Gallia que Rabastens en français. Bon, c'est assez simple à comprendre.
2: Oui, même moi j'ai compris.
1: Ben oui,
2: être entre Gaillac et Rabastens.
1: Voilà, cette expression, vous pouvez l'utiliser quand une personne a abusé d'un peu trop de vin, des billes, loubi, qui, mais je dis le vin, mais ça peut être quelque chose d'autre, notre alcool, dilentabé, que sera, ben, que la personne entre Gallia que Rabastens.
2: Ouais, alors toujours avec modération, on est d'accord, mais c'est quand quelqu'un est un petit peu peut-être, voire beaucoup pompette.
1: Eh oh, vous m'avez entendu, vous avez compris. Ouais. Balma et que buffet pas, il a le coup test. Il vaut mieux que cette personne ne souffle pas dans le ballon. À qui ouais. Pour revenir à l'expression, il y a à Bistodenage, 20 km entre Galliac et Rabastens. Donc ça fait 20 km environ. La route est un peu sinueuse entre Galliac et Rabastens. Et surtout, elle longe le vignoble gaillacois, d'où ben, l'origine de l'expression est entre Galliac et Rabastens.
2: Jaro, il y a d'autres expressions dans le même style?
1: Ben, utsita gascu, qu'est-ce qu'on dit, c'est per exemple, qu'a cargata madira. Littéralement, il a chargé à Madiran. Le vignoble de Madiran se situe en Gascogne, aux confins des départements du Gers, des Hautes-Pyrénées et des Pyrénées-Atlantiques. Aoué ou abé cargat à Madira, littéralement, donc avoir chargé à Madiran, c'est être ivre, tout comme être, ben, Este beuet et beuet du verbe beuet qui veut dire boire en occitan gascon.
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1: Direction la Vendée à Beauvoir-sur-Mer. Je suis très heureux de vous emmener à la rencontre d'Anne-Marie. C'est une maraîchine très attachée à la Vendée et à la transmission de ses traditions.
2: J'y suis née et toute ma jeunesse est donc passée là-bas. C'était difficile. Mon père est décédé à 36 ans. Donc on était trois enfants. On est restés tout seuls tous les trois avec notre maman, avec une vache pour vivre. Et puis un petit jardin. Et puis quand il n'y avait pas trop à manger, ma maman allait pêcher les grenouilles et les anguilles dans les fossés. C'est vraiment mes racines, le marais, hein. J'y suis accro.
1: Vous êtes une vraie maraîchine ?
2: Ah oui, je suis une maraîchine à 100%. Hein.
1: Elle représente quoi la Vendée pour vous, Anne-Marie ?
2: C'est mon pays, c'est quelque chose qui m'est vraiment cher au cœur. Le marais, je peux pas m'en passer, mais dans le marais, il y a aussi la mer chez nous. Ouais. Et ça, c'est pareil, on a besoin de ça, nous. Je vais voir la mer, et je me promène dans le marais.
1: Pourquoi ça vous apporte quoi, vous ?
2: Une détente, et j'ai un livre particulier aussi.
1: Ah.
2: C'est mon moment zen, moi.
1: Et c'est quoi ce livre que vous emmenez ? Ah, faut pas le dire.
2: C'est
1: votre petit jardin secret.
2: Oui, c'est mon petit jardin secret.
1: Alors, on le laissera dans son petit jardin secret.
2: Et puis, c'est pour ça aussi que je fais du folklore. Il nous faudrait des jeunes, mais les jeunes, maintenant, c'est compliqué. On en a dans le groupe, hein. On en a 5 et qui sont mordus, mais pour combien de temps ? Parce qu'ils sont jeunes encore.
1: Alors, qu'est-ce qu'on peut faire pour remédier à ça ?
2: Ben, on ne sait pas trop. Bon, maintenant, il y a beaucoup de bals folk et de choses comme ça.
1: Et pourtant, ces fêtes-là ont un succès assez populaire. Parce qu'on va penser à Chaland autrefois.
2: Oui, à Chaland autrefois. Et ouais. Puis, maintenant, ce qu'on fait beaucoup moins, ce sont des kermesses, par exemple. Moi, j'adore les gens, j'adore connaître des gens parce qu'ils m'apporteront quelque chose.
1: C'est essentiel pour vous.
2: Oui.
1: C'est même limite vitale.
2: C'est limite vitale, oui. Après, ben, j'ai fait 10 ans pour la RSB, là. La RSB, qui est l'association des retraités sportifs de Beauvoir. Moi, les associations, c'est aussi apporter aux gens des choses, leur faire plaisir d'abord dans ce qu'on leur propose. J'espère vraiment que beaucoup de gens pourront se lancer dans les jeunes, il faut vraiment, mais je comprends bien qu'actuellement la vie est difficile. Les gens de 35 ans maintenant, ils sont tellement pris par autre chose que c'est compliqué.
1: Alors on revient en arrière, vous avez 18 ans, vous vous mariez, Anne-Marie, vous diriez quoi à cette jeune fille ?
2: Je dirais qu'il faut dans l'avenir, à 18 ans on est jeune, il faut penser à pas rester seul dans son coin.
1: On va dire Anne-Marie ce matin que vos petits-enfants nous écoutent là, à la radio, oui. Vous voulez leur dire quoi pour conclure ?
2: Je vais leur dire, essayez de faire un peu comme mamie. Essayez de donner, de partager, d'apprendre, de vouloir connaître... Voilà, plein de choses comme ça.
1: Anne-Marie, la passion de la Vendée, la générosité, la joie de vivre et l'amour des gens.
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4: La politique et l'amour ne font pas bon ménage. Dans cette nouvelle histoire, on plonge dans le quotidien du premier président du Parlement de Bourgogne. Voici la légende de Giroux le Fou et Marie Baillet. Extrait de votre ouvrage, Sandra Amani, Amour et passion d'antan en pays bourguignon, aux éditions de l'Escargot Savant. Bonjour Sandra.
5: Bonjour Charlotte.
4: Nous voici en l'an de grâce 1634, sous le règne de Louis XIII. Pierre Giroux vit à Dijon et aime beaucoup les femmes.
5: Notre président a 30 ans. Il est marié à une femme de la haute société, Mademoiselle Legout de la Berchère. C'est grâce à son épouse que Pierre a si bien réussi en politique. Même s'il ne l'aime pas, pour sa carrière, il ne peut pas s'en séparer. Après plusieurs aventures sans lendemain avec des prostituées beaunoises, Pierre Giroux tombe éperdument amoureux de la femme de son cousin, Marie Baillet. Et cet amour est réciproque.
6: Grand Dieu, dire que cette femme n'est même pas jolie. Pourquoi l'amour est-il si capricieux ?
5: Quelques mois après leur coup de foudre, les amoureux ont de plus en plus de mal à dissimuler leur relation extra-conjugale. Lors des réceptions, ils s'isolent dans les petits salons où ils échangent des baisers passionnés. Ils ne peuvent plus se passer l'un de l'autre. Un soir, après une étreinte fugace dans un placard, Pierre n'en peut plus.
6: « Si seulement nos deux minables conjoints étaient morts, ma tendre Marie, nous pourrions alors arrêter de nous cacher. Je te fais la promesse qu'on sera un jour réunis. Je vais d'abord m'occuper de mon cousin. »
5: Aussitôt, Giroux dépêche Denis Carteau, l'un de ses fidèles amis, et lui demande, moyennant 20 pistoles, d'éliminer l'encombrant cousin Baillet dans les bois du Val-Suzon. La première tentative échoue. Tout comme la deuxième dans la forêt de Bressay-sur-Tille. Le président est furieux.
6: « Bande d'incapables ! Il va donc falloir que je me débarrasse moi-même de cette vermine. Mais en attendant le bon moment, occupons-nous de l'autre idiote. » Je ne peux plus supporter sa présence chez moi. Je la déteste.
5: Justement, l'occasion est belle. Madame Giroux ne se sent pas très bien ces derniers temps. Elle se plaint de la tête, du ventre. Elle vomit sans cesse. Pierre fait donc appel au docteur Rodeau. Le fameux praticien s'installe chez les Giroux pour suivre au plus près l'évolution de la santé de madame. Nuit et jour, le médecin reste au chevet de sa patiente. Il lui donne des potions, non pour guérir son mal, mais pour la faire mourir à petit feu. 10 jours plus tard, l'épouse décède d'une maladie incurable, impossible à combattre. Le docteur Rodeau sera grassement rémunéré.
6: Maintenant, c'est au tour de l'autre imbécile.
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7: Jusqu'où iriez-vous par amour ? En septembre 1638, Pierre Giroux, le premier président du Parlement de Bourgogne, devient complètement fou. Vous écoutez l'histoire de Sandra Amani, extraite de l'ouvrage « Amour et passion d'antan en pays bourguignon » aux éditions de l'Escargot Savant. Pierre Giroux et la femme de son cousin, Marie Baillet, sont amants. Après avoir éliminé sa propre épouse en l'empoisonnant, un dernier obstacle se dresse devant ce couple sordide.
5: Ce soir de septembre 1638, le cousin Baillet se rend gaiement chez Pierre Giroux. Il est en compagnie de sa femme, Marie.
8: Mon cher cousin, quel plaisir de vous recevoir. Prenez donc place à cette table, juste à l'endroit où s'asseyait ma tendre épouse. Oh, elle me manque terriblement, vous savez. Un peu de compagnie sera salutaire pour moi. La solitude où m'a plongé sa mort me désole.
5: Le vin coule à flot, et surtout dans le verre du cousin. Bientôt complètement ivre, le cousin Baillet perd la raison. Pierre rit avec lui mais ne boit pas. Marie tremble à mesure que s'écoule le repas. Elle est déjà prise de remords. Lorsque Baillet s'apprête à prendre congé, Giroux s'empare d'un immense couteau à viande. Le cousin, complètement saoul, ne réagit même pas. Quand le couteau le frappe en plein cœur, Baillet pousse un cri horrible! Un cri de bête qu'on éventre. Il meurt estomaqué. Le cousin Baillet, après une soirée forte arrosée, aurait perdu la tête et a mystérieusement disparu. Les jours suivants, Giroux s'assure que personne ne le dénoncera. Il commence par éliminer ses complices. On n'est jamais trop prudent. 12 personnes sont ainsi victimes de la folie du tueur.
6: Mince, j'ai oublié l'avocat. Humbert doit mourir, sinon il ira clamer au juge que je l'ai consulté sur des questions d'héritage.
5: 2 années passent. Les corps des victimes, bien dissimulés, ne sont jamais retrouvés. Les deux amants restent discrets et continuent de se voir en secret pour ne pas éveiller les soupçons. Mais la vieille mère du cousin Baillet ne peut croire en la disparition de son fils si talentueux. Sa belle-fille, Marie, lui suggère de porter plainte contre X sur les conseils du diabolique Pierre Giroux. Les premiers à être interrogés sont les domestiques du président. Ils cèdent après des nuits de torture
9: et avoue l'impensable. Le corps de Baillet a été mis dans un sac et caché dans un hôtel particulier de Dijon. Le 6 mai 1643, Pierre Giroux est enfermé dans les cellules du château de Dijon. Le tribunal ne tarde pas à donner son verdict.
10: Qu'on lui coupe la tête !
9: Marie, qui a quitté la ville de Dijon avant la mise à mort de son amant, est arrêtée quelques temps plus tard et condamnée à mort. Un ami du roi sauve sa tête et obtient l'annulation de la condamnation. Marie peut alors se remarier.
11: En espérant que sa prochaine union sera moins mortelle.

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1: Avaler des légumes aux ados, c'est souvent mission impossible.
2: Parce que c'est pas bon.
1: Et si en plus les légumes sont moches, bah là c'est carrément la guerre.
3: Oh, toi, file dans ta chambre, avec ça saute. Dépêche-toi, allez, housse.
1: Carottes tordues, navets craquelés, patates trop grosses ou trop petites, difficile de leur faire avaler tout ce qui sort des standards parfaits des supermarchés.
4: Non, j'ai pas faim.
1: Du coup, les légumes moches finissent à la poubelle. Pourtant, ces légumes-là ont autant de goût, voire plus de caractère. Mais non, ils ne rentrent pas dans le moule. Comme dans la vie, ce qui n'est pas dans la norme est souvent mal perçu. Et dans l'alimentation, bah, carrément jeté.
4: Je me rappelle dans le temps que, quand j'étais petite, qu'on ne gaspillait rien.
1: Au lycée d'Avier à Joigny, on a décidé de casser les codes et de ne rien gaspiller avec une soupe un peu spéciale.
3: Tiens, ça c'est de la soupe au chou.
1: Alors, elle n'est pas forcément au chou, mais tous les mercredis, entre 10h-10 et 10h10, c'est l'effervescence dans la cafétéria. Des centaines d'ados, des cuillères qui s'agitent, des verres de soupe qui disparaissent en un clin d'œil, 150 portions englouties avec le sourire. Le secret ? Une soupe préparée avec des légumes moches. C'est tellement bon. Bah oui, des carottes difformes, des pommes de terre irrégulières transformées en un délice réconfortant.
5: Avant, j'étais moche. Ma vie était un enfer.
1: Et puis l'équipe choc de l'association Lycévasion, née en 2025, est arrivée et elle a tout changé. Avec cette idée choc, et si on montrait que moche ne veut pas dire mauvais ? Et ça marche, les élèves adorent, tout se passe comme sur des roulettes au lycée Louis Davier. Voilà un geste d'éducation de bon goût, doublé d'un geste solidaire et anti-gaspi, qui met dans le mille, du coup j'ai envie de m'y mettre aussi. Allez, sauvons les légumes moches !
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1: Une main dans le pop-corn, le ticket dans l'autre, vous entrez dans l'une des salles du Sénéchal. Mais avant d'être le cinéma de Guéret, c'était quoi ?
2: Daniel Domecq, je suis passionné de cinéma. À l'origine, c'était un bâtiment qui était en déshérence depuis un certain nombre d'années et qui était une école. C'était l'école Jean de Sessac, un grand bâtiment qui n'avait plus de fonction et dont il a été décidé de le transformer en cinéma à la demande d'un groupe qui s'appelait le groupe Raymond, qui est plus connu aujourd'hui sous le nom du CGR. Donc il y a des salles un petit peu partout en France. Et c'est donc cette société-là qui a réalisé les travaux avant 1983, puisque le Sénéchal sur cet endroit ouvre fin décembre 1983. À Guéret, on a du cinéma depuis 1897, première séance, 23 mai 1897, et la première salle fixe, puisque avant il a été porté par des itinérants, première salle fixe qui ouvre en 1919 à un endroit qui maintenant est complètement détruit. Je veux parler de ce qu'on appelle l'îlot Carnot, et c'est là qui était le premier cinéma de Guéret. Le Café Continental possédait une salle des fêtes à l'opposé d'un grand jardin. Dans cette salle-là, ont eu lieu des séances de cinéma. Et le propriétaire qui a acheté tout ça en 1919 en a fait un cinéma, un grand cinéma de 350 places avec balcon qui va fonctionner de 1919 à 1934. Si on a beaucoup d'autres façons de regarder des films, ce qui est tout à fait louable et respectable, je crois vraiment que la dimension lieu de rencontre et de convivialité et la qualité surtout des images projetées et du son que l'on entend sont à mes yeux irremplaçables.
1: Bonjour.
3: Guillaume, je suis directeur du cinéma Le Sénéchal. J'ai grandi avec ce cinéma dès mes 7 ou 8 ans, on va dire.
1: Est-ce que ça fait maintenant d'en être le directeur ?
3: Waouh ! Un choc ! Non, ça fait bizarre et en même temps, il y a une sorte de logique quelque part.
1: Si vous pouviez dire quelque chose au Guillaume qui a 7 ans ?
3: Je pourrais lui dire, tu vas voir, il va y avoir plein de nouvelles choses excitantes dans le cinéma et plein de choses auxquelles tu ne pensais pas encore qui vont arriver et qui vont émerveiller tout le monde.
1: Maintenant, vous ne pourrez plus vous faire de films sur ce qu'était le Sénéchal avant. C'était une école.
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4: Les petits bonheurs, généralement, ce sont des sourires qui se récoltent tous les jours au hasard des rencontres. Il suffit d'un micro ici, de ne surtout pas prendre de rendez-vous et de ne pas se présenter. Ça marche très bien à Megève, par exemple. Nous sommes donc en Haute-Savoie, sur les hauteurs de Megève, au Mont d'Arbois, pendant que des chevaux sont en train de monter dans une bétaillère.
5: Bonjour.
4: Bonjour. Matin de bonheur, venez vous occuper des bêtes.
5: C'est ça, on vient les mettre au chaud, ouais.
4: Ah, c'est-à-dire que là, ils quittent la montagne ?
5: Ouais, ce coup-ci, ouais, c'est bon. Ce coup-ci, on va les ramener, on va les mettre en pension pour cet hiver, ouais. Ils ont passé tout l'été en montagne, donc ce coup-ci, ça y est. Ils vont aller se mettre au chaud pour l'hiver.
4: Eux, ils font toute la saison là, ici ?
5: Ouais, ceux-là, ils font toute la saison ici. Il y en a qui sont là pour la monte, il y en a qui sont là pour l'attelage. Et puis, vu que nous, on élevage, il y en a, ils sont juste là pour grandir.
4: Vous, c'est pas juste un loisir, c'est votre métier ?
5: Ouais, moi, c'est mon métier. Ouais. Je suis cocher palefrenier. Ouais.
4: Quand vous dites pour l'attelage, c'est les calèches qu'on peut voir à Megève, par exemple ?
5: Exactement, c'est ça.
4: Donc, les chevaux, quand ils sont pas attelés, on les voit ici sur les hauteurs de Megève ?
5: Ouais, c'est ça. Nous, on en a à l'Alpette, comme là en face, en haut de la côte 2000. On en a aussi au Mont d'Arbois, là, juste derrière. Et puis, après, au fur et à mesure de la saison, on les fait descendre petit à petit. Puis là, ils atteignent leur point le plus bas sur Megève. Puis après, on les change de département et puis voilà.
4: Donc là, ils montent dans le bus ?
5: C'est ça, ouais. Ils montent dans le bus. Là, je vais en mettre 4. Là, après, j'ai mon patron qui va arriver. Il va prendre le reste. Et puis après, on va prendre un camion et une remorque. Puis on y charge tout dedans. Puis lui, il part cet après-midi.
4: Et là, ils partent où, hein, en résidence d'hiver ?
5: Ils partent dans l'Allier, ceux-là. Ils partent dans l'Allier. Ils ont des gros champs de plusieurs hectares où c'est qu'ils ont du foin, des abris pour eux, de l'eau à volonté. Puis voilà.
4: L'Allier, donc en Auvergne, si je ne m'abuse, il fait pas beaucoup plus chaud qu'ici l'hiver.
5: Non, il fait pas beaucoup plus chaud, mais par contre, ils auront plus d'herbe qu'ici, on va dire. Ils auront moins de neige, ils auront un peu plus de foin, un peu plus d'eau, parce que nous, ici, c'est qu'on est tout de suite dans la neige, et puis nous, on n'a pas assez de foin pour tous les nourrir l'hiver, donc on préfère les mettre en pension. C'est beaucoup plus agréable pour eux. Puis pour nous, l'hiver, on a déjà bien assez de boulot comme ça, donc au moins, ils sont un peu tranquilles aussi de leur côté.
4: Alors justement, vous faites quoi l'hiver si vous avez plus de chevaux?
5: Alors c'est pas qu'on en a plus, c'est qu'on en a moins. Toute la partie élevage en fait partout en pension, et en fait l'hiver nous on fait énormément de calèches sur Megève. On a des grosses calèches qui montent jusqu'à 12 personnes. C'est qu'on fait les fondus en calèche en soirée ou le midi, et on fait juste des balades en calèche.
4: Bon, vous, j'imagine que le cheval c'est une passion, on fait pas ce métier là par hasard.
5: Mon grand-père était déjà éleveur de chevaux, là maintenant je bosse chez un ami de mon grand-père. Puis voilà, après on fait ça par passion, de toute façon c'est pas par l'argent qu'on va le faire, hein, comme dans tout métier agricole.
4: Même à Megève.
5: Même à Megève, l'agricole ça reste l'agricole, à Megève ou pas.
4: Je peux vous demander votre prénom?
5: Moi c'est Mathieu, moi.
4: Et c'est quoi le dernier petit bonheur de Mathieu, s'il vous plaît?
5: Mon dernier petit bonheur, c'est d'avoir fait un galop sur les crêtes de la côte 2000 en plein été avec le soleil couchant. Et ça, je pense que je m'en souviendrai jusqu'à ma mort.
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4: 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Ah, je suis trop fier de mon jingle, j'en suis fier. Je l'assume, j'en suis fier. Comment ça va les gens sur Ici Picardie? C'est la Camini Minute, votre chronique de la joie et de la bonne humeur. Écoutez, moi ça va, sauf que je suis encore un petit peu ému, parce que comme beaucoup de Français, j'ai vu le biopic sur la vie de Philippe Nicolic des To Be Free partir un jour. Son retour, c'était émouvant. Il paraît que Caris, le rappeur, l'a vu et il a pleuré. C'est pas vrai. Hein. Je précise que c'est pas vrai parce que ben, j'aime mon nez, okay, je veux le garder. Les années 90, nous, on a connu les grandes, grandes manias, les plus belles manias. Michael Jackson mania, Club Dorothée mania, Patrick Bruel mania. Et vous, vous avez quoi? La Chikung mania. Voilà, c'est Chikungunya, c'est nul, nul. Nous, on a connu des manias de ouf, on a connu les boys bands. Et au final, les To Be Free, qu'est-ce qu'ils faisaient? Ils faisaient un peu de la dance et de la techno. Vous connaissez cette musique? La musique avec des textes extraordinaires, dignes de Baudelaire, de Balzac et de Molière. Il y a un Américain, il est arrivé, il a dit... I like to move it, move it. I like to move it, move it. I like to move it, move it. You like to move it. Ça, c'est même pas un refrain, c'est un mantra, les gars. Extraordinaire. Les Allemands, ils ont vu ça, ils ont dit, OK, nous aussi, on va s'y mettre. Eins, Weins, Polizei, drei, vier, Grenadier, fünf, sechs, Sainte-Kirk, Titenacht, Gutenacht. Je suis pas très fort en allemand, j'ai fait ce que j'ai pu. Mais on sentait le niveau du texte. Il y a un mec qui avait écouté ça, il a dit, OK, d'accord, vous voulez jouer ça? Tout ta, tout ta, tout ta, ta. Tout ta, tout ta, tout ta, ta. Lui, on pensait qu'il avait fini le game. Mais non. Après, les mecs, ils se sont dit, nous, on fait plus de mots, on fait juste des sons. Pi, pa, pa, palopo. Pa, pa, palopo. Pi, pa, pa, palopo. Même les chanteurs, ils comprenaient même plus ce qu'ils disaient. I'm a scatman. Vous allez pas me faire croire que le mec, il comprenait ce qu'il disait. Voilà, c'était ça les années 90. De la créativité, des chansons à texte. Mais bon, toutes les bonnes choses ont une fin. Les années 90, elles sont parties. Un jour, sans retour, effacées. Votre amour, sans se retourner. Excusez-moi, je suis encore ému par le téléfilm sur Philippe Nicolic.
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1: On est dans l'ouest de l'Eure, grosso modo entre Bernay au sud et Pont-Audemer au nord. Le Lieuvin, c'est un petit bout de région dans la région. Aujourd'hui, je m'arrête à Saint-Benoît-des-Ombres chez mon copain Steve. Me voilà garé dans le jardin de Steve.
2: Eh, je crois que le décor est planté. Là.
3: Salut Fred.
2: Non, mais c'est magnifique.
3: Ouais.
2: Là, dans ton jardin, t'as pas planté des arbres. Hein.
3: Bah non, ils étaient déjà là.
2: Hein. T'as planté d'autres trucs. Hein.
3: Tu sais, le terrain commence là-bas où t'es arrivé. Là.
1: Et dès l'entrée, le décor est planté.
3: À partir de là, il y a des sculptures.
2: Alors toi, comme t'aimes bien les musées, bah, t'en as fait un chez toi dans ton jardin. Quoi.
3: Voilà. Ouais. C'est pas un musée figé, ça.
1: C'est-à-dire ?
3: Par exemple, aujourd'hui, t'es venu chez moi.
1: Ouais.
3: Quand tu vas rentrer.
1: Ouais.
3: Tu pourras dire, je suis venu visiter le musée de Steve.
1: Ah bon ?
3: Ah non. Tu pourras dire, j'ai vu ce que j'ai vu aujourd'hui. Parce que si tu reviens dans un moment, c'est plus le même musée que tu vas voir.
1: Dans son jardin, Steve a planté des dizaines de sculptures en bois.
2: C'est toi qui as fait tout ça, là ?
3: Ben oui, Fred.
1: Ben oui, c'est lui.
3: Ben oui, c'est moi.
2: Ça fait quoi, 2 hectares ici, je crois ?
3: Ouais, 1,5 hectare, ça va jusque là-bas, jusqu'aux chevaux, là-bas. Tu vois les chevaux au bout, ouais. Là-bas ?
2: C'est des sculptures en bois ?
3: Ben ouais, tout est en bois, là.
2: Que tu fais à la tronçonneuse ?
3: Tronçonneuse, disqueuse, ciseaux à bois...
2: Tu dégrossis à la tronçonneuse, quoi.
3: Tu dégrossis à la tronçonneuse.
1: Il sculpte des bestioles, Steve.
3: Tu vois, regarde tous ces bestioles par terre. Là,
2: il y a des crocodiles par terre.
3: Voilà, moi, j'ai pas de chien, moi. C'est ça, mes chiens. Les gens me disent, t'as pas de chien chez toi ? Ben, regarde les gueules, tu vois, là. C'est eux qui gardent la cour.
2: Tu fais que des animaux, en fait.
3: T'as remarqué ça, direct, hein ?
1: Non, mais quel sens de l'observation ?
2: T'as toujours vécu de la sculpture ?
3: Ouais, j'ai toujours suis fils de sculpteur.
2: Il était en Normandie, ton père ?
3: Non, Fred. Moi, je suis né à l'île Maurice. J'ai vécu là-bas. Je suis arrivé ici, en France. J'avais 40 ans.
1: Il y a 25 ans.
3: Donc, j'ai grandi dans l'atelier de mon père, si tu veux.
1: Et pourquoi il a quitté l'île Maurice ?
3: Bah parce que j'ai rencontré ma femme.
2: Bibi.
3: Ouais.
1: Le petit nom qu'il donne à sa femme.
3: Leila, il s'appelle.
1: Leila.
3: Ouais, Leila.
2: Comme la chanson de
1: Clapton.
2: Eric Clapton. Leila.
1: Je suppose qu'il y retourne pas souvent à l'île Maurice.
3: Si, j'y vais, moi, de temps en temps. J'y vais, je t'ai dit, mais c'est pas à côté l'île Maurice. T'as déjà été ?
2: Bah non.
3: Non ?
2: J'attends que tu m'invites.
3: Ben, moi, maintenant, c'est ici chez moi, Fred.
1: Et si on en revenait aux sculptures ?
2: Comment tu en vis alors ? T'as des commandes, des gens qui te passent commandes sur tes sculptures et...
3: Oui, j'en ai un peu de commandes. Sinon, comment je vis ? Tu sais, nous, on fait des ateliers. Parce que, tu sais, à mon âge, il est temps de.
1: De transmettre.
3: T'as trouvé le mot.
1: J'ai trouvé le premier.
3: Avant moi, de transmettre les connaissances, tout ce que j'ai appris. Mon père m'a appris pour que je transmette. C'est ce qu'il m'a dit. Si

0: transmets pas, ça sert à rien que tu apprennes.
1: Totalement d'accord.
0: Et je trouve ça très bien, moi.
1: Pourquoi ?
0: Parce qu'il y a un plaisir à apprendre et connaître, et il y a aussi un autre plaisir qui peut être, est peut-être plus grand.
1: Je pense savoir de quoi il parle.
0: De transmettre.
1: Transmettre.
0: Parce que quand tu vois quelqu'un qui fait ce que tu l'as appris, qui réalise ça devant toi, c'est un plaisir que tu ressens.
1: On passe le flambeau.
0: Ouais, c'est notre rôle, hein.
1: Transmettre.
0: On est éphémère ici, nous. On est deux passages, comme on dit.
1: Steve sculpte les fruits et légumes, le bois, la glace et le sable.
0: Tout ça, quoi.
1: Je vous mets les infos et les photos sur l'appli.
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3: À la menuiserie Pelé, fondée en 1926, elle est située à Montenay, le long de la route Laval-Ernée. Quand on arrive sur place dans le hall d'entrée, on passe d'ailleurs devant une machine qui, elle aussi, a 100 ans. Elle était utilisée au début de l'entreprise. Et je rejoins Laurent Pelé, le directeur. Il représente la troisième génération de la famille. Et dans son bureau, justement, il y a quelques portraits de famille.
4: Là, vous êtes devant les photos de mon grand-père et de mon père qui sont dans l'atelier à Montenay, derrière l'église, ce qui est l'origine de l'entreprise.
3: Oui, parce qu'évidemment, elle a changé d'endroit, même si on est toujours à Montenay, mais vous avez déménagé il y a combien de temps ?
4: Il y a un peu plus de 20 ans, c'était janvier 2005.
3: On va s'avancer, Laurent, on va quitter votre bureau. Alors, je vois qu'il y a l'atelier sur la droite, mais là, d'abord, on est dans une autre pièce.
4: Donc là, vous êtes au bureau d'études, où vous avez trois personnes qui y travaillent, où on prépare tout ce qui va être fabriqué en atelier.
3: Alors, justement, vous intervenez sur quel type de chantier tout au long de l'année ?
4: Donc, nous avons gardé les particuliers qui représentent à peu près 20% de notre chiffre d'affaires. Et autrement, nous travaillons aussi sur des chantiers publics et des marchés privés.
3: Parmi les très gros chantiers réalisés par l'entreprise Pelé, on peut citer la conception et la pose de toutes les menuiseries du 40, le conservatoire de Laval. En ce moment, Pelé travaille sur la future médiathèque de Lassay-les-Châteaux. Et une grosse partie du boulot s'effectue dans l'atelier.
4: On va aller vers l'atelier, il y aura un petit peu de bruit.
3: Il y a combien de personnes d'ailleurs qui travaillent chez vous maintenant, Laurent Pelé ?
4: On est plus de 30 aujourd'hui, compris des alternants, des jeunes en formation, du CAP jusqu'à la licence.
3: J'adore parce que, alors évidemment on entend le bruit des machines, mais il y a cette odeur du bois qui en fait est assez agréable d'ailleurs.
4: Ah oui, on a la chance d'avoir vraiment un très beau métier, on travaille. Le bois, c'est une matière très noble, donc toutes les essences du chêne, du hêtre, du châtaignier, du frêne.
3: Je vois plein de machines, il y en a une à ma droite, il y en a une à ma gauche qui est assez impressionnante. Qu'est-ce qu'elle fait là, la machine qui est sur notre gauche et on s'en rapproche ?
4: Donc ça c'est un centre d'usinage numérique qui nous permet d'usiner un peu tout ce qui peut être fait en menuiserie. Elle est à 5 axes, donc on peut faire un ballon de foot en deux fois sur ce genre de machine. Mais elle ne sert pas à ça, évidemment. Elle sert surtout à fabriquer toutes nos portes, tous nos châssis, tous nos agencements.
3: Et alors, quand on s'avance dans votre atelier, on voit qu'il y a eu différentes constructions de cet atelier. Là, j'ai l'impression qu'on est dans une partie très récente.
4: Oui, donc l'atelier a été construit en 2004. On l'a agrandi 3 ans après. En 2008, et puis il y a 2 ans maintenant, on a agrandi 600 mètres carrés et on a mis du photovoltaïque sur le toit.
3: Bon, alors ça se trouve, si je reviens dans 100 ans pour les 200 ans, je suis pas sûr que ce soit possible, mais ce sera deux fois plus long alors l'atelier.
4: Voilà. On sera dans le champ à côté.
3: Alors Laurent Pelé nous a dit que l'une de ces machines pilotées par ordinateur est capable de fabriquer un ballon de foot. Il en a d'ailleurs un exemplaire dans son bureau. J'ai essayé de faire des jongles avec, alors je me suis fait mais très très mal. Je vous raconte pas l'état de mon pied, c'est une catastrophe.
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5: Wikisdev, petit guide à l'usage des étrangers du sud du péage d'Arras en vacances dans notre belle région.
6: Votre cousine a décidé d'organiser son anniversaire, seulement les temps sont durs. Elle voudrait réunir la famille, mais faire ça à moindre frais. Vous savez, les réceptions dans les grandes familles, ça fait vite cher, hein. Rien que la famille proche, ils sont 25. 2-3 cousins en plus avec les gosses, on monte vite à 50. Alors elle a une idée. Elle se dit, je vais faire à manger des pentières au four avec des saucisses au barbecue. Et ils ramèneront chacun une ou deux bouteilles. Et là, votre cousin, il dit, Vadius, ça va faire une paire de bouteilles. Ne paniquez pas, Wikisdev est là pour vous aider. Votre cerveau s'est mis en route à essayer de compter. Et vous ne parvenez pas à trouver comment une trentaine d'adultes en ramenant une ou deux chacun, voire trois, on arrive à une simple paire.
5: Définition.
6: Une paire de bouteilles, beaucoup de bouteilles. C'est simple, hein. Mais attention, quand on dit une paire de bouteilles, c'est quand on sait qu'il va y en avoir beaucoup, peut-être même de trop, mais on ne sait pas combien. Et en acceptant ce qui va par paire naturellement, les chaussures, les tototes, les chaussettes, les prunes et les jumeaux. Par contre, à un colloque de jumeaux, on peut dire, des jumeaux là-bas, il va y en avoir une paire. Et si on va par là, dans le dressing de votre femme, je suis sûr que des chaussures, il y en a aussi une paire.
5: Exemple.
6: Une paire de manifestants selon la police, une belle paire de manifestants selon les syndicats. Je crois qu'on a fait le tour. Depuis le temps des Wikizef, je crois, j'en ai fait une paire, je suis sûr.
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5: On a tous